à cause des larmes de sang de ta très sainte mère. Ô Jésus, écoute nos prières à cause des larmes de sang de ta très sainte mère. Ô Jésus, écoute nos prières à cause des larmes de sang de ta très sainte mère. Ô Jésus, écoute nos prières à cause des larmes de sang de ta très sainte mère. Ô Jésus, écoute nos prières à cause des larmes de sang de ta très sainte mère. Ô Jésus, écoute nos prières à cause des larmes de sang de ta très sainte mère. Deuxième mystère, les larmes versées par la Vierge Marie pendant l'exil de la Sainte Famille en Égypte. Ô Jésus, regarde les larmes de celle qui t'a le plus aimé sur la terre et qui t'aime au ciel le plus intensément. Ô Jésus, écoute nos prières à cause des larmes de sang de ta très sainte mère. Ô Jésus, écoute nos prières à cause des larmes de sang de ta très sainte mère. Ô Jésus, écoute nos prières à cause des larmes de sang de ta très sainte mère. Ô Jésus, écoute nos prières à cause des larmes de sang de ta très sainte mère. Ô Jésus, écoute nos prières à cause des larmes de sang de ta très sainte mère. Ô Jésus, écoute nos prières à cause des larmes de sang de ta très sainte mère. Ô Jésus, écoute nos prières à cause des larmes de sang de ta très sainte mère. Troisième mystère, les larmes versées par la Vierge Marie lors de sa quête de Jésus à 12 ans dans le temple de Jérusalem. Ô Jésus, regarde les larmes de celle qui t'a le plus aimé sur la terre et qui t'aime au ciel le plus intensément. Ô Jésus, écoute nos prières à cause des larmes de sang de ta très sainte mère. Ô Jésus, écoute nos prières à cause des larmes de sang de ta très sainte mère. Ô Jésus, écoute nos prières à cause des larmes de sang de ta très sainte mère. Ô Jésus, écoute nos prières à cause des larmes de sang de ta très sainte mère. Ô Jésus, écoute nos prières à cause des larmes de sang de ta très sainte mère. Ô Jésus, écoute nos prières à cause des larmes de sang de ta très sainte mère. Ô Jésus, écoute nos prières à cause des larmes de sang de ta très sainte mère. Quatrième mystère, et les larmes versées par la Vierge Marie pendant la Passion et le douloureux chemin de croix de Jésus. Ô Jésus, regarde les larmes de celle qui t'a le plus aimé sur la terre et qui t'aime au ciel le plus intensément. Ô Jésus, écoute nos prières à cause des larmes de sang de ta très sainte mère. Ô Jésus, écoute nos prières à cause des larmes de sang de ta très sainte mère. Ô Jésus, écoute nos prières à cause des larmes de sang de ta très sainte mère. Ô Jésus, écoute nos prières à cause des larmes de sang de ta très sainte mère. Ô Jésus, écoute nos prières à cause des larmes de sang de ta très sainte mère. Ô Jésus, écoute nos prières à cause des larmes de sang de ta très sainte mère. Ô Jésus, écoute nos prières à cause des larmes de sang de ta très sainte mère. Cinquième mystère, les larmes versées par la Vierge Marie pendant la crucifixion, l'agonie et la mort de Jésus sur la croix. Ô Jésus, regarde les larmes de celle qui t'a le plus aimé sur la terre et qui t'aime au ciel le plus intensément. Ô Jésus, écoute nos prières à cause des larmes de sang de ta très sainte mère. Ô Jésus, écoute nos prières à cause des larmes de sang de ta très sainte mère. Ô Jésus,
Écoute nos prières à cause des larmes de sang de ta très sainte mère. Ô Jésus, écoute nos prières à cause des larmes de sang de ta très sainte mère. Ô Jésus, écoute nos prières.

0: de ta très sainte mère. Sixième mystère, les larmes versées par la Vierge Marie quand le corps de Jésus est descendu de la croix et qu'elle l'a pris dans ses bras. Ô Jésus, regarde les larmes de celle qui t'a le plus aimé sur la terre et qui t'aime au ciel le plus intensément. Ô Jésus, écoute nos prières à cause des larmes de sang de ta très sainte mère. Ô Jésus, écoute nos prières à cause des larmes de sang de ta très sainte mère. Ô Jésus, écoute nos prières à cause des larmes de sang de ta très sainte mère. Ô Jésus, écoute nos prières à cause des larmes de sang de ta très sainte mère. Ô Jésus, écoute nos prières à cause des larmes de sang de ta très sainte mère. Ô Jésus, écoute nos prières à cause des larmes de sang de ta très sainte mère. Ô Jésus, écoute nos prières à cause des larmes de sang de ta très sainte mère. Septième mystère, les larmes versées par la Vierge Marie quand Jésus a été déposé dans le tombeau. Ô Jésus, regarde les larmes de celle qui t'a le plus aimé sur la terre et qui t'aime au ciel le plus intensément. Ô Jésus, écoute nos prières à cause des larmes de sang de ta très sainte mère. Ô Jésus, écoute nos prières à cause des larmes de sang de ta très sainte mère. Ô Jésus, écoute nos prières à cause des larmes de sang de ta très sainte mère. Ô Jésus, écoute nos prières à cause des larmes de sang de ta très sainte mère. Ô Jésus, écoute nos prières à cause des larmes de sang de ta très sainte mère. Ô Jésus, écoute nos prières à cause des larmes de sang de ta très sainte mère. Ô Jésus, écoute nos prières à cause des larmes de sang de ta très sainte mère. Amen. Ô Jésus, regarde les larmes de celle qui t'a le plus aimé sur la terre et qui t'aime au ciel le plus intensément. Ô Jésus, regarde les larmes de celle qui t'a le plus aimé sur la terre et qui t'aime au ciel le plus intensément. Ô Jésus, regarde les larmes de celle qui t'a le plus aimé sur la terre et qui t'aime au ciel le plus intensément. Ô Marie, Mère du bel amour, Mère de douleur et Mère de miséricorde, nous te demandons d'unir tes prières aux nôtres pour que Jésus, ton divin Fils, que nous invoquons au nom de tes larmes de sang maternel, exauce nos supplications et qu'il nous accorde avec les grâces que nous demandons aujourd'hui la couronne de la vie éternelle. Amen. Tes larmes de sang, ô Mère douloureuse, anéantissent le pouvoir de l'enfer. Ô Jésus, enchaîné, que ta divine douceur préserve le monde de la confusion qui le menace. Amen. Au nom du Père, du Fils et du Saint-Esprit. Amen.
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3: Frère Silouane nous propose un enseignement sur les noces de Cana. Bonne écoute radiophonique et que le Seigneur nous bénisse.

Dans les noces de Cana, il y a l'accomplissement de cette prophétie du Magnificat de Marie. Je ne vais pas vous lire tout le Magnificat. Je voudrais passer en revue très très vite trois moments clés du Magnificat où l'on voit justement chacune de ces prophéties de Marie se réaliser à Cana. La première de ces prophéties, c'est « Il a posé les yeux sur son humble servante ». La deuxième de ces prophéties, « Il a comblé de bien les affamés ». Et la troisième de ces prophéties, « Il s'est souvenu de sa miséricorde ». Bien-aimés, je voudrais que nous voyions dans ces trois prophéties de Marie qui la concernent, elle, mais qui concernent aussi ses enfants. La petite Thérèse dit « Le trésor de la mère appartient à l'enfant ». Et ce qui concerne la Vierge Marie nous concerne aussi ici. Regardez bien, bien-aimés. Il a posé les yeux sur son humble servante. Nous en avions parlé ce matin. Lorsque justement Jésus croise le regard de Marie et voit dans le regard de Marie la compassion de Marie, la tendresse de Marie, le désir de Marie de voir que ce problème, cette difficulté, cette situation bloquée de ce mariage puisse se débloquer. Je crois que ce que l'on peut sonder le plus là-dedans, dans ce regard de Jésus et de Marie, ou ce regard de Jésus dans celui de Marie, c'est vraiment la compassion de Marie. Est-ce que vous comprenez ce que c'est que compatir, frères et sœurs? Compatir, c'est souffrir avec. Vous allez me dire, frère Siloane, tu t'échauffes un peu trop parce que tu te dis, c'est pas possible, l'église ne se bouge pas, on ne chasse pas les démons. Je ne suis pas en train de dire qu'il faut faire du n'importe quoi. Je ne suis pas en train de dire qu'il ne faut pas discerner les esprits. Je ne suis pas en train de dire qu'il ne faut pas laisser à des personnes compétentes, qualifiées, de faire ces ministères-là. Je dis simplement, on ne peut pas ne pas compatir dans l'église. Et bien aimé, la Vierge Marie, dans le mystère des noces de Cana, veut communiquer à nos cœurs cette compassion-là qu'elle a, elle aussi, découvert dans les yeux de Jésus. Alléluia. Il a posé les yeux sur l'humilité de sa servante. Bien aimé, je crois vraiment que l'humilité, c'est cette chose-là qui fait que chacun d'entre nous, on s'occupe un peu moins de soi et plus des autres. Je sais pas, on n'a peut-être pas la même spiritualité, mais bien aimé, vous savez, c'est facile de donner une apparence d'humilité. C'est facile de passer pour quelqu'un de humble. On peut s'exercer à l'humilité, mais on peut avoir un cœur bourré d'orgueil. C'est pas les apparences. C'est s'oublier soi-même, comme disait la petite Thérèse, et être davantage attentif aux besoins des autres, aux souffrances des autres. Et c'est ça qui se passe ici à Cana. La Vierge Marie, écoutez, la Vierge Marie, elle n'avait pas besoin de boire ce vin-là. Je ne pense pas que la Vierge Marie avait une pratique régulière des bars. Je ne pense pas. C'était pas l'intention de Marie, c'était pas qu'on boive encore un truc supplémentaire. L'intention de Marie, c'était que la joie ne manque pas à Cana. L'intention de Marie, c'était aussi que les gens puissent réaliser la miséricorde, la douceur, la bonté du cœur de Jésus. Et elle provoque un miracle. Et bien aimé, je crois que la Vierge veut nous communiquer quelque chose de ça. C'est un vrai déclencheur de la foi. Un vrai déclencheur de la foi pour les miracles. Un vrai déclencheur de la foi pour ce que Dieu va faire, c'est que notre cœur soit uni au cœur compatissant de Marie, pour qu'aucun d'entre nous ne soit dans l'indifférence de ce que Dieu veut faire dans la vie de nos frères et sœurs, ici au milieu de nous, qui sont dans la détresse. Qu'elle soit spirituelle, qu'elle soit psychologique, qu'elle soit morale, qu'elle soit simplement aussi des frères et sœurs qui sont dominés par les puissances du mal. Dieu a besoin de notre compassion. Bien-aimés, c'est trop facile dans les assemblées de prière de dire qu'il y a des gens qui s'agitent ou il y a du n'importe quoi pendant que Dieu est en train de délivrer des gens. Plutôt que de compatir, nous, on a besoin de notre tranquillité. Et on ne réalise pas qu'il y a un enjeu spirituel très, très grand pour la vie d'une seule créature. Et bien-aimés, excusez-moi, mais je ne comprends pas le christianisme. Je ne comprends plus ce qui se passe pour une seule âme qui est complètement oppressée, ce que Dieu est en train de la délivrer, on se dit, ouais, il y a trop de boucans, il y a trop de grabuges. Excusez-moi, j'aimerais vous donner le conseil de lire un tout petit peu les 7 premiers chapitres de l'Évangile selon Saint Luc, le ministère de Jésus en Galilée. Écoutez, franchement, le ministère de Jésus en Galilée, c'était un ministère qui se faisait avec beaucoup, beaucoup, beaucoup de grabuges et beaucoup de tapages. Non pas que Jésus voulait faire du bruit ou du tapage, c'est simplement que le Seigneur était venu pour libérer son peuple
Et c'est vrai que lorsqu'il y a une confrontation de puissance, lorsque Dieu se lève, et bien sûr, ses ennemis sont dispersés, comme dit l'Écriture. Et c'est ce qui se passe dans les assemblées. C'est trop facile, c'est trop rapide de juger en disant « Ouais, mais c'est du n'importe quoi, il y a du désordre, il y a du boucan. » Pendant que Dieu attend de nous la même compassion du cœur de Marie devant toutes ces détresses, ces frères et sœurs qui ont besoin de libération, de salut, de consolation et de guérison. Deuxième point, il comble de bien les affamés. Vous savez la béatitude de Matthieu 5, 6, Jésus dit ceci. Ça c'est pour augmenter notre soif, pour permettre, c'est la liberté que nous donnons à Dieu pour agir. Dans Matthieu chapitre 5, verset 6, Jésus dit, heureux, donc la béatitude, c'est-à-dire la récompense précède l'action de Dieu. Jésus dit, heureux ceux qui ont faim et soif de la justice, ils seront... Bien-aimé, ça veut dire quoi? Dieu te dit, la promesse peut s'accomplir pour toi si tu as faim et soif de la justice. Vous vous souvenez à propos de l'accueil de l'Esprit, Jésus dit dans Jean 7, 37 à 38, si quelqu'un a soif, qu'il vienne à moi et qu'il boive. Celui qui croit en moi, des fleuves d'eau vive couleront de son cœur. Curieusement, Jésus renvoie quelque peu chacun de nous à la responsabilité de sa foi. Bien-aimé, c'est trop facile que les autres prient pour nous. C'est trop facile de penser que les autres ont plus la foi que nous. C'est trop facile. Écoutez, la Vierge Marie aurait pu intercéder auprès de Jésus. Elle aurait pu remplir aussi les cruches. Elle aurait pu distribuer aussi le vin. Qu'est-ce qu'elle a fait, Marie? Elle a permis que Jésus fasse bouger la foi des serviteurs de la noce. Des gens qui n'étaient même pas du tout préparés au miracle. Ils ne savaient même pas ce qui allait se passer. Ils n'étaient pas du tout préparés à ça. Qu'est-ce qu'elle dit? Comment est-ce qu'elle fait bouger? Comment est-ce qu'elle provoque ça? Elle dit une chose dans Jean chapitre 2, verset 5. Faites tout ce qu'il vous dira. La Vierge Marie vient provoquer la foi. Et elle vient provoquer la foi en rappelant que le Seigneur comble de bien les affamés, mais renvoie les riches les mains vides. Je connais des gens qui disent, ouais, tout ce qui se passe là, tout ça c'est bon, c'est bien gentil. Dieu bénit sans doute des gens qui en ont besoin. Moi, vous savez, ma foi, je n'ai pas spécialement besoin de ça. Je n'ai pas besoin de tout ça. Il y a une fille, au début de la semaine dernière, quand elle est arrivée ici, une fille du groupe de prière ressuscité, je ne dirai pas qui c'est, parce que je ne veux pas étaler la vie privée des gens. Elle est arrivée ici en disant, ouais, mais je trouve vraiment étrange tout ce qui se passe ici, ces manifestations du Saint-Esprit. Le Seigneur ne respecte plus les gens. Je connais même une religieuse qui dit, le Seigneur ne respecte même plus les religieuses. C'est terrible pour des bonnes sœurs de venir dans les assemblées 4e vague, parce que franchement, les voiles volent et s'en vont dans tous les sens. Et cette jeune fille, moi je comprends, elle dit, mais en général, le Saint-Esprit a joui dans la douceur. Dieu est un Dieu tellement doux et bon. Ça vient dans la brise légère. Bien sûr que ça vient dans la brise légère. J'aime beaucoup quand Dieu fait dans la douceur. C'est très bien. Mais alors, ton credo est un credo vraiment insuffisant. Tu n'es pas catholique en fait. Dans le symbole de Nicée-Constantinople, les premières paroles du credo, c'est ta profession de foi. La mienne, nous avons exactement la même. C'est la doctrine catholique. Je crois en Dieu, le Père. Le Père. Des fois, j'ai l'impression, franchement, que la toute-puissance de Dieu n'a rien à faire dans nos assemblées de prière. Dieu, tu es tout-puissant, mais surtout, n'agis pas avec toute-puissance dans nos assemblées. Il y a des chrétiens dans le coin ici? J'ai rien inventé, c'est le credo. Et vous savez ce que ça veut dire, puissant? Je sais pas. Power en anglais. Potere en italien. Je sais pas. Est-ce que vous imaginez? Puissant, vous savez ce que ça veut dire? Mais puissant ou puissance, tout, en plus, c'est même pas seulement puissant, c'est tout. Puissant, toute puissance, ça veut dire tout ce qui peut rassembler de sa puissance, il le libère et il le manifeste. Ça va chauffer ici. Ouais, mais Sylvain parle aussi de la douceur de Dieu. Ouais, il y a eu des temps de douceur, mais il y a aussi des temps de puissance. Là, normalement, il y aurait eu un amen massif dans l'assemblée. Normalement, à ce moment-là, à ce moment bien précis de la prédication, je commence à dire, ceux qui veulent quitter l'assemblée peuvent partir. Vous savez pourquoi?
Je l'ai fait la dernière fois chez moi à la Fortelle. Il y avait des scouts, il y avait des gars qui étaient là. Je dis, nous allons prier maintenant, ça va être puissant. Si quelqu'un veut quitter l'assemblée, qu'il s'en aille. Quatre gars se sont levés, ils sont quittés l'église. Ça, c'est le courage. J'aime mieux quelqu'un qui quitte l'église que quelqu'un qui va se morfondre ici, qui va être triste et malheureux, qui va critiquer toute la soirée. Il vaut mieux que tu t'en ailles. Épargne-toi ce genre de souffrance dans le cœur. Il y a des chrétiens dans le coin ici? Parce que ça va être très, très, très puissant. Tout ce que l'on a vu il y a depuis ce midi, depuis maintenant là, c'est de l'apéritif. C'est l'apéro pour les copains, c'est l'apéro. Il y a des chrétiens dans le coin? Bien-aimés, notre faim et notre soif de Dieu augmente avec aussi notre croissance dans la foi. Et la Vierge Marie veut vraiment nous communiquer cela. Luc 1, 53, il comble de bien les affamés. Matthieu 5, 6, heureux ceux qui ont faim et soif de la justice, ils seront rassasiés. Et Dieu veut que chacun d'entre nous puisse rentrer en possession des miracles qu'il nous promet, des bénédictions et des grâces qu'il nous promet. Alléluia. Amen. Dernier point. Ah, je n'ai pas fini mon histoire de la fille de Ressus. Je n'ai pas fini. Le problème, c'est qu'aujourd'hui, cette jeune fille a beaucoup de mal à rentrer sous ce chapiteau. Vous savez pourquoi? L'atmosphère est trop saturée d'onction. L'atmosphère est tellement électrique. Elle a été tellement rendue sensible à la présence de Dieu et vulnérable au Saint-Esprit. Et ça, c'est ma prière pour tout le monde ici. Je suis vraiment gentil avec vous. Que nous soyons tellement sensibles à la présence de Dieu que nous ne passions pas toute notre vie à nous plaindre en disant « Seigneur, je ne te sens pas ». C'est bien de se plaindre, mais c'est mieux d'accueillir la grâce, d'être en communion avec ton Dieu dans le Saint-Esprit. Alléluia! Je peux prophétiser au passage comme ça, petite distinction prophétique. Il y a des gens, le Seigneur m'en montre ici, il y a des gens qui vont être saisis par Dieu comme ils ne l'ont jamais été dans leur vie.

0: Normalement, j'ai envoyé les préavis il y a quelques minutes. Si quelqu'un veut quitter l'Assemblée, il peut encore. La dernière fois, c'était à Abidjan, au mois de février dernier. J'ai dit, le Seigneur va maintenant se saisir 12 garçons et 12 filles ici. Ils vont en faire des témoins de feu pour la ville d'Abidjan. Je leur ai dit, on ne va pas procéder comme dans les assemblées charismatiques où en fait c'est un appel au volontariat. C'est gentil. Mais en général, on est volontaire dans les assemblées et on se dégonfle dehors. Il y a des chrétiens dans le coin. C'est curieux qu'on ait témoin que dans l'église. Mais or, on ne voit plus personne. Ouais, mais tu sais, Silouane, les gens ne nous acceptent pas. Ben justement, c'est pour ça que tu es envoyé. En plus, tu voudrais le beurre, l'argent du beurre, le camion et le magasin. Bien-aimé, vous savez, j'ai dit, c'est le Saint-Esprit lui-même qui va le faire. Il va se choisir 12 garçons et 12 filles. Je n'avais jamais vu ça. C'était le début de la quatrième vague, les préludes de la quatrième vague. Quatrième vague, c'est en fait une intensification du mouvement du réveil du Saint-Esprit. Troisième vague, c'est fini, les gars. Désolé pour ceux qui n'étaient pas là le premier jour. J'ai vu des gars, des filles et des garçons saisis par Dieu de leur chaise. Il n'y avait même pas, c'était pas, il n'y avait pas de fond musical, rien du tout. Saisis, levés par Dieu et propulsés en avant. Les gens étaient en train de voler sur les chaises. À un moment, c'était tellement dangereux que le service d'ordre est venu me chercher pour me dégager de là. J'ai failli perdre ma vie. Il y avait une telle libération de la puissance de Dieu. On était vraiment dans ce que Ézéchiel 47:5 appelle être en plein milieu du torrent et être complètement visité et emporté par la gloire de ce torrent de Dieu. Et bien aimé, ce soir, Dieu va saisir des personnes. Vous savez, écoutez, Dieu comble de bien les affamés, il renvoie les riches les mains vides. Ce que je vais dire maintenant n'est pas une prophétie, mais malheureusement, et Seigneur, je te prie pour cela, malheureusement, beaucoup ici vont repartir les mains vides. Malheureusement. Non pas par la faute de Dieu, non pas par la faute de la Sainte Vierge, mais à cause de leur esprit de suffisance, à cause de leur orgueil spirituel, à cause de cette attitude qui est mauvaise, qui empêche, qui corrompt notre cœur d'enfant et qui nous empêche de rentrer dans la nouveauté de ce que Dieu veut donner. Il comble de bien les affamés. Il renvoie les riches les mains vides. Dernier point. Il se souvient de sa miséricorde. Il est écrit dans Jean, ici au chapitre 2, versets 9 à 11, « Lorsque le maître du repas eut goûté l'eau changée en vin, et il ne savait pas d'où il venait, tandis que les servants le savaient, eux qui avaient puisé l'eau, le maître du repas appelle le marié et lui dit, « Tout homme sert d'abord le bon vin, et quand les gens sont bien gris ou ivres, il sert le moins bon. Toi, tu as gardé le bon vin jusqu'à présent. Tu as gardé le bon vin pour la fin. » C'est curieux que ce que nous allons boire, bien-aimés, oh, alléluia! Le vin nouveau que vous et moi, nous allons boire ici. Il y en a qui ont goûté mercredi soir dernier. En fait, Dieu a anticipé pour nous. Je vous assure, il est très, très bon. Il est excellent. Dans le fleuve de vie, dans le fleuve du Saint-Esprit, c'est où tu bois la tasse et tu t'étouffes, où tu es ivre du Saint-Esprit et c'est bon. Mais même dans le fleuve de vie, tu peux complètement t'étouffer si tu n'es pas dans cette attitude spirituelle dont il a été question dès le début de cette convention. Il faut permettre à Dieu de prendre le contrôle. Ici à Cana de Galilée, alors que personne ne gère plus la situation, Dieu reprend les choses en main. Dieu a le contrôle de la situation. Et quand Dieu prend le contrôle, bien-aimé, vous savez ce qui se passe? Eh bien, quand Dieu prend le contrôle de la situation, l'eau est changée en vin, les possédés sont délivrés, les malades sont guéris, les boiteux marchent, les lépreux sont purifiés, les sourds entendent, les morts ressuscitent, ceux qui sont dans le chômage retrouvent le boulot, ceux qui ont des problèmes dans leur famille trouvent la réconciliation, ceux qui n'ont pas la paix retrouvent la paix, ceux qui ont besoin de la consolation de Dieu sont consolés. Ça, c'est les noces de Cana actualisées ici. Il y a des chrétiens dans le coin. Tel fut le premier des signes de Jésus. Il l'accomplit à Cana de Galilée et ses disciples crurent en lui. Il y a un accroissement de la foi maintenant qui nous est donné par l'intercession de Marie. Ce passage de Luc 1, 54 qui vient de nous dire « Il s'est souvenu de sa miséricorde ». Tout ce qu'il va faire ici, il va le faire par amour et miséricorde. Il veut nous communiquer la compassion du cœur de Marie pour nos frères et sœurs. Il veut nous communiquer la foi de Marie. Et il veut nous donner à présent de rentrer dans ses œuvres de transformation, de libération, de guérison. Vous savez ce que je vois là maintenant ? Ça y est, c'est parti. Vous savez ce que je vois là maintenant ? Il veut ressusciter des vies au milieu de nous. Il veut ressusciter des vies au milieu de nous. Nous avons des frères et sœurs parmi nous ici qui sont oppressés, oppressés physiquement. Ils ne peuvent pas goûter à cette béatitude des affamés, assoiffés de la justice. Parce qu'ils sont anorexiques. Ils n'ont plus le goût à rien. Ils n'ont plus le goût à la vie. Ils ne peuvent même pas réaliser cette prophétie de Marie que Dieu comble de bien les affamés. Or, le Seigneur veut ça pour eux aussi. Il n'y a pas une année que Dieu fait où je ne vois pas des dizaines d'anorexiques guéris. Et pour moi, je crois que c'est une œuvre de résurrection. Dieu veut restaurer. Je voudrais qu'on commence à prier pour ses frères et sœurs, particulièrement ses sœurs atteintes d'anorexie mentale. C'est une profonde détresse morale, psychologique, spirituelle, devant laquelle, bien-aimés, vous et moi, nous ne pouvons pas rester dans l'indifférence. Ce n'est pas possible. Bien-aimés, je parle vraiment. Je parle au nom du Seigneur. S'il y en a ici dans cette assemblée qui sont oppressés de cette manière-là, qui n'ont plus goût à la vie, qui rendent tout ce qu'ils mangent, qui désespèrent de leur propre vie, il y a un secret pour toi. La Vierge Marie, la Mère de la vie, la Nouvelle Ève, est là pour toi. Elle intercède pour toi. Je t'inviterai simplement à te mettre à genoux, là où tu es, à ta place. Fais-le simplement. Si tu es brisé ainsi, si tu es oppressé de cette manière, mets-toi à genoux là où tu es, on va prier un petit moment. La Vierge Marie veut te donner un coup de main. Il n'y a pas de honte à être sauvé. Fais-le. Mon Dieu guérit aussi ces choses-là. Je fais pour une dernière fois cette invitation, cet appel. Là où tu es, mets-toi simplement à genoux. Tout au long de cette convention, tu n'as quasiment rien mangé. Tu as bu un tout petit peu. En ce moment, au moment où je te parle, tu as le crâne qui te fait très très mal. Je suis en train de parler de la part de Dieu à une jeune fille de 21 ans parmi nous. Tu sais, la Vierge Marie prie pour toi. Et tu peux en être complètement libéré. Complètement. Mets-toi à genoux. Est-ce que des coéquipiers de prière peuvent être attentifs dans les rangs pour imposer les mains à ceux et celles qui se mettent à genoux en ce moment, qui sont brisés, qui sont oppressés. Seigneur Jésus, en ton nom, en ton nom, Jésus, que tout esprit de mort, cause de cette dépression physique de l'anorexie, que tout esprit de mort quitte ce lieu maintenant, au nom de Jésus.
1: Frère Silouane vient de nous proposer un enseignement sur les noces de Cana. Merci de nous avoir suivis. Que le Seigneur nous bénisse.

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0: Pour votre salut, il est 1h.
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4: Marie-Pierre Elogne nous propose un enseignement sur le thème « Bénis le Seigneur, ô mon âme ». Psaume 103, verset 2. Bonne écoute radiophonique et que le Seigneur nous bénisse.

Amen. Bénis le Seigneur, ô mon âme, n'oublie aucun de ses bienfaits. Comment rendrai-je au Seigneur tout le bien qu'il m'a fait? Je regarde Jésus et je regarde Marie, parce que je ne peux pas les regarder autrement. Je ne peux pas voir Jésus sans voir Marie, je ne peux pas voir Marie sans voir Jésus. Alors je les regarde tous les deux. Et je vois Jésus qui exulte de joie en Luc chapitre 10, verset 21, sous l'action de l'Esprit Saint, et qui dit, « Père du ciel et de la terre, je proclame ta louange, car ce que tu as caché aux sages et aux savants, tu l'as révélé aux tout petits. Oui, Père, tu l'as voulu ainsi dans ta bonté. » Jésus rend grâce. Jésus loue le Père. La louange de Dieu, c'est de reconnaître que Dieu est Dieu. Et l'action de grâce, c'est de dire merci à Dieu pour ses bienfaits. Et la louange et l'action de grâce se confondent dans notre vie et se transforment en adoration parce que quand Dieu donne, il se donne. Dieu ne peut que se donner dans son amour. Quand Dieu donne, il se donne. Et c'est pour cela que rien ne pourra nous séparer de l'amour de Dieu. Et c'est pour cela que nous avons raison de mettre notre confiance totale dans l'amour de Dieu. Parce que ni la mort, ni présent, ni avenir, ni force visible, ni force invisible, ni les esprits d'en haut, ni d'en bas, rien, absolument rien ne pourra nous séparer de l'amour de Dieu. Parce que quand Dieu donne, il se donne. Et cette nouvelle année que Dieu nous a donnée, en cette nouvelle année, il s'est donné. Il se donne instant après instant à chacun d'entre nous, à notre insu. Nous avons le souffle de vie. Et ce souffle de vie est éternel. Ne mourrons-nous pas? Bien sûr que nous mourrons. Mais nous mourrons pour entrer dans la vie éternelle. Pour être libérés des angoisses de la mort de ce monde. Alors rendons grâce à Dieu. Je veux vous inviter à descendre en vous et à lire avec l'aide de Marie, parce qu'elle est pleine de grâce et qu'elle nous invite à l'action de grâce, à lire notre vie. Le parcours est vite fait. Parce que notre vie tient en peu de choses devant Dieu, mais en même temps elle est précieuse entre les mains de Dieu. Descendons-nous dans notre cœur et regardons combien le Seigneur s'est donné à nous toute cette année qui est passée. Et comment il a manifesté ce don de lui-même à travers les merveilles qu'il a accomplies dans notre vie. Si nous sommes vrais, et si nous laissons l'Esprit nous éclairer, personne, en vérité, je vous le dis, personne ne pourra dire qui n'a pas été béni de Dieu tout au long de l'année passée. Si vous ne le voyez pas, et je doute que vous ne le voyez, que vous ne le voyez pas, je suis sûre que vous le voyez, mais pour le voir encore davantage, quand nous descendons dans notre cœur, nous nous laissons accompagner par Marie, la mère de toute grâce, l'éducatrice de l'action de grâce et qui est l'épouse de l'Esprit Saint pour nous éclairer.
pour que nous puissions dire, bénis le Seigneur, ô mon âme, n'oublie aucun de ses bienfaits. Bénis le Seigneur, tout mon être, bénis son nom très saint, que je puisse tressaillir d'allégresse, que l'action de grâce me donne le vertige, parce que l'Esprit me révèle que si je suis là, c'est parce que Dieu le veut. Si je suis capable de me mouvoir, de bouger, c'est parce que Dieu le veut. Si je suis incapable de bouger, c'est parce que Dieu le veut et qu'il me bénit, quel que soit mon état. Et vous savez, pour rendre grâce à Dieu, il faut se faire petit. Petit, humble. Demandons la grâce de l'humilité. Se faire petit pour dire merci. Celui qui se fait grand ne sait pas dire merci. Mais celui qui se fait petit sait dire merci. La grâce de Dieu, c'est sa présence et son action particulière dans notre vie. Et quand je rends grâce, je reconnais la présence et l'action particulière de Dieu dans ma vie. Au cours de la messe, dans une des prières eucharistiques, le prêtre dit que nos prières n'ajoutent rien à ce que Dieu est, mais elles nous rapprochent de lui. Notre action de grâce n'ajoute rien à ce que Dieu est, mais cette action de grâce nous rapproche de lui. Alors rendons grâce à Dieu. Et je voudrais m'appuyer sur un texte de Saint Paul aux Éphésiens. Dans le premier chapitre de Paul aux Éphésiens, il dit « Dans le Christ, Dieu réalise son projet de salut ». Louange à Dieu le Père de notre Seigneur Jésus-Christ. En effet, il nous a bénis dans le Christ en communiquant les dons de son Esprit qui viennent du ciel. Avant la création du monde, Dieu nous a choisis dans le Christ pour que nous soyons saints et sans défaut devant ses yeux. Dieu nous aime et depuis toujours, il a voulu que nous devenions ses fils par Jésus-Christ. Il a voulu cela dans sa bonté. Alors, chantons la gloire de Dieu pour la grandeur de ses bienfaits. Chantons la gloire de Dieu pour la grandeur de ses bienfaits. Et chacun peut dire, Seigneur, je te rends grâce parce que je suis. Je te bénis, Seigneur, parce que je suis. Je te loue, Seigneur, parce que je suis. Et je tiens dans

pour rendre grâce. Cela suffit pour rendre grâce. Mais imaginons-nous, qui a donné conseil à Dieu? Qui lui a demandé de nous créer? Et de surcroît, qui lui a demandé de nous créer par amour et pour aimer? Personne. Personne. Quand on lit dans le livre de la Genèse, au chapitre 1, quand Dieu crée, il fait la création, tout, tout, tout. Les as, la terre, les eaux, les as, la faune, la flore. Quand il a fini tout ça, il regarde et dit, c'est bon. Et Dieu se donne conseil à lui-même. Et il dit, faisons l'homme à notre image, comme notre ressemblance. Et homme et femme, il les créa. À son image et à sa ressemblance, il les créa. Et Dieu vit que cela était très bon. Quand Dieu fait l'homme et la femme à son image et à sa ressemblance, il voit que cela est très bon. Ça suffit pour rendre grâce à Dieu. Ça suffit pour le louer. Tu n'as pas d'emploi. Qu'importe, je dirais, pardon, hein, mais je dis qu'importe. Ça n'empêche que Dieu soit Dieu. Et loue le Seigneur. Et rends grâce au Seigneur. Parce qu'aujourd'hui, tu n'as pas d'emploi. Et que ce temps qu'il te donne, si tu le pries dans la vérité, tu verras qu'il te donne pour le mettre à profit, pour faire un bien particulier. Et quand tu vas commencer à faire ce bien-là, il t'ouvrira les portes pour obtenir un emploi. Mais commence à rendre grâce au Seigneur. Saint Paul nous dit que les plaintes contrissent l'Esprit Saint. Arrêtons de nous plaindre. Seigneur, je n'ai pas d'enfant, oh. Seigneur, je n'ai pas d'emploi, oh. Seigneur, je n'ai pas de mari, oh. Ça suffit. En toutes choses, rendez grâce à Dieu. Soyons assidus à l'action de grâce. Soyons toujours joyeux. Il y a un vieux chant du renouveau là. Je ne sais pas si vous connaissez. Moi, je suis de la vieille, vieille école. Donc, c'est les vieux chants que je chante.

On connaît ça, les cœurs qui sont là, il y a deux cœurs, je suis gâtée aujourd'hui, nous sommes gâtés aujourd'hui, il y a deux cœurs, le cœur qui connaît n'a qu'à venir, et puis on va chanter ça ensemble, on va rendre grâce à Dieu, être joyeux en toutes choses, on va se lever pour chanter ça, parce que Dieu est bon, Dieu est Dieu, Dieu est merveilleux, il nous a donné la vie, et c'est ça le plus important. Ma sœur, pour chanter, rends grâce à Dieu de tout ton cœur. Mon frère, chantons, rendons grâce à Dieu. Il est bon, il est merveilleux. On va commencer par l'acclamer pour lui dire, Seigneur, tu es bon. C'est toi le véritable Dieu. Il n'y a pas de raison de se plaindre. On chante ensemble.

Frères et sœurs, rendons grâce à Dieu. Rendons grâce à Dieu. Il nous bénit. Cette année est une année de grâce et une année de bénédiction. Nous sommes là parce que le Seigneur veut que notre âme n'oublie aucun des bienfaits qu'il nous accorde. Nous sommes là parce que le Seigneur veut que nous soyons là, que nous existions. Et c'est son esprit qui va venir se souvenir dans notre cœur des merveilles qu'il accomplit pour nous. Jésus a dit, je vais vous envoyer le paraclet, l'Esprit Saint, qui va vous faire vous souvenir tout ce que je vous ai enseigné. Et vous ferez des choses plus grandes que je n'ai faites, parce que vous avez reçu l'Esprit de Dieu. Nous pouvons nous asseoir. Et l'Esprit de Dieu nous introduit dans l'action de grâce. Bénis le Seigneur, ô mon âme, que nous puissions sentir dans notre cœur que nous tressaillons d'allégresse comme la Vierge Marie. Que nous puissions sentir dans notre cœur qu'il n'y a pas de motif de tristesse dans ce monde. Que même dans le deuil, je puisse rendre grâce à Dieu. Alors cela devient signe d'espérance. Comment puis-je rendre grâce à Dieu quand je suis triste? Comment puis-je rendre grâce à Dieu quand je viens de perdre mon mari à 5 jours de la nouvelle année? Quand je viens d'être licenciée? Quand je viens de voir mon enfant violé, brûlé? Quand on a tué mon mari devant moi, ou on a pillé ma maison, quand je n'ai plus rien. Et c'est là que l'Esprit vient au secours de ma faiblesse. N'oublie aucun des bienfaits. Je suis là auprès de toi. Je te tiens. Je te tiens. Si tu es capable de te poser cette question, c'est parce que je te tiens sur mon cœur. Non pas seulement dans mes bras, sur mon cœur. Et c'est pour cette raison, parce que je te tiens sur mon cœur, afin que tu ne fléchisses pas, afin que ta foi ne fléchisse pas, que je t'invite à rendre grâce, à dire merci. Merci dans ta détresse. Non pas parce que tu es dans la détresse, mais parce que je te tiens dans cette détresse. Je ne veux pas la détresse. Je veux ton bonheur. Mais la détresse que tu traverses, je t'accompagne dans cette détresse. Et je te tiens dans cette détresse. Et je te tiens sur mon cœur. Et c'est pour cela que je t'invite à rendre grâce, à dire merci. Je ne saurais me moquer de ta misère, car je suis un Dieu miséricordieux. Je ne saurais mépriser ta douleur, car je prends soin du pauvre et du petit. Je suis un Dieu prodigue, plein d'amour, lent à la colère. Je suis tendresse et pitié. Et c'est pour cela que je te dis, rends grâce. Dis merci. Si je ne te tenais, tu n'existerais pas. Si je ne te tenais, tu n'existerais pas. L'action de grâce ne nous épargne pas les difficultés. Mais c'est à travers les événements de la vie de tous les jours que nous éprouvons à quel point Dieu est Dieu. Et c'est là que nous vivons la vertu de l'espérance, de la foi. Et comme Dieu se donne en donnant, alors dans l'action de grâce, il nous ouvre à la générosité, à la charité. Pour rendre grâce, il faut se faire petit. Et je voudrais regarder
comme exemple d'humilité, de petitesse, Marie. Quand nous regardons véritablement, profondément Jésus, nous voyons Marie. Et quand nous regardons en vérité Marie, nous la contemplons, nous voyons Jésus. Exemple d'humilité, de petitesse, d'action de grâce simple et vraie, Marie. L'ange vient la voir. Je te salue, toi qui es comblée de grâce. La comblée de grâce. Le Seigneur est avec toi. Voici que tu vas enfanter. Tu vas concevoir et enfanter un fils. Il sera grand. Il sera appelé fils du Très-Haut. Il va siéger sur le trône de David, son père. Son règne n'aura pas de fin. Et Marie va poser la question toute simple de la vérité de son être. Comment cela peut-il se faire? Je ne connais pas d'homme. L'Esprit Saint va venir sur toi. Et la puissance du Très-Haut te prendra sous son ombre. Et Marie dit, je suis la servante du Seigneur. La reconnaissance de son état de servante du Seigneur est une action de grâce. Qu'il me soit fait selon ta parole. Je suis comblée de grâce. Je suis en action de grâce. Je suis celle qui dit merci sans cesse. Et dans le mouvement de l'esprit, elle s'en va voir Élisabeth. La prière que Dieu nous a léguée de Marie, c'est le Magnificat. C'est la plus grande prière d'action de grâce. Mon âme exalte le Seigneur. Exulte mon esprit en Dieu, mon Sauveur. Il s'est penché sur son humble servante. Pourquoi? Pourquoi rendre grâce? Parce que le Seigneur s'est penché sur son humble servante. Et moi, est-ce que je peux dire? Et nous allons le dire, chacun pour soi et pour sa famille. Mon âme exalte le Seigneur. Exulte mon esprit en Dieu, mon Sauveur. Parce que le Sauveur s'est penché sur moi. Le Sauveur s'est penché sur moi. Est-ce que vous êtes sûr? Est-ce que vous croyez que le Sauveur s'est penché sur vous? Vous le croyez que le Sauveur s'est penché sur vous? Vous imaginez ce Dieu des dieux? Dieu qui est Dieu. Dieu qui siège sur son trône dans les cieux. Ce Dieu-là, il a voulu venir et devenir l'un de nous. Le Seigneur se penche sur nous. Il a voulu venir et devenir ton frère. Il a voulu venir et devenir ton ami. Il a voulu venir et devenir un enfant dans tes bras, dans ta vie. Tu peux dire, mon âme exalte le Seigneur. Exulte mon esprit. Car le Seigneur s'est penché sur moi. Le Seigneur s'est posé dans mes bras. Le Seigneur m'a donné sa vie. Est-ce que tu peux le dire, ma sœur? Est-ce que chacun de nous peut le dire? Le Seigneur s'est penché sur moi. Il m'a donné la vie. Vous imaginez Dieu? Qui a vu Dieu? Qui l'a vu? Saint Jean nous dit, Dieu, personne ne l'a jamais vu. Le Fils, le Verbe éternel, lui, il l'a fait connaître. Voilà que le Seigneur se penche sur nous. Qu'il nous donne son Verbe qui s'incarne et qui devient l'un de nous. N'est-ce pas un motif d'action de grâce? N'est-ce pas une occasion pour dire, Seigneur, mais comment est-ce possible? Seigneur, que toi, Dieu des dieux, Seigneur des seigneurs, roi de l'univers, toi, Seigneur, tu daignes venir jusqu'à moi, prendre chair de ma chair, les os de mes os, te laisser allaiter par une femme,
conduit par une femme. Toi, Seigneur, que tu le fasses. Mais mon âme exalte le Seigneur. Je ne peux que te bénir. Je rends grâce à Dieu parce que le Seigneur s'est penché sur moi pour venir assumer ma mort, pour venir assumer ma misère, pour venir assumer mon humanité. Qui est comme Dieu? Qui est comme Dieu? Qui est comme Dieu? Et ce Dieu-là, ce qu'il fait, n'est-ce pas plus qu'un emploi où on te paierait des milliards? En un incendie, tout se détruit. Mais est-ce que Dieu se détruit? En un rien de temps, je peux tout perdre. Les mythes, les cafards vont manger tous mes trésors. Mais le trésor de la vie en moi, de la vie de Dieu en moi, dans mon être, le trésor de cet enfant fragile dans la crèche, qui est Dieu, ce trésor-là, rien ni personne ne pourra me l'enlever. Voici le motif d'action de grâce. Et la personne qui peut nous aider, nous apprendre, nous conduire à cette action de grâce, c'est Marie. Et je rends grâce d'appartenir à cette église qui a eu la sagesse de nous faire commencer une nouvelle année avec la Mère de Dieu pour apprendre à rendre grâce. Frères et sœurs, c'est un mystère inouï. La véritable action de grâce est ouverture. Image de Dieu et ressemblance de Dieu. Dieu donne et il se donne à travers. Alors moi aussi, je donne et je me donne à travers ce que je donne. Prendre soin surtout du petit, du pauvre. On dira, mais moi aussi je suis pauvre. Mais il y a plus pauvre que toi. Il y a plus pauvre que toi. Et on connaît l'histoire de ce mendiant qui mendiait tous les jours là où passait un roi. Et tous ceux qui passaient par là lui donnaient quelque chose. Et un jour, quelqu'un lui a donné un bol de riz. Et puis voici que le roi passe. Et ce jour-là, le roi s'arrête et lui demande de lui donner quelque chose. Et le mendiant dit, quoi? Toi, le roi, tu me demandes quelque chose? Mais comme il veut être généreux, il met sa main dans son sac et puis sort un grain de riz et puis donne au roi. Oui, puisqu'il est roi, en principe, il a tout. Et le roi dit merci. Il s'en va. Le soir, le mendiant rentre chez lui. Il renverse tout ce qu'il y a dans son sac. Et puis, donc, il va recueillir son bol de riz. Et qu'est-ce qu'il voit? Un grain d'or. Si je savais, j'aurais donné tout mon bol de riz. Le Seigneur a-t-il besoin de te dire qu'il doit te combler pour que toi tu lui donnes? Donne-lui ton cœur, donne-lui tout ton être et tu verras que dans ta pauvreté, il te comble au-delà de tes espérances. Mais donne-lui ton cœur. Ce n'est pas une histoire de « oui, je suis partie à la prière, on a prêché, j'avais 1 000 francs, j'ai donné 1 000 francs, je suis arrivée à la maison, j'ai donné 10 000 francs, ça, j'ai eu 10 000 francs, ça c'est magie. » Ça, c'est pas action de grâce. Le diable, il peut faire ça. Ça ne veut pas dire que quand les paniers de la quête vont passer, il ne faut pas mettre dedans. Ce n'est pas ce que je dis. Je veux dire que si vous vous arrêtez uniquement à cette façon qui est très propagée de rendre grâce, non. La véritable action de grâce, c'est le don de votre cœur. Et le pape Benoît XVI dit qu'en fait, c'est un devoir pour nous chrétiens de rendre grâce. C'est un devoir pour nous chrétiens de rendre grâce. Parce que nous n'avons rien demandé à Dieu.
Je n'ai pas donné conseil à Dieu et Dieu a vu qu'il était bon que pour que je vienne sur terre et que je vive, moi qui étais dans sa pensée depuis toujours par amour, qu'il fasse le soleil pour m'éclairer, pour me chauffer, que c'est bon pour ma santé. Dieu a vu que c'est bon qu'il fasse couler de l'eau pour que je puisse m'abreuver, me laver, faire pousser les plantes, que je puisse manger de leurs fruits et que certains animaux me servent de nourriture. Et c'est pour cela que je rends grâce à Dieu. Que cette année, tout élément, tout événement qui surviendrait dans ma vie soit pour moi motif d'action de grâce. Et que j'implore, si je n'en ai pas l'habitude, si je n'ai pas l'habitude de rendre grâce, s'il faut s'exercer à rendre grâce, que j'implore le secours de l'Esprit Saint, la protection particulière de la Vierge Marie, elle qui est comblée de grâce, pour que je rende grâce, que je dise merci. Ce n'est pas difficile à dire merci. Et quand plus je dirai merci, plus mon cœur va s'ouvrir et je verrai alors que dans ma misère, je suis là, tenu par Dieu. Je suis là, tenu par Dieu. On raconte une histoire, un monsieur avait un seul fils. Il avait sa ferme, et puis la ferme a brûlé. Et puis on lui dit, « Oh, tu n'as pas de chance. Voilà que ta ferme a brûlé. » Il dit, « Je ne sais pas si je n'ai pas de chance ou si c'est une bénédiction. » Et puis, voici qu'il y a une épidémie et toutes les autres fermes là sont attaquées de je ne sais plus quoi. Alors lui, le peu qu'il avait, il a continué de vivre avec ça en disant merci au Seigneur. Donc lui, il n'a pas été touché par l'épidémie puisque sa ferme a brûlé avant. Et son seul fils qui pouvait l'aider, il faisait un travail. Son fils s'est cassé la jambe. On dit, oh, vraiment, tu n'as pas de chance. Voilà que ton seul fils qui peut t'aider, il s'est cassé la jambe. Il est obligé de rester allongé pendant plusieurs mois. Il dit, je ne sais pas si c'est malchance ou si c'est bénédiction. Je rends grâce à Dieu. Et voilà qu'il y a la guerre. Tous les garçons du village sont mobilisés pour aller à la guerre. Et comme son seul fils s'est cassé la jambe, on ne le mobilise pas pour aller à la guerre. Vous voyez, Saint Paul dit, tout concourt au bien de ceux qui aiment Dieu. Les plaintes contrissent l'Esprit Saint. Alors, changeons de cœur. Convertissons-nous. Rendons grâce à Dieu. Soyons toujours joyeux. Aujourd'hui, nous allons prendre ce temps-là pour faire mémoire. Puisque ça, c'est l'héritage que le Seigneur nous a donné. Il nous a demandé de faire mémoire. Et la véritable mémoire de l'action de grâce, c'est l'Eucharistie que nous allons vivre. Mais pour faire mémoire pour notre propre vie, des signes d'amour de Dieu que nous avons perçus. Les signes d'amour de Dieu que nous avons perçus dans notre vie. Pas que Dieu nous a aimés de temps en temps. Dieu nous aime toujours, mais nous percevons de temps en temps les signes de son amour. Alors, pour ces signes-là que nous percevons ou que nous percevrons tout au long de cette journée, engageons-nous à rendre grâce. Engageons-nous à rendre grâce, à dire merci. Et la plus grande action de grâce, c'est l'Eucharistie. La messe, où nous recevons la parole de Dieu qui nourrit notre cœur, qui nourrit notre intelligence, qui nous ouvre le chemin de la vie, où nous recevons le corps de notre Dieu qui nourrit notre vie entière de telle sorte que nous devenons celui que nous recevons. Mes amis, il n'y a pas d'autre motif d'action de grâce. Mon âme exalte le Seigneur. Exulte mon esprit en Dieu, mon Sauveur. Il s'est penché sur moi. Il m'a comblé de bénédictions. Je suis entre les mains de Dieu.
son seul souci, sa seule préoccupation. Si nous voulons compter, si nous voulons compter ce que nous avons soi-disant reçu avant de rendre grâce à Dieu, nous nous trompons. Nous nous trompons. La vie chrétienne, la véritable vie chrétienne, elle est basée sur cette action de grâce gratuite. Je te loue, je te bénis et je te rends grâce, Seigneur. Je te loue parce que tu es Dieu. Dieu, tu es mon Dieu, je te cherche dès l'aube et je te loue. Et cette louange me pousse à te rendre grâce pour la vie. Si je peux faire ça, j'insiste, si je peux faire ça, alors je rendrai grâce pour les bienfaits matériels que j'observe dans ma vie. Dieu est au-delà des bienfaits matériels. Je vais faire comme les autres. Dis à ton frère, Dieu est au-delà des bienfaits matériels. Allez, faut dire. Dieu est Dieu. Dis à ton frère et à ta soeur, Dieu est Dieu. Dieu est Dieu. Et rien ne pourra nous séparer de l'amour de Dieu. Mais est-ce que vous y croyez? Est-ce que vous y croyez? Est-ce que vous y croyez? Il faut y croire de tout son être. Bénis le Seigneur, ô mon âme. Bénis son nom très saint, tout mon être. Il faut y croire. Que cela vous fasse tressaillir, vous fasse trembler. Quand vous vous levez le matin, Seigneur, tu es bon. Il y en a, je vois une vieille, une maman là, quand elle dit, mes os, ah, quand elle se lève le matin, elle commence par crier, ses os, mon pied, mes hanches, mes reins. Maman, ne fais plus ça. Quand tu te lèves le matin là, commence par dire, Seigneur, tu es bon. Voilà que tu permets que je peux me tenir debout pour te rendre grâce. Ne regardons pas ce qui ne va pas. L'action de grâce ouvre notre regard à tout ce qui est beau, à tout ce qui est positif, à tout ce qui est merveilleux. Il y a une parole qui me revient, je vous le dis encore. Arrêtez de vous plaindre. Les plaintes contrissent l'Esprit Saint. Peuple à la nuque raide, arrêtez de vous plaindre. Les plaintes contrissent l'Esprit Saint. Il y en a qui disent, oui, rendons grâce à Dieu, oui, mais. Il n'y a pas de mais. Ceux qui ont dit mais, là, enlevez, effacez. Il y en a ici qui sont en train de dire mais. Le mais va tout effacer. Arrête de te plaindre, mon frère. Arrête de te plaindre, ma sœur. Entre dans l'action de grâce. Tu es venu ici aujourd'hui. Peut-être que dans ta poche, tu n'as que 500 francs. Mais prends ces 500 francs-là et mets-les à côté de Dieu. Et vois si Dieu vaut 500 francs. Dieu vaut plus que ça. Je vous raconte cette histoire de cette femme. Une histoire vraie. Parce que son fils est prêtre religieux. C'est lui qui a raconté l'histoire. Pas le fils de la dame, mais des personnes qui ont vécu cette histoire. Cette femme qui n'a pas d'argent et qui va chez le boucher et qui lui demande de la viande. Elle va payer après. Il dit, non, lui, il ne fait pas crédit. Qu'est-ce que vous allez me donner? Elle dit, je vais aller à la messe pour vous. Il dit, oh, mais aller à la messe pour moi, ce n'est pas ça qui va payer la viande que vous voulez. Il dit, bon, faites-le. Et il y avait un autre monsieur qui était là, un capitaine ou quoi. Elle va à la messe et puis elle revient. Elle passe pour prendre la viande. Et le boucher dit, alors, vous êtes à la messe? Oui. Il dit, bon, on va peser pour voir ce que vaut la messe là. C'est ça que je vais te donner en viande.
puisqu'elle avait besoin de manger, cette femme. Donc, elle écrit sur une feuille, « J'ai entendu la messe pour vous. » Et on prend la feuille, on met dans un plateau de la balance, et puis coupe un morceau de viande, et puis met dans l'autre plateau. Et puis, vous savez ce qui se passe? Quand quelque chose pèse plus lourd, qu'est-ce qui descend? C'est ce qui pèse qui descend. Donc, le plateau où il y a la feuille descend. Et puis, la viande est en haut. Il rajoute. Et le plateau où il y a la feuille reste toujours en bas. Et la viande en haut. Et il rajoute, et il rajoute, et il rajoute. Et à la fin, le boucher et le capitaine, ils sont confondus. Ce sont des gens qui ne vont pas à l'église. La messe, c'est l'action de grâce par excellence. Alors le boucher et le capitaine se sont convertis. Et le capitaine, il est allé à la messe tous les jours. Et ses fils sont devenus prêtres religieux. Et c'est un de ses fils religieux Sacré-Cœur qui a donné ce témoignage. Voyez-vous, c'est simple de dire merci. Quand tu t'en vas à la messe, vis avec tout ton cœur. Vis avec tout ton cœur. Quand tu vas au groupe de prière, que tu arrives pour la louange, mes amis qui animent les groupes de prière, je veux profiter pour vous faire cette proposition. Commencez par faire silence. Arrêtons tous nos instruments, tous nos tam-tams et tout ça. Commençons par faire silence. Ensuite, faisons avec foi un grand signe de croix sur nous. Parce que souvent, nous catholiques, nous oublions que nous sommes catholiques. Et puis on commence, et Dieu est bon, Dieu est bon, Dieu est bon. Et puis on arrive comme si on sortait du marché pour aller chez le boucher, hein, ou à la boulangerie, et puis c'est pareil. Faisons le signe de croix. Et alors là, nous verrons que l'Esprit va nous aider à entrer dans une véritable louange. Ce ne sera pas un chapelet de chants, mais ce sera tout notre cœur qui sera donné au Seigneur. La louange est l'action de grâce, un élan de notre cœur et un devoir du chrétien. Je vais demander au cœur de prendre un chant pour rendre grâce parce que Dieu est Dieu. Pour louer le Seigneur, comme Saint Paul dit, chantons la gloire de Dieu. Parce que le Seigneur nous a saisis, il nous a choisis depuis toujours. Chantons la gloire de Dieu. Alors nous allons chanter la gloire de Dieu. Sans chercher à savoir ce qu'il a fait de bon pour nous. Parce qu'il est bonté lui-même. Et parce que nous sommes là, sa

0: Oui, Seigneur, je te donne ma vie. Et vous savez, c'est extraordinaire. C'est ineffable, c'est merveilleux. Comme disent les jeunes là, c'est glorieux. C'est Dieu qui est. C'est Dieu en lui-même. Quand nous irons au ciel, je vous assure, quand nous irons au ciel, je vous assure, ce ne sera qu'action de grâce. Alors il faut commencer maintenant à s'exercer pour qu'on ne soit pas dépaysé quand on sera au ciel. Ce ne sera qu'action de grâce. Et déjà nous entrons dans le ciel à l'Eucharistie. Et tout à l'heure, nous allons entendre quand le prêtre va dire la préface qui va introduire le chant du Sanctus, qui est un chant de louange, un chant d'action de grâce, un chant d'adoration. Il dit, vraiment, il est juste et bon de te rendre gloire, de t'offrir notre action de grâce toujours et en tout lieu. À toi, Père très saint, Dieu éternel et tout puissant, vraiment. En espagnol, ils disent, il est nécessaire. Il est nécessaire. Il n'y a pas autre chose à faire. C'est vraiment ça qu'il faut faire. Rendre grâce. Tu n'as pas besoin de notre louange. Et pourtant, c'est toi qui nous inspires de te rendre grâce. Nos chants n'ajoutent rien à ce que tu es, mais il nous rapproche de toi. Vraiment, il est bon de te rendre grâce. Et je vais conclure en lisant donc cette parole de Saint Paul qui nous invite à chanter la gloire de Dieu, à rendre grâce. Et je vous invite à prendre les épîtres de Paul, une épître ou deux ou trois, et puis à regarder combien de fois Paul rend grâce. Combien de fois il rend grâce. Et alors vous aurez deux compagnons pour rendre grâce. L'humble Marie, comblée de grâce, mère de toute grâce, qui obtient de nous, qui obtient de son Fils des grâces pour nous, et qui nous apprend à dire merci. Et Saint Paul, dans son élan missionnaire, qui malgré tout, malgré les bastonnades, les noyades, la persécution, n'arrête pas de rendre grâce. Rendons grâce. Rendons grâce. Louange à Dieu, le Père de notre Seigneur Jésus-Christ. En effet, il nous a bénis dans le Christ en communiquant les dons de son Esprit qui viennent du ciel. Avant la création du monde, Dieu nous a choisis dans le Christ pour que nous soyons saints et sans défaut devant ses yeux. Dieu nous aime et depuis toujours, il a voulu que nous devenions ses fils par Jésus-Christ. Il a voulu cela dans sa bonté. Alors, chantons la gloire de Dieu pour la grandeur de ses bienfaits. Il nous les donne généreusement par son Fils très aimé. Dans le Christ, par son sang, il nous a libérés du mal et nos péchés sont pardonnés. Tellement la bonté de Dieu est grande. Oui, Dieu nous a couverts de ses bienfaits. Il nous a donné toute la sagesse et l'intelligence. Il nous a fait connaître son mystère, c'est-à-dire ce que dans sa bonté, il voulait faire dans le Christ depuis toujours. Ce projet, Dieu voulait le réaliser au temps choisi par lui. Rassembler tout ce qui est dans les cieux et ce qui est sur la terre sous un seul chef, le Christ. Et dans le Christ, Dieu nous a donné notre part au salut en nous choisissant d'avance selon son projet. Il a fait tout cela parce qu'il l'a décidé et voulu. Alors, nous qui avons été les premiers à mettre notre espoir dans le Christ, chantons la gloire de Dieu. Dans le Christ, vous aussi, vous avez entendu la parole vraie, la bonne nouvelle qui vous sauve. Ensuite, vous avez cru dans le Christ et Dieu vous a marqué d'un signe. Cette marque, c'est l'Esprit Saint qui l'a promis. Cet Esprit est la première part des biens que nous allons recevoir de Dieu. Nous les posséderons quand nous serons entièrement libérés du mal. Alors, chantons la gloire de Dieu. Chantons la gloire de Dieu. Bénis le Seigneur, ô mon âme. Bénis son nom très saint. N'oublie aucun de ses bienfaits. Bénis le Seigneur, ô mon âme. Que mon âme tressaille d'allégresse. Et qu'avec toi, Marie, en toi, Marie, par toi, Marie, pour toi et pour ton Fils, je sois une action de grâce au Seigneur notre Dieu, qui est amour, qui est bonté infinie et qui ne cesse d'être Dieu, car il est Dieu. Amen.
1: Marie-Pierre Elogne vient de nous proposer un enseignement sur le thème « Bénis le Seigneur, ô mon âme ». Psaume 103, verset 2. Merci de nous avoir suivis. Que le Seigneur nous bénisse.

0: Dieu fasse le miracle pour notre destinée.
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1: Pour votre salut, il est 2h.
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0: regarde mes peines. Regarde ces chaînes qui me lient, ô Seigneur.
1: Que ton nom agisse, Seigneur.
0: Regarde ce lourd fardeau que je porte. Oui,

Marie est cette femme qui nous apprend à vivre cette vie chrétienne d'une manière radicale et totale, et surtout d'une manière simple et vraie. Marie, c'est extraordinaire, Marie. Mais il faut de temps en temps essayer de méditer sur Marie qui va au puits puiser l'eau. Marie qui va préparer la nourriture pour Joseph et pour Jésus. Marie qui va rester dans cette petite ville de Nazareth où elle fera que des choses simples de chaque jour. Marie n'a pas prêché devant des milliers de personnes. Marie apparemment n'a pas fait de miracles, il n'y en a pas dans la Bible. Marie est une femme d'une simplicité, mais une simplicité qui nous est donnée à nous pour nous permettre à nous aussi de mener notre vie d'une manière radicalement chrétienne. Et je pense, vous voyez, on a déjà un petit peu parlé sur Marie, hein, pour montrer comment il faut comprendre que pour Marie, ce qui est important, c'est d'abord le plan de Dieu sur elle. Elle est bénie entre toutes les femmes. Elle a été choisie par Dieu depuis toute éternité pour devenir la mère du Sauveur. Et c'est parce qu'elle est devenue la mère du Sauveur qu'elle a tous ses privilèges. Et forcément, le fait que Marie soit mère de Dieu, ça ne peut pas faire autre chose que de rejaillir sur elle d'une manière ou d'une autre. Sans compter maintenant les privilèges qui lui ont été accordés parce que Dieu, ayant un plan sur elle, voulait que Marie accouche Jésus et donc que Jésus-Christ ait un corps qui soit pur, il fallait que Marie ait un corps qui soit pur. Et c'est pour ça qu'elle est immaculée dès sa conception. Et on a vu donc qu'étant immaculée dès sa conception, elle ne peut pas mourir, puisque la conséquence du péché originel dans Genèse chapitre 2, si tu manges du fruit de l'arbre de la connaissance du bien et du mal, tu mourras. Et comme Marie n'a pas connu de péché originel, elle ne meurt pas, donc elle est montée au ciel avec son corps. Et tous ces privilèges lui sont donnés parce qu'elle est la mère de Dieu. Mais maintenant, nous devons comprendre aussi une deuxième chose. C'est que nous devons avoir un regard sur Marie qui est le regard de cette petite créature de Dieu qui a cherché à faire la volonté de Dieu. C'est pour ça que j'aime beaucoup le passage de Luc 11, 27. Je vais vous lire. Luc chapitre 11, verset 27. Et quand on veut faire une petite réflexion sur la Vierge Marie, on ne peut pas mettre ce passage à deux côtés. Et ce passage a dit d'une manière claire et nette, Luc chapitre 11, verset 27. Tandis que Jésus parlait ainsi, une femme éleva la voix du milieu de la foule et lui dit, « Heureux le sein qui t'a porté et les mamelles qui t'ont allaité. » Mais il répondit, « Heureux plutôt ceux qui écoutent la parole de Dieu et qui la gardent. » Ouais, ce passage, pour moi, doit rectifier toute notre réflexion sur Marie. Et il faut que dans notre mariologie, pour employer des gros mots, que dans notre mariologie, on puisse comprendre que Jésus-Christ ici nous fait comprendre que Marie est grande parce qu'elle a accouché Jésus, c'est vrai, mais elle est encore plus grande parce qu'elle a mis en pratique la parole de Dieu. Et nous ne sommes pas sur terre premièrement pour accoucher Jésus, nous sommes sur terre premièrement pour que la parole de Dieu, nous puissions la mettre en pratique dans notre vie. Et c'est pour ça que Marie est la mère de Jésus, c'est bien, c'est magnifique et c'est grand, mais Marie nous est donnée aussi pour que nous-mêmes nous soyons des modèles qui, à sa suite, acceptons de mettre la parole de Dieu et de la garder. Hein? Heureux plutôt ceux qui écoutent la parole de Dieu et qui la gardent. Et Marie est grande aussi parce qu'elle a gardé la parole de Dieu. Rappelez-vous, quand elle va voir sa cousine Élisabeth, « Bienheureuse celle qui a cru en l'accomplissement des paroles qui lui furent dites de la part du Seigneur. » Et Marie est bienheureuse parce qu'elle a gardé la parole de Dieu. Mais c'est important parce que vous voyez, moi je crois que l'éducation de Marie sur nous est une éducation à travers laquelle Marie va premièrement nous aider à garder la parole de Dieu et à la mettre en pratique dans notre vie. Et si la Vierge Marie ne t'aide pas à garder la parole de Dieu dans ta vie, c'est qu'il faut te poser des questions sur ta dévotion mariale. Je vous rappelle que la dévotion mariale, ce n'est pas premièrement la récitation du chapelet. Même si la récitation du chapelet est une bonne chose, il est clair, et que personne ne peut être contre la récitation du chapelet. Mais penser que la récitation du chapelet est notre dévotion mariale, à mon avis, c'est une erreur grave. Et il faut qu'on puisse comprendre que Marie ne nous a pas été donnée premièrement pour réciter le chapelet, Marie nous a été donnée premièrement pour garder la parole de Dieu. D'ailleurs, dans Luc, hein, chapitre 2, il est dit, je vous lis Luc 2, 19, « Marie conservait toutes ces choses et les repassait dans son cœur. »
Marie garde la parole de Dieu. Dans Luc chapitre 2, toujours verset 51, « Puis il descendit avec eux pour aller à Nazareth, et il leur était soumis. Sa mère conservait toutes ces choses dans son cœur. » Et Marie nous est donnée pour garder la parole de Dieu dans notre cœur. Quelqu'un qui aime Marie, c'est quelqu'un qui doit aimer lire les Saintes Écritures. Quelqu'un qui aime Marie, c'est quelqu'un qui doit aimer méditer les Saintes Écritures. Et si toi tu aimes Marie et que tu n'aimes pas les Saintes Écritures, il y a quelque chose qui ne va pas. Et Marie ne peut pas être fière et contente de toi, c'est impossible. Et c'est pour ça que c'est important de voir comment Marie elle-même a gardé la parole de Dieu pour que nous-mêmes nous puissions garder cette parole de Dieu. Je vous rappelle que là on est dans Luc au chapitre 1, c'est lorsque Marie était sur terre, le chapelet c'est le 12e siècle avec Saint Bernard et Saint Dominique. Et pendant 12 siècles, il y a des gens qui ont aimé Marie et qui ont médité les Saintes Écritures. Et il ne faut pas que le chapelet nous empêche de regarder Marie comme celle qui garde la parole de Dieu dans son cœur. Mais c'est intéressant, vous voyez. On va prendre un exemple. On va regarder comment Pierre et Marie ont une manière différente de garder la parole de Dieu. Quand le vieillard Siméon a dit « Un glaive te transpercera le cœur », Marie a gardé ses paroles dans son cœur. Et Marie a gardé cette parole. Et quand au temple, après 3 jours, on cherche Jésus, et après 3 jours, Marie, ton père et moi de tes chiens, ne savez-vous pas qu'il faut que je sois aux affaires de mon père? Mais Marie a pris ça, elle a gardé ça. Et Marie, après ça, n'a plus jamais fait un seul reproche à Jésus. Jamais, c'est impossible. Elle a compris que Jésus-Christ est là pour être aux affaires de son père. Et quand Jésus-Christ va porter sa croix et va être flagellé, elle ne va pas discuter. Je sais que tu dois être aux affaires de ton père et je vais te suivre là où tu vas. Et Marie, la parole de Dieu a transformé sa manière de vivre. Elle garde la parole de Dieu, elle en vit. Marie a dû méditer de nombreuses fois ce petit verset du vieillard Siméon. Un glaive te transpercera le cœur. Mais comprenez bien, hein, on n'est pas sur terre pour méditer uniquement les versets bibliques qui nous font penser qu'un jour un glaive transpercera notre cœur. Quand on est chrétien, on n'est pas chrétien uniquement pour notre malheur. On est chrétien aussi pour notre bonheur. Et Dieu nous bénit. Mais tout en nous bénissant, il y a aussi ces versets qui sont là. Et lorsque le vieillard Siméon lui a dit « Un glaive te transpercera le cœur », Marie a gardé cette parole dans son cœur. On nous dit dans les Saintes Écritures que Jésus-Christ a annoncé 3 fois sa passion aux apôtres. Il annonce 3 fois « Je vais mourir, on va m'arrêter, je serai crucifié et je vais ressusciter. » Et Pierre, qu'est-ce qu'il fait de ça, lui? Il ne croit pas. Pierre doute. Pierre ne garde pas la parole. Prenons le passage, Matthieu 16, 18. Hein, je vous rappelle que c'est un passage que vous devez connaître. Et dans ce passage de Matthieu 16, 18, hein, donc Jésus-Christ dit, mais vous, leur dit-il, qui dites-vous que je suis? Simon Pierre répondit, tu es le Christ, le Fils du Dieu vivant. On voit quand même que Pierre a quand même une foi qui est certaine. Hein. Ensuite, Jésus reprit la parole et lui, tu es heureux Simon, fils de Jonas, car ce ne sont pas la chair et le sang qui t'ont révélé cela, mais mon Père qui est dans les cieux. Et c'est là où Jésus-Christ va dire à Pierre, tu es Pierre, cette pierre, je bâtirai mon église. Et moi, je te dis que tu es Pierre et que sur cette pierre, je bâtirai mon église et que les portes du séjour des morts ne prévaudront pas contre elle. Le péché ne peut rien contre l'église du Christ bâtie sur pierre. Il continue, je te donnerai les clés du royaume des cieux. Il s'adresse bien à la personne de Pierre, pas à la foi de Pierre. L'église n'est pas bâtie premièrement sur la foi de Pierre, mais sur la personne de Pierre. Je te donnerai les clés du royaume des cieux. Ce que tu liras sur la terre sera lié dans les cieux, et ce que tu liras sur la terre sera délié dans les cieux. Alors il recommanda sévèrement aux disciples de ne dire à personne qu'il était le Christ. Dès qu'il lui dit ça, il continue à causer. Et qu'est-ce qui se passe? Terrible, hein, ce qu'on va dire. Jésus commença dès lors à montrer à ses disciples qu'il lui fallait aller à Jérusalem, souffrir beaucoup de la part des anciens, des principaux sacrificateurs et des scribes, être mis à mort et ressuscité le 3e jour. Il annonce sa passion. Pierre le prit à part. Pierre est déjà le chef de l'église, non? Il lui dit que Pierre, tu es Pierre, cette pierre, je bâtirai mon église. Maintenant Jésus-Christ annonce, je vais mourir, je serai... Pierre l'appelle, Jésus vient. Il le prit à part. Pierre le prit à part et se mit à lui faire des reproches en disant, Pierre est quand même fort, hein.
Pierre se met à reprocher Jésus. Pierre le prit à part et se mit à lui faire des reproches en disant « À Dieu ne plaît, Seigneur, cela ne t'arrivera pas. » Mais Jésus se retourna et dit à Pierre « Arrière de moi, Satan, tu es pour moi un scandale, car tes pensées ne sont pas celles de Dieu, mais celles des hommes. » Et dans le même passage où Jésus-Christ dit « Pierre, tu es Pierre, cette pierre, je bâtirai mon église. » Un peu plus tard, il dit « Arrière de moi, Satan. » Et tout ça pourquoi? Parce que Pierre ne veut pas garder la parole de Dieu. Jésus-Christ a dit « Je vais mourir. » Pierre, lui, il met ça en cause. Et il dit que ça ne t'arrivera pas, à Dieu ne plaise. Quand on a annoncé à Marie, je ne sais pas si c'est Jean ou qui a annoncé à Marie, Jésus-Christ a annoncé qu'il va mourir. Qu'est-ce que Marie a fait? Marie a gardé ses paroles dans son cœur. Et trois fois où Jésus-Christ va annoncer la passion, Pierre va refuser de garder ses paroles et Marie va garder ses paroles. Et la différence, c'est laquelle? C'est que Marie, en gardant la parole de Dieu dans son cœur, sera présente à la croix. Alors que Pierre, il va fuir. Et c'est pour ça que garder la parole de Dieu va nous rendre forts. Un glaive te transpercera le cœur. Je serai crucifié, je vais mourir, je serai. Marie a gardé ses paroles. Et Marie nous aide à garder la parole de Dieu. Et je souhaiterais que chacun d'entre nous aujourd'hui, nous puissions demander à Marie qu'elle nous aide à garder certaines paroles importantes. Moi, je sais qu'il y a une parole que j'aime garder dans mon cœur et que j'aime méditer, c'est la réflexion sur ma mort. Et c'est important de méditer sur sa propre mort. Un jour, tu vas mourir. Et je vous rappelle que tant que le chrétien n'a pas assumé sa mort et la mort de ceux qui sont autour de lui, la mort de ses amis, il y a quelque chose de ta vie chrétienne qui n'est pas complètement donné à Dieu. Et c'est important de pouvoir réfléchir. Sur la passion, sur que chacun d'entre nous, nous gardions certaines paroles dans notre cœur. Et par rapport à la croix, Marie a gardé cette parole. Et le jour où la croix est venue, qu'est-ce que Marie a fait? Elle a suivi Jésus. Pierre, lui, il a fui. Et on voit comment Marie est cette femme qui est forte. Et Marie sera au pied de la croix, là où Jésus-Christ va mourir. Et Marie va suivre Jésus jusqu'au bout. Je suis même persuadé, c'est personnel, hein, que si Saint Jean est à la croix, au pied de la croix lorsque Jésus-Christ meurt, c'est à cause de Marie qu'il a traîné jusqu'à là-bas. Je ne sais pas s'il serait parti là-bas seul. En tout cas, Pierre n'est pas là, les autres apôtres ne sont pas là. En gardant la parole de Dieu, je deviens fort et je deviens capable de vivre pleinement toutes les épreuves qui sont les miennes. Et Marie sera cette femme forte qui, à la croix, sera présente et d'une manière telle qu'elle va rester debout. Quand Jésus-Christ va mourir, elle va continuer à croire. Je vous rappelle que nous, les chrétiens catholiques, nous enseignons que toute la foi de l'Église se retrouve dans le cœur de Marie le jour du samedi saint. Ça veut dire quoi? Ça veut dire que le vendredi saint où le Christ meurt, on le met au tombeau, on roule la pierre. Le samedi saint, c'est la catastrophe, sauf dans le cœur de Marie. Et Marie, nous croyons, continue à croire et elle croit à la résurrection parce qu'elle sait que la parole de Dieu est plus importante que ce qu'elle voit. Quand Marie voit Jésus-Christ mourir sur la croix, l'ange lui avait dit, il régnera pour toujours sur la maison de David. Et Marie sait que la parole de Dieu ne peut pas être fausse. Elle sait que Jésus-Christ va continuer à régner, même s'il est couronné d'épines, et même s'il meurt, même si son trône est un trône qui est une croix, et sa couronne une couronne d'épines, il restera le roi qui régnera pour toujours. Comment? Elle n'en sait rien, mais elle sait que c'est vrai, parce que Dieu l'a dit. Et c'est pour ça que Marie, pour nous, sera un modèle qui va nous aider à vivre pleinement de toute la parole de Dieu. Marie nous est donnée pour être modèle de la parole de Dieu. Un modèle de ceux qui méditent et qui gardent les Saintes Écritures. Et c'est pour ça que toute personne qui aime Marie doit demander à Marie, « Marie, apprends-moi à garder et à méditer les Saintes Écritures. » Donc, je voudrais, vous voyez, je peux aussi vous donner rapidement un petit moyen pour essayer de lire la Bible et en lisant la Bible, de la méditer. Première des choses, je vous donne 7 points. Premier point, lorsque vous voulez faire une étude biblique, première des choses à faire, on prend un temps de louange si possible. Quand on est seul, ça peut être un peu compliqué. Quand on est en groupe, c'est plus facile. On prend quelques minutes de louange et on clôture par une prière à l'Esprit-Saint. Pourquoi?
Parce que dans 2e épître de Pierre, chapitre 1, verset 20 à 22, il dit que c'est par l'Esprit Saint que les hommes ont parlé. Et dès que j'ouvre la Bible, j'invoque toujours l'Esprit Saint pour que l'Esprit Saint m'aide à comprendre les Saintes Écritures. Je n'ai pas le droit de vouloir lire la Bible sans demander à l'Esprit Saint qui m'éclaire. Hein? Ce passage de 2 Pierre 1, 20-21 est très beau. Hein? Je vais même vous le lire. Hein? Parce que dans ce passage, hein, il est dit d'une manière claire et nette qu'on ne peut pas interpréter la Bible d'une manière particulière. 2e épître de Pierre, chapitre 1, verset 20-21. Avant tout, sachez qu'aucune prophétie de l'Écriture ne peut être l'objet d'interprétation particulière. Aucun homme n'a le droit de te dire, voici comment il faut comprendre la Bible. Je vous rappelle, qui a autorité sur la parole de Dieu? Dieu seul. Qui a autorité sur la Bible? L'Église qui a donné la Bible au monde. Et c'est l'Église qui a autorité sur l'interprétation de la Bible. J'interprète pas la Bible comme je veux. Acte 8:30, le nuque éthiopien est dans son char. Il lit un passage d'Isaïe. Philippe arrive, envoyé par l'Esprit Saint. Comprends-tu ce que tu lis? Et qu'est-ce qu'il dit? Comment vais-je comprendre? Je n'ai personne pour m'enseigner. Et qui enseigne? C'est l'Église qui a donné la Bible au monde. C'est l'Église qui a autorité sur la Bible et qui nous donne la bonne interprétation de la Bible. Avant tout, sachez qu'aucune prophétie de l'Écriture ne peut être l'objet d'interprétation particulière, car ce n'est nullement par une volonté humaine qu'une prophétie a jamais été présentée, mais c'est poussé par le Saint-Esprit que des hommes ont parlé de la part de Dieu. Donc, je commence mon temps de louange, et en faisant mon temps de louange, je continue en invoquant l'Esprit Saint. Une fois que j'ai invoqué l'Esprit Saint, deuxièmement, je lis le texte. C'est tellement évident, hein. Tu ne peux pas méditer un texte sans le lire. Il faut le lire. Tu le lis. Moi, je vous rappelle que du côté des traductions, forcément, il y a la Bible des peuples qui est intéressante, la Bible de Jérusalem, la Bible de Tob, qui sont des Bibles catholiques. Si vous avez la Bible Louis II, ça ne me dérange pas plus que ça. Sauf que ce n'est pas la Bible, c'est la Biblette. Il y a quelques livres en moins, c'est tout. Mais le français n'est pas mauvais. La seule Bible que je vous décommande, c'est la TMN des Témoins de Jéhovah, traduction du Monde Nouveau, qui ne vaut absolument rien. Donc, je lis le texte. Si possible, dans différentes traductions. Et le fait de lire dans des traductions différentes me permet de mieux comprendre quelquefois, parce qu'il y a des mots qui sont un petit peu différents, qui disent la même chose, et c'est plus facile. Maintenant que j'ai lu le texte, troisièmement, j'essaye de comprendre le texte. Et pour comprendre le texte, je n'hésite pas, s'il faut, à prendre un dictionnaire. S'il faut, tu prends le dictionnaire. Et tu cherches les mots difficiles. Dans Matthieu chapitre 19, verset 12-13, on parle des eunuques. Qu'est-ce que c'est qu'un eunuque? Ben, si tu ne sais pas, tu prends un dictionnaire, tu cherches. Si je vous demande aujourd'hui, vous qui m'écoutez là, quelle différence y a-t-il entre un pharisien, un sadducéen, un essénien? Si tu ne sais pas, tu prends un dictionnaire et tu cherches. Mais nous, comme ce sont des mots qu'on a déjà entendus beaucoup, on pense qu'on sait ce que ça veut dire. C'est quoi un juif? Tu sais pas ce que c'est? Tu prends un dictionnaire, tu cherches. Les mots difficiles. Ensuite, il faut essayer de comprendre aussi qui sont les personnages. On a Jésus-Christ qui va passer devant Anne, devant Caïphe, devant Ponce Pilate. Hein. Qui sont tous ces personnages? Qu'est-ce qu'ils représentent? Voilà. Et donc j'essaie de même les lieux. C'est quand même bien aussi de temps en temps, comme sur une Bible, de pouvoir regarder les cartes. On a mis des cartes dans la Bible. Ben, si tu peux savoir que Jérusalem n'est pas au nord de Nazareth, c'est une bonne chose. Le lac de Galilée, la mer de Capharnaüm. Est-ce que c'est la même chose? C'est différent? C'est qui? C'est quoi? Quatrièmement maintenant. Donc, je comprends le texte pour lui-même. L'exemple que je prends toujours, que j'aime bien, moi, c'est Genèse chapitre 22. Dans Genèse chapitre 22, on voit comment Abraham va immoler Isaac. Qui est Isaac? Qui est Abraham? Isaac, c'est le fils que Dieu lui a donné. Alors qu'il avait essayé de faire un enfant avec sa femme Sarah, il n'a pas pu. Et Dieu va venir, Genèse chapitre 18, le chêne de Mambré. Il vient dire, l'année prochaine, quand on va revenir, ta femme va accoucher. Elle se met à rire parce qu'elle a déjà la ménopause, son mari est déjà vieux, et elle sait qu'elle ne peut plus avoir d'enfant. Et effectivement, un an plus tard, elle a réellement un enfant. Et maintenant qu'elle a un enfant, ça se passe comment? Eh bien, Dieu revient et voit cet enfant qui est là. Et Dieu va dire à Abraham, quelque temps plus tard, ton fils unique Isaac, celui que tu aimes tant, va et immole-le. Et on voit comment donc Dieu va demander à Abraham d'aller immoler son fils Isaac. Qui est Abraham? Qui est Isaac? Immoler Isaac, ça veut dire quoi? Et la leçon de Genèse chapitre 22, c'est à la fin, l'ange vient au moment où Abraham veut immoler Isaac. Et l'ange lui dit, hein, ne tue pas ton fils.
Je voulais simplement savoir si tu me préfères, moi, ton Dieu, à ton propre fils. Hein? Donc, je comprends le texte pour lui-même. Cinquièmement, j'actualise. Ça veut dire quoi pour moi aujourd'hui? Est-ce que moi, je suis capable, comme Abraham, de montrer à Dieu que je préfère tout à lui? Et en actualisant le texte, hein, je cherche donc à regarder quel est mon Isaac. Quel est l'Isaac à moi dans ma vie que Dieu me demande d'immoler pour être davantage entièrement donné à Dieu. Et c'est important, en comprenant que le Isaac, ce n'est pas le péché. Le Isaac, ce n'est pas le deuxième bureau. Hein. Le deuxième bureau, c'est péché. C'est clair qu'il faut l'immoler. Isaac, c'est ta femme avec qui tu es marié à l'église et que tu aimes beaucoup. C'est ton enfant que tu as qui est légitime et qui est bon et qui est bien. C'est ton travail, c'est ton argent, c'est ta santé. C'est ce qui est positif, Isaac. Et dans ce qui est positif dans ma vie et que j'aime bien, est-ce que parmi tout ce que j'ai, c'est Dieu que je préfère à tout? Sixièmement, je prends une résolution. Oui, Seigneur Jésus, je m'engage moi aussi à Isaac, faire un effort, pam. Et une fois que je prends mes résolutions, septièmement, je prie le texte. Et en priant le texte, hein, je dis merci Abraham parce que tu as accepté d'immoler Isaac. En immolant Isaac, tu me montres à moi aussi quand. Et puis, si j'ai l'intention de faire une nouvelle étude biblique avec ma famille ou mes proches ou mes voisins ou les gens, je donne déjà le texte de l'étude biblique de la prochaine fois où on rencontrera ensemble. Quelqu'un qui aime Marie doit forcément aimer les Saintes Écritures. Je ne peux pas dire que j'aime Marie et ne pas aimer les Saintes Écritures. Et c'est pour ça qu'il faut se familiariser à les Saintes Écritures et demander à Marie qu'elle nous donne ce zèle et cette ferveur pour lire régulièrement les Saintes Écritures. Marie nous est donnée comme étant un modèle dans l'ordre de la foi. Et comme modèle dans l'ordre de la foi, elle nous aide à pouvoir nous engager, à pouvoir bien garder la parole de Dieu et en gardant la parole de Dieu, pouvoir la vivre d'une manière réelle et claire. Et il faut donc que chacun d'entre nous, nous puissions demander à Marie qu'elle nous aide à pouvoir garder la parole de Dieu dans notre cœur.

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1: Pour votre salut, il est 3h.

0: auditeurs et auditrices de Radio Maria Côte d'Ivoire, la radio catholique du diocèse de Yamoussoukro qui émet sur la 104.8 FM. Avec nos Dames des Ondes, préparons-nous à la récitation et à la méditation du rosaire. Déposons nos intentions et surtout notre pays, la Côte d'Ivoire, dans les mains très pures et très saintes de la Vierge Marie, pour qu'elle les porte à son Fils bien-aimé, notre Seigneur Jésus. Nous sommes rassemblés au nom du Père et du Fils et du Saint-Esprit. Amen. Je crois en Dieu, le Père Tout-Puissant, Créateur du ciel et de la terre, et en Jésus-Christ, son Fils unique, notre Seigneur, qui a été conçu du Saint-Esprit, est né de la Vierge Marie, a souffert sous Ponce Pilate, a été crucifié, est mort, a été enseveli, est descendu aux enfers, le troisième jour, est ressuscité des morts, est monté aux cieux, est assis à la droite de Dieu le Père Tout-Puissant, d'où il viendra juger les vivants et les morts. Je crois en l'Esprit Saint, à la Sainte Église catholique, à la communion des saints, à la rémission des péchés, à la résurrection de la chair, à la vie éternelle. Amen. Notre Père qui es aux cieux, que ton nom soit sanctifié, que ton règne vienne, que ta volonté soit faite sur la terre comme au ciel.
1: Donne-nous aujourd'hui notre pain de ce jour.
2: Donne-nous aujourd'hui notre pain de ce jour. Pardonne-nous nos offenses, comme nous pardonnons aussi à ceux qui nous ont offensés. Et ne nous laisse pas entrer en tentation, mais délivre-nous du mal. Amen.
0: Je vous salue Marie, pleine de grâce. Le Seigneur est avec vous. Vous êtes bénie entre toutes les femmes, et Jésus, le fruit de vos entrailles, est béni.
2: Sainte Marie, Mère de Dieu, priez pour nous pauvres pécheurs, maintenant et à l'heure de notre mort. Amen.
0: Je vous salue Marie, pleine de grâce. Le Seigneur est avec vous. Vous êtes bénie entre toutes les femmes, et Jésus, le fruit de vos entrailles, est béni.
2: Sainte Marie, Mère de Dieu, priez pour nous pauvres pécheurs, maintenant et à l'heure de notre mort. Amen.
0: Je vous salue Marie, pleine de grâce, le Seigneur est avec vous. Vous êtes bénie entre toutes les femmes, et Jésus, le fruit de vos entrailles, est béni.
2: Sainte Marie, Mère de Dieu, priez pour nous pauvres pécheurs, maintenant et à l'heure de notre mort. Amen.
0: Que la gloire soit rendue au Père, au Fils et au Saint-Esprit, comme il était au commencement, maintenant et toujours, dans les siècles des siècles. Amen. Prions pour que les conjoints qui se sont séparés trouvent accueil et soutien dans la communauté chrétienne.

0: Nous méditons les mystères joyeux de notre Seigneur Jésus. Premier mystère joyeux, l'Annonciation. Fruit du mystère, l'humilité. Je te bénis, Père, Seigneur du ciel et de la terre, d'avoir caché cela aux sages et aux savants et de l'avoir révélé aux tout petits. Prions. Seigneur, rends-nous humbles. Apprends-nous à accepter ta volonté, à accueillir en nos vies ton œuvre de salut. Notre Père qui es aux cieux, que ton nom soit sanctifié, que ton règne vienne, que ta volonté soit faite sur la terre comme au ciel.
1: Donne-nous aujourd'hui notre pain de ce jour. Pardonne-nous nos offenses, comme nous pardonnons aussi à ceux qui nous ont offensés. Et ne nous laisse pas entrer en tentation, mais délivre-nous du mal. Amen.
0: Je vous salue Marie, pleine de grâce. Le Seigneur est avec vous. Vous êtes bénie entre toutes les femmes, et Jésus, le fruit de vos entrailles, est béni.
1: Sainte Marie, Mère de Dieu, priez pour nous pauvres pécheurs, maintenant et à l'heure de notre mort. Amen.
0: Je vous salue Marie, pleine de grâce, le Seigneur est avec vous. Vous êtes bénie entre toutes les femmes, et Jésus, le fruit de vos entrailles, est béni.
1: Sainte Marie, Mère de Dieu, priez pour nous pauvres pécheurs, maintenant et à l'heure de notre mort. Amen.
0: Je vous salue Marie, pleine de grâce, le Seigneur est avec vous. Vous êtes bénie entre toutes les femmes, et Jésus, le fruit de vos entrailles, est béni.
1: Sainte Marie, Mère de Dieu, priez pour nous pauvres pécheurs, maintenant et à l'heure de notre mort. Amen.
0: Je vous salue Marie, pleine de grâce, le Seigneur est avec vous. Vous êtes bénie entre toutes les femmes, et Jésus, le fruit de vos entrailles, est béni.
1: Sainte Marie, Mère de Dieu, priez pour nous pauvres pécheurs, maintenant et à l'heure de notre mort. Amen.
0: Je vous salue Marie, pleine de grâce, le Seigneur est avec vous. Vous êtes bénie entre toutes les femmes, et Jésus, le fruit de vos entrailles, est béni.
1: Sainte Marie, Mère de Dieu, priez pour nous pauvres pécheurs, maintenant et à l'heure de notre mort. Amen.
0: Je vous salue Marie, pleine de grâce, le Seigneur est avec vous. Vous êtes bénie entre toutes les femmes, et Jésus, le fruit de vos entrailles, est béni.
1: Sainte Marie, Mère de Dieu, priez pour nous pauvres pécheurs, maintenant et à l'heure de notre mort. Amen.
0: Je vous salue Marie, pleine de grâce, le Seigneur est avec vous. Vous êtes bénie entre toutes les femmes, et Jésus, le fruit de vos entrailles, est béni.
1: Sainte Marie, Mère de Dieu, priez pour nous pauvres pécheurs, maintenant et à l'heure de notre mort. Amen.
0: Je vous salue Marie, pleine de grâce, le Seigneur est avec vous. Vous êtes bénie entre toutes les femmes, et Jésus, le fruit de vos entrailles, est béni.
2: Sainte Marie, Mère de Dieu, priez pour nous pauvres pécheurs, maintenant et à l'heure de notre mort. Amen.
0: Je vous salue Marie, pleine de grâce, le Seigneur est avec vous. Vous êtes bénie entre toutes les femmes, et Jésus, le fruit de vos entrailles, est béni.
1: Sainte Marie, Mère de Dieu, priez pour nous pauvres pécheurs, maintenant et à l'heure de notre mort. Amen.
0: Je vous salue Marie, pleine de grâce, le Seigneur est avec vous. Vous êtes bénie entre toutes les femmes, et Jésus, le fruit de vos entrailles, est béni.
1: Sainte Marie, Mère de Dieu, priez pour nous pauvres pécheurs, maintenant et à l'heure de notre mort. Amen.
0: Que la gloire soit rendue au Père, au Fils et au Saint-Esprit,
2: comme il était au commencement, maintenant et toujours, dans les siècles des siècles. Amen.
0: Mon Dieu, je crois, j'adore, j'espère et je vous aime.
2: Je vous demande pardon pour ceux qui ne croient pas, qui n'adorent pas, qui n'espèrent pas et qui ne vous aiment pas.
0: Notre Dame de toute grâce, priez pour nous. Deuxième mystère joyeux, la visitation. Fruit du mystère, l'amour du prochain. Par la charité, mettez-vous au service les uns des autres. Galates chapitre 5, verset 13. Prions. Seigneur, ouvre nos cœurs à l'amour de nos frères. Apprends-nous à les accepter et à les servir dans leurs différences et dans leur diversité. Notre Père qui es aux cieux, que ton nom soit sanctifié, que ton règne vienne, que ta volonté

0: Je vous salue Marie, pleine de grâce. Le Seigneur est avec vous. Vous êtes bénie entre toutes les femmes, et Jésus, le fruit de vos entrailles, est béni.
1: Sainte Marie, Mère de Dieu, priez pour nous pauvres pécheurs, maintenant et à l'heure de notre mort. Amen.
0: Je vous salue Marie, pleine de grâce, le Seigneur est avec vous. Vous êtes bénie entre toutes les femmes, et Jésus, le fruit de vos entrailles, est béni.
1: Sainte Marie, Mère de Dieu, priez pour nous pauvres pécheurs, maintenant et à l'heure de notre mort. Amen.
0: Je vous salue Marie, pleine de grâce, le Seigneur est avec vous. Vous êtes bénie entre toutes les femmes, et Jésus, le fruit de vos entrailles, est béni.
1: Sainte Marie, Mère de Dieu, priez pour nous pauvres pécheurs, maintenant et à l'heure de notre mort. Amen.
0: Je vous salue Marie, pleine de grâce, le Seigneur est avec vous. Vous êtes bénie entre toutes les femmes, et Jésus, le fruit de vos entrailles, est béni.
1: Sainte Marie, Mère de Dieu, priez pour nous pauvres pécheurs, maintenant et à l'heure de notre mort. Amen.
0: Je vous salue Marie, pleine de grâce, le Seigneur est avec vous. Vous êtes bénie entre toutes les femmes, et Jésus, le fruit de vos entrailles, est béni.
1: Sainte Marie, Mère de Dieu, priez pour nous pauvres pécheurs, maintenant et à l'heure de notre mort. Amen.
0: Je vous salue Marie, pleine de grâce, le Seigneur est avec vous. Vous êtes bénie entre toutes les femmes, et Jésus, le fruit de vos entrailles, est béni.
1: Sainte Marie, Mère de Dieu, priez pour nous pauvres pécheurs, maintenant et à l'heure de notre mort. Amen.
0: Je vous salue Marie, pleine de grâce, le Seigneur est avec vous. Vous êtes bénie entre toutes les femmes, et Jésus, le fruit de vos entrailles, est béni.
1: Sainte Marie, Mère de Dieu, priez pour nous pauvres pécheurs, maintenant et à l'heure de notre mort. Amen.
0: Je vous salue Marie, pleine de grâce, le Seigneur est avec vous. Vous êtes bénie entre toutes les femmes, et Jésus, le fruit de vos entrailles, est béni.
1: Sainte Marie, Mère de Dieu, priez pour nous pauvres pécheurs, maintenant et à l'heure de notre mort. Amen.
0: Je vous salue Marie, pleine de grâce, le Seigneur est avec vous. Vous êtes bénie entre toutes les femmes, et Jésus, le fruit de vos entrailles, est béni.
1: Sainte Marie, Mère de Dieu, priez pour nous pauvres pécheurs, maintenant et à l'heure de notre mort. Amen.
0: Je vous salue Marie, pleine de grâce, le Seigneur est avec vous. Vous êtes bénie entre toutes les femmes, et Jésus, le fruit de vos entrailles, est béni.
1: Sainte Marie, Mère de Dieu, priez pour nous pauvres pécheurs, maintenant et à l'heure de notre mort. Amen.
0: Que la gloire soit rendue au Père, au Fils et au Saint-Esprit,
2: comme il était au commencement, maintenant et toujours, dans les siècles des siècles. Amen.
0: Mon Dieu, je crois, j'adore, j'espère et je vous aime. Je vous demande pardon pour ceux qui ne croient pas, qui n'adorent pas, qui n'espèrent pas et qui ne vous aiment pas. Notre Dame de toute grâce, priez pour nous. Troisième mystère joyeux, la naissance de Jésus. Fruit du mystère, la simplicité de cœur. Heureux ceux qui ont une âme de pauvre, car le royaume des cieux est à eux. Matthieu chapitre 5, verset 3. Prions. Seigneur, viens renaître dans nos cœurs et y répandre ta paix. Détache-nous des richesses de ce monde. Donne-nous un cœur d'enfant, simple, confiant et reconnaissant, qui cherche à donner dans la joie plutôt qu'à recevoir, prendre ou posséder. Notre Père qui es aux cieux, que ton nom soit sanctifié, que ton règne vienne, que ta volonté soit faite sur la terre comme au ciel.
1: Donne-nous aujourd'hui notre pain de ce jour. Pardonne-nous nos offenses, comme nous pardonnons aussi à ceux qui nous ont offensés. Et ne nous laisse pas entrer en tentation, mais délivre-nous du mal. Amen.
0: Je vous salue Marie, pleine de grâce. Le Seigneur est avec vous. Vous êtes bénie entre toutes les femmes, et Jésus, le fruit de vos entrailles, est béni.
1: Sainte Marie, Mère de Dieu, priez pour nous pauvres pécheurs, maintenant et à l'heure de notre mort. Amen.
0: Je vous salue Marie, pleine de grâce, le Seigneur est avec vous. Vous êtes bénie entre toutes les femmes, et Jésus, le fruit de vos entrailles, est béni.
1: Sainte Marie, Mère de Dieu, priez pour nous pauvres pécheurs, maintenant et à l'heure de notre mort. Amen.
0: Je vous salue Marie, pleine de grâce, le Seigneur est avec vous. Vous êtes bénie entre toutes les femmes, et Jésus, le fruit de vos entrailles, est béni.
1: Sainte Marie, Mère de Dieu, priez pour nous pauvres pécheurs, maintenant et à l'heure de notre mort. Amen.
0: Je vous salue Marie, pleine de grâce, le Seigneur est avec vous.

0: vous. Vous êtes bénie entre toutes les femmes, et Jésus, le fruit de vos entrailles, est béni.
1: Sainte Marie, Mère de Dieu, priez pour nous pauvres pécheurs, maintenant et à l'heure de notre mort. Amen.
0: Je vous salue Marie, pleine de grâce, le Seigneur est avec vous. Vous êtes bénie entre toutes les femmes, et Jésus, le fruit de vos entrailles, est béni.
1: Sainte Marie, Mère de Dieu, priez pour nous pauvres pécheurs, maintenant et à l'heure de notre mort. Amen.
0: Je vous salue Marie, pleine de grâce, le Seigneur est avec vous. Vous êtes bénie entre toutes les femmes, et Jésus, le fruit de vos entrailles, est béni.
1: Sainte Marie, Mère de Dieu, priez pour nous pauvres pécheurs, maintenant et à l'heure de notre mort. Amen.
0: Je vous salue Marie, pleine de grâce, le Seigneur est avec vous. Vous êtes bénie entre toutes les femmes, et Jésus, le fruit de vos entrailles, est béni.
1: Sainte Marie, Mère de Dieu, priez pour nous pauvres pécheurs, maintenant et à l'heure de notre mort. Amen.
0: Je vous salue Marie, pleine de grâce, le Seigneur est avec vous. Vous êtes bénie entre toutes les femmes, et Jésus, le fruit de vos entrailles, est béni.
1: Sainte Marie, Mère de Dieu, priez pour nous pauvres pécheurs, maintenant et à l'heure de notre mort. Amen.
0: Je vous salue Marie, pleine de grâce, le Seigneur est avec vous. Vous êtes bénie entre toutes les femmes, et Jésus, le fruit de vos entrailles, est béni.
1: Sainte Marie, Mère de Dieu, priez pour nous pauvres pécheurs, maintenant et à l'heure de notre mort. Amen.
0: Je vous salue Marie, pleine de grâce, le Seigneur est avec vous. Vous êtes bénie entre toutes les femmes, et Jésus, le fruit de vos entrailles, est béni.
1: Sainte Marie, Mère de Dieu, priez pour nous pauvres pécheurs, maintenant et à l'heure de notre mort. Amen.
0: Que la gloire soit rendue au Père, au Fils et au Saint-Esprit,
2: comme il était au commencement, maintenant et toujours, dans les siècles des siècles. Amen.
0: Mon Dieu, je crois, j'adore, j'espère et je vous aime. Je vous demande pardon pour ceux qui ne croient pas, qui n'adorent pas, qui n'espèrent pas et qui ne vous aiment pas. Notre Dame de toute grâce, priez pour nous. Quatrième mystère joyeux. Jésus est présenté au temple. Fruit du mystère, le don de soi. Alors j'ai dit, voici, je viens. Hébreux chapitre 10, verset 7. Prions. Seigneur, aide-nous à comprendre, à reconnaître et à accomplir ta volonté, à coopérer à ton œuvre. Notre Père qui es aux cieux, que ton nom soit sanctifié. Que ton règne vienne, que ta volonté soit faite sur la terre comme au ciel.
1: Donne-nous aujourd'hui notre pain de ce jour. Pardonne-nous nos offenses, comme nous pardonnons aussi à ceux qui nous ont offensés. Et ne nous laisse pas entrer en tentation, mais délivre-nous du mal. Amen.
0: Je vous salue Marie, pleine de grâce. Le Seigneur est avec vous. Vous êtes bénie entre toutes les femmes, et Jésus, le fruit de vos entrailles est béni.
1: Sainte Marie, Mère de Dieu, priez pour nous pauvres pécheurs, maintenant et à l'heure de notre mort. Amen.
0: Je vous salue Marie, pleine de grâce, le Seigneur est avec vous. Vous êtes bénie entre toutes les femmes, et Jésus, le fruit de vos entrailles est béni.
1: Sainte Marie, Mère de Dieu, priez pour nous pauvres pécheurs, maintenant et à l'heure de notre mort. Amen.
0: Je vous salue Marie, pleine de grâce, le Seigneur est avec vous. Vous êtes bénie entre toutes les femmes, et Jésus, le fruit de vos entrailles, est béni.
1: Sainte Marie, Mère de Dieu, priez pour nous pauvres pécheurs, maintenant et à l'heure de notre mort. Amen.
0: Je vous salue Marie, pleine de grâce, le Seigneur est avec vous. Vous êtes bénie entre toutes les femmes, et Jésus, le fruit de vos entrailles, est béni.
1: Sainte Marie, Mère de Dieu, priez pour nous pauvres pécheurs, maintenant et à l'heure de notre mort. Amen.
0: Je vous salue Marie, pleine de grâce, le Seigneur est avec vous. Vous êtes bénie entre toutes les femmes, et Jésus, le fruit de vos entrailles, est béni.
1: Sainte Marie, Mère de Dieu, priez pour nous pauvres pécheurs, maintenant et à l'heure de notre mort. Amen.
0: Je vous salue Marie, pleine de grâce, le Seigneur est avec vous. Vous êtes bénie entre toutes les femmes, et Jésus, le fruit de vos entrailles, est béni.
1: Sainte Marie, Mère de Dieu, priez pour nous pauvres pécheurs, maintenant et à l'heure de notre mort. Amen.
0: Je vous salue Marie, pleine de grâce, le Seigneur est avec vous. Vous êtes bénie entre toutes les femmes, et Jésus, le fruit de vos entrailles, est béni.
1: Sainte Marie, Mère de Dieu, priez pour nous pauvres pécheurs, maintenant et à l'heure de notre mort. Amen.
0: Je vous salue Marie, pleine de grâce, le Seigneur est avec vous. Vous êtes bénie entre toutes les femmes, et Jésus, le fruit de vos entrailles, est béni.
1: Sainte Marie, Mère de Dieu, priez pour nous pauvres pécheurs, maintenant et à l'heure de notre mort. Amen.
0: Je vous salue Marie, pleine de grâce, le Seigneur est avec vous. Vous êtes bénie entre toutes les femmes, et Jésus, le fruit de vos entrailles, est béni.
1: Sainte Marie, Mère de Dieu, priez pour nous pauvres pécheurs, maintenant et à l'heure de notre mort. Amen.
0: Je vous salue Marie, pleine de grâce, le Seigneur est avec vous. Vous êtes bénie entre toutes les femmes, et Jésus, le fruit de vos entrailles, est béni.
1: Sainte Marie, Mère de Dieu, priez pour nous pauvres pécheurs, maintenant et à l'heure de notre mort. Amen.
0: Que la gloire soit rendue au Père, au Fils et au Saint-Esprit,
2: comme il était au commencement, maintenant et toujours, dans les siècles des siècles. Amen.
0: Mon Dieu, je crois, j'adore, j'espère et je vous aime. Je vous demande pardon pour ceux qui ne croient pas, qui n'adorent pas, qui n'espèrent pas et qui ne vous aiment pas. Notre Dame de toute grâce, priez pour nous. Cinquième mystère joyeux. Jésus est retrouvé au temple. Fruit du mystère, la recherche de Dieu. Heureux ceux qui écoutent la parole de Dieu et l'observent. Luc chapitre 11, verset 28. Prions. Seigneur, enseigne-nous. Fais grandir en nous le désir de te découvrir, de t'aimer et de te trouver en toutes choses. Notre Père qui es aux cieux, que ton nom soit sanctifié, que ton règne vienne, que ta volonté soit faite sur la terre comme au ciel.
1: Donne-nous aujourd'hui notre pain de ce jour. Pardonne-nous nos offenses, comme nous pardonnons aussi à ceux qui nous ont offensés. Et ne nous laisse pas entrer en tentation, mais délivre-nous du mal. Amen.
0: Je vous salue Marie, pleine de grâce. Le Seigneur est avec vous. Vous êtes bénie entre toutes les femmes, et Jésus, le fruit de vos entrailles, est béni.
1: Sainte Marie, Mère de Dieu, priez pour nous pauvres pécheurs, maintenant et à l'heure de notre mort. Amen.
0: Je vous salue Marie, pleine de grâce, le Seigneur est avec vous. Vous êtes bénie entre toutes les femmes, et Jésus, le fruit de vos entrailles, est béni.
1: Sainte Marie, Mère de Dieu, priez pour nous pauvres pécheurs, maintenant et à l'heure de notre mort. Amen.
0: Je vous salue Marie, pleine de grâce, le Seigneur est avec vous. Vous êtes bénie entre toutes les femmes, et Jésus, le fruit de vos entrailles, est béni.
1: Sainte Marie, Mère de Dieu, priez pour nous pauvres pécheurs, maintenant et à l'heure de notre mort. Amen.
0: Je vous salue Marie, pleine de grâce, le Seigneur est avec vous. Vous êtes bénie entre toutes les femmes, et Jésus, le fruit de vos entrailles, est béni.
1: Sainte Marie, Mère de Dieu, priez pour nous pauvres pécheurs, maintenant et à l'heure de notre mort. Amen.
0: Je vous salue Marie, pleine de grâce, le Seigneur est avec vous. Vous êtes bénie entre toutes les femmes, et Jésus, le fruit de vos entrailles, est béni.
1: Sainte Marie, Mère de Dieu, priez pour nous pauvres pécheurs, maintenant et à l'heure de notre mort. Amen.
0: Je vous salue Marie, pleine de grâce, le Seigneur est avec vous. Vous êtes bénie entre toutes les femmes, et Jésus, le fruit de vos entrailles, est béni.
1: Sainte Marie, Mère de Dieu, priez pour nous pauvres pécheurs, maintenant et à l'heure de notre mort. Amen.
0: Je vous salue Marie, pleine de grâce, le Seigneur est avec vous. Vous êtes bénie entre toutes les femmes, et Jésus, le fruit de vos entrailles, est béni.
1: Sainte Marie, Mère de Dieu, priez pour nous pauvres pécheurs, maintenant et à l'heure de notre mort. Amen.
0: Je vous salue Marie, pleine de grâce, le Seigneur est avec vous. Vous êtes bénie entre toutes les femmes, et Jésus, le fruit de vos entrailles, est béni.
1: Sainte Marie, Mère de Dieu, priez pour nous pauvres pécheurs, maintenant et à l'heure de notre mort. Amen.
0: Je vous salue Marie, pleine de grâce, le Seigneur est avec vous. Vous êtes bénie entre toutes les femmes, et Jésus, le fruit de vos entrailles, est béni.
1: Sainte Marie, Mère de Dieu, priez pour nous pauvres pécheurs, maintenant et à l'heure de notre mort. Amen.
0: Je vous salue Marie, pleine de grâce, le Seigneur est avec vous. Vous êtes bénie entre toutes les femmes, et Jésus, le fruit de vos entrailles, est béni.
1: Sainte Marie, Mère de Dieu, priez pour nous pauvres pécheurs, maintenant et à l'heure de notre mort. Amen.
0: Que la gloire soit rendue au Père, au Fils et au Saint-Esprit,
2: comme il était au commencement, maintenant et toujours, dans les siècles des siècles. Amen.
0: mon Dieu, je crois, j'adore, j'espère et je vous aime. Je vous demande pardon pour ceux qui ne croient pas, qui n'adorent pas, qui n'espèrent pas et qui ne vous aiment pas. Notre Dame de toute grâce, priez pour nous.

0: Nous méditons les mystères lumineux de notre Seigneur Jésus. Premier mystère lumineux, Jésus est baptisé dans les eaux du Jourdain. Fruit du mystère, l'amour filial. À ceux qui l'ont reçu, à ceux qui croient en son nom, il a donné le pouvoir de devenir enfant de Dieu. Jean chapitre 1, verset 12. Prions. Seigneur, nous te rendons grâce de nous avoir établis héritiers, fils bien-aimé du Père, enfant de Dieu et de l'Église par le baptême. Ouvre-nous à la vie de la grâce. Renouvelle-nous chaque jour en ton amour. Notre Père qui es aux cieux, que ton nom soit sanctifié, que ton règne vienne, que ta volonté soit faite sur la terre comme au ciel.
1: Donne-nous aujourd'hui notre pain de ce jour. Pardonne-nous nos offenses, comme nous pardonnons aussi à ceux qui nous ont offensés. Et ne nous laisse pas entrer en tentation, mais délivre-nous du mal. Amen.
0: Je vous salue Marie, pleine de grâce. Le Seigneur est avec vous. Vous êtes bénie entre toutes les femmes, et Jésus, le fruit de vos entrailles, est béni.
1: Sainte Marie, Mère de Dieu, priez pour nous pauvres pécheurs, maintenant et à l'heure de notre mort. Amen.
0: Je vous salue Marie, pleine de grâce, le Seigneur est avec vous. Vous êtes bénie entre toutes les femmes, et Jésus, le fruit de vos entrailles, est béni.
1: Sainte Marie, Mère de Dieu, priez pour nous pauvres pécheurs, maintenant et à l'heure de notre mort. Amen.
0: Je vous salue Marie, pleine de grâce, le Seigneur est avec vous. Vous êtes bénie entre toutes les femmes, et Jésus, le fruit de vos entrailles, est béni.
1: Sainte Marie, Mère de Dieu, priez pour nous pauvres pécheurs, maintenant et à l'heure de notre mort. Amen.
0: Je vous salue Marie, pleine de grâce, le Seigneur est avec vous. Vous êtes bénie entre toutes les femmes, et Jésus, le fruit de vos entrailles, est béni.
1: Sainte Marie, Mère de Dieu, priez pour nous pauvres pécheurs, maintenant et à l'heure de notre mort. Amen.
0: Je vous salue Marie, pleine de grâce, le Seigneur est avec vous. Vous êtes bénie entre toutes les femmes, et Jésus, le fruit de vos entrailles, est béni.
1: Sainte Marie, Mère de Dieu, priez pour nous pauvres pécheurs, maintenant et à l'heure de notre mort. Amen.
0: Je vous salue Marie, pleine de grâce, le Seigneur est avec vous. Vous êtes bénie entre toutes les femmes, et Jésus, le fruit de vos entrailles, est béni.
1: Sainte Marie, Mère de Dieu, priez pour nous pauvres pécheurs, maintenant et à l'heure de notre mort. Amen.
0: Je vous salue Marie, pleine de grâce, le Seigneur est avec vous. Vous êtes bénie entre toutes les femmes, et Jésus, le fruit de vos entrailles, est béni.
1: Sainte Marie, Mère de Dieu, priez pour nous pauvres pécheurs, maintenant et à l'heure de notre mort. Amen.
0: Je vous salue Marie, pleine de grâce, le Seigneur est avec vous. Vous êtes bénie entre toutes les femmes, et Jésus, le fruit de vos entrailles, est béni.
1: Sainte Marie, Mère de Dieu, priez pour nous pauvres pécheurs, maintenant et à l'heure de notre mort. Amen.
0: Je vous salue Marie, pleine de grâce, le Seigneur est avec vous. Vous êtes bénie entre toutes les femmes, et Jésus, le fruit de vos entrailles, est béni.
1: Sainte Marie, Mère de Dieu, priez pour nous pauvres pécheurs, maintenant et à l'heure de notre mort. Amen.
0: Je vous salue Marie, pleine de grâce, le Seigneur est avec vous. Vous êtes bénie entre toutes les femmes, et Jésus, le fruit de vos entrailles, est béni.
1: Sainte Marie, Mère de Dieu, priez pour nous pauvres pécheurs, maintenant et à l'heure de notre mort. Amen.
0: Que la gloire soit rendue au Père, au Fils et au Saint-Esprit,
2: comme il était au commencement, maintenant et toujours,
3: dans les siècles des siècles. Amen.
0: Mon Dieu, je crois, j'adore, j'espère et je vous aime.
3: Je vous demande pardon pour ceux qui ne croient pas, qui n'adorent pas, qui n'espèrent pas et qui ne vous aiment pas.
0: Notre-Dame de l'Eucharistie, priez pour nous. Deuxième mystère, lumineux. Jésus change l'eau en vin. Fruit du mystère, la joie de la révélation. Tel fut le premier des signes de Jésus. Il accomplit à Cana de Galilée, et il manifesta sa gloire, et ses disciples crurent en lui. Jean chapitre 2, verset 11. Prions. Seigneur, par l'intercession de Marie, médiatrice de toute grâce, veille et pourvois à nos besoins. Ouvre nos cœurs à ton œuvre de rédemption et affermis notre foi. Notre Père qui es aux cieux, que ton nom soit sanctifié, que ton règne vienne, que ta volonté soit faite sur la terre comme au ciel.
1: Donne-nous aujourd'hui notre pain de ce jour. pardonne-nous nos offenses, comme nous pardonnons aussi à ceux qui nous ont offensés. Et ne nous laisse pas entrer en tentation, mais délivre-nous du mal. Amen.
0: Je vous salue Marie, pleine de grâce. Le Seigneur est avec vous. Vous êtes bénie entre toutes les femmes, et Jésus, le fruit de vos entrailles, est béni.
1: Sainte Marie, Mère de Dieu, priez pour nous pauvres pécheurs, maintenant et à l'heure de notre mort. Amen.
0: Je vous salue Marie, pleine de grâce, le Seigneur est avec vous. Vous êtes bénie entre toutes les femmes, et Jésus, le fruit de vos entrailles, est béni.
1: Sainte Marie, Mère de Dieu, priez pour nous pauvres pécheurs, maintenant et à l'heure de notre mort. Amen.
0: Je vous salue Marie, pleine de grâce, le Seigneur est avec vous. Vous êtes bénie entre toutes les femmes, et Jésus, le fruit de vos entrailles, est béni.
1: Sainte Marie, Mère de Dieu, priez pour nous pauvres pécheurs, maintenant et à l'heure de notre mort. Amen.
0: Je vous salue Marie, pleine de grâce, le Seigneur est avec vous. Vous êtes bénie entre toutes les femmes, et Jésus, le fruit de vos entrailles, est béni.
1: Sainte Marie, Mère de Dieu, priez pour nous pauvres pécheurs, maintenant et à l'heure de notre mort. Amen.
0: Je vous salue Marie, pleine de grâce, le Seigneur est avec vous. Vous êtes bénie entre toutes les femmes, et Jésus, le fruit de vos entrailles, est béni.
1: Sainte Marie, Mère de Dieu, priez pour nous pauvres pécheurs, maintenant et à l'heure de notre mort. Amen.
0: Je vous salue Marie, pleine de grâce, le Seigneur est avec vous. Vous êtes bénie entre toutes les femmes, et Jésus, le fruit de vos entrailles, est béni.
1: Sainte Marie, Mère de Dieu, priez pour nous pauvres pécheurs, maintenant et à l'heure de notre mort. Amen.
0: Je vous salue Marie, pleine de grâce, le Seigneur est avec vous. Vous êtes bénie entre toutes les femmes, et Jésus, le fruit de vos entrailles, est béni.
1: Sainte Marie, Mère de Dieu, priez pour nous pauvres pécheurs, maintenant et à l'heure de notre mort. Amen.
0: Je vous salue Marie, pleine de grâce, le Seigneur est avec vous. Vous êtes bénie entre toutes les femmes, et Jésus, le fruit de vos entrailles, est béni.
1: Sainte Marie, Mère de Dieu, priez pour nous pauvres pécheurs, maintenant et à l'heure de notre mort. Amen.
0: Je vous salue Marie, pleine de grâce, le Seigneur est avec vous. Vous êtes bénie entre toutes les femmes, et Jésus, le fruit de vos entrailles, est béni.
1: Sainte Marie, Mère de Dieu, priez pour nous pauvres pécheurs, maintenant et à l'heure de notre mort. Amen.
0: Je vous salue Marie, pleine de grâce, le Seigneur est avec vous. Vous êtes bénie entre toutes les femmes, et Jésus, le fruit de vos entrailles, est béni.
1: Sainte Marie, Mère de Dieu, priez pour nous pauvres pécheurs, maintenant et à l'heure de notre mort. Amen.
0: Que la gloire soit rendue au Père, au Fils et au Saint-Esprit,
2: comme il était au commencement, maintenant et toujours, dans les siècles des siècles. Amen.
0: Mon Dieu, je crois, j'adore, j'espère et je vous aime. Je vous demande pardon pour ceux qui ne croient pas, qui n'adorent pas, qui n'espèrent pas et qui ne vous aiment pas. Notre-Dame de l'Eucharistie, priez pour nous. Troisième mystère lumineux, la prédication de Jésus. Fruit du mystère, la conversion et la confiance en la miséricorde. Approchez-vous de Dieu. Et il s'approchera de vous. Humiliez-vous devant le Seigneur, et il vous élèvera. Jacques chapitre 4, verset 8. Prions. Seigneur, confiant en ta miséricorde, fais-nous venir à toi avec foi et humilité dans le sacrement de la réconciliation. Rétablis-nous dans ta grâce et dans ta paix, et aide-nous à vivre selon le message de l'Évangile et l'esprit des béatitudes. Notre Père qui es aux cieux, que ton nom soit sanctifié, que ton règne vienne, que ta volonté soit faite sur la terre comme au ciel.
1: Donne-nous aujourd'hui notre pain de ce jour. Pardonne-nous nos offenses, comme nous pardonnons aussi à ceux qui nous ont offensés. Et ne nous laisse pas entrer en tentation, mais délivre-nous du mal. Amen.
0: Je vous salue Marie, pleine de grâce. Le Seigneur est avec vous. Vous êtes bénie entre toutes les femmes, et Jésus, le fruit de vos entrailles, est béni.
1: Sainte Marie, Mère de Dieu, priez pour nous pauvres pécheurs, maintenant et à l'heure de notre mort. Amen.
0: Je vous salue Marie, pleine de grâce, le Seigneur est avec vous. Vous êtes bénie entre toutes les femmes, et Jésus, le fruit de vos entrailles, est béni.
1: Sainte Marie, Mère de Dieu, priez pour nous pauvres pécheurs,
4: maintenant et à l'heure de notre mort. Amen.
0: Je vous salue Marie, pleine de grâce, le Seigneur est avec vous. Vous êtes bénie entre toutes les femmes, et Jésus, le fruit de vos entrailles, est béni.
1: Sainte Marie, Mère de Dieu, priez pour nous pauvres pécheurs, maintenant et à l'heure de notre mort. Amen.
0: Je vous salue Marie, pleine de grâce, le Seigneur est avec vous. Vous êtes bénie entre toutes les femmes, et Jésus, le fruit de vos entrailles, est béni.
1: Sainte Marie, Mère de Dieu, priez pour nous pauvres pécheurs, maintenant et à l'heure de notre mort. Amen.
0: Je vous salue Marie, pleine de grâce, le Seigneur est avec vous. Vous êtes bénie entre toutes les femmes, et Jésus, le fruit de vos entrailles, est béni.
1: Sainte Marie, Mère de Dieu, priez pour nous pauvres pécheurs, maintenant et à l'heure de notre mort. Amen.
0: Je vous salue Marie, pleine de grâce, le Seigneur est avec vous. Vous êtes bénie entre toutes les femmes, et Jésus, le fruit de vos entrailles, est béni.
1: Sainte Marie, Mère de Dieu, priez pour nous pauvres pécheurs, maintenant et à l'heure de notre mort. Amen.
0: Je vous salue Marie, pleine de grâce, le Seigneur est avec vous. Vous êtes bénie entre toutes les femmes, et Jésus, le fruit de vos entrailles, est béni.
1: Sainte Marie, Mère de Dieu, priez pour nous pauvres pécheurs, maintenant et à l'heure de notre mort. Amen.
0: Je vous salue Marie, pleine de grâce, le Seigneur est avec vous. Vous êtes bénie entre toutes les femmes, et Jésus, le fruit de vos entrailles, est béni.
1: Sainte Marie, Mère de Dieu, priez pour nous pauvres pécheurs, maintenant et à l'heure de notre mort. Amen.
0: Je vous salue Marie, pleine de grâce, le Seigneur est avec vous. Vous êtes bénie entre toutes les femmes, et Jésus, le fruit de vos entrailles, est béni.
1: Sainte Marie, Mère de Dieu, priez pour nous pauvres pécheurs, maintenant et à l'heure de notre mort. Amen.
0: Je vous salue Marie, pleine de grâce, le Seigneur est avec vous. Vous êtes bénie entre toutes les femmes, et Jésus, le fruit de vos entrailles, est béni.
1: Sainte Marie, Mère de Dieu, priez pour nous pauvres pécheurs, maintenant et à l'heure de notre mort. Amen.
0: Que la gloire soit rendue au Père, au Fils et au Saint-Esprit,
2: comme il était au commencement, maintenant et toujours, dans les siècles des siècles. Amen.
0: Mon Dieu, je crois, j'adore, j'espère et je vous aime. Je vous demande pardon pour ceux qui ne croient pas, qui n'adorent pas, qui n'espèrent pas et qui ne vous aiment pas. Notre-Dame de l'Eucharistie, priez pour nous. Quatrième mystère lumineux, la transfiguration. Fruit du mystère, la contemplation et la ferveur. Nous sommes transfigurés en son image avec une gloire de plus en plus grande. Par l'action du Seigneur qui est Esprit. 2 Corinthiens chapitre 3, verset 18. Prions. Seigneur, tu nous appelles à recevoir la lumière de la vie et à partager la gloire de ton royaume. Revêt-nous de ta beauté. Fais resplendir sur nous l'éclat de ta face. Que la joie et la béatitude que tu nous laisses entrevoir nous donnent la vigueur pour affronter les difficultés, lutter contre le mal et marcher avec ferveur à ta suite, fortifié et sanctifié par ta présence et par ton amour. Notre Père qui es aux cieux, que ton nom soit sanctifié, que ton règne vienne, que ta volonté soit faite sur la terre comme au ciel.
1: Donne-nous aujourd'hui notre pain de ce jour. Pardonne-nous nos offenses, comme nous pardonnons aussi à ceux qui nous ont offensés. Et ne nous laisse pas entrer en tentation, mais délivre-nous du mal. Amen.
0: Je vous salue Marie, pleine de grâce. Le Seigneur est avec vous. Vous êtes bénie entre toutes les femmes, et Jésus, le fruit de vos entrailles, est béni.
1: Sainte Marie, Mère de Dieu, priez pour nous pauvres pécheurs, maintenant et à l'heure de notre mort. Amen.
0: Je vous salue Marie, pleine de grâce. Le Seigneur est avec vous. Vous êtes bénie entre toutes les femmes, et Jésus, le fruit de vos entrailles, est béni.
1: Sainte Marie, Mère de Dieu, priez pour nous pauvres pécheurs, maintenant et à l'heure de notre mort. Amen.
0: Je vous salue Marie, pleine de grâce, le Seigneur est avec vous. Vous êtes bénie entre toutes les femmes, et Jésus, le fruit de vos entrailles, est béni.
1: Sainte Marie, Mère de Dieu, priez pour nous pauvres pécheurs, maintenant et à l'heure de notre mort. Amen.
0: Je vous salue Marie, pleine de grâce, le Seigneur est avec vous. Vous êtes bénie entre toutes les femmes, et Jésus, le fruit de vos entrailles, est béni.
1: Sainte Marie, Mère de Dieu, priez pour nous pauvres pécheurs, maintenant et à l'heure de notre mort. Amen.
0: Je vous salue Marie, pleine de grâce, le Seigneur est avec vous. Vous êtes bénie entre toutes les femmes, et Jésus, le fruit de vos entrailles, est béni.
1: Sainte Marie, Mère de Dieu, priez pour nous pauvres pécheurs, maintenant et à l'heure de notre mort. Amen.
0: Je vous salue Marie, pleine de grâce, le Seigneur est avec vous. Vous êtes bénie entre toutes les femmes, et Jésus, le fruit de vos entrailles, est béni.
1: Sainte Marie, Mère de Dieu, priez pour nous pauvres pécheurs, maintenant et à l'heure de notre mort. Amen.
0: Je vous salue Marie, pleine de grâce, le Seigneur est avec vous. Vous êtes bénie entre toutes les femmes, et Jésus, le fruit de vos entrailles, est béni.
1: Sainte Marie, Mère de Dieu, priez pour nous pauvres pécheurs, maintenant et à l'heure de notre mort. Amen.
0: Je vous salue Marie, pleine de grâce, le Seigneur est avec vous. Vous êtes bénie entre toutes les femmes, et Jésus, le fruit de vos entrailles, est béni.
1: Sainte Marie, Mère de Dieu, priez pour nous pauvres pécheurs, maintenant et à l'heure de notre mort. Amen.
0: Je vous salue Marie, pleine de grâce, le Seigneur est avec vous. Vous êtes bénie entre toutes les femmes, et Jésus, le fruit de vos entrailles, est béni.
1: Sainte Marie, Mère de Dieu, priez pour nous pauvres pécheurs, maintenant et à l'heure de notre mort. Amen.
0: Je vous salue Marie, pleine de grâce, le Seigneur est avec vous. Vous êtes bénie entre toutes les femmes, et Jésus, le fruit de vos entrailles, est béni.
1: Sainte Marie, Mère de Dieu, priez pour nous pauvres pécheurs, maintenant et à l'heure de notre mort. Amen.
0: Que la gloire soit rendue au Père, au Fils et au Saint-Esprit,
2: comme il était au commencement, maintenant et toujours, dans les siècles des siècles. Amen.
0: Mon Dieu, je crois, j'adore, j'espère et je vous aime. Je vous demande pardon pour ceux qui ne croient pas, qui n'adorent pas, qui n'espèrent pas et qui ne vous aiment pas. Notre-Dame de l'Eucharistie, priez pour nous. Cinquième mystère lumineux, l'institution de l'Eucharistie. Fruit du mystère, l'amour de Jésus présent dans l'Eucharistie. Qui mange ma chair et boit mon sang, demeure en moi. Et moi, en lui. Jean chapitre 6, verset 56. Prions. Seigneur, nous te rendons grâce pour le don de ton corps et de ton sang, nourriture de vie éternelle, pour ta présence vivante et sainte, pour la force, la joie et l'amour que tu nous donnes dans ton Eucharistie. Notre Père qui es aux cieux, que ton nom soit sanctifié, que ton règne vienne, que ta volonté soit faite sur la terre comme au ciel.
1: Donne-nous aujourd'hui notre pain de ce jour. Pardonne-nous nos offenses, comme nous pardonnons aussi à ceux qui nous ont offensés. Et ne nous laisse pas entrer en tentation, mais délivre-nous du mal. Amen.
0: Je vous salue Marie, pleine de grâce. Le Seigneur est avec vous. Vous êtes bénie entre toutes les femmes, et Jésus, le fruit de vos entrailles, est béni.
1: Sainte Marie, Mère de Dieu, priez pour nous pauvres pécheurs, maintenant et à l'heure de notre mort. Amen.
0: Je vous salue Marie, pleine de grâce, le Seigneur est avec vous. Vous êtes bénie entre toutes les femmes, et Jésus, le fruit de vos entrailles, est béni.
1: Sainte Marie, Mère de Dieu, priez pour nous pauvres pécheurs, maintenant et à l'heure de notre mort. Amen.
0: Je vous salue Marie, pleine de grâce, le Seigneur est avec vous. Vous êtes bénie entre toutes les femmes, et Jésus, le fruit de vos entrailles, est béni.
1: Sainte Marie, Mère de Dieu, priez pour nous pauvres pécheurs, maintenant et à l'heure de notre mort. Amen.
0: Je vous salue Marie, pleine de grâce, le Seigneur est avec vous. Vous êtes bénie entre toutes les femmes, et Jésus, le fruit de vos entrailles, est béni.
1: Sainte Marie, Mère de Dieu, priez pour nous pauvres pécheurs, maintenant et à l'heure de notre mort. Amen.
0: Je vous salue Marie, pleine de grâce, le Seigneur est avec vous. Vous êtes bénie entre toutes les femmes, et Jésus, le fruit de vos entrailles, est béni.
1: Sainte Marie, Mère de Dieu, priez pour nous pauvres pécheurs, maintenant et à l'heure de notre mort. Amen.
0: Je vous salue Marie, pleine de grâce, le Seigneur est avec vous. Vous êtes bénie entre toutes les femmes, et Jésus, le fruit de vos entrailles, est béni.
1: Sainte Marie, Mère de Dieu, priez pour nous pauvres pécheurs, maintenant et à l'heure de notre mort. Amen.
0: Je vous salue Marie, pleine de grâce, le Seigneur est avec vous. Vous êtes bénie entre toutes les femmes, et Jésus, le fruit de vos entrailles, est béni.
1: Sainte Marie, Mère de Dieu, priez pour nous pauvres pécheurs, maintenant et à l'heure de notre mort. Amen.
0: Je vous salue Marie, pleine de grâce, le Seigneur est avec vous. Vous êtes bénie entre toutes les femmes, et Jésus, le fruit de vos entrailles, est béni.
1: Sainte Marie, Mère de Dieu, priez pour nous pauvres pécheurs, maintenant et à l'heure de notre mort. Amen.
0: Je vous salue Marie, pleine de grâce, le Seigneur est avec vous. Vous êtes bénie entre toutes les femmes, et Jésus, le fruit de vos entrailles, est béni.
1: Sainte Marie, Mère de Dieu, priez pour nous pauvres pécheurs, maintenant et à l'heure de notre mort. Amen.
0: Je vous salue Marie, pleine de grâce, le Seigneur est avec vous. Vous êtes bénie entre toutes les femmes, et Jésus, le fruit de vos entrailles, est béni.
1: Sainte Marie, Mère de Dieu, priez pour nous pauvres pécheurs, maintenant et à l'heure de notre mort. Amen.
0: Que la gloire soit rendue au Père, au Fils et au Saint-Esprit,
2: comme il était au commencement, maintenant et toujours, dans les siècles des siècles. Amen.
0: Mon Dieu, je crois, j'adore, j'espère et je vous aime. Je vous demande pardon pour ceux qui ne croient pas, qui n'adorent pas, qui n'espèrent pas et qui ne vous aiment pas. Notre Dame de l'Eucharistie, priez pour nous.

0: Nous méditons les mystères douloureux de notre Seigneur Jésus. Premier mystère douloureux, l'agonie de Jésus. Fruit du mystère, le regret des péchés. Pitié pour moi, mon Dieu, en ta grande tendresse. Efface mon péché. Lave-moi tout entier de mon mal. Et de ma faute, purifie-moi. Psaume 50, versets 3 à 4. Prions. Seigneur, donne-nous de regretter nos péchés, de confesser nos fautes. Pardonne-nous. Notre Père qui es aux cieux, que ton nom soit sanctifié, que ton règne vienne, que ta volonté soit faite sur la terre comme au ciel.
1: Donne-nous aujourd'hui notre pain de ce jour. Pardonne-nous nos offenses, comme nous pardonnons aussi à ceux qui nous ont offensés. Et ne nous laisse pas entrer en tentation, mais délivre-nous du mal. Amen.
0: Je vous salue Marie, pleine de grâce. Le Seigneur est avec vous. Vous êtes bénie entre toutes les femmes, et Jésus, le fruit de vos entrailles, est béni.
1: Sainte Marie, Mère de Dieu, priez pour nous pauvres pécheurs, maintenant et à l'heure de notre mort. Amen.
0: Je vous salue Marie, pleine de grâce, le Seigneur est avec vous. Vous êtes bénie entre toutes les femmes, et Jésus, le fruit de vos entrailles, est béni.
1: Sainte Marie, Mère de Dieu, priez pour nous pauvres pécheurs, maintenant et à l'heure de notre mort. Amen.
0: Je vous salue Marie, pleine de grâce, le Seigneur est avec vous. Vous êtes bénie entre toutes les femmes, et Jésus, le fruit de vos entrailles, est béni.
1: Sainte Marie, Mère de Dieu, priez pour nous pauvres pécheurs, maintenant et à l'heure de notre mort. Amen.
0: Je vous salue Marie, pleine de grâce, le Seigneur est avec vous. Vous êtes bénie entre toutes les femmes, et Jésus, le fruit de vos entrailles, est béni.
1: Sainte Marie, Mère de Dieu, priez pour nous pauvres pécheurs, maintenant et à l'heure de notre mort. Amen.
0: Je vous salue Marie, pleine de grâce, le Seigneur est avec vous. Vous êtes bénie entre toutes les femmes, et Jésus, le fruit de vos entrailles, est béni.
1: Sainte Marie, Mère de Dieu, priez pour nous pauvres pécheurs, maintenant et à l'heure de notre mort. Amen.
0: Je vous salue Marie, pleine de grâce, le Seigneur est avec vous. Vous êtes bénie entre toutes les femmes, et Jésus, le fruit de vos entrailles, est béni.
1: Sainte Marie, Mère de Dieu, priez pour nous pauvres pécheurs, maintenant et à l'heure de notre mort. Amen.
0: Je vous salue Marie, pleine de grâce, le Seigneur est avec vous. Vous êtes bénie entre toutes les femmes, et Jésus, le fruit de vos entrailles, est béni.
1: Sainte Marie, Mère de Dieu, priez pour nous pauvres pécheurs, maintenant et à l'heure de notre mort. Amen.
0: Je vous salue Marie, pleine de grâce, le Seigneur est avec vous. Vous êtes bénie entre toutes les femmes, et Jésus, le fruit de vos entrailles, est béni.
1: Sainte Marie, Mère de Dieu, priez pour nous pauvres pécheurs, maintenant et à l'heure de notre mort. Amen.
0: Je vous salue Marie, pleine de grâce, le Seigneur est avec vous. Vous êtes bénie entre toutes les femmes, et Jésus, le fruit de vos entrailles, est béni.
1: Sainte Marie, Mère de Dieu, priez pour nous pauvres pécheurs, maintenant et à l'heure de notre mort. Amen.
0: Je vous salue Marie, pleine de grâce, le Seigneur est avec vous. Vous êtes bénie entre toutes les femmes, et Jésus, le fruit de vos entrailles, est béni.
1: Sainte Marie, Mère de Dieu, priez pour nous pauvres pécheurs, maintenant et à l'heure de notre mort. Amen.
0: Que la gloire soit rendue au Père, au Fils et au Saint-Esprit,
2: comme il était au commencement, maintenant et toujours, dans les siècles des siècles. Amen.
0: Mon Dieu, je crois, j'adore, j'espère et je vous aime. Je vous demande pardon pour ceux qui ne croient pas, qui n'adorent pas, qui n'espèrent pas et qui ne vous aiment pas. Marie, refuge des pécheurs, priez pour nous. Deuxième mystère douloureux, Jésus est flagellé. Fruit du mystère, la pureté. Ceux qui appartiennent au Christ Jésus ont crucifié la chair avec ses passions et ses convoitises. Galates chapitre 5, verset 14. Prions. Seigneur, apprends-nous la maîtrise de nos sens. Rends-nous dignes et responsables. Fais-nous découvrir et aimer la modération, le jeûne, la pureté, la chasteté. Notre Père qui es aux cieux, que ton nom soit sanctifié, que ton règne vienne, que ta volonté soit faite sur la terre comme au ciel.
1: Donne-nous aujourd'hui notre pain de ce jour. Pardonne-nous nos offenses, comme nous pardonnons aussi à ceux qui nous ont offensés. Et ne nous laisse pas entrer en tentation, mais délivre-nous du mal. Amen.
0: Je vous salue Marie, pleine de grâce. Le Seigneur est avec vous. Vous êtes bénie entre toutes les femmes, et Jésus, le fruit de vos entrailles, est béni.
1: Sainte Marie, Mère de Dieu, priez pour nous pauvres pécheurs, maintenant et à l'heure de notre mort. Amen.
0: Je vous salue Marie, pleine de grâce, le Seigneur est avec vous. Vous êtes bénie entre toutes les femmes, et Jésus, le fruit de vos entrailles, est béni.
1: Sainte Marie, Mère de Dieu, priez pour nous pauvres pécheurs, maintenant et à l'heure de notre mort. Amen.
0: Je vous salue Marie, pleine de grâce, le Seigneur est avec vous. Vous êtes bénie entre toutes les femmes, et Jésus, le fruit de vos entrailles, est béni.
1: Sainte Marie, Mère de Dieu, priez pour nous pauvres pécheurs, maintenant et à l'heure de notre mort. Amen.
0: Je vous salue Marie, pleine de grâce, le Seigneur est avec vous. Vous êtes bénie entre toutes les femmes, et Jésus, le fruit de vos entrailles, est béni.
1: Sainte Marie, Mère de Dieu, priez pour nous pauvres pécheurs, maintenant et à l'heure de notre mort. Amen.
0: Je vous salue Marie, pleine de grâce, le Seigneur est avec vous. Vous êtes bénie entre toutes les femmes, et Jésus, le fruit de vos entrailles, est béni.
1: Sainte Marie, Mère de Dieu, priez pour nous pauvres pécheurs, maintenant et à l'heure de notre mort. Amen.
0: Je vous salue Marie, pleine de grâce, le Seigneur est avec vous. Vous êtes bénie entre toutes les femmes, et Jésus, le fruit de vos entrailles, est béni.
1: Sainte Marie, Mère de Dieu, priez pour nous pauvres pécheurs, maintenant et à l'heure de notre mort. Amen.
0: Je vous salue Marie, pleine de grâce, le Seigneur est avec vous. Vous êtes bénie entre toutes les femmes, et Jésus, le fruit de vos entrailles, est béni.
1: Sainte Marie, Mère de Dieu, priez pour nous pauvres pécheurs, maintenant et à l'heure de notre mort. Amen.
0: Je vous salue Marie, pleine de grâce, le Seigneur est avec vous. Vous êtes bénie entre toutes les femmes, et Jésus, le fruit de vos entrailles, est béni.
1: Sainte Marie, Mère de Dieu, priez pour nous pauvres pécheurs, maintenant et à l'heure de notre mort. Amen.
0: Je vous salue Marie, pleine de grâce, le Seigneur est avec vous. Vous êtes bénie entre toutes les femmes, et Jésus, le fruit de vos entrailles, est béni.
1: Sainte Marie, Mère de Dieu, priez pour nous pauvres pécheurs, maintenant et à l'heure de notre mort. Amen.
0: Je vous salue Marie, pleine de grâce, le Seigneur est avec vous. Vous êtes bénie entre toutes les femmes, et Jésus, le fruit de vos entrailles, est béni.
1: Sainte Marie, Mère de Dieu, priez pour nous pauvres pécheurs, maintenant et à l'heure de notre mort. Amen.
0: Que la gloire soit rendue au Père, au Fils et au Saint-Esprit,
2: comme il était au commencement, maintenant et toujours,
0: dans les siècles des siècles.
2: Amen.
0: Mon Dieu, je crois, j'adore, j'espère et je vous aime. Je vous demande pardon pour ceux qui ne croient pas, qui n'adorent pas, qui n'espèrent pas et qui ne vous aiment pas. Marie, refuge des pécheurs, priez pour nous. Troisième mystère douloureux, Jésus est couronné d'épines. Fruit du mystère, la lutte contre l'orgueil. Laissez-vous attirer par ce qui est humble. Romains chapitre 12, verset 16. Prions. Seigneur, apprends-nous à être doux et effacés, à reconnaître notre petitesse et à ne pas tomber dans l'orgueil. Notre Père qui es aux cieux, que ton nom soit sanctifié, que ton règne vienne, que ta volonté soit faite sur la terre comme au ciel.
1: Donne-nous aujourd'hui notre pain de ce jour. Pardonne-nous nos offenses, comme nous pardonnons aussi à ceux qui nous ont offensés. Et ne nous laisse pas entrer en tentation, mais délivre-nous du mal. Amen.
0: Je vous salue Marie, pleine de grâce. Le Seigneur est avec vous. Vous êtes bénie entre toutes les femmes, et Jésus, le fruit de vos entrailles, est béni.
1: Sainte Marie, Mère de Dieu, priez pour nous pauvres pécheurs, maintenant et à l'heure de notre mort. Amen.
0: Je vous salue Marie, pleine de grâce, le Seigneur est avec vous. Vous êtes bénie entre toutes les femmes, et Jésus, le fruit de vos entrailles, est béni.
1: Sainte Marie, Mère de Dieu, priez pour nous pauvres pécheurs, maintenant et à l'heure de notre mort. Amen.
0: Je vous salue Marie, pleine de grâce, le Seigneur est avec vous. Vous êtes bénie entre toutes les femmes, et Jésus, le fruit de vos entrailles, est béni.
1: Sainte Marie, Mère de Dieu, priez pour nous pauvres pécheurs, maintenant et à l'heure de notre mort. Amen.
0: Je vous salue Marie, pleine de grâce, le Seigneur est avec vous. Vous êtes bénie entre toutes les femmes, et Jésus, le fruit de vos entrailles, est béni.
1: Sainte Marie, Mère de Dieu, priez pour nous pauvres pécheurs, maintenant et à l'heure de notre mort. Amen.
0: Je vous salue Marie, pleine de grâce, le Seigneur est avec vous. Vous êtes bénie entre toutes les femmes, et Jésus, le fruit de vos entrailles, est béni.
1: Sainte Marie, Mère de Dieu, priez pour nous pauvres pécheurs, maintenant et à l'heure de notre mort. Amen.
0: Je vous salue Marie, pleine de grâce, le Seigneur est avec vous. Vous êtes bénie entre toutes les femmes, et Jésus, le fruit de vos entrailles, est béni.
1: Sainte Marie, Mère de Dieu, priez pour nous pauvres pécheurs, maintenant et à l'heure de notre mort. Amen.
0: Je vous salue Marie, pleine de grâce, le Seigneur est avec vous. Vous êtes bénie entre toutes les femmes, et Jésus, le fruit de vos entrailles, est béni.
1: Sainte Marie, Mère de Dieu, priez pour nous pauvres pécheurs, maintenant et à l'heure de notre mort. Amen.
0: Je vous salue Marie, pleine de grâce, le Seigneur est avec vous. Vous êtes bénie entre toutes les femmes, et Jésus, le fruit de vos entrailles, est béni.
1: Sainte Marie, Mère de Dieu, priez pour nous pauvres pécheurs, maintenant et à l'heure de notre mort. Amen.
0: Je vous salue Marie, pleine de grâce, le Seigneur est avec vous. Vous êtes bénie entre toutes les femmes, et Jésus, le fruit de vos entrailles, est béni.
1: Sainte Marie, Mère de Dieu, priez pour nous pauvres pécheurs, maintenant et à l'heure de notre mort. Amen.
0: Je vous salue Marie, pleine de grâce, le Seigneur est avec vous. Vous êtes bénie entre toutes les femmes, et Jésus, le fruit de vos entrailles, est béni.
1: Sainte Marie, Mère de Dieu, priez pour nous pauvres pécheurs, maintenant et à l'heure de notre mort. Amen.
0: Que la gloire soit rendue au Père, au Fils et au Saint-Esprit,
2: comme il était au commencement, maintenant et toujours, dans les siècles des siècles. Amen.
0: Mon Dieu, je crois, j'adore, j'espère et je vous aime. Je vous demande pardon pour ceux qui ne croient pas, qui n'adorent pas, qui n'espèrent pas et qui ne vous aiment pas. Marie, refuge des pécheurs, priez pour nous. Quatrième mystère douloureux, Jésus porte sa croix. Fruit du mystère, la patience et la compassion dans les épreuves. Si quelqu'un veut venir à ma suite, qu'il renonce à lui-même, qu'il prenne sa croix chaque jour et qu'il me suive. Luc chapitre 9, verset 23. Prions. Seigneur, apprends-nous à être patients dans les épreuves. Donne-nous ta paix dans les difficultés. Apprends-nous à aider nos frères. Notre Père qui es aux cieux, que ton nom soit sanctifié, que ton règne vienne, que ta volonté soit faite sur la terre comme au ciel.
1: Donne-nous aujourd'hui notre pain de ce jour. Pardonne-nous nos offenses, comme nous pardonnons aussi à ceux qui nous ont offensés. Et ne nous laisse pas entrer en tentation, mais délivre-nous du mal. Amen.
0: Je vous salue Marie, pleine de grâce. Le Seigneur est avec vous. Vous êtes bénie entre toutes les femmes, et Jésus, le fruit de vos entrailles, est béni.
1: Sainte Marie, Mère de Dieu, priez pour nous pauvres pécheurs, maintenant et à l'heure de notre mort. Amen.
0: Je vous salue Marie, pleine de grâce, le Seigneur est avec vous. Vous êtes bénie entre toutes les femmes, et Jésus, le fruit de vos entrailles, est béni.
1: Sainte Marie, Mère de Dieu, priez pour nous pauvres pécheurs, maintenant et à l'heure de notre mort. Amen.
0: Je vous salue Marie, pleine de grâce, le Seigneur est avec vous. Vous êtes bénie entre toutes les femmes, et Jésus, le fruit de vos entrailles, est béni.
1: Sainte Marie, Mère de Dieu, priez pour nous pauvres pécheurs, maintenant et à l'heure de notre mort. Amen.
0: Je vous salue Marie, pleine de grâce, le Seigneur est avec vous. Vous êtes bénie entre toutes les femmes, et Jésus, le fruit de vos entrailles, est béni.
1: Sainte Marie, Mère de Dieu, priez pour nous pauvres pécheurs, maintenant et à l'heure de notre mort. Amen.
0: Je vous salue Marie, pleine de grâce, le Seigneur est avec vous. Vous êtes bénie entre toutes les femmes, et Jésus, le fruit de vos entrailles, est béni.
1: Sainte Marie, Mère de Dieu, priez pour nous pauvres pécheurs, maintenant et à l'heure de notre mort. Amen.
0: Je vous salue Marie, pleine de grâce, le Seigneur est avec vous. Vous êtes bénie entre toutes les femmes, et Jésus, le fruit de vos entrailles, est béni.
1: Sainte Marie, Mère de Dieu, priez pour nous pauvres pécheurs, maintenant et à l'heure de notre mort. Amen.
0: Je vous salue Marie, pleine de grâce, le Seigneur est avec vous. Vous êtes bénie entre toutes les femmes, et Jésus, le fruit de vos entrailles, est béni.
1: Sainte Marie, Mère de Dieu, priez pour nous pauvres pécheurs, maintenant et à l'heure de notre mort. Amen.
0: Je vous salue Marie, pleine de grâce, le Seigneur est avec vous. Vous êtes bénie entre toutes les femmes, et Jésus, le fruit de vos entrailles, est béni.
1: Sainte Marie, Mère de Dieu, priez pour nous pauvres pécheurs, maintenant et à l'heure de notre mort. Amen.
0: Je vous salue Marie, pleine de grâce, le Seigneur est avec vous. Vous êtes bénie entre toutes les femmes, et Jésus, le fruit de vos entrailles, est béni.
1: Sainte Marie, Mère de Dieu, priez pour nous pauvres pécheurs, maintenant et à l'heure de notre mort. Amen.
0: Je vous salue Marie, pleine de grâce, le Seigneur est avec vous. Vous êtes bénie entre toutes les femmes, et Jésus, le fruit de vos entrailles, est béni.
1: Sainte Marie, Mère de Dieu, priez pour nous pauvres pécheurs, maintenant et à l'heure de notre mort. Amen.
0: Que la gloire soit rendue au Père, au Fils et au Saint-Esprit,
2: comme il était au commencement, maintenant et toujours, dans les siècles des siècles. Amen.
0: Mon Dieu, je crois, j'adore, j'espère et je vous aime. Je vous demande pardon pour ceux qui ne croient pas, qui n'adorent pas, qui n'espèrent pas et qui ne vous aiment pas. Marie, refuge des pécheurs, priez pour nous. Cinquième mystère douloureux, Jésus est crucifié. Pour ceux qui peuvent se mettre à genoux, faites-le humblement. Fruit du mystère, l'amour de Dieu, de Jésus, de Marie. À ceci, nous avons connu l'amour. Celui-là a donné sa vie pour nous. Et nous devons, nous aussi, donner notre vie pour nos frères. En Jean chapitre 3, verset 16. Prions. Seigneur, fais-nous comprendre l'amour de Dieu, ton amour, l'amour de Marie pour chacun de nous. Guéris-nous, convertis-nous, sauve-nous, touche les cœurs de ceux qui se perdent loin de toi. Notre Père qui es aux cieux, que ton nom soit sanctifié, que ton règne vienne, que ta volonté soit faite sur la terre comme au ciel.
1: Donne-nous aujourd'hui notre pain de ce jour. Pardonne-nous nos offenses, comme nous pardonnons aussi à ceux qui nous ont offensés. Et ne nous laisse pas entrer en tentation, mais délivre-nous du mal. Amen.
0: Je vous salue Marie, pleine de grâce. Le Seigneur est avec vous. Vous êtes bénie entre toutes les femmes, et Jésus, le fruit de vos entrailles, est béni.
1: Sainte Marie, Mère de Dieu, priez pour nous pauvres pécheurs, maintenant et à l'heure de notre mort. Amen.
0: Je vous salue Marie, pleine de grâce, le Seigneur est avec vous. Vous êtes bénie entre toutes les femmes, et Jésus, le fruit de vos entrailles, est béni.
1: Sainte Marie, Mère de Dieu, priez pour nous pauvres pécheurs, maintenant et

0: Vous êtes bénie entre toutes les femmes, et Jésus, le fruit de vos entrailles, est béni.
1: Sainte Marie, Mère de Dieu, priez pour nous pauvres pécheurs, maintenant et à l'heure de notre mort. Amen.
0: Je vous salue Marie, pleine de grâce, le Seigneur est avec vous. Vous êtes bénie entre toutes les femmes, et Jésus, le fruit de vos entrailles, est béni.
1: Sainte Marie, Mère de Dieu, priez pour nous pauvres pécheurs, maintenant et à l'heure de notre mort. Amen.
0: Je vous salue Marie, pleine de grâce, le Seigneur est avec vous. Vous êtes bénie entre toutes les femmes, et Jésus, le fruit de vos entrailles, est béni.
1: Sainte Marie, Mère de Dieu, priez pour nous pauvres pécheurs, maintenant et à l'heure de notre mort. Amen.
0: Je vous salue Marie, pleine de grâce, le Seigneur est avec vous. Vous êtes bénie entre toutes les femmes, et Jésus, le fruit de vos entrailles, est béni.
1: Sainte Marie, Mère de Dieu, priez pour nous pauvres pécheurs, maintenant et à l'heure de notre mort. Amen.
0: Je vous salue Marie, pleine de grâce, le Seigneur est avec vous. Vous êtes bénie entre toutes les femmes, et Jésus, le fruit de vos entrailles, est béni.
1: Sainte Marie, Mère de Dieu, priez pour nous pauvres pécheurs, maintenant et à l'heure de notre mort. Amen.
0: Je vous salue Marie, pleine de grâce, le Seigneur est avec vous. Vous êtes bénie entre toutes les femmes, et Jésus, le fruit de vos entrailles, est béni.
1: Sainte Marie, Mère de Dieu, priez pour nous pauvres pécheurs, maintenant et à l'heure de notre mort. Amen.
0: Je vous salue Marie, pleine de grâce, le Seigneur est avec vous. Vous êtes bénie entre toutes les femmes, et Jésus, le fruit de vos entrailles, est béni.
1: Sainte Marie, Mère de Dieu, priez pour nous pauvres pécheurs, maintenant et à l'heure de notre mort. Amen.
0: Que la gloire soit rendue au Père, au Fils et au Saint-Esprit,
2: comme il était au commencement, maintenant et toujours,
3: dans les siècles des siècles. Amen.
0: Mon Dieu, je crois, j'adore, j'espère et je vous aime.
3: Je vous demande pardon pour ceux qui ne croient pas, qui n'adorent pas, qui n'espèrent pas et qui ne vous aiment pas.
0: Marie, refuge des pécheurs, priez pour nous.

0: Nous méditons les mystères glorieux. Premier mystère glorieux, Jésus est ressuscité. Fruit du mystère, la foi et la joie en Jésus-Christ ressuscité. Que le Christ habite en vos cœurs par la foi. Éphésiens 3, verset 17. Prions. Seigneur, fais grandir en nous la foi. Viens habiter nos cœurs. Renouvelle-nous chaque jour dans ta grâce. Garde-nous dans la joie. Aide-nous à être vainqueurs du mal par le bien. Notre Père qui es aux cieux, que ton nom soit sanctifié, que ton règne vienne, que ta volonté soit faite sur la terre comme au ciel.
1: Donne-nous aujourd'hui notre pain de ce jour. Pardonne-nous nos offenses, comme nous pardonnons aussi à ceux qui nous ont offensés. Et ne nous laisse pas entrer en tentation, mais délivre-nous du mal. Amen.
0: Je vous salue Marie, pleine de grâce. Le Seigneur est avec vous. Vous êtes bénie entre toutes les femmes, et Jésus, le fruit de vos entrailles, est béni.
1: Sainte Marie, Mère de Dieu, priez pour nous pauvres pécheurs, maintenant et à l'heure de notre mort. Amen.
0: Je vous salue Marie, pleine de grâce, le Seigneur est avec vous. Vous êtes bénie entre toutes les femmes, et Jésus, le fruit de vos entrailles, est béni.
1: Sainte Marie, Mère de Dieu, priez pour nous pauvres pécheurs, maintenant et à l'heure de notre mort. Amen.
0: Je vous salue Marie, pleine de grâce, le Seigneur est avec vous. Vous êtes bénie entre toutes les femmes, et Jésus, le fruit de vos entrailles, est béni.
1: Sainte Marie, Mère de Dieu, priez pour nous pauvres pécheurs, maintenant et à l'heure de notre mort. Amen.
0: Je vous salue Marie, pleine de grâce, le Seigneur est avec vous. Vous êtes bénie entre toutes les femmes, et Jésus, le fruit de vos entrailles, est béni.
1: Sainte Marie, Mère de Dieu, priez pour nous pauvres pécheurs, maintenant et à l'heure de notre mort. Amen.
0: Je vous salue Marie, pleine de grâce, le Seigneur est avec vous. Vous êtes bénie entre toutes les femmes, et Jésus, le fruit de vos entrailles, est béni.
1: Sainte Marie, Mère de Dieu, priez pour nous pauvres pécheurs, maintenant et à l'heure de notre mort. Amen.
0: Je vous salue Marie, pleine de grâce, le Seigneur est avec vous. Vous êtes bénie entre toutes les femmes, et Jésus, le fruit de vos entrailles, est béni.
1: Sainte Marie, Mère de Dieu, priez pour nous pauvres pécheurs, maintenant et à l'heure de notre mort. Amen.
0: Je vous salue Marie, pleine de grâce, le Seigneur est avec vous. Vous êtes bénie entre toutes les femmes, et Jésus, le fruit de vos entrailles, est béni.
1: Sainte Marie, Mère de Dieu, priez pour nous pauvres pécheurs, maintenant et à l'heure de notre mort. Amen.
0: Je vous salue Marie, pleine de grâce, le Seigneur est avec vous. Vous êtes bénie entre toutes les femmes, et Jésus, le fruit de vos entrailles, est béni.
1: Sainte Marie, Mère de Dieu, priez pour nous pauvres pécheurs, maintenant et à l'heure de notre mort. Amen.
0: Je vous salue Marie, pleine de grâce, le Seigneur est avec vous. Vous êtes bénie entre toutes les femmes, et Jésus, le fruit de vos entrailles, est béni.
1: Sainte Marie, Mère de Dieu, priez pour nous pauvres pécheurs, maintenant et à l'heure de notre mort. Amen.
0: Je vous salue Marie, pleine de grâce, le Seigneur est avec vous. Vous êtes bénie entre toutes les femmes, et Jésus, le fruit de vos entrailles, est béni.
1: Sainte Marie, Mère de Dieu, priez pour nous pauvres pécheurs, maintenant et à l'heure de notre mort. Amen.
0: Que la gloire soit rendue au Père, au Fils et au Saint-Esprit,
2: comme il était au commencement, maintenant et toujours,
0: dans les siècles des siècles.
2: Amen.
0: Mon Dieu, je crois, j'adore, j'espère et je vous aime. Je vous demande pardon pour ceux qui ne croient pas, qui n'adorent pas, qui n'espèrent pas et qui ne vous aiment pas. Notre-Dame de la paix,
2: priez pour nous.
0: Deuxième mystère glorieux, l'Ascension. Fruit du mystère, le désir du ciel. Le monde passe avec ses convoitises, mais celui qui fait la volonté de Dieu demeure éternellement. 1 Jean chapitre 2, verset 17. Prions. Seigneur, donne-nous le désir du ciel. Garde-nous dans l'espérance tout au long de notre pèlerinage sur la terre. Notre Père qui es aux cieux, que ton nom soit sanctifié, que ton règne vienne, que ta volonté soit faite sur la terre comme au ciel.
1: Donne-nous aujourd'hui notre pain de ce jour. Pardonne-nous nos offenses, comme nous pardonnons aussi à ceux qui nous ont offensés. Et ne nous laisse pas entrer en tentation, mais délivre-nous du mal.
3: Amen.
0: Je vous salue Marie, pleine de grâce. Le Seigneur est avec vous. Vous êtes bénie entre toutes les femmes. Et Jésus, le fruit de vos entrailles, est béni.
1: Sainte Marie, Mère de Dieu, priez pour nous pauvres pécheurs, maintenant et à l'heure de notre mort. Amen.
0: Je vous salue Marie, pleine de grâce, le Seigneur est avec vous. Vous êtes bénie entre toutes les femmes, et Jésus, le fruit de vos entrailles, est béni.
1: Sainte Marie, Mère de Dieu, priez pour nous pauvres pécheurs, maintenant et à l'heure de notre mort. Amen.
0: Je vous salue Marie, pleine de grâce, le Seigneur est avec vous. Vous êtes bénie entre toutes les femmes, et Jésus, le fruit de vos entrailles, est béni.
1: Sainte Marie, Mère de Dieu, priez pour nous pauvres pécheurs, maintenant et à l'heure de notre mort. Amen.
0: Je vous salue Marie, pleine de grâce, le Seigneur est avec vous. Vous êtes bénie entre toutes les femmes, et Jésus, le fruit de vos entrailles, est béni.
1: Sainte Marie, Mère de Dieu, priez pour nous pauvres pécheurs, maintenant et à l'heure de notre mort. Amen.
0: Je vous salue Marie, pleine de grâce, le Seigneur est avec vous. Vous êtes bénie entre toutes les femmes, et Jésus, le fruit de vos entrailles, est béni.
1: Sainte Marie, Mère de Dieu, priez pour nous pauvres pécheurs, maintenant et à l'heure de notre mort. Amen.
0: Je vous salue Marie, pleine de grâce, le Seigneur est avec vous. Vous êtes bénie entre toutes les femmes, et Jésus, le fruit de vos entrailles, est béni.
1: Sainte Marie, Mère de Dieu, priez pour nous pauvres pécheurs, maintenant et à l'heure de notre mort. Amen.
0: Je vous salue Marie, pleine de grâce, le Seigneur est avec vous. Vous êtes bénie entre toutes les femmes, et Jésus, le fruit de vos entrailles, est béni.
1: Sainte Marie, Mère de Dieu, priez pour nous pauvres pécheurs, maintenant et à l'heure de notre mort. Amen.
0: Je vous salue Marie, pleine de grâce, le Seigneur est avec vous. Vous êtes bénie entre toutes les femmes, et Jésus, le fruit de vos entrailles, est béni.
1: Sainte Marie, Mère de Dieu, priez pour nous pauvres pécheurs, maintenant et à l'heure de notre mort. Amen.
0: Je vous salue Marie, pleine de grâce, le Seigneur est avec vous. Vous êtes bénie entre toutes les femmes, et Jésus, le fruit de vos entrailles, est béni.
1: Sainte Marie, Mère de Dieu, priez pour nous pauvres pécheurs, maintenant et à l'heure de notre mort. Amen.
0: Je vous salue Marie, pleine de grâce, le Seigneur est avec vous. Vous êtes bénie entre toutes les femmes, et Jésus, le fruit de vos entrailles, est béni.
1: Sainte Marie, Mère de Dieu, priez pour nous pauvres pécheurs, maintenant et à l'heure de notre mort. Amen.
0: Que la gloire soit rendue au Père, au Fils et au Saint-Esprit,
2: comme il était au commencement, maintenant et toujours, dans les siècles des siècles. Amen.
0: Mon Dieu, je crois, j'adore, j'espère et je vous aime. Je vous demande pardon pour ceux qui ne croient pas, qui n'adorent pas, qui n'espèrent pas et qui ne vous aiment pas. Notre-Dame de la paix,
2: priez pour nous.
0: Troisième mystère glorieux, la Pentecôte. Fruit du mystère, une âme d'apôtre et le feu de la charité. Allez dans le monde entier, proclamez l'Évangile à toute la création. Marc chapitre 16, verset 15. Prions. Seigneur, renouvelle en nous les dons de ton Esprit Saint et apprends-nous à vivre de ton Esprit. Donne-nous la force pour t'annoncer dans la confiance et dans la joie, pour témoigner de la vérité et de ton amour, source de bonheur. Notre Père qui es aux cieux, que ton nom soit sanctifié. Que ton règne vienne, que ta volonté soit faite sur la terre comme au ciel.
1: Donne-nous aujourd'hui notre pain de ce jour. Pardonne-nous nos offenses, comme nous pardonnons aussi à ceux qui nous ont offensés. Et ne nous laisse pas entrer en tentation, mais délivre-nous du mal. Amen.
0: Je vous salue Marie, pleine de grâce. Le Seigneur est avec vous. Vous êtes bénie entre toutes les femmes, et Jésus, le fruit de vos entrailles, est béni.
1: Sainte Marie, Mère de Dieu, priez pour nous pauvres pécheurs, maintenant et à l'heure de notre mort. Amen.
0: Je vous salue Marie, pleine de grâce, le Seigneur est avec vous. Vous êtes bénie entre toutes les femmes, et Jésus, le fruit de vos entrailles, est béni.
1: Sainte Marie, Mère de Dieu, priez pour nous pauvres pécheurs, maintenant et à l'heure de notre mort. Amen.
0: Je vous salue Marie, pleine de grâce, le Seigneur est avec vous. Vous êtes bénie entre toutes les femmes, et Jésus, le fruit de vos entrailles, est béni.
1: Sainte Marie, Mère de Dieu, priez pour nous pauvres pécheurs, maintenant et à l'heure de notre mort. Amen.
0: Je vous salue Marie, pleine de grâce, le Seigneur est avec vous. Vous êtes bénie entre toutes les femmes, et Jésus, le fruit de vos entrailles, est béni.
1: Sainte Marie, Mère de Dieu, priez pour nous pauvres pécheurs, maintenant et à l'heure de notre mort. Amen.
0: Je vous salue Marie, pleine de grâce, le Seigneur est avec vous. Vous êtes bénie entre toutes les femmes, et Jésus, le fruit de vos entrailles, est béni.
1: Sainte Marie, Mère de Dieu, priez pour nous pauvres pécheurs, maintenant et à l'heure de notre mort. Amen.
0: Je vous salue Marie, pleine de grâce, le Seigneur est avec vous. Vous êtes bénie entre toutes les femmes, et Jésus, le fruit de vos entrailles, est béni.
1: Sainte Marie, Mère de Dieu, priez pour nous pauvres pécheurs, maintenant et à l'heure de notre mort. Amen.
0: Je vous salue Marie, pleine de grâce, le Seigneur est avec vous. Vous êtes bénie entre toutes les femmes, et Jésus, le fruit de vos entrailles, est béni.
1: Sainte Marie, Mère de Dieu, priez pour nous pauvres pécheurs, maintenant et à l'heure de notre mort. Amen.
0: Je vous salue Marie, pleine de grâce, le Seigneur est avec vous. Vous êtes bénie entre toutes les femmes, et Jésus, le fruit de vos entrailles, est béni.
1: Sainte Marie, Mère de Dieu, priez pour nous pauvres pécheurs, maintenant et à l'heure de notre mort. Amen.
0: Je vous salue Marie, pleine de grâce, le Seigneur est avec vous. Vous êtes bénie entre toutes les femmes, et Jésus, le fruit de vos entrailles, est béni.
1: Sainte Marie, Mère de Dieu, priez pour nous pauvres pécheurs, maintenant et à l'heure de notre mort. Amen.
0: Je vous salue Marie, pleine de grâce, le Seigneur est avec vous. Vous êtes bénie entre toutes les femmes, et Jésus, le fruit de vos entrailles, est béni.
1: Sainte Marie, Mère de Dieu, priez pour nous pauvres pécheurs, maintenant et à l'heure de notre mort. Amen.
0: Que la gloire soit rendue au Père, au Fils et au Saint-Esprit,
2: comme il était au commencement, maintenant et toujours, dans les siècles des siècles. Amen.
0: Mon Dieu, je crois, j'adore, j'espère et je vous aime. Je vous demande pardon pour ceux qui ne croient pas, qui n'adorent pas, qui n'espèrent pas et qui ne vous aiment pas. Notre Dame de la paix,
2: priez pour nous.
0: Quatrième mystère glorieux, l'Assomption de Marie. Fruit du mystère, la grâce d'une bonne mort dans la foi et l'espérance. Je vous prendrai près de moi afin que là où je suis, vous aussi, vous soyez. Jean chapitre 14, verset 3. Prions. Seigneur, accorde à chacun la grâce d'une bonne mort. Garde-nous dans la lumière de la foi au moment de notre départ et accepte nos prières pour le salut des âmes. Notre Père qui es aux cieux, que ton nom soit sanctifié, que ton règne vienne, que ta volonté soit faite sur la terre comme au ciel.
1: Donne-nous aujourd'hui notre pain de ce jour. Pardonne-nous nos offenses, comme nous pardonnons aussi à ceux qui nous ont offensés. Et ne nous laisse pas entrer en tentation, mais délivre-nous du mal. Amen.
0: Je vous salue Marie, pleine de grâce. Le Seigneur est avec vous. Vous êtes bénie entre toutes les femmes, et Jésus, le fruit de vos entrailles, est béni.
1: Sainte Marie, Mère de Dieu, priez pour nous pauvres pécheurs, maintenant et à l'heure de notre mort. Amen.
0: Je vous salue Marie, pleine de grâce, le Seigneur est avec vous. Vous êtes bénie entre toutes les femmes, et Jésus, le fruit de vos entrailles, est béni.
1: Sainte Marie, Mère de Dieu, priez pour nous pauvres pécheurs, maintenant et à l'heure de notre mort. Amen.
0: Je vous salue Marie, pleine de grâce, le Seigneur est avec vous. Vous êtes bénie entre toutes les femmes, et Jésus, le fruit de vos entrailles, est béni.
1: Sainte Marie, Mère de Dieu, priez pour nous pauvres pécheurs, maintenant et à l'heure de notre mort. Amen.
0: Je vous salue Marie, pleine de grâce, le Seigneur est avec vous. Vous êtes bénie entre toutes les femmes, et Jésus, le fruit de vos entrailles, est béni.
1: Sainte Marie, Mère de Dieu, priez pour nous pauvres pécheurs, maintenant et à l'heure de notre mort. Amen.
0: Je vous salue Marie, pleine de grâce, le Seigneur est avec vous. Vous êtes bénie entre toutes les femmes, et Jésus, le fruit de vos entrailles, est béni.
1: Sainte Marie, Mère de Dieu, priez pour nous pauvres pécheurs, maintenant et à l'heure de notre mort. Amen.
0: Je vous salue Marie, pleine de grâce, le Seigneur est avec vous. Vous êtes bénie entre toutes les femmes, et Jésus, le fruit de vos entrailles, est béni.
1: Sainte Marie, Mère de Dieu, priez pour nous pauvres pécheurs, maintenant et à l'heure de notre mort. Amen.
0: Je vous salue Marie, pleine de grâce, le Seigneur est avec vous. Vous êtes bénie entre toutes les femmes, et Jésus, le fruit de vos entrailles, est béni.
1: Sainte Marie, Mère de Dieu, priez pour nous pauvres pécheurs, maintenant et à l'heure de notre mort. Amen.
0: Je vous salue Marie, pleine de grâce, le Seigneur est avec vous. Vous êtes bénie entre toutes les femmes, et Jésus, le fruit de vos entrailles, est béni.
1: Sainte Marie, Mère de Dieu, priez pour nous pauvres pécheurs, maintenant et à l'heure de notre mort. Amen.
0: Je vous salue Marie, pleine de grâce, le Seigneur est avec vous. Vous êtes bénie entre toutes les femmes, et Jésus, le fruit de vos entrailles, est béni.
1: Sainte Marie, Mère de Dieu, priez pour nous pauvres pécheurs, maintenant et à l'heure de notre mort. Amen.
0: Je vous salue Marie, pleine de grâce, le Seigneur est avec vous. Vous êtes bénie entre toutes les femmes, et Jésus, le fruit de vos entrailles, est béni.
1: Sainte Marie, Mère de Dieu, priez pour nous pauvres pécheurs, maintenant et à l'heure de notre mort. Amen.
0: Que la gloire soit rendue au Père, au Fils et au Saint-Esprit,
2: comme il était au commencement, maintenant et toujours, dans les siècles des siècles. Amen.
0: Mon Dieu, je crois, j'adore, j'espère et je vous aime. Je vous demande pardon pour ceux qui ne croient pas, qui n'adorent pas, qui n'espèrent pas et qui ne vous aiment pas. Notre-Dame de la paix,
2: priez pour nous.
0: Cinquième mystère glorieux, Marie est couronnée reine du ciel et de la terre par la Sainte Trinité. Fruit du mystère, la persévérance et une grande dévotion envers Marie. Le don gratuit de Dieu, c'est la vie éternelle dans le Christ Jésus, notre Seigneur. Romains chapitre 6, verset 23. Prions. Seigneur, apprends-nous la persévérance. Garde-nous fidèles tout au long de notre route. Donne-nous d'aimer toujours mieux Marie, notre Mère, notre Reine et l'Église. Notre Père qui es aux cieux, que ton nom soit sanctifié. Que ton règne vienne, que ta volonté soit faite sur la terre comme au ciel.
1: Donne-nous aujourd'hui notre pain de ce jour. Pardonne-nous nos offenses, comme nous pardonnons aussi à ceux qui nous ont offensés. Et ne nous laisse pas entrer en tentation, mais délivre-nous du mal. Amen.
0: Je vous salue Marie, pleine de grâce. Le Seigneur est avec vous. Vous êtes bénie entre toutes les femmes, et Jésus, le fruit de vos entrailles est béni.
1: Sainte Marie, Mère de Dieu, priez pour nous pauvres pécheurs, maintenant et à l'heure de notre mort. Amen.
0: Je vous salue Marie, pleine de grâce, le Seigneur est avec vous. Vous êtes bénie entre toutes les femmes, et Jésus, le fruit de vos entrailles est béni.
1: Sainte Marie, Mère de Dieu, priez pour nous pauvres pécheurs, maintenant et à l'heure de notre mort. Amen.
0: Je vous salue Marie, pleine de grâce, le Seigneur est avec vous. Vous êtes bénie entre toutes les femmes, et Jésus, le fruit de vos entrailles, est béni.
1: Sainte Marie, Mère de Dieu, priez pour nous pauvres pécheurs, maintenant et à l'heure de notre mort. Amen.
0: Je vous salue Marie, pleine de grâce, le Seigneur est avec vous. Vous êtes bénie entre toutes les femmes, et Jésus, le fruit de vos entrailles, est béni.
1: Sainte Marie, Mère de Dieu, priez pour nous pauvres pécheurs, maintenant et à l'heure de notre mort. Amen.
0: Je vous salue Marie, pleine de grâce, le Seigneur est avec vous. Vous êtes bénie entre toutes les femmes, et Jésus, le fruit de vos entrailles, est béni.
1: Sainte Marie, Mère de Dieu, priez pour nous pauvres pécheurs, maintenant et à l'heure de notre mort. Amen.
0: Je vous salue Marie, pleine de grâce, le Seigneur est avec vous. Vous êtes bénie entre toutes les femmes, et Jésus, le fruit de vos entrailles, est béni.
1: Sainte Marie, Mère de Dieu, priez pour nous pauvres pécheurs, maintenant et à l'heure de notre mort. Amen.
0: Je vous salue Marie, pleine de grâce, le Seigneur est avec vous. Vous êtes bénie entre toutes les femmes, et Jésus, le fruit de vos entrailles, est béni.
1: Sainte Marie, Mère de Dieu, priez pour nous pauvres pécheurs, maintenant et à l'heure de notre mort. Amen.
0: Je vous salue Marie, pleine de grâce, le Seigneur est avec vous. Vous êtes bénie entre toutes les femmes, et Jésus, le fruit de vos entrailles, est béni.
1: Sainte Marie, Mère de Dieu, priez pour nous pauvres pécheurs, maintenant et à l'heure de notre mort. Amen.
0: Je vous salue Marie, pleine de grâce, le Seigneur est avec vous. Vous êtes bénie entre toutes les femmes, et Jésus, le fruit de vos entrailles, est béni.
1: Sainte Marie, Mère de Dieu, priez pour nous pauvres pécheurs, maintenant et à l'heure de notre mort. Amen.
0: Je vous salue Marie, pleine de grâce, le Seigneur est avec vous. Vous êtes bénie entre toutes les femmes, et Jésus, le fruit de vos entrailles, est béni.
1: Sainte Marie, Mère de Dieu, priez pour nous pauvres pécheurs, maintenant et à l'heure de notre mort. Amen.
0: Que la gloire soit rendue au Père, au Fils et au Saint-Esprit,
2: comme il était au commencement, maintenant et toujours,
0: dans les siècles des siècles.
2: Amen.
0: Mon Dieu, je crois, j'adore, j'espère et je vous aime. Je vous demande pardon pour ceux qui ne croient pas, qui n'adorent pas, qui n'espèrent pas et qui ne vous aiment pas. Nos dames de la paix,
2: priez pour nous.
0: Au terme de ce temps de grâce, la fraternité de l'adoration vous dit merci pour votre participation à la méditation et à la récitation du rosaire. Elle vous confie au cœur immaculé de Marie afin qu'elle ravive la foi de l'amour du prochain en chacun pour un monde de paix.

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0: Pour votre salut, il est 5 heures.
2: L'enseignement que nous allons suivre a pour thème l'attitude du chrétien vis-à-vis de la parole de Dieu. Prédicateur, révérend Père Jean-Saint-Saint Bayo des Montagnes. Bonne écoute radiophonique et que le Seigneur vous bénisse.

0: cœur.
1: Au nom du Père et du Fils et du Saint-Esprit. Amen.
2: Comme avec le peuple d'Israël, avec son Fils et la communauté nouvelle qu'il a créée dans le prolongement d'Israël, nous puissions nous laisser conduire par lui, qu'il nous prenne par la main tout au long de ce jour. Que son Esprit soit sur nous, que son Esprit nous conduise à la vérité entière, qu'il répande sur nous comme au jour de la Pentecôte
1: son Esprit de lumière, son Esprit de force, qu'il entre en nous, qu'il régénère toutes choses et qu'il fasse de nous tous et de nous toutes parole vivante, parole d'espérance, vie partagée comme son Fils. C'est cela que nous voulons demander avec Christ, en redisant et en faisant nôtre, au nom de tous ceux qui espèrent un monde nouveau, la prière des enfants de Dieu que le Christ nous a apprise. Notre Père, qui es aux cieux, que ton nom soit sanctifié, que ton règne vienne, que ta volonté soit faite sur la terre comme au ciel. Donne-nous aujourd'hui notre pain de ce jour. Pardonne-nous nos offenses, comme nous pardonnons aussi à ceux qui nous ont offensés. Et ne nous soumets pas à la tentation, mais délivre-nous. Car c'est à toi qu'appartiennent le règne, la puissance et la gloire pour les siècles des siècles. Amen. Au nom du Père et du Fils et du Saint-Esprit. Amen. Le thème sur lequel porte notre méditation, l'attitude du chrétien vis-à-vis de la parole de Dieu. Et pour introduire cette méditation, je voudrais nous placer devant une question qui à la fois nous concerne nos familles, mais aussi notre continent, c'est-à-dire nos différents pays et ce qui s'y passe. Quel est le sort de la parole de Dieu en Afrique aujourd'hui? Depuis près d'un siècle, la parole de Dieu retentit sur le continent africain. Et en parlant d'un siècle, nous ne prenons que les pays subsahariens qui ont célébré le centenaire de l'évangélisation. Mais l'Évangile a touché l'Afrique depuis des siècles et depuis même les premiers temps de l'Église. Nombre de nos pays ont célébré il y a quelque temps le centenaire de leur évangélisation. En Côte d'Ivoire, par exemple, la célébration a eu lieu en 1995. En effet, c'est en 1895 que par Grand Bassam, les premiers missionnaires sont arrivés en Côte d'Ivoire. C'étaient les pères de la Société des missions africaines. En Côte d'Ivoire, comme ailleurs en Afrique, depuis des siècles pour l'Afrique du Nord et depuis des décennies entières pour l'Afrique subsaharienne, la parole de Dieu est annoncée. Annoncée avec beaucoup d'héroïsme, de générosité. Cette parole est aussi accueillie avec enthousiasme. Même si ici et là, il y a quelques résistances, cette parole porte du fruit. Ainsi, le nombre des baptisés, le nombre des catéchumènes augmente d'année en année. Les communautés chrétiennes, les diocèses se multiplient et la disponibilité à l'esprit se manifeste par la naissance de communautés nouvelles. Et qui sont comme la réponse à l'appel de Dieu, réponse donnée par des laïcs. La parole de Dieu fait son effet. La terre d'Afrique d'aujourd'hui et d'hier compte des saints et des saintes, des bienheureux et des bienheureuses. Mais ce succès de la parole de Dieu ne saurait nous faire oublier les points d'ombre dans l'accueil de cette parole par les peuples d'Afrique. Malgré l'annonce de la parole, le continent apparaît encore aujourd'hui comme une terre à problèmes. Des pays entiers, apparemment christianisés, sont à feu et à sang ou se détruisent sous l'effet de la corruption. Le Rwanda, le Libéria, la Côte d'Ivoire ne sont que des exemples parmi tant d'autres. Et lorsque le plus près, avec honnêteté, nous regardons notre vie quotidienne, dans les foyers, dans les familles et dans nos lieux de travail, nous sommes en droit de nous demander si nous accueillons et mettons réellement en pratique la parole de Dieu. C'est pour cette raison, parce que la parole de Dieu a été annoncée, proférée pour qu'elle porte du fruit en nous et qu'elle nous conduise à la vie en plénitude et que, au-delà des efforts réels accomplis, cette parole ne semble pas toujours être accueillie par les uns et par les autres. C'est pour cette raison que dans cette méditation, nous voulons examiner l'attitude des chrétiens vis-à-vis de cette parole de Dieu. Nous ne voulons pas seulement, dans cette méditation, souligner nos défaillances dans l'accueil et la parole de la parole de Dieu, mais aussi et surtout, ce que nous pouvons et ce que nous devons faire pour que la parole de Dieu soit accueillie par nous et par nous tous, et ainsi produise des fruits dans nos vies, dans nos foyers et dans nos familles. Et nécessairement, si la parole de Dieu est assise, accueillie dans nos cœurs, elle portera immanquablement du fruit de paix, de justice dans nos pays, dans nos institutions. Nous ferons cette méditation en trois étapes. La première étape, l'importance de la parole en Afrique. Et en deuxième temps, la grâce de la parole de Dieu. Troisième point, accueillir et vivre la parole de Dieu au quotidien. L'importance de la parole en Afrique. Pour comprendre l'importance de la parole de Dieu et son effet en Afrique, il convient de saisir ce que représente la parole dans les traditions africaines. L'Afrique est sans nul doute la terre de la parole. La parole y est le trait d'union, l'élément est le signe de la communion entre les hommes et les communautés. Parler avec quelqu'un, c'est être en communion d'être et en communion de vie avec lui. Parler à quelqu'un, c'est aussi lui révéler.

haine. Dis-moi le fond de ton cœur. Parler, c'est dire, révéler et communiquer à quelqu'un le fond de son être. Selon la pensée africaine, d'une manière générale, la parole est efficace, mais elle est en même temps ambivalente. C'est-à-dire, elle peut avoir plusieurs sens et possibilités de valeur. La parole peut faire du bien comme elle peut faire du mal. La parole peut être claire, obscure, dure ou douce, amère ou tranchante. La parole peut blesser comme elle peut guérir. Et les relations humaines tiennent à la qualité de la parole. Tout peut être dit. La manière est très importante. Lorsque elle est prononcée, la parole ne se reprend plus. Et son effet aussi. La parole délivre. Elle libère l'homme. C'est par exemple le cas du pardon accordé à une femme par son époux lorsqu'elle a des difficultés pour accoucher à cause d'une faute d'adultère. Et lorsque l'homme donne son pardon et verse l'eau habituellement, l'enfant naît. La parole encourage. Au fond, pour l'Africain, la parole est l'expression de l'homme dans ce qu'il a d'intérieur. La parole est en lien intime avec l'homme. Elle dit l'homme. Et l'homme se dit par sa parole. C'est pour cette raison que dans la tradition orale, la parole est plus importante que l'écrit. Car la parole est portée par le vivant. Et c'est le vivant qui garantit la crédibilité de la parole qui est proférée. Instrument de vie ou de mort, la parole doit être apprise et maîtrisée. On ne peut pas la dire n'importe quand et n'importe comment. Voilà pourquoi, à l'initiation, on apprend à l'homme, à la femme, à dire la parole. Si la parole de l'homme est importante en Afrique, celle-ci ne semble pas porter beaucoup de fruits sur ce continent. L'Afrique est le continent où l'on parle beaucoup. Aujourd'hui, il y a floraison de stations de radio, floraison également de journaux de toutes sortes. Il y a, par exemple, pour notre pays, la Côte d'Ivoire, surtout dans les grandes villes et Abidjan, il y a toutes sortes de Sorbonne et d'Agora, où l'on parle. Chacun parle. Tout le monde parle. Mais le continent ne semble pas avancer. Il semble plutôt reculer ou s'enfoncer. L'Afrique est sans doute le continent des hommes et des femmes de la parole. Mais peut-être pas suffisamment le continent des hommes de parole. Et la nuance est importante. Des hommes de la parole, mais pas suffisamment des hommes de parole. Or, l'homme est fondamentalement parole. Parole de Dieu, parole des ancêtres sans doute, parole de la communauté. Ce qui est traduit par le nom qu'il porte. Le nom qu'on donne à un individu dans la communauté est la parole que nous voudrions ou que la communauté voudrait qu'il soit et exprime. Pour que son nom devienne comme une sorte de programme qu'il déploie en faveur de cette communauté. Comment aider l'homme à être cette parole promesse et promesse qui se tient? Comment aider l'Afrique

0: à devenir ce continent où non seulement on parle, mais aussi où on agit concrètement. Où l'on n'est pas seulement promesse et promesse non tenue, mais promesse réelle et espérance tenue au quotidien. Comment aider l'Afrique à s'en sortir à ce niveau? C'est là que retentit la parole de Dieu comme une véritable grâce. Car cette parole est efficace. Elle produit ce qu'elle annonce. Mais là encore, cette parole de Dieu qui retentit en Afrique et retentit en Afrique dans nos cœurs, comment l'accueillons-nous, cette parole? Comment pouvons-nous surtout accueillir cette parole pour qu'elle devienne efficace et qu'elle produise des fruits de salut, des fruits de paix, pour qu'elle produise des hommes et des femmes qui soient paroles vivantes de Dieu? C'est la deuxième étape de notre méditation. Vivre de l'amour de Dieu. Et cet amour de Dieu se déploie, se donne et se communique non seulement à l'intérieur de lui-même par la vie qu'il a comme père et fils. Les hommes cherchent des repères pour pouvoir établir leur vie et donner sens à leur existence. La parole que l'homme profère en dehors de Dieu est la parole de l'homme sur l'homme. Mais l'homme n'est pas son propre propriétaire. C'est Dieu qui l'a rêvé et suscité, et c'est seulement Dieu qui peut parler et lui donner sens, sens à son existence. La parole de Dieu apparaît ainsi comme une grâce, un don de sa part. La parole de Dieu nous est offerte par Dieu lui-même comme une lumière, comme une nourriture spirituelle qui non seulement nous éclaire sur notre origine, nous accompagne dans le présent et nous oriente vers l'avenir, mais aussi et surtout nous aide à construire notre vie et nos relations au quotidien. Lorsque l'homme se détourne de la parole de Dieu et se recroqueville sur lui-même, il vit exactement le destin de la chauve-souris qui, pour s'être fâchée contre Dieu parce que sa vache qui était perdue n'a pas été retrouvée, il s'est fâché contre Dieu. Il a tourné sa tête vers la terre et tourné ses pieds vers le ciel. Mais c'est depuis ce jour aussi que la chauve-souris, pour rendre grâce naturellement à Dieu, déverse tout sur elle-même. C'est pour cette raison que la chauve-souris se salit elle-même, parce que tous ses excréments viennent sur elle-même, la tête tournée vers la terre. Quand l'homme, au lieu de s'ouvrir à Dieu, de tourner la tête et l'intelligence vers Dieu, se détourne de lui et se contente de sa propre parole, il se détruit. Le destin de la chauve-souris. La parole de Dieu est une grâce. Par sa parole qu'il nous communique, Dieu se révèle à nous. Il nous révèle à nous-mêmes et révèle l'autre et son véritable visage à nous, à la fois comme un don, mais aussi comme une mission. Dieu nous dévoile son visage, son être intérieur et ses intentions profondes pour nous. Selon la Bible, la parole de Dieu, quoique prononcée, annoncée par des hommes, est en réalité Dieu lui-même. C'est Dieu lui-même qui se dit à l'extérieur. Quoique, justement, pour que la réalité de la parole de Dieu soit extérieure, elle est aussi intérieure, et c'est ça son Fils, son amour intérieur. La parole constitue la pensée, l'intention intérieure de Dieu. C'est le cœur de Dieu. La parole est la sagesse que Dieu porte en lui-même et qui le constitue comme tel. C'est pour cette raison que lorsque la parole de Dieu retentit, que Dieu communique à l'extérieur ce qu'il est intérieurement, cette vie d'amour, cette vie de sagesse, l'homme ou la femme qui accueille cette parole devient sage de la sagesse même de Dieu. Il devient cœur et cœur de vie comme Dieu l'est en lui-même. Comme tel, la parole de Dieu, elle est efficace. La parole de Dieu réalise ce pourquoi elle est proférée. Nous pourrions, par exemple, lire Isaïe 55, versets 1 à 11, ou le texte d'Ézéchiel au chapitre 37, verset 14, où le Seigneur déclare en toute solennité « Ce que j'annonce, j'accomplis. » L'efficacité de cette parole est directe et indirecte. Dans quel sens? La parole de Dieu agit efficacement sans délai. Quand il s'agit d'une œuvre créatrice où n'intervient pas une liberté, quand Dieu veut créer, il crée et la parole qu'il prononce a son effet. Elle devient indirecte, cette parole, et comporte un délai quand elle dépend en partie de la réponse libre de celui pour qui cette parole est proférée. C'est le cas de nous, les hommes. La parole de justice, la parole de paix, la parole en vue de la joie de la communauté des hommes et de l'univers est adressée à l'homme. Mais pour que cette parole puisse porter du fruit et faire effet, il convient que l'homme ou la femme accueille cette parole et lui donne corps. Autrement, de façon paradoxale et tragique, cette parole puissante et efficace de Dieu ne peut pas porter de fruit. Et c'est là le drame de la parole de Dieu, de son efficacité ou de son inefficacité dans le monde. Être ceux et celles qui permettent à la parole de Dieu de porter du fruit ou d'être terriblement stérile.
1: L'enseignement que nous venons de suivre a pour thème l'attitude du chrétien vis-à-vis de la parole de Dieu. Prédicateur, révérend père Jean-Saint-Saint Bayo des Montagnes, merci de nous avoir suivis. Que le Seigneur vous bénisse.

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3: Mon Seigneur et mon Dieu, je crois fermement que tu es ici, que tu me vois, que tu m'entends. Je t'adore avec profonde révérence. Je te demande le pardon de mes fautes et la grâce de faire avec profit ces 10 minutes de prière. Marie, ma mère immaculée, Saint Joseph et mon ange gardien, intercédez pour moi. Il y a quelques années, une spécialiste de discipline positive, Solène Roland-Richer, a donné une conférence à l'Institut catholique de Paris sur le thème de la puissance de l'encouragement. Elle parlait surtout pour des éducateurs, des enseignants, et elle a démontré que les élèves encouragés réussissaient mieux que ceux qui étaient simplement complimentés. Souvent, les compliments, d'ailleurs, peuvent créer des jalousies ou des compétitions, tandis que l'encouragement donne de meilleurs résultats. Alors tu vas me dire comment parler de façon encourageante. Par exemple, quand des élèves n'ont pas encore apprêté tout leur matériel pour commencer un cours, l'enseignant peut inviter amicalement un étudiant qui ne serait pas prêt avec cette parole « Comment vas-tu? Es-tu prêt pour le commencement de ce cours ?» plutôt que de dire « Concentre-toi, sors tes affaires » sur un ton plus militaire. Un des arguments que la conférencière a employé, c'est justement que quand on est exclu d'un groupe, c'est la même zone du cerveau qui réagit que quand on reçoit un coup de pied. Et on ne peut pas s'attendre qu'un élève qui reçoit un coup réagisse bien. Alors que l'encouragement va de pair avec un sentiment d'importance et d'appartenance à un groupe. Saint Jean Chrysostome disait que celui qui était insulté, même s'il est très riche, ne ressent pas l'avantage de sa richesse, à cause du coup qu'il a reçu de l'insulte. Par contre, celui à qui on s'adresse avec des mots aimables et pour qui le don est accompagné d'encouragement, il se réjouit d'autant plus, non seulement de la valeur donnée, mais aussi de la façon de le donner. Et d'ailleurs, il cite l'Ecclésiastique en disant « Ne gâte pas tes bonnes actions, n'emploie pas de paroles désagréables quand tu donnes quelque chose. Donc regarde un petit peu la façon dont tu parles avec les autres et le ton que tu emploies aussi. C'est bien de vouloir corriger une personne, par exemple, mais avec charité. Enfin, le Christ nous enseigne à faire une correction fraternelle, c'est-à-dire avec un esprit de fraternité. Si ton frère a commis un péché, va lui parler seul à seul, dit Jésus, et montre-lui sa faute. S'il t'écoute, tu auras gagné ton frère. Donc, regarde un peu la façon dont tu parles aux autres, la façon de les corriger, et aussi la façon dont tu reçois les corrections des autres. Est-ce vraiment empreint de charité, de fraternité, cette approche privée, quand nous devons corriger, quand nous voulons corriger quelqu'un, le seul à seul que le Christ nous demande d'appliquer en premier lieu, est essentielle. Car elle est motivée par l'amour et le désir de ramener la personne à la vérité et non par l'accusation ou la récrimination. Jésus est avant tout sauveur. Il est venu pour sauver et non pas pour condamner et pour reprocher. Saint Augustin nous disait qu'il fallait réprimander par amour, non avec le désir de nuire, mais avec le souci sincère d'améliorer. Je dirais un peu comme un père ou une mère, un frère ou une sœur aimant. La correction fraternelle désigne l'acte d'aider un frère ou une sœur à prendre conscience de son erreur afin de l'encourager à changer, toujours dans l'amour et le respect. Jésus invite à reprendre d'abord seul à seul celui qui a fauté, puis avec des témoins, si jamais ça n'a pas marché, et enfin devant la communauté pour protéger la dignité et favoriser la réconciliation. Mais la démarche est inspirée par l'amour véritable et vise la conversion et pas la condamnation. Quand est-ce que Jésus fait des reproches? Jésus fait relativement peu de reproches. Contrairement aux docteurs de la loi qui ne font que presque tout le temps des reproches. Donc Jésus ne multiplie pas les reproches. Ses remontrances sont vraiment remarquables pour leur justesse et leur concision. Il dénonce l'hypocrisie des pharisiens particulièrement et il insiste sur une nécessité d'une transformation du cœur plutôt que d'une simple conformité extérieure aux règles Mais Jésus met en garde contre l'orgueil, notamment dans les débats entre ses disciples aussi, qui cherchent à être le plus grand. Il y a cette vanité qu'il veut corriger, et sa correction est alors un appel à l'humilité et le service aux autres. Il utilise aussi souvent des répétitions et des phrases clés qui sont frappantes et qui montrent toute sa miséricorde. Et son reproche est comme présent de façon cachée dans cette phrase formidable qu'il répète beaucoup de fois. « Va et ne pêche plus », formule sobre, sans condamnation ni humiliation, mais qui invite à renouveler sa vie, à se relever, qui encourage et qui manifeste aussi la miséricorde de Dieu. Jésus ne nie pas la gravité du péché, mais il ouvre toujours une porte à la conversion. Et on trouve beaucoup d'exemples comme ça. Il a dit ça par exemple à la femme adultère, qui avait été accusée et qu'il fallait condamner et lapider. Il relève la femme et l'invite à changer. « Je ne te condamne pas non plus, va et désormais ne pêche plus. » La correction de Jésus donc s'ajuste aux besoins de chaque personne. Et franchement, essaye de voir dans le Christ non pas un juge implacable, mais un ami, un frère qui veut te relever et qui ne fait pas une avalanche de reproches, mais plutôt un accompagnement vers le bien, un encouragement. Et toi aussi fais de même, je dirais. N'est pas une sévérité exagérée et gratuite, mais pas non plus un laxisme qui laisse tout comme ça. Il faut avoir, comme on dit, cette expression « main de fer dans un gant de velours ». C'est une expression que met beaucoup Saint José Maria, mais qui semble avoir été trouvée par un Français, Jean-Baptiste Bernadotte, qui est devenu roi de Suède après le roi Charles XIII, Jean de Suède. Il disait « Il faut pour gouverner les Français une main de fer recouverte d'un gant de velours ». Et c'est ce qu'il a appliqué d'ailleurs dans sa façon de gouverner lorsqu'il est devenu roi de Suède et de Norvège. Un roi très apprécié pour sa fermeté et sa gentillesse, sa noblesse. Il associe ainsi la fermeté et la douceur. Et cette expression illustre parfaitement cette correction fraternelle dans laquelle il faut une attitude pastorale bienveillante, une fermeté, mais aussi empreinte d'amour, de charité, de douceur, de politesse. Le manque de tact est ce qui blesse le plus souvent, parce qu'il y a un manque de charité, un manque de fraternité. Et si tu vois que tu as certains problèmes dans ce domaine, ben demande plus de tact, plus de douceur, comme a fait justement Saint Bernard. Dieu lui-même a corrigé d'ailleurs cette rigueur excessive en lui donnant un esprit si doux et tendre et aimant qu'il a été complètement transformé. Et il se reprocha alors d'avoir été si strict et sévère, et remerciant Dieu de l'avoir rendu si bienveillant, encourageant et indulgent, qui se fit tout à tous pour les gagner tous. Jésus ajoute cependant que si une personne n'écoute pas, bon, il faut savoir même la mettre en dehors de l'Église. D'ailleurs, c'est pour ça qu'il donne un certain pouvoir, des clés, comme on dit, juste après cela. Il dit ces paroles: « Tout ce que vous lirez sur la terre sera lié dans le ciel, et tout ce que vous délirez sur la terre sera délié dans le ciel. » Bon, ça s'applique spécialement à la confession, où quand on voit qu'il n'y a pas de contrition pour les fautes, et que la personne veut continuer à pécher, et ne veut pas mettre les moyens pour sortir de ses erreurs. Et donc, le lien du péché reste. Eh bien, il ne faut pas délier ses péchés, il faut les laisser là, malheureusement. Mais le Christ semble suggérer une chose intéressante. Avant de faire une correction fraternelle, il est bon de prier. Prier seul, bien entendu, mais aussi prier avec d'autres, si possible, pour que le Seigneur puisse guider et préparer le cœur de la personne à recevoir la correction ou le pardon de ses fautes, pour qu'elle puisse mieux se confesser. D'ailleurs, avant de confesser, presque toujours, le confesseur prie pour les pénitents qui vont venir. Parfois aussi, il prie après la confession également, et c'est bien. Nous pourrions même prier avec ceux qui ont des difficultés pour lutter contre leurs fautes, pour mettre en pratique les conseils qui sont donnés lors de la correction fraternelle. Il est donc crucial de prier avec ceux qui luttent spirituellement et moralement. Lorsque deux ou trois sont réunis au nom du Christ, il est là. Le fait de prier avec les personnes ensemble, ou bien te dire par exemple « je vais prier pour toi », ça encourage encore plus la personne. Si toi et moi, on prie ensemble, l'un pour l'autre, ou bien si l'on prie en famille, pour les problèmes de chaque personne. Nous reconnaissons que nous ne sommes pas seuls, que nous nous soutenons mutuellement dans nos combats spirituels et que la grâce de Dieu est à l'œuvre. La prière commune est une amitié, mais la prière, même seule, est une amitié avec Dieu, une conversation fréquente et secrète avec celui qui nous aime, qui nous écoute, qui nous pardonne, qui nous corrige. Dans l'Apocalypse, le Christ dira, en reprenant une citation des Proverbes, « Ce que j'aime, je les corrige, comme un père qui chérit ses enfants. Je te remercie, mon Dieu, des bonnes résolutions, des actes d'amour et des inspirations que tu m'as communiquées dans ces 10 minutes de prière. Je te demande de l'aide pour les mettre en pratique. Marie, ma mère immaculée, Saint Joseph et mon ange gardien, intercédez pour moi. »
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0: Pour votre salut, il est 6 heures.

0: en ressuscitant Jésus ton Fils, accorde-nous par sa mère la Vierge Marie de parvenir au bonheur de la vie éternelle. Par Jésus le Christ, notre Seigneur.
1: Amen.

Lecture du livre de Ben Sirac. Je vais rappeler les œuvres du Seigneur. Ce que j'ai vu, je vais le raconter. C'est au moyen de sa parole que le Seigneur a réalisé ses œuvres. Comme le soleil, dans son éclat, regarde chaque chose, ainsi la gloire du Seigneur rayonne dans toute son œuvre. Il n'a pas été possible aux anges, les saints du Seigneur, de décrire toutes les merveilles de sa création, celles que le Seigneur Tout-Puissant a fondées pour que l'univers soit affermi dans sa gloire. Le Seigneur a scruté aussi bien les profondeurs de l'abîme que le cœur des hommes. Il a discerné leur subtilité. Car le Très-Haut possède toute connaissance. Il a observé les signes des temps, faisant connaître le passé et l'avenir, et dévoilant les traces des choses cachées. Aucune pensée ne lui a échappé, pas une parole ne lui a été cachée. Il a organisé les chefs-d'œuvre de sa sagesse, lui qui existe depuis toujours et pour toujours. Rien ne peut lui être ajouté ni enlevé. Il n'a eu besoin d'aucun conseiller. Comme toutes ses œuvres sont attirantes, jusqu'à la plus petite étincelle qu'on peut apercevoir. Tout cela subsiste pour toujours, pour répondre à tous les besoins, tout lui obéit. Toutes les choses vont deux par deux, face à face. Il n'a rien fait de défectueux. Une chose confirme l'excellence de l'autre. Qui peut se

0: Appelé avec le Christ à devenir louange à la gloire de son Père, nous l'acclamons.
1: Notre Sauveur et notre Dieu.
0: Réveillé de notre sommeil et relevé d'entre les morts, nous offrons par toi le sacrifice de louange.
1: Notre Sauveur et notre Dieu.
0: Donne-nous de garder aujourd'hui tes commandements en faisant comme toi ce qui plaît au Père.
1: Notre Sauveur et notre Dieu.
0: À chaque heure de ce jour, puissions-nous te bénir. Que nos paroles et nos actes soient ta vraie louange.
1: Notre Sauveur et notre Dieu.
0: Accorde-nous de ne contrister personne aujourd'hui. À ceux qui nous rencontrent, fais-nous porter la joie.

en union avec tous les croyants, et pour tous les hommes, nos frères, invoquons notre Père, Dieu Tout-Puissant et Miséricordieux.

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1: Bienvenue, amis auditeurs. Nous sommes heureux d'être avec vous pour écouter la suite de la lettre de l'apôtre Paul aux Corinthiens. Au cours de notre émission passée, Paul explique la liberté qui est en Jésus-Christ et il parle du problème des viandes offertes aux idoles. Il montre aussi comment un serviteur de Dieu doit être un modèle pour tout le monde. Aujourd'hui, nous découvrons comment les Israélites, le peuple de Dieu, peuvent nous servir d'exemple.
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2: Frères et sœurs chrétiens, je veux vous rappeler ce qui est arrivé à nos ancêtres. Ils ont tous été protégés par le nuage. Ils ont tous traversé la mer Rouge. Ils ont tous été baptisés dans le nuage et dans la mer en étant unis à Moïse. Ils ont tous mangé la même nourriture spirituelle et ils ont bu la même boisson spirituelle. En effet, ils ont bu à un rocher spirituel qui les suivait. Et ce rocher, c'était le Christ. Pourtant, parmi eux, presque personne n'a plu à Dieu. C'est pourquoi ils sont morts dans le désert. Ces choses-là sont arrivées pour nous servir d'exemple. Alors, nous n'aurons pas envie de faire le mal comme nos ancêtres. N'adorez pas les faux dieux comme certains parmi eux l'ont fait. Les livres saints racontent cela.
3: Le peuple s'est assis pour manger et pour boire. Ensuite, les gens se sont mis debout pour s'amuser.
2: Ne couchons pas avec n'importe qui, comme certains parmi eux l'ont fait, et 23 000 sont morts en un seul jour. Ne provoquons pas le Seigneur, comme certains parmi eux l'ont fait, et des serpents les ont fait mourir. Enfin, ne nous plaignons pas, comme certains parmi eux l'ont fait, et l'ange de la mort les a détruits. Ces choses-là sont arrivées à nos ancêtres pour nous servir d'exemple. On les a écrites pour nous avertir, nous qui sommes bientôt arrivés à la fin des temps. C'est pourquoi celui qui se croit solide doit faire attention à ne pas tomber. Toutes les tentations que vous avez rencontrées étaient normales pour des hommes et des femmes. Dieu est fidèle et il ne permettra pas que vous soyez tentés au-dessus de vos forces. Quand vous serez tentés, Dieu vous donnera la force de supporter cela et le moyen d'en sortir.
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4: Souvenez-vous que l'apôtre Paul est juif et fait partie du peuple d'Israël. C'est pourquoi il se base sur l'histoire des Israélites pour enseigner aux croyants quelle attitude ils doivent adopter. En effet, le peuple d'Israël est un peuple qui se révolte tout le temps contre Dieu. Mais Dieu continue de les guider et de les protéger. Même s'ils sont son peuple, Dieu n'hésite pas à les punir sévèrement. Et beaucoup d'entre eux sont morts par la suite. Paul rappelle toute cette histoire aux membres de la communauté chrétienne de Corinthe, même si beaucoup ne sont pas juifs, pour qu'ils comprennent ce qui s'est passé auparavant, afin qu'ils évitent, eux aussi, de commettre les mêmes erreurs. Paul nous apprend à travers l'exemple du peuple d'Israël que le salaire du péché, c'est la mort. Nous ne devons donc pas abuser de la bonté de Dieu. Si Dieu n'a pas hésité à punir le peuple d'Israël, pensez-vous qu'il va épargner ceux qui se révoltent contre lui aujourd'hui? En effet, l'apôtre Paul nous montre qu'être chrétien ne nous dispense pas des tentations. La vie du chrétien est faite de difficultés. Mais l'apôtre Paul donne cette assurance. Les tentations que vous rencontrez sont les mêmes pour tous les êtres humains sur cette terre. Mais Dieu est fidèle. Il ne vous laissera pas être tenté au-delà de vos forces. Et Paul ajoute, quand vous serez tenté, Dieu vous donnera la force de le supporter et aussi le moyen d'en sortir. Ici, l'apôtre Paul est en train de donner des conseils extrêmement importants. Tout chrétien est tenté, mais Dieu ne l'abandonne jamais au moment de la tentation. Dieu promet aussi de lui donner le moyen de s'en sortir. Voilà une très bonne nouvelle.
1: Paul revient sur sa discussion en ce qui concerne les cérémonies d'adoration des idoles et sur la question suivante. Oui ou non, le chrétien peut-il manger de la viande sacrifiée aux idoles? Écoutez.
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2: C'est pourquoi, mes amis très chers, n'allez pas aux cérémonies en l'honneur des faux dieux. Je vous parle comme à des personnes sages. Jugez vous-même ce que je dis. Nous remercions Dieu pour la coupe de bénédiction. Quand nous la buvons, est-ce que nous n'entrons pas en communion avec le sang du Christ? Quand nous mangeons le pain que nous partageons, est-ce que nous n'entrons pas en communion avec le corps du Christ? Il y a un seul pain. Alors tous ensemble, nous sommes un seul corps, parce que nous mangeons tous un seul pain. Voyez les Israélites. Ceux qui mangent des animaux offerts en sacrifice sur l'autel sont en communion avec Dieu. Qu'est-ce que je veux dire? Que la viande offerte aux faux dieux vaut quelque chose? Ou bien que les faux dieux valent quelque chose? Non. Mais je veux dire que ces sacrifices sont offerts aux esprits mauvais et non à Dieu. Et je ne veux pas que vous soyez en communion avec les esprits mauvais. Vous ne pouvez pas boire à la fois à la coupe du Seigneur et à la coupe des esprits mauvais. Vous ne pouvez pas prendre part à la fois au repas du Seigneur et au repas des esprits mauvais. Ou bien est-ce que nous voulons rendre le Seigneur jaloux? Est-ce que nous sommes plus forts que lui?
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4: Comme nous l'avons souvent dit, la ville de Corinthe est un centre de commerce et de religion. Les chrétiens vivant dans cette ville sont entourés de différentes pratiques religieuses et des cultes et sacrifices offerts à toutes sortes de dieux. Paul maintient que le chrétien est libre et que ces choses ne le touchent pas, mais il critique les Corinthiens qui choisissent de participer aux cérémonies honorant ces faux dieux. Manger la viande sacrifiée aux idoles ou pas n'est pas important, car tout le monde sait que ces dieux n'existent pas. Mais malgré la liberté que les croyants ont à cause de leur foi en Christ, il n'est pas très utile pour le chrétien de participer à ce genre de fête païenne. En effet, pourquoi s'exposer à toutes ces pratiques? Paul dit aux croyants de faire attention et il ajoute « Vous ne pouvez pas boire à la fois à la coupe du Seigneur et à la coupe des esprits mauvais. Vous ne pouvez pas prendre part à la fois au repas du Seigneur et au repas des esprits mauvais. » Chers amis, quand on décide de suivre Jésus-Christ, il faut que cela se voie clairement dans notre comportement. Ou on est chrétien, ou on ne l'est pas. Pourquoi perdre son temps à se joindre à ceux qui adorent des idoles? Pourquoi passer son temps avec des gens qui s'adonnent à l'idolâtrie? Il vaut mieux bien choisir les amis que tu fréquentes. Il vaut mieux bien choisir là où tu vas, car tes amis et leurs pratiques peuvent te détourner du bon chemin. Ne prends pas ta liberté en Christ à la légère pour te justifier, ou pire encore, pour te joindre à ceux qui font le mal.
1: Écoutez ce que Paul dit encore en ce qui concerne notre liberté en Christ.
2: Certains disent, tout est permis. Oui, mais tout n'est pas bon. Tout est permis, c'est vrai, mais tout ne construit pas la communauté. Personne ne doit chercher son intérêt à soi, mais plutôt celui des autres. Tout ce qu'on vend au marché, mangez-en sans poser de questions, avec une conscience tranquille. En effet, tout appartient au Seigneur, la terre et tout ce qu'elle contient. Par exemple, quelqu'un qui n'est pas chrétien vous invite, et vous acceptez son invitation. Alors mangez la nourriture qu'on vous offre avec une conscience tranquille. Mais on vous dira peut-être, c'est de la viande offerte en sacrifice aux faux dieux. Alors, n'en mangez pas à cause de celui qui vous a dit cela et pour des raisons de conscience. Je parle de sa conscience à lui et non de la vôtre. Mais est-ce que la conscience de quelqu'un d'autre va juger ce que je fais librement? Pourquoi donc? Quand je mange en remerciant Dieu, je dis merci pour la nourriture. Alors on ne peut pas dire du mal de moi à cause de cette nourriture. Donc, quand vous mangez, quand vous buvez, ou quand vous faites autre chose, faites tout pour la gloire de Dieu. Ne faites tomber personne par votre façon de faire, ni les Juifs, ni ceux qui ne sont pas Juifs, ni l'Église de Dieu. Faites comme moi. J'essaie de plaire à tous dans tout ce que je fais. Je ne cherche pas mon intérêt. Je cherche l'intérêt de tous pour qu'ils soient sauvés. Imitez-moi comme moi j'imite le Christ.
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4: Paul revient à plusieurs reprises dans cette lettre sur la question de notre liberté en Christ. En effet, Christ nous a libérés et nous sommes vraiment libres. Nous n'avons pas besoin de suivre des règles, manger ceci ou ne pas manger cela. Jésus-Christ l'a dit et Paul le répète, le Seigneur a créé toutes choses dans ce monde et tout lui appartient. Alors, rien n'est impur. Mais si, pour certains, une telle nourriture est considérée impure et nous la mangeons, nous offensons notre frère. Alors, Paul dit qu'il vaut mieux ne pas la manger pour ne pas offenser ce frère. Vous avez certainement remarqué que les communautés chrétiennes ont chacune des pratiques différentes. Chez certains, on ne peut pas manger ceci ou cela, ou boire ceci ou cela. Chez d'autres, il faut mettre tel habit ou ne pas le mettre. Mais Paul dit qu'il y a un seul principe et une seule ligne de conduite pour gérer toutes ces questions. Il dit, quand vous mangez, quand vous buvez ou quand vous faites autre chose, faites tout pour la gloire de Dieu. Ne faites tomber personne dans le péché par votre façon d'agir. Chers amis, Christ nous rend libres, mais il nous demande de penser aux autres. Nous devons faire attention à notre comportement pour ne pas entraîner les autres vers le mal. Par exemple, peut-être en Christ, je pense que je suis libre de boire un verre d'alcool. Mais si je le bois devant un alcoolique, je suis en train de faire du mal à un frère parce que cela peut le faire rechuter. En effet, le comportement d'un chrétien ne doit jamais faire du mal à un autre. Après cette discussion concernant la liberté en Christ, Paul dit « Imite-moi comme moi j'imite le Christ ». Amis auditeurs, qui parmi nous ose prononcer de telles paroles? Est-ce que notre vie est conforme à la parole de Dieu? Montrons-nous l'amour et la sagesse de Dieu dans tout ce que nous faisons? Pour la majorité d'entre nous, nous devons répondre « Malheureusement, non ». Nous n'oserons jamais dire aux autres de nous imiter. Alors, que devons-nous faire? Continuer à nous imprégner de la parole de Dieu. Continuer à chercher le royaume des cieux. Chers amis, souvenez-vous de nos émissions passées. Par la bouche du prophète Jérémie, Dieu nous a fait cette promesse incroyable. « Si vous vous tournez vers moi, vous me retrouverez. Moi, le Seigneur, je vous le déclare, si vous me recherchez de tout votre cœur, je me laisserai trouver par vous. » Cette promesse est valable pour chacun de nous et en tout temps. Alors, n'hésitez pas à répondre à cet appel. Acceptez ce défi et cherchez Dieu de tout votre cœur. Votre vie sera transformée et vous ne serez en aucun cas déçu.
1: Amis auditeurs, nous arrivons au terme de notre émission. Vous avez suivi des messages de l'apôtre Paul aux Corinthiens qui se trouvent dans sa première lettre au chapitre 10 et 11. Soyez avec nous pour la suite. Au revoir et que Dieu vous garde.
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2: La mise en œuvre de cette fraternité, cette mission, cette synodalité dans les communautés. Je vous invite, chers frères prêtres, à intégrer le thème de façon concrète dans la vie paroissiale, pastorale et sociale.
1: Pour votre salut, il est 7 heures.
0: Prions avec les intentions qui nous sont parvenues et celles des bienfaiteurs de Radio Maria.
3: Les enfants de Kwadio et Baïtina rendent grâce au Seigneur pour tous les bienfaits reçus pour eux et leurs enfants. Ils confient leur projet de famille au Seigneur. Par la même occasion, ils demandent aide, assistance, protection et unité par l'intercession de la Vierge Marie et de Saint Joseph.
0: Kwadio Pauline demande aide, assistance et protection du Seigneur pour ses deux filles et elle-même. Elle lui confie tous leurs projets par l'intercession de la Vierge Marie. Lucie remercie le Seigneur pour tous les bienfaits reçus par sa fille et elle-même. Elle lui confie le nouveau stage de sa fille afin que cela aboutisse à un emploi. Par la même occasion, elle demande santé, aide, assistance et protection par l'intercession de la Vierge Marie et de Saint Joseph. Madame Dro et enfant confient la bénédiction de la grotte mariale au Seigneur, souhaitée par Dro Nandé Mathieu, le 16 mai 2026, à son domicile 6 à Yamsoukro, à l'immeuble Dieu Merci à Sopim. Grâce divine, remercie le Seigneur pour tous ses bienfaits. Elle lui demande aide, assistance, protection et sagesse par l'intercession de la Vierge Marie. La famille Kra remercie le Seigneur pour tous ses bienfaits. Elle lui demande aide, assistance dans tous ses projets, protection et sagesse, en particulier pour ses enfants, par l'intercession de la Vierge Marie. Solange Aoutou rend grâce au Seigneur pour tous ses bienfaits. Elle demande aide, assistance pour sa famille, la réalisation de ses projets et lui confie les élèves en classe des Amens, en particulier ses enfants et ses petits-enfants, par la bienheureuse Vierge Marie. Maman Kwadio Kasumu rend grâce à Dieu pour tous ses bienfaits. Lui demande aide, assistance, protection, prospérité, santé et promotion sur elle, ses enfants, petits-enfants et arrière-petits-enfants par l'intercession de la Vierge Marie. Assistance, protection et bénédiction pour Kwame Raphaël Léon, Kwame Eliessou Léandre Hans Raven et Wanjan Ivan Alvin par l'intercession de la Vierge Marie et de Saint-Michel Archange. François, Agathe, Ange-Christ et Marie-Stella prient pour le succès et la réussite de Ange-Christ à son examen par l'intercession de la Vierge Marie. Lucie confie au Seigneur le travail et les projets de ses frères. Elle demande pour eux santé, aide, assistance et protection par l'intercession de la Vierge Marie et de Saint Joseph. Monsieur Doussou Yves rend grâce à Dieu pour les 1 an qu'il lui accorde. Il demande aide, assistance, protection, sagesse et réussite dans tous ses projets par l'intercession de Notre-Dame de toute grâce. Maman Kangen rend grâce à Dieu pour tous les bienfaits reçus pour elle et tous les membres de sa famille. Elle lui confie son activité au Kangen pour réussite et prospérité, par l'intercession de Notre-Dame de toute grâce. Madame Kwasi, depuis Morofe Nkulaïdjo, rend grâce à Dieu pour tous ses bienfaits reçus. Elle lui confie son atelier de couture Kadé Couture pour assistance, succès et réussite par l'intercession de Notre-Dame de toute grâce. La pharmacie Marielle remercie le Seigneur pour toutes les grâces reçues. Elle demande par ailleurs aide, assistance, protection et croissance pour la pharmacie. Maman Ouattara Anne rend grâce à Dieu pour tous ses bienfaits. Elle lui confie tous les candidats aux examens du groupe des écoles Makora par l'intercession de Notre-Dame des Victoires. Prions pour la délivrance de Assémien Arnaud et pour la restauration de son couple par l'intercession de Notre-Dame de la délivrance demandée par Assémien Julie. Un fidèle demande au Seigneur aide, assistance, protection et surtout délivrance de sa petite sœur qui vit des difficultés dans son foyer par l'intercession de Notre-Dame de la Délivrance. Maman CACC demande aide, assistance et protection pour elle et sa famille, en particulier pour Sia Grace et Manuela, Sia Jean-Christ, Sia Ivan et Sia Olive. Intention pour les bienfaiteurs et donateurs de Radio Maria. Ô Vierge Marie, jette ton regard de compassion sur tes enfants fatigués et affaiblis par la maladie. Par ta puissante intervention, restaure tout leur être, corps et âme, nous t'en prions. Infidèle demande au Seigneur une stabilité financière, une promotion professionnelle pour lui et sa fille aînée. Il lui confie le recrutement de son fils ainsi que la mutation de son épouse par l'intercession de Notre-Dame des Victoires.
4: Prenons à mon remercie le Seigneur et la Vierge Marie pour la réussite scolaire et universitaire de ses enfants, qui continue ce qu'il a si bien commencé par l'intercession de la Vierge Marie. Radio Maria confie au Seigneur le Père à Saint-Jean-Claude pour aide, assistance, protection et guérison par l'intercession de Notre-Dame Santé des Malades. Conan Armand remercie le Seigneur pour tous les bienfaits reçus pour sa famille. Il demande aide, assistance et protection pour sa femme, ses enfants, ses frères, amis et lui par l'intercession de Notre-Dame de toute grâce. Marie-Noël remercie le Seigneur pour tous ses bienfaits. Elle lui demande aide, assistance, protection et sagesse par l'intercession de la Vierge Marie. Maman Sasso Clarisse rend grâce au Seigneur pour tous ses bienfaits dans sa vie et celle de ses enfants, Cédric, Angémé, Marie-Emmanuel et Marie-Christelle. Elle lui confie Marie-Emmanuel en difficulté par l'intercession de la Vierge Marie. Conan Ama confie à Dieu sa santé, sa vie professionnelle, ses projets et les examens de fin d'année de ses enfants. Que Dieu achève ce qu'il a si bien commencé dans sa vie par l'intercession de la Vierge Marie. Madame Albert Léa demande aide, assistance et protection pour tous les membres de sa famille, en particulier son époux, ses enfants et sa vie. Demande sagesse et réussite pour tous les élèves et étudiants, spécialement ses enfants et ses filleuls.
5: La mission de l'Immaculée prie pour l'Église, la paix en Côte d'Ivoire et dans le monde entier. La conversion et la sanctification de tous, le bon déroulement de ses activités, une nouvelle Pentecôte, les missionnaires, les familles et les jeunes. Assistance, protection et bénédiction pour Kwame Raphaël Léon, Kwame Elissu Léon Hans Raven, Wadion Yvon Alvin, par l'intercession de la Vierge Marie et Saint-Michel Archange.
4: Conan Armand confie au Seigneur la santé de son épouse Marie Edwige par l'intercession de Notre-Dame Santé des Malades. Conan Armand rend grâce à Dieu pour tous ses bienfaits. Il lui confie l'entente, la paix et l'amour entre ses frères, sa sœur et lui par l'intercession de Sainte Famille de Nazareth. Kimexdi Logistique et GCS demandent assistance et protection au Seigneur dans leur entreprise par l'intercession de Notre-Dame de la Paix.
0: Je mets mon espoir dans le Seigneur, je suis sûr de sa parole. Le Seigneur a donné, le Seigneur a repris, que le nom du Seigneur soit béni.
6: Radio Maria prie pour la vie avec Dieu de Sébastien Kofi Kwame, dit Sébastien, que le Seigneur l'accueille dans sa félicité céleste par l'intercession de Notre-Dame de Mort Légion.
7: Madame Daniel prie pour la vie avec Dieu de Kone Abessio Meta Aymar et tous les défunts de sa famille paternelle et maternelle par l'intercession de Notre-Dame de Mont Légion. Maman Adèle prie pour la vie avec Dieu de Kwasi Alouba, Aoutungesan, Adjoa Galo et de Jésus Dja, que Dieu les reçoive dans sa félicité céleste par l'intercession de Notre-Dame de Mont Légion.
8: Madame Solange Aoutou prie pour la vie avec Dieu de Aoutou Afoué, Kwasi Kofi, Konan Afoué, Ngesan Jeannette et tous les défunts de sa famille par l'intercession de Notre-Dame de Mont Légion.
9: Monsieur Guy Kakou Roger et Ernest Kwadio prient pour la vie avec Dieu de Tano Kakou Claver à l'occasion de son anniversaire de décès. Que le Seigneur lui pardonne ses fautes et l'accueille dans sa félicité céleste.
10: 8 mai 2016, 8 mai 2026. Voici 10 ans que nous a quitté notre fille, sœur, mère et nièce Kwaku Tene Edwige. Ses parents, sœurs, frères et enfants prient pour son repos éternel. Que le Seigneur lui pardonne tous ses péchés et la reçoit dans sa félicité céleste, par l'intercession de Notre-Dame de Mont Légion.
11: Monsieur Kwadio Magloire prie pour la vie avec Dieu de Kono Kwadio Maurice, son beau-père Nguessan André et tous les défunts de la famille Kwadio. Madame Aka Ewia Sidoni prie pour la vie en Dieu de Aka Boni Jean et de Ki Aya Suzanne.
12: La mission de l'Immaculée prie pour la vie avec Dieu de tous les défunts par l'intercession de Notre-Dame de Mont-Légion.
4: Maman Sia Cécile prie pour la vie avec Dieu de Sia Robert, Sia Sabine, Sia Patrice, l'abbé Tchikoura, Sia Modeste Benjamin, Sia Bernadette, par Notre-Dame de Montlégion.
5: Maman Adèle prie pour la vie avec Dieu de Kwasi Alougba, Aoutou Nguisson, Adjoa Gallo et Djezou Diaha. Que Dieu les reçoive dans sa félicité céleste.
0: Solange Aoutou prie pour la vie avec Dieu de Aoutou Étienne, Kwasi Kofi, Konan Afoué Nguisson Jeannette, et les âmes de fin de la famille par Notre-Dame de Montlégion. Conan Amon prie pour la vie avec Dieu de Sanogo Fatmanta et de Yves Kwadio Kwaku. Que Dieu pardonne leurs fautes et les accueille dans son royaume. Prions pour le repos éternel de maman Kakuba Laure Elisabeth. Que le Seigneur l'accueille dans sa maison de paix. Prions pour la vie avec Dieu de Baïtinan Viviane. Que le Seigneur l'accueille dans sa maison céleste. Demandé par ses enfants. Prions pour la vie avec Dieu de Kwadio Eloi, Kwadio Aya Pierrette, Kwadio Amouin Hortense. Que le Seigneur les accueille dans sa maison céleste. Demandé par leurs frères et sœurs. La famille Konan prie pour la vie avec Dieu de Aoutou Étienne, Konan Félicité, Konan Léontine, Yoboué Konan, Kwadio Kosia. Que par l'intercession de Notre-Dame de Montlégion, le Seigneur les reçoive dans sa lumière éternelle. Madame Dro et enfants prient pour la vie avec Dieu de Dro Nandé Mathieu par l'intercession de Notre-Dame de Montlégion. Prions pour le repos de l'âme de Koménan Ndré Albert, les défunts de la famille et les âmes du purgatoire demandées par la veuve Koménan et les enfants. Kofi Christine prie pour la vie avec Dieu de Aomonique, Nguissan Ao Josiane, Nguissan Kwaku Antoine, Kofi Edith Agua, Timoko Augustin, Timoko Konan Alexandre, Yoboué Maxime Zigué et tous les défunts de sa famille. Accorde leur Seigneur le repos éternel. Les enfants Ouloté prient pour la vie avec Dieu de Yorobla Agnès, Oulobo Marie, Ouloté Mathurin. Madame Léa Albert prie pour la vie avec Dieu de Kwaku Aya Jacqueline, Gisèle Bako, Albert Amouin Henriette, Coli Julien, Coli Alexandrine, Achi Jacques, Otniel, Kwasi Ayanadej, Dibi Leogam et Papa Kofi Bro Théodore. Parmi ceux qui se sont endormis dans l'espérance de la résurrection, se comptent les membres de nos familles respectives, les auditeurs, les bienfaiteurs et donateurs de Radio Maria. Seigneur notre Dieu, à cause de ton autre nom qui est miséricorde et par la puissante intercession de la Vierge Marie, accueille-les. La famille Kra prie pour la vie avec Dieu de maman Afoua, Moroufier, papa Yao Konan, Rodrigue, Nathalie, Kobénan, Edoxie, Kwame, Abraham, Mathias. Que le Seigneur Jésus-Christ daigne les accueillir et les accepter dans son royaume céleste et de joie sans fin par le secours de Notre-Dame de Montlégion.

0: Amis auditeurs, chers frères, chères sœurs, vous êtes sur Radio Maria Côte d'Ivoire, émettant depuis le diocèse de Yamoussoukro sur la 104.8 FM. Recevez nos salutations chaleureuses et fraternelles depuis nos studios au pied de la basilique Notre-Dame de la Paix. Votre station spirituelle, comme il est de coutume, a institué, pour le bonheur de tous, la récitation et la méditation du rosaire. Nous vous demandons de vous mettre en présence de notre Seigneur. Recommandation qui se traduit dans les faits par toute votre attention que nous vous demandons, quel que soit l'endroit où vous nous recevez en ce moment. Chers auditeurs, nous allons dès cet instant parcourir une partie de la vie terrestre de notre Seigneur Jésus-Christ à travers quatre mystères qui renferment tout un modèle de chrétienté et de don de soi à travers la parole tirée des évangiles. Que l'Esprit nous y aide afin que nous puissions vivre ce moment de méditation dans un cœur à cœur sublime et intime avec la Vierge Marie, dont les bras ouverts ne cesseront d'accueillir nos supplications pour les conduire à son Fils Jésus. Au nom du Père et du Fils et du Saint-Esprit,
1: Amen.
0: Viens,
1: Esprit Saint, pénètre le cœur de tes fidèles, qu'ils soient brûlés au feu de ton amour.
0: Au Seigneur, envoie ton Esprit,
1: qui renouvelle la face de la terre.
0: Prions. Seigneur, par le mystère de la Pentecôte, tu sanctifies ton Église chez tous les peuples et dans toutes les nations. Répands les dons du Saint-Esprit sur l'immensité du monde et continue dans les cœurs des croyants l'œuvre d'amour que tu as entreprise au début de la prédication évangélique. Par Jésus, le Christ notre Seigneur.
1: Amen.
0: Seigneur, ouvre mes lèvres.
1: Et ma bouche publiera ta louange.
0: Dieu, viens à mon aide.
1: Seigneur, à notre secours.
0: Gloire au Père et au Fils et au Saint-Esprit.
1: Ô Dieu qui est, qui était et qui vient, pour les siècles des siècles. Amen.
0: Je crois en Dieu,
1: le Père Tout-Puissant, Créateur du ciel et de la terre, et en Jésus-Christ, son Fils unique, notre Seigneur, qui a été conçu du Saint-Esprit, est né de la Vierge Marie, a souffert sous Ponce Pilate, a été crucifié, est mort, a été enseveli, est descendu aux enfers, le troisième jour, est ressuscité des morts, est monté aux cieux, est assis à la droite de Dieu le Père Tout-Puissant, d'où il viendra juger les vivants et les morts. Je crois en l'Esprit Saint, à la Sainte Église catholique, à la communion des saints, à la rémission des péchés, à la résurrection de la chair, à la vie éternelle. Amen.
0: Notre Père qui es aux cieux, que ton nom soit sanctifié, que ton règne vienne, que ta volonté soit faite sur la terre comme au ciel.
1: Donne-nous aujourd'hui notre pain de ce jour. Pardonne-nous nos offenses, comme nous pardonnons aussi à ceux qui nous ont offensés. Et ne nous laisse pas entrer en tentation, mais délivre-nous du mal. Amen.
0: Je vous salue Marie, pleine de grâce. Le Seigneur est avec vous. Vous êtes bénie entre toutes les femmes, et Jésus, le fruit de vos entrailles, est béni.
1: Sainte Marie, Mère de Dieu, priez pour nous pauvres pécheurs, maintenant et à l'heure de notre mort. Amen.
0: Je vous salue Marie, pleine de grâce. Le Seigneur est avec vous. Vous êtes bénie entre toutes les femmes, et Jésus, le fruit de vos entrailles, est béni.
1: Sainte Marie, Mère de Dieu, priez pour nous pauvres pécheurs, maintenant et à l'heure de notre mort. Amen.
0: Je vous salue Marie, pleine de grâce. Le Seigneur est avec vous. Vous êtes bénie entre toutes les femmes et Jésus, le fruit de vos entrailles, est béni.
1: Sainte Marie, Mère de Dieu, priez pour nous pauvres pécheurs, maintenant et à l'heure de notre mort. Amen.
0: En toutes choses, rendons gloire au Père, au Fils et au Saint-Esprit.
1: Ô Dieu qui est, qui était et qui vient, pour les siècles des siècles. Amen.

0: Premier mystère joyeux, l'Annonciation. Fruit du mystère, l'humilité. L'ange Gabriel annonce à Marie, « Voici que tu concevras dans ton sein et enfanteras un fils, et tu l'appelleras du nom de Jésus. » Luc 1, verset 31. Jésus veut dire « Dieu sauve ». Le salut s'accomplit par l'incarnation. Pour sauver l'homme, Dieu se fait homme. Le corps humain et non le temple de Jérusalem devient la demeure de Dieu parmi les hommes. La Vierge Marie devient le buisson ardent, car en elle brûle sans se consumer la flamme de l'amour divin. En Jésus habite corporellement toute la plénitude de la divinité. Colossiens 2, verset 9. Comme Jacob à Bethel, nous pouvons nous exclamer, Dieu est en ce lieu et je ne le savais pas. Genèse 28, verset 16. Qu'avons-nous en commun avec Dieu? La vie, l'amour, la raison, l'image et la ressemblance. Nous avons en commun avec Dieu l'humanité, l'une des trois personnes de la Trinité. Le Fils est homme. C'est cette humanité commune à Dieu et à chacun qui fonde la dignité sacrée de la personne, le dialogue des religions et les droits humains.
1: Notre Père qui es aux cieux, que ton nom soit sanctifié, que ton règne vienne, que ta volonté soit faite sur la terre comme au ciel.
2: Donne-nous aujourd'hui notre pain de ce jour. Pardonne-nous nos offenses, comme nous pardonnons aussi à ceux qui nous ont offensés, et ne nous laisse pas entrer en tentation, mais délivre-nous du mal. Amen.
1: Je vous salue Marie, pleine de grâce. Le Seigneur est avec vous. Vous êtes bénie entre toutes les femmes, et Jésus, le fruit de vos entrailles, est béni.
2: Sainte Marie, Mère de Dieu, priez pour nous pauvres pécheurs, maintenant et à l'heure de notre mort. Amen.
1: Je vous salue Marie, pleine de grâce. Le Seigneur est avec vous. Vous êtes bénie entre toutes les femmes, et Jésus, le fruit de vos entrailles, est béni.
2: Sainte Marie, Mère de Dieu, priez pour nous pauvres pécheurs, maintenant et à l'heure de notre mort. Amen.
1: Je vous salue, Marie, pleine de grâce. Le Seigneur est avec vous. Vous êtes bénie entre toutes les femmes, et Jésus, le fruit de vos entrailles, est béni.
2: Sainte Marie, Mère de Dieu, priez pour nous pauvres pécheurs, maintenant et à l'heure de notre mort. Amen.
1: Je vous salue Marie, pleine de grâce. Le Seigneur est avec vous. Vous êtes bénie entre toutes les femmes et Jésus, le fruit de vos entrailles, est béni.
2: Sainte Marie, Mère de Dieu, priez pour nous pauvres pécheurs, maintenant et à l'heure de notre mort. Amen.
1: Je vous salue Marie, pleine de grâce. Le Seigneur est avec vous. Vous êtes bénie entre toutes les femmes et Jésus, le fruit de vos entrailles, est béni.
2: Sainte Marie, Mère de Dieu, priez pour nous pauvres pécheurs, maintenant et à l'heure de notre mort. Amen.
1: Je vous salue Marie, pleine de grâce, le Seigneur est avec vous. Vous êtes bénie entre toutes les femmes et Jésus, le fruit de vos entrailles, est béni.
2: Sainte Marie, Mère de Dieu, priez pour nous pauvres pécheurs, maintenant et à l'heure de notre mort. Amen.
1: Je vous salue Marie, pleine de grâce, le Seigneur est avec vous. Vous êtes bénie entre toutes les femmes, et Jésus, le fruit de vos entrailles, est béni.
2: Sainte Marie, Mère de Dieu, priez pour nous pauvres pécheurs, maintenant et à l'heure de notre mort. Amen.
1: Je vous salue Marie, pleine de grâce, le Seigneur est avec vous. Vous êtes bénie entre toutes les femmes, et Jésus, le fruit de vos entrailles, est béni.
2: Sainte Marie, Mère de Dieu, priez pour nous pauvres pécheurs, maintenant et à l'heure de notre mort. Amen.
1: Je vous salue Marie, pleine de grâce. Le Seigneur est avec vous. Vous êtes bénie entre toutes les femmes et Jésus, le fruit de vos entrailles, est béni.
2: Sainte Marie, Mère de Dieu, priez pour nous pauvres pécheurs, maintenant et à l'heure de notre mort. Amen.
1: Je vous salue Marie, pleine de grâce. Le Seigneur est avec vous. Vous êtes bénie entre toutes les femmes et Jésus, le fruit de vos entrailles, est béni.
2: Sainte Marie, Mère de Dieu, priez pour nous pauvres pécheurs, maintenant et à l'heure de notre mort. Amen.
1: Gloire au Père, et au Fils, et au Saint-Esprit.
2: Ô Dieu qui est, qui était et qui vient, pour les siècles des siècles.
1: Amen. Notre-Dame du Très-Saint-Rosaire,
2: priez pour nous.
1: Notre-Dame de la Paix,
2: priez pour nous.
0: Deuxième mystère joyeux, la Visitation. Fruit du mystère, la charité. Le Seigneur a renversé les potentats de leur trône et élevé les humbles. Luc 1, verset 52. Prie Marie dans le Magnificat en rencontrant sa cousine Élisabeth. Dieu enrichit l'humanité par la pauvreté de son Fils Jésus. Loin de dominer les hommes par sa force, le Fils de Dieu s'humilie lui-même en devenant fragile comme nous. Son corps humain connaît la faim, la soif, la fatigue, la souffrance. Par son abaissement, il exalte les humiliés qui comptent sur Dieu. Mystère paradoxal qui nous renvoie à Pâques où le crucifié répand la gloire de Dieu.
1: Notre Père qui es aux cieux, que ton nom soit sanctifié, que ton règne vienne. Que ta volonté soit faite sur la terre comme au ciel.
2: Donne-nous aujourd'hui notre pain de ce jour. Pardonne-nous nos offenses, comme nous pardonnons aussi à ceux qui nous ont offensés. Et ne nous laisse pas entrer en tentation, mais délivre-nous du mal. Amen.
1: Je vous salue Marie, pleine de grâce. Le Seigneur est avec vous. Vous êtes bénie entre toutes les femmes et Jésus. Le fruit de vos entrailles est béni.
2: Sainte Marie, Mère de Dieu, priez pour nous pauvres pécheurs, maintenant et à l'heure de notre mort. Amen.
1: Je vous salue Marie, pleine de grâce. Le Seigneur est avec vous. Vous êtes bénie entre toutes les femmes et Jésus. Le fruit de vos entrailles est béni.
2: Sainte Marie, Mère de Dieu, priez pour nous pauvres pécheurs, maintenant et à l'heure de notre mort. Amen.
1: Je vous salue Marie, pleine de grâce. Le Seigneur est avec vous. Vous êtes bénie entre toutes les femmes, et Jésus, le fruit de vos entrailles, est béni.
2: Sainte Marie, Mère de Dieu, priez pour nous pauvres pécheurs, maintenant et à l'heure de notre mort. Amen.
1: Je vous salue Marie, pleine de grâce. Le Seigneur est avec vous. Vous êtes bénie entre toutes les femmes, et Jésus, le fruit de vos entrailles, est béni.
2: Sainte Marie, Mère de Dieu, priez pour nous pauvres pécheurs, maintenant et à l'heure de notre mort. Amen.
1: Je vous salue Marie, pleine de grâce. Le Seigneur est avec vous. Vous êtes bénie entre toutes les femmes et Jésus, le fruit de vos entrailles, est béni.
2: Sainte Marie, Mère de Dieu, priez pour nous pauvres pécheurs, maintenant et à l'heure de notre mort. Amen.
1: Je vous salue Marie, pleine de grâce. Le Seigneur est avec vous. Vous êtes bénie entre toutes les femmes et Jésus, le fruit de vos entrailles, est béni.
2: Sainte Marie, Mère de Dieu, priez pour nous pauvres pécheurs, maintenant et à l'heure de notre mort. Amen.
1: Je vous salue Marie, pleine de grâce. Le Seigneur est avec vous. Vous êtes bénie entre toutes les femmes et Jésus. Le fruit de vos entrailles est béni.
2: Sainte Marie, Mère de Dieu, priez pour nous pauvres pécheurs, maintenant et à l'heure de notre mort. Amen.
1: Je vous salue Marie, pleine de grâce. Le Seigneur est avec vous. Vous êtes bénie entre toutes les femmes et Jésus, le fruit de vos entrailles est béni.
2: Sainte Marie, Mère de Dieu, priez pour nous pauvres pécheurs, maintenant et à l'heure de notre mort. Amen.
1: Je vous salue Marie, pleine de grâce, le Seigneur est avec vous. Vous êtes bénie entre toutes les femmes et Jésus, le fruit de vos entrailles est béni.
2: Sainte Marie, Mère de Dieu, priez pour nous pauvres pécheurs, maintenant et à l'heure de notre mort. Amen.
1: Je vous salue Marie, pleine de grâce. Le Seigneur est avec vous. Vous êtes bénie entre toutes les femmes et Jésus. Le fruit de vos entrailles est béni.
2: Sainte Marie, Mère de Dieu, priez pour nous pauvres pécheurs, maintenant et à l'heure de notre mort. Amen.
1: Gloire au Père, et au Fils, et au Saint-Esprit.
2: Ô Dieu qui est, qui était et qui vient, pour les siècles des siècles.
1: Amen. Notre-Dame du Très-Saint-Rosaire,
2: priez pour nous.
1: Notre-Dame de la Paix,
2: priez pour nous.
0: Troisième mystère joyeux, la naissance de Jésus. Fruit du mystère, l'esprit de pauvreté. À Bethléem, Jésus est né dans une crèche. Certains historiens évoquent plutôt une grotte. Une étable n'est jamais un endroit propre et bien éclairé. Notre cœur non plus n'est pas limpide et pourtant Jésus vient y naître par la foi. La naissance de chaque enfant de ce monde n'est jamais très propre. Nous naissons dans le sang et les larmes. Il en va de même de notre naissance à la vie de Dieu qui passe par la recherche de Dieu. Le péché et le repentir dans la lumière de la grâce.
1: Notre Père qui es aux cieux, que ton nom soit sanctifié, que ton règne vienne, que ta volonté soit faite sur la terre comme au ciel.
2: Donne-nous aujourd'hui notre pain de ce jour. Pardonne-nous nos offenses, comme nous pardonnons aussi à ceux qui nous ont offensés. Et ne nous laisse pas entrer en tentation, mais délivre-nous du mal. Amen.
1: Je vous salue Marie, pleine de grâce. Le Seigneur est avec vous. Vous êtes bénie entre toutes les femmes et Jésus. Le fruit de vos entrailles est béni.
2: Sainte Marie, Mère de Dieu, priez pour nous pauvres pécheurs, maintenant et à l'heure de notre mort. Amen.
1: Je vous salue Marie, pleine de grâce. Le Seigneur est avec vous. Vous êtes bénie entre toutes les femmes et Jésus. Le fruit de vos entrailles est béni.
2: Sainte Marie, Mère de Dieu, priez pour nous pauvres pécheurs, maintenant et à l'heure de notre mort. Amen.
1: Je vous salue Marie, pleine de grâce. Le Seigneur est avec vous. Vous êtes bénie entre toutes les femmes et Jésus. Le fruit de vos entrailles est béni.
2: Sainte Marie, Mère de Dieu, priez pour nous pauvres pécheurs, maintenant et à l'heure de notre mort. Amen.
1: Je vous salue Marie, pleine de grâce. Le Seigneur est avec vous. Vous êtes bénie entre toutes les femmes et Jésus. Le fruit de vos entrailles est béni.
2: Sainte Marie, Mère de Dieu, priez pour nous pauvres pécheurs, maintenant et à l'heure de notre mort. Amen.
1: Je vous salue Marie, pleine de grâce. Le Seigneur est avec vous. Vous êtes bénie entre toutes les femmes et Jésus. Le fruit de vos entrailles est béni.
2: Sainte Marie, Mère de Dieu, priez pour nous pauvres pécheurs, maintenant et à l'heure de notre mort. Amen.
1: Je vous salue Marie, pleine de grâce. Le Seigneur est avec vous. Vous êtes bénie entre toutes les femmes et Jésus. Le fruit de vos entrailles est béni.
2: Sainte Marie, Mère de Dieu, priez pour nous pauvres pécheurs, maintenant et à l'heure de notre mort. Amen.
1: Je vous salue Marie, pleine de grâce. Le Seigneur est avec vous. Vous êtes bénie entre toutes les femmes et Jésus. Le fruit de vos entrailles est béni.
2: Sainte Marie, Mère de Dieu, priez pour nous pauvres pécheurs, maintenant et à l'heure de notre mort. Amen.
1: Je vous salue Marie, pleine de grâce. Le Seigneur est avec vous. Vous êtes bénie entre toutes les femmes et Jésus. Le fruit de vos entrailles est béni.
2: Sainte Marie, Mère de Dieu, priez pour nous pauvres pécheurs, maintenant et à l'heure de notre mort. Amen.
1: Je vous salue Marie, pleine de grâce. Le Seigneur est avec vous. Vous êtes bénie entre toutes les femmes et Jésus. Le fruit de vos entrailles est béni.
2: Sainte Marie, Mère de Dieu, priez pour nous pauvres pécheurs, maintenant et à l'heure de notre mort. Amen.
1: Je vous salue Marie, pleine de grâce. Le Seigneur est avec vous. Vous êtes bénie entre toutes les femmes et Jésus. Le fruit de vos entrailles est béni.
2: Sainte Marie, Mère de Dieu, priez pour nous pauvres pécheurs, maintenant et à l'heure de notre mort. Amen.
1: Gloire au Père, et au Fils, et au Saint-Esprit.
2: Ô Dieu qui est, qui était et qui vient, pour les siècles des siècles.
1: Amen. Notre-Dame du Très-Saint-Rosaire,
2: priez pour nous.
1: Notre-Dame de la Paix,
2: priez pour nous.
0: Quatrième mystère joyeux, la présentation de Jésus au temple. Fruit du mystère, la pureté et l'obéissance. Par trois fois, Saint Luc précise l'action du Saint-Esprit dans la démarche de Siméon qu'il accueille l'enfant Jésus dans ses bras. L'Esprit Saint repose sur lui. L'Esprit Saint l'avertit. L'Esprit Saint le pousse intérieurement à se rendre au temple. La vie spirituelle n'est rien d'autre que la vie dans l'Esprit Saint. C'est lui, le grand protagoniste de nos journées et de nos victoires spirituelles contre l'esprit du mal. Viens, Esprit Saint.
1: Notre Père qui es aux cieux, que ton nom soit sanctifié, que ton règne vienne, que ta volonté soit faite sur la terre comme au ciel.
2: Donne-nous aujourd'hui notre pain de ce jour. Pardonne-nous nos offenses, comme nous pardonnons aussi à ceux qui nous ont offensés. Et ne nous laisse pas entrer en tentation, mais délivre-nous du mal. Amen.
1: Je vous salue Marie, pleine de grâce. Le Seigneur est avec vous. Vous êtes bénie entre toutes les femmes et Jésus, le fruit de vos entrailles, est béni.
2: Sainte Marie, Mère de Dieu, priez pour nous pauvres pécheurs, maintenant et à l'heure de notre mort. Amen.
1: Je vous salue Marie, pleine de grâce. Le Seigneur est avec vous. Vous êtes bénie entre toutes les femmes et Jésus, le fruit de vos entrailles, est béni.
2: Sainte Marie, Mère de Dieu, priez pour nous pauvres pécheurs, maintenant et à l'heure de notre mort. Amen.
1: Je vous salue Marie, pleine de grâce. Le Seigneur est avec vous. Vous êtes bénie entre toutes les femmes et Jésus, le fruit de vos entrailles, est béni.
2: Sainte Marie, Mère de Dieu, priez pour nous pauvres pécheurs, maintenant et à l'heure de notre mort. Amen.
1: Je vous salue Marie, pleine de grâce. Le Seigneur est avec vous. Vous êtes bénie entre toutes les femmes et Jésus, le fruit de vos entrailles, est béni.
2: Sainte Marie, Mère de Dieu, priez pour nous pauvres pécheurs, maintenant et à l'heure de notre mort. Amen.
1: Je vous salue Marie, pleine de grâce. Le Seigneur est avec vous. Vous êtes bénie entre toutes les femmes et Jésus, le fruit de vos entrailles, est béni.
2: Sainte Marie, Mère de Dieu, priez pour nous pauvres pécheurs, maintenant et à l'heure de notre mort. Amen.
1: Je vous salue Marie, pleine de grâce. Le Seigneur est avec vous. Vous êtes bénie entre toutes les femmes et Jésus, le fruit de vos entrailles, est béni.
2: Sainte Marie, Mère de Dieu, priez pour nous pauvres pécheurs, maintenant et à l'heure de notre mort. Amen.
1: Je vous salue Marie, pleine de grâce. Le Seigneur est avec vous. Vous êtes bénie entre toutes les femmes et Jésus, le fruit de vos entrailles, est béni.
2: Sainte Marie, Mère de Dieu, priez pour nous pauvres pécheurs, maintenant et à l'heure de notre mort. Amen.
1: Je vous salue Marie, pleine de grâce. Le Seigneur est avec vous. Vous êtes bénie entre toutes les femmes et Jésus, le fruit de vos entrailles, est béni.
2: Sainte Marie, Mère de Dieu, priez pour nous pauvres pécheurs, maintenant et à l'heure de notre mort. Amen.
1: Je vous salue Marie, pleine de grâce. Le Seigneur est avec vous. Vous êtes bénie entre toutes les femmes et Jésus, le fruit de vos entrailles, est béni.
2: Sainte Marie, Mère de Dieu, priez pour nous pauvres pécheurs, maintenant et à l'heure de notre mort. Amen.
1: Je vous salue Marie, pleine de grâce. Le Seigneur est avec vous. Vous êtes bénie entre toutes les femmes et Jésus, le fruit de vos entrailles, est béni.
2: Sainte Marie, Mère de Dieu, priez pour nous pauvres pécheurs, maintenant et à l'heure de notre mort. Amen.
1: Gloire au Père, et au Fils, et au Saint-Esprit.
2: Ô Dieu qui est, qui était et qui vient, pour les siècles des siècles.
1: Amen. Notre-Dame du Très-Saint-Rosaire,
2: priez pour nous.
1: Notre-Dame de la Paix,
2: priez pour nous.
0: Cinquième mystère joyeux, le recouvrement de Jésus au Temple. Fruit du mystère, la recherche de Dieu en toutes choses. Saint Luc, évangéliste, souligne que ni Marie ni Joseph n'ont compris la parole de Jésus. « Ne saviez-vous pas que je dois être dans la maison de mon Père ?» Luc 2, verset 49. Comme chaque chrétien, Marie et Joseph ont vécu dans la foi et de la foi. Ils ont commencé chaque journée sans connaître ce qu'ils allaient vivre, mais ils savaient avec qui ils marchaient. Une autre appellation du Messie, l'Emmanuel, Dieu avec nous, donne la clé nécessaire pour croire. Nous ne sommes pas seuls dans le cosmos. Le Sauveur fait route avec nous. Croire, c'est marcher avec Jésus. Quant à Marie, elle garde fidèlement toutes ces choses dans son cœur. Luc 2, verset 51. C'est dans le cœur de Marie qu'est née la prière du rosaire. C'est dans le cœur de Marie que chaque disciple de Jésus trouve accueil et consolation. Voici ta mère. Jean 12, 19, verset 27.
3: Notre Père qui es aux cieux, que ton nom soit sanctifié, que ton règne vienne, que ta volonté soit faite sur la terre comme au ciel.
2: Donne-nous aujourd'hui notre pain de ce jour. Pardonne-nous nos offenses, comme nous pardonnons aussi à ceux qui nous ont offensés. Et ne nous laisse pas entrer en tentation, mais délivre-nous du mal. Amen.
3: Je vous salue Marie, pleine de grâce. Le Seigneur est avec vous. Vous êtes bénie entre toutes les femmes et Jésus. Le fruit de vos entrailles est béni.
2: Sainte Marie, Mère de Dieu, priez pour nous pauvres pécheurs, maintenant et à l'heure de notre mort. Amen.
3: Je vous salue Marie, pleine de grâce. Le Seigneur est avec vous. Vous êtes bénie entre toutes les femmes et Jésus. Le fruit de vos entrailles est béni.
2: Sainte Marie, Mère de Dieu, priez pour nous pauvres pécheurs, maintenant et à l'heure de notre mort. Amen.
3: Je vous salue Marie, pleine de grâce. Le Seigneur est avec vous. Vous êtes bénie entre toutes les femmes et Jésus. Le fruit de vos entrailles est béni.
2: Sainte Marie, Mère de Dieu, priez pour nous pauvres pécheurs, maintenant et à l'heure de notre mort. Amen.
3: Je vous salue Marie, pleine de grâce. Le Seigneur est avec vous. Vous êtes bénie entre toutes les femmes et Jésus. Le fruit de vos entrailles est béni.
2: Sainte Marie, Mère de Dieu, priez pour nous pauvres pécheurs, maintenant et à l'heure de notre mort. Amen.
3: Je vous salue Marie, pleine de grâce. Le Seigneur est avec vous. Vous êtes bénie entre toutes les femmes et Jésus. Le fruit de vos entrailles est béni.
2: Sainte Marie, Mère de Dieu, priez pour nous pauvres pécheurs, maintenant et à l'heure de notre mort. Amen.
3: Je vous salue Marie, pleine de grâce. Le Seigneur est avec vous. Vous êtes bénie entre toutes les femmes et Jésus. Le fruit de vos entrailles est béni.
2: Sainte Marie, Mère de Dieu, priez pour nous pauvres pécheurs, maintenant et à l'heure de notre mort. Amen.
3: Je vous salue Marie, pleine de grâce. Le Seigneur est avec vous. Vous êtes bénie entre toutes les femmes et Jésus. Le fruit de vos entrailles est béni.
2: Sainte Marie, Mère de Dieu, priez pour nous pauvres pécheurs, maintenant et à l'heure de notre mort. Amen.
3: Je vous salue Marie, pleine de grâce. Le Seigneur est avec vous. Vous êtes bénie entre toutes les femmes et Jésus. Le fruit de vos entrailles est béni.
2: Sainte Marie, Mère de Dieu, priez pour nous pauvres pécheurs, maintenant et à l'heure de notre mort. Amen.
3: Je vous salue Marie, pleine de grâce. Le Seigneur est avec vous. Vous êtes bénie entre toutes les femmes et Jésus. Le fruit de vos entrailles est béni.
2: Sainte Marie, Mère de Dieu, priez pour nous pauvres pécheurs, maintenant et à l'heure de notre mort. Amen.
3: Je vous salue Marie, pleine de grâce. Le Seigneur est avec vous. Vous êtes bénie entre toutes les femmes et Jésus. Le fruit de vos entrailles est béni.
2: Sainte Marie, Mère de Dieu, priez pour nous pauvres pécheurs, maintenant et à l'heure de notre mort. Amen.
3: Gloire au Père et au Fils et au Saint-Esprit.
2: Ô Dieu qui est, qui était et qui vient, pour les siècles des siècles.
3: Amen. Notre-Dame du Très-Saint-Rosaire,
2: priez pour nous.
3: Notre-Dame de la Paix,
2: priez pour nous.

0: Premier mystère lumineux, le baptême de Jésus. Fruit du mystère, vivre en enfant de Dieu sous le regard très aimant du Père. Tu es mon Fils, moi, aujourd'hui, j'étais engendré. Luc 3, verset 22. Ces paroles de Dieu, le Père, résonnent dans le ciel. Ce sont les paroles du psaume 2, verset 7. Qui parle de l'adoption filiale du roi Messie. Entouré de pécheurs, en prière, plongé dans les eaux du Jourdain, Jésus reçoit l'Esprit Saint sous la forme d'une colombe. Messie, en hébreu, et Christ, en grec, sont des mots synonymes qui veulent dire « oui ». Jésus n'a pas été oint d'huile comme les rois en Israël. Il a été oint de l'Esprit Saint. Sur lui a ruisselé en plénitude l'Esprit Saint. Le chrétien est aussi un autre Christ, oint de l'Esprit de Jésus. Le baptême chrétien représente une nouvelle naissance de l'eau et de l'Esprit.
1: Notre Père qui es aux cieux, que ton nom soit sanctifié, que ton règne vienne. Que ta volonté soit faite sur la terre comme au ciel.
2: Donne-nous aujourd'hui notre pain de ce jour. Pardonne-nous nos offenses, comme nous pardonnons aussi à ceux qui nous ont offensés. Et ne nous laisse pas entrer en tentation, mais délivre-nous du mal. Amen.
1: Je vous salue Marie, pleine de grâce. Le Seigneur est avec vous. Vous êtes bénie entre toutes les femmes et Jésus. Le fruit de vos entrailles est béni.
2: Sainte Marie, Mère de Dieu, priez pour nous pauvres pécheurs, maintenant et à l'heure de notre mort. Amen.
1: Je vous salue Marie, pleine de grâce. Le Seigneur est avec vous. Vous êtes bénie entre toutes les femmes et Jésus. Le fruit de vos entrailles est béni.
2: Sainte Marie, Mère de Dieu, priez pour nous pauvres pécheurs, maintenant et à l'heure de notre mort. Amen.
1: Je vous salue Marie, pleine de grâce. Le Seigneur est avec vous. Vous êtes bénie entre toutes les femmes, et Jésus, le fruit de vos entrailles, est béni.
2: Sainte Marie, Mère de Dieu, priez pour nous pauvres pécheurs, maintenant et à l'heure de notre mort. Amen.
1: Je vous salue Marie, pleine de grâce, le Seigneur est avec vous. Vous êtes bénie entre toutes les femmes, et Jésus, le fruit de vos entrailles, est béni.
2: Sainte Marie, Mère de Dieu, priez pour nous pauvres pécheurs, maintenant et à l'heure de notre mort. Amen.
1: Je vous salue Marie, pleine de grâce. Le Seigneur est avec vous. Vous êtes bénie entre toutes les femmes et Jésus, le fruit de vos entrailles, est béni.
2: Sainte Marie, Mère de Dieu, priez pour nous pauvres pécheurs, maintenant et à l'heure de notre mort. Amen.
1: Je vous salue Marie, pleine de grâce. Le Seigneur est avec vous. Vous êtes bénie entre toutes les femmes et Jésus, le fruit de vos entrailles, est béni.
2: Sainte Marie, Mère de Dieu, priez pour nous pauvres pécheurs, maintenant et à l'heure de notre mort. Amen.
1: Je vous salue Marie, pleine de grâce. Le Seigneur est avec vous. Vous êtes bénie entre toutes les femmes et Jésus. Le fruit de vos entrailles est béni.
2: Sainte Marie, Mère de Dieu, priez pour nous pauvres pécheurs, maintenant et à l'heure de notre mort. Amen.
1: Je vous salue Marie, pleine de grâce. Le Seigneur est avec vous. Vous êtes bénie entre toutes les femmes et Jésus, le fruit de vos entrailles est béni.
2: Sainte Marie, Mère de Dieu, priez pour nous pauvres pécheurs, maintenant et à l'heure de notre mort. Amen.
1: Je vous salue Marie, pleine de grâce, le Seigneur est avec vous. Vous êtes bénie entre toutes les femmes et Jésus, le fruit de vos entrailles est béni.
2: Sainte Marie, Mère de Dieu, priez pour nous pauvres pécheurs, maintenant et à l'heure de notre mort. Amen.
1: Je vous salue Marie, pleine de grâce. Le Seigneur est avec vous. Vous êtes bénie entre toutes les femmes et Jésus. Le fruit de vos entrailles est béni.
2: Sainte Marie, Mère de Dieu, priez pour nous pauvres pécheurs, maintenant et à l'heure de notre mort. Amen.
1: Gloire au Père et au Fils et au Saint-Esprit.
2: Ô Dieu qui est, qui était et qui vient, pour les siècles des siècles.
1: Amen. Notre-Dame du Très-Saint-Rosaire,
2: priez pour nous.
1: Notre-Dame de la Paix,
2: priez pour nous.
0: Deuxième mystère lumineux. Les noces de Cana. Fruit du mystère, avoir pleine confiance en l'intercession de Marie. Marie, la mère de Jésus, n'a pas une foi éthérée. Pour elle, croire, c'est faire la volonté de Dieu qui consiste à accueillir Jésus, l'envoyé du Père, et à aimer comme il aime. C'est pourquoi, à Cana, Marie dit aux servants, « Tout ce qu'il vous dira, faites-le. » Jean chapitre 2, verset 5. Ce n'est pas en récitant des prières que l'homme entre dans le royaume des cieux, mais en accomplissant la volonté de Dieu. Marie construit sur le roc car elle garde la parole de Jésus dans son cœur et la met en pratique. Ce qui n'est pas bien ne dure pas. L'expérience nous le prouve. Marie demeure vivante et heureuse car elle vit de manière unifiée. En elle, la pensée, le cœur, la parole et l'action ne font qu'un. Aussi, Jésus accomplit-il des miracles à sa prière respectueuse. Ils n'ont pas de vin. Marie ne dit pas « change l'eau en vin ». Elle présente les besoins des nouveaux époux qu'elle perçoit de son regard pénétrant tout en laissant à son fils la liberté d'agir selon la pensée de Dieu. Et Jésus manifeste sa gloire.
1: Notre Père qui es aux cieux, que ton nom soit sanctifié, que ton règne vienne, que ta volonté soit faite sur la terre comme au ciel.
2: Donne-nous aujourd'hui notre pain de ce jour. Pardonne-nous nos offenses, comme nous pardonnons aussi à ceux qui nous ont offensés. Et ne nous laisse pas entrer en tentation, mais délivre-nous du mal. Amen.
1: Je vous salue Marie, pleine de grâce. Le Seigneur est avec vous. Vous êtes bénie entre toutes les femmes et Jésus, le fruit de vos entrailles, est béni.
2: Sainte Marie, Mère de Dieu, priez pour nous pauvres pécheurs, maintenant et à l'heure de notre mort. Amen.
1: Je vous salue Marie, pleine de grâce. Le Seigneur est avec vous. Vous êtes bénie entre toutes les femmes et Jésus, le fruit de vos entrailles, est béni.
2: Sainte Marie, Mère de Dieu, priez pour nous pauvres pécheurs, maintenant et à l'heure de notre mort. Amen.
1: Je vous salue Marie, pleine de grâce. Le Seigneur est avec vous. Vous êtes bénie entre toutes les femmes et Jésus, le fruit de vos entrailles, est béni.
2: Sainte Marie, Mère de Dieu, priez pour nous pauvres pécheurs, maintenant et à l'heure de notre mort. Amen.
1: Je vous salue Marie, pleine de grâce. Le Seigneur est avec vous. Vous êtes bénie entre toutes les femmes et Jésus, le fruit de vos entrailles, est béni.
2: Sainte Marie, Mère de Dieu, priez pour nous pauvres pécheurs, maintenant et à l'heure de notre mort. Amen.
1: Je vous salue Marie, pleine de grâce. Le Seigneur est avec vous. Vous êtes bénie entre toutes les femmes et Jésus, le fruit de vos entrailles, est béni.
2: Sainte Marie, Mère de Dieu, priez pour nous pauvres pécheurs, maintenant et à l'heure de notre mort. Amen.
1: Je vous salue Marie, pleine de grâce. Le Seigneur est avec vous. Vous êtes bénie entre toutes les femmes et Jésus, le fruit de vos entrailles, est béni.
2: Sainte Marie, Mère de Dieu, priez pour nous pauvres pécheurs, maintenant et à l'heure de notre mort. Amen.
1: Je vous salue Marie, pleine de grâce. Le Seigneur est avec vous. Vous êtes bénie entre toutes les femmes et Jésus, le fruit de vos entrailles, est béni.
2: Sainte Marie, Mère de Dieu, priez pour nous pauvres pécheurs, maintenant et à l'heure de notre mort. Amen.
1: Je vous salue Marie, pleine de grâce. Le Seigneur est avec vous. Vous êtes bénie entre toutes les femmes et Jésus, le fruit de vos entrailles, est béni.
2: Sainte Marie, Mère de Dieu, priez pour nous pauvres pécheurs, maintenant et à l'heure de notre mort. Amen.
1: Je vous salue Marie, pleine de grâce. Le Seigneur est avec vous. Vous êtes bénie entre toutes les femmes et Jésus, le fruit de vos entrailles, est béni.
2: Sainte Marie, Mère de Dieu, priez pour nous pauvres pécheurs, maintenant et à l'heure de notre mort. Amen.
1: Je vous salue Marie, pleine de grâce. Le Seigneur est avec vous. Vous êtes bénie entre toutes les femmes et Jésus, le fruit de vos entrailles, est béni.
2: Sainte Marie, Mère de Dieu, priez pour nous pauvres pécheurs, maintenant et à l'heure de notre mort. Amen.
1: Gloire au Père, et au Fils, et au Saint-Esprit.
2: Ô Dieu qui est, qui était et qui vient, pour les siècles des siècles.
1: Amen. Notre-Dame du Très-Saint-Rosaire,
2: priez pour nous.
1: Notre-Dame de la Paix,
2: priez pour nous.
0: Troisième mystère lumineux, l'annonce de la bonne nouvelle, l'appel à la conversion. Fruit du mystère, nous laisser transformer par la parole de Dieu. Dans la synagogue de sa ville, Jésus lit un beau passage du prophète Isaïe. L'Esprit du Seigneur est sur moi parce qu'il m'a consacré par l'onction pour porter la bonne nouvelle aux pauvres. Isaïe 61, verset 1. En refermant le rouleau dont les dimensions prouvent l'importance de la synagogue de Nazareth, Jésus déclare « Aujourd'hui, s'accomplit à vos oreilles ce passage de l'Écriture. » Luc, chapitre 4, verset 21. En Jésus, les prophéties de l'Ancien Testament trouvent leur réalisation et leur plénitude. Aujourd'hui, chaque fois que la parole de Dieu est annoncée et expliquée, particulièrement au cours de la liturgie, nous pouvons dire avec Jésus, « Aujourd'hui s'accomplit ce passage de l'Écriture. » L'homélie à la messe actualise la prédication évangélique. Le prêtre continue l'œuvre du salut en prêchant l'Évangile et en le commentant de manière à mettre en lumière l'action de Dieu au cœur de l'Église et de l'humanité. Il en va de même pour le témoignage apostolique des baptisés qui annoncent, par exemple, et l'interprétation fidèle de l'Écriture, le mystère de Jésus.
1: Notre Père qui es aux cieux, que ton nom soit sanctifié, que ton règne vienne, que ta volonté soit faite sur la terre comme au ciel.
2: Donne-nous aujourd'hui notre pain de ce jour. Pardonne-nous nos offenses, comme nous pardonnons aussi à ceux qui nous ont offensés. Et ne nous laisse pas entrer en tentation, mais délivre-nous du mal. Amen.
1: Je vous salue Marie, pleine de grâce. Le Seigneur est avec vous. Vous êtes bénie entre toutes les femmes et Jésus, le fruit de vos entrailles, est béni.
2: Sainte Marie, Mère de Dieu, priez pour nous pauvres pécheurs, maintenant et à l'heure de notre mort. Amen.
1: Je vous salue Marie, pleine de grâce. Le Seigneur est avec vous. Vous êtes bénie entre toutes les femmes et Jésus, le fruit de vos entrailles, est béni.
2: Sainte Marie, Mère de Dieu, priez pour nous pauvres pécheurs, maintenant et à l'heure de notre mort. Amen.
1: Je vous salue Marie, pleine de grâce. Le Seigneur est avec vous. Vous êtes bénie entre toutes les femmes et Jésus, le fruit de vos entrailles, est béni.
2: Sainte Marie, Mère de Dieu, priez pour nous pauvres pécheurs, maintenant et à l'heure de notre mort. Amen.
1: Je vous salue Marie, pleine de grâce. Le Seigneur est avec vous. Vous êtes bénie entre toutes les femmes et Jésus, le fruit de vos entrailles, est béni.
2: Sainte Marie, Mère de Dieu, priez pour nous pauvres pécheurs, maintenant et à l'heure de notre mort. Amen.
1: Je vous salue Marie, pleine de grâce. Le Seigneur est avec vous. Vous êtes bénie entre toutes les femmes et Jésus, le fruit de vos entrailles, est béni.
2: Sainte Marie, Mère de Dieu, priez pour nous pauvres pécheurs, maintenant et à l'heure de notre mort. Amen.
1: Je vous salue Marie, pleine de grâce. Le Seigneur est avec vous. Vous êtes bénie entre toutes les femmes et Jésus, le fruit de vos entrailles, est béni.
2: Sainte Marie, Mère de Dieu, priez pour nous pauvres pécheurs, maintenant et à l'heure de notre mort. Amen.
1: Je vous salue Marie, pleine de grâce. Le Seigneur est avec vous. Vous êtes bénie entre toutes les femmes et Jésus, le fruit de vos entrailles, est béni.
2: Sainte Marie, Mère de Dieu, priez pour nous pauvres pécheurs, maintenant et à l'heure de notre mort. Amen.
1: Je vous salue Marie, pleine de grâce. Le Seigneur est avec vous. Vous êtes bénie entre toutes les femmes et Jésus, le fruit de vos entrailles, est béni.
2: Sainte Marie, Mère de Dieu, priez pour nous pauvres pécheurs, maintenant et à l'heure de notre mort. Amen.
1: Je vous salue Marie, pleine de grâce, le Seigneur est avec vous. Vous êtes bénie entre toutes les femmes et Jésus, le fruit de vos entrailles est béni.
2: Sainte Marie, Mère de Dieu, priez pour nous pauvres pécheurs, maintenant et à l'heure de notre mort. Amen.
1: Je vous salue Marie, pleine de grâce, le Seigneur est avec vous. Vous êtes bénie entre toutes les femmes et Jésus, le fruit de vos entrailles est béni.
2: Sainte Marie, Mère de Dieu, priez pour nous pauvres pécheurs, maintenant et à l'heure de notre mort. Amen.
1: Gloire au Père, et au Fils, et au Saint-Esprit.
2: Ô Dieu qui est, qui était et qui vient, pour les siècles des siècles.
1: Amen. Notre-Dame du Très-Saint-Rosaire,
2: priez pour nous.
1: Notre-Dame de la Paix,
2: priez pour nous.
0: Quatrième mystère lumineux, la transfiguration. Fruit du mystère, contemplez le mystère du Christ. Sur le mont Tabor, les apôtres Pierre, Jacques et Jean sont heureux. Ils sont envahis par le bonheur de la prière qui unit à Dieu. La lumière du Christ qui fait resplendir ses vêtements leur montre la face divine et cachée de leur maître. La présence de Moïse et d'Élie annonce l'exode, c'est-à-dire le départ prochain de Jésus vers son Père. La voix du Père oriente les yeux et le cœur des disciples vers l'alpha et l'oméga, le centre et la clé de l'histoire du monde. Celui-ci est mon Fils, l'élu, écoutez-le. Luc chapitre 9, verset 35. Pourquoi ne pas partager nos moments heureux vécus dans la foi et la prière alors que nous nous plaignons souvent du silence de Dieu?
1: Notre Père qui es aux cieux, que ton nom soit sanctifié, que ton règne vienne, que ta volonté soit faite sur la terre comme au ciel.
2: Donne-nous aujourd'hui notre pain de ce jour. Pardonne-nous nos offenses, comme nous pardonnons aussi à ceux qui nous ont offensés. Et ne nous laisse pas entrer en tentation, mais délivre-nous du mal. Amen.
1: Je vous salue Marie, pleine de grâce. Le Seigneur est avec vous. Vous êtes bénie entre toutes les femmes et Jésus, le fruit de vos entrailles est béni.
2: Sainte Marie, Mère de Dieu, priez pour nous pauvres pécheurs, maintenant et à l'heure de notre mort. Amen.
1: Je vous salue Marie, pleine de grâce. Le Seigneur est avec vous. Vous êtes bénie entre toutes les femmes et Jésus, le fruit de vos entrailles est béni.
2: Sainte Marie, Mère de Dieu, priez pour nous pauvres pécheurs, maintenant et à l'heure de notre mort. Amen.
1: Je vous salue Marie, pleine de grâce, le Seigneur est avec vous. Vous êtes bénie entre toutes les femmes et Jésus, le fruit de vos entrailles est béni.
2: Sainte Marie, Mère de Dieu, priez pour nous pauvres pécheurs, maintenant et à l'heure de notre mort. Amen.
1: Je vous salue Marie, pleine de grâce. Le Seigneur est avec vous. Vous êtes bénie entre toutes les femmes et Jésus, le fruit de vos entrailles est béni.
2: Sainte Marie, Mère de Dieu, priez pour nous pauvres pécheurs, maintenant et à l'heure de notre mort. Amen.
1: Je vous salue Marie, pleine de grâce. Le Seigneur est avec vous. Vous êtes bénie entre toutes les femmes et Jésus, le fruit de vos entrailles est béni.
2: Sainte Marie, Mère de Dieu, priez pour nous pauvres pécheurs, maintenant et à l'heure de notre mort. Amen.
1: Je vous salue Marie, pleine de grâce, le Seigneur est avec vous. Vous êtes bénie entre toutes les femmes et Jésus, le fruit de vos entrailles est béni.
2: Sainte Marie, Mère de Dieu, priez pour nous pauvres pécheurs, maintenant et à l'heure de notre mort. Amen.
1: Je vous salue Marie, pleine de grâce, le Seigneur est avec vous. Vous êtes bénie entre toutes les femmes et Jésus, le fruit de vos entrailles est béni.
2: Sainte Marie, Mère de Dieu, priez pour nous pauvres pécheurs, maintenant et à l'heure de notre mort. Amen.
1: Je vous salue Marie, pleine de grâce, le Seigneur est avec vous. Vous êtes bénie entre toutes les femmes et Jésus, le fruit de vos entrailles est béni.
2: Sainte Marie, Mère de Dieu, priez pour nous pauvres pécheurs, maintenant et à l'heure de notre mort. Amen.
1: Je vous salue Marie, pleine de grâce, le Seigneur est avec vous. Vous êtes bénie entre toutes les femmes et Jésus, le fruit de vos entrailles, est béni.
2: Sainte Marie, Mère de Dieu, priez pour nous pauvres pécheurs, maintenant et à l'heure de notre mort. Amen.
1: Je vous salue Marie, pleine de grâce, le Seigneur est avec vous. Vous êtes bénie entre toutes les femmes et Jésus, le fruit de vos entrailles, est béni.
2: Sainte Marie, Mère de Dieu, priez pour nous pauvres pécheurs, maintenant et à l'heure de notre mort. Amen.
1: Gloire au Père, et au Fils, et au Saint-Esprit.
2: Ô Dieu qui est, qui était et qui vient, pour les siècles des siècles.
1: Amen. Notre-Dame du Très-Saint-Rosaire,
2: priez pour nous.
1: Notre-Dame de la Paix,
2: priez pour nous.
0: Cinquième mystère lumineux, l'institution de l'Eucharistie. Fruit du mystère, s'offrir avec le Christ pour la gloire de Dieu et le salut du monde. Lors de la célébration de la dernière scène, Jésus manifeste le sens de sa mort. Il va donner sa vie pour le salut des hommes. La mort, un instant d'anéantissement, est en réalité le moment le plus sublime de la vie de Jésus. Offrande absolue de son corps et de son sang dans l'amour pour la rémission des péchés. L'amour parfait efface la mort engendrée par le refus de croire et d'aimer. La véritable mort se trouve dans le péché. Le pardon de Jésus représente la résurrection de l'âme offerte à tout homme. L'Eucharistie, sacrement de l'amour de Dieu, efface le péché. Voici l'agneau de Dieu qui enlève le péché du monde. Les mourants communient au corps du Christ, viatique peint pour la traversée de la mort qui nous fait partager sa résurrection d'entre les morts.
1: Notre Père qui es aux cieux, que ton nom soit sanctifié, que ton règne vienne, que ta volonté soit faite sur la terre comme au ciel.
2: Donne-nous aujourd'hui notre pain de ce jour. Pardonne-nous nos offenses, comme nous pardonnons aussi à ceux qui nous ont offensés. Et ne nous laisse pas entrer en tentation, mais délivre-nous du mal. Amen.
1: Je vous salue Marie, pleine de grâce. Le Seigneur est avec vous. Vous êtes bénie entre toutes les femmes et Jésus. Le fruit de vos entrailles est béni.
2: Sainte Marie, Mère de Dieu, priez pour nous pauvres pécheurs, maintenant et à l'heure de notre mort. Amen.
1: Je vous salue Marie, pleine de grâce. Le Seigneur est avec vous. Vous êtes bénie entre toutes les femmes et Jésus, le fruit de vos entrailles, est béni.
2: Sainte Marie, Mère de Dieu, priez pour nous pauvres pécheurs, maintenant et à l'heure de notre mort. Amen.
1: Je vous salue Marie, pleine de grâce. Le Seigneur est avec vous. Vous êtes bénie entre toutes les femmes et Jésus, le fruit de vos entrailles, est béni.
2: Sainte Marie, Mère de Dieu, priez pour nous pauvres pécheurs, maintenant et à l'heure de notre mort. Amen.
1: Je vous salue Marie, pleine de grâce. Le Seigneur est avec vous. Vous êtes bénie entre toutes les femmes et Jésus, le fruit de vos entrailles, est béni.
2: Sainte Marie, Mère de Dieu, priez pour nous pauvres pécheurs, maintenant et à l'heure de notre mort. Amen.
1: Je vous salue Marie, pleine de grâce. Le Seigneur est avec vous. Vous êtes bénie entre toutes les femmes et Jésus, le fruit de vos entrailles, est béni.
2: Sainte Marie, Mère de Dieu, priez pour nous pauvres pécheurs, maintenant et à l'heure de notre mort. Amen.
1: Je vous salue Marie, pleine de grâce. Le Seigneur est avec vous. Vous êtes bénie entre toutes les femmes et Jésus, le fruit de vos entrailles, est béni.
2: Sainte Marie, Mère de Dieu, priez pour nous pauvres pécheurs, maintenant et à l'heure de notre mort. Amen.
1: Je vous salue Marie, pleine de grâce. Le Seigneur est avec vous. Vous êtes bénie entre toutes les femmes et Jésus, le fruit de vos entrailles, est béni.
2: Sainte Marie, Mère de Dieu, priez pour nous pauvres pécheurs, maintenant et à l'heure de notre mort. Amen.
1: Je vous salue Marie, pleine de grâce. Le Seigneur est avec vous. Vous êtes bénie entre toutes les femmes et Jésus, le fruit de vos entrailles, est béni.
2: Sainte Marie, Mère de Dieu, priez pour nous pauvres pécheurs, maintenant et à l'heure de notre mort. Amen.
1: Je vous salue Marie, pleine de grâce, le Seigneur est avec vous. Vous êtes bénie entre toutes les femmes et Jésus, le fruit de vos entrailles est béni.
2: Sainte Marie, Mère de Dieu, priez pour nous pauvres pécheurs, maintenant et à l'heure de notre mort. Amen.
1: Je vous salue Marie, pleine de grâce, le Seigneur est avec vous. Vous êtes bénie entre toutes les femmes et Jésus, le fruit de vos entrailles est béni.
2: Sainte Marie, Mère de Dieu, priez pour nous pauvres pécheurs, maintenant et à l'heure de notre mort. Amen.
1: Gloire au Père, et au Fils, et au Saint-Esprit.
2: Ô Dieu qui est, qui était et qui vient, pour les siècles des siècles.
1: Amen. Notre-Dame du Très-Saint-Rosaire,
2: priez pour nous.
1: Notre-Dame de la Paix,
2: priez pour nous.

0: À présent, les mystères douloureux. Premier mystère douloureux, l'agonie de Jésus au jardin des Oliviers. Fruit du mystère, la contrition de nos péchés. Abba, tout est possible. Éloigne de moi cette coupe. Pourtant, pas ce que je veux, mais ce que tu veux. À la veille de sa crucifixion, Jésus prit son Père avec les mots de sa langue maternelle, l'araméen. Abba veut dire Père. Aucun juif n'avait osé appeler Dieu Papa. Ce mot affectueux manifeste l'union intime et filiale de Jésus avec Dieu le Père. Le Saint-Esprit, répandu dans les cœurs des baptisés, prie aussi Abba. La prière de Jésus passe par l'Esprit Saint dans le cœur de ses fidèles. Ce n'est pas l'homme qui prie, mais l'Esprit qui prie en lui. C'est pourquoi le grand mystique dominicain de l'école rhénane du XIVe siècle, Maître Eckhart, enseignait. Nous ne prions pas, nous sommes priés. Notre Père qui es aux cieux, que ton nom soit sanctifié, que ton règne vienne, que ta volonté soit faite sur la terre comme au ciel.
1: Donne-nous aujourd'hui notre pain de ce jour. Pardonne-nous nos offenses, comme nous pardonnons aussi à ceux qui nous ont offensés. Et ne nous laisse pas entrer en tentation, mais délivre-nous du mal. Amen.
0: Je vous salue Marie, pleine de grâce. Le Seigneur est avec vous. Vous êtes bénie entre toutes les femmes et Jésus. Le fruit de vos entrailles est béni.
1: Sainte Marie, Mère de Dieu, priez pour nous pauvres pécheurs, maintenant et à l'heure de notre mort. Amen.
0: Je vous salue Marie, pleine de grâce. Le Seigneur est avec vous. Vous êtes bénie entre toutes les femmes et Jésus. Le fruit de vos entrailles est béni.
1: Sainte Marie, Mère de Dieu, priez pour nous pauvres pécheurs, maintenant et à l'heure de notre mort. Amen.
0: Je vous salue Marie, pleine de grâce. Le Seigneur est avec vous. Vous êtes bénie entre toutes les femmes et Jésus. Le fruit de vos entrailles est béni.
1: Sainte Marie, Mère de Dieu, priez pour nous pauvres pécheurs, maintenant et à l'heure de notre mort. Amen.
0: Je vous salue Marie, pleine de grâce. Le Seigneur est avec vous. Vous êtes bénie entre toutes les femmes et Jésus. Le fruit de vos entrailles est béni.
1: Sainte Marie, Mère de Dieu, priez pour nous pauvres pécheurs, maintenant et à l'heure de notre mort. Amen.
0: Je vous salue Marie, pleine de grâce. Le Seigneur est avec vous. Vous êtes bénie entre toutes les femmes et Jésus. Le fruit de vos entrailles est béni.
1: Sainte Marie, Mère de Dieu, priez pour nous pauvres pécheurs, maintenant et à l'heure de notre mort. Amen.
0: Je vous salue Marie, pleine de grâce. Le Seigneur est avec vous. Vous êtes bénie entre toutes les femmes et Jésus. Le fruit de vos entrailles est béni.
1: Sainte Marie, Mère de Dieu, priez pour nous pauvres pécheurs, maintenant et à l'heure de notre mort. Amen.
0: Je vous salue Marie, pleine de grâce. Le Seigneur est avec vous. Vous êtes bénie entre toutes les femmes et Jésus. Le fruit de vos entrailles est béni.
1: Sainte Marie, Mère de Dieu, priez pour nous pauvres pécheurs, maintenant et à l'heure de notre mort. Amen.
0: Je vous salue Marie, pleine de grâce. Le Seigneur est avec vous. Vous êtes bénie entre toutes les femmes et Jésus. Le fruit de vos entrailles est béni.
1: Sainte Marie, Mère de Dieu, priez pour nous pauvres pécheurs, maintenant et à l'heure de notre mort. Amen.
0: Je vous salue Marie, pleine de grâce. Le Seigneur est avec vous. Vous êtes bénie entre toutes les femmes et Jésus. Le fruit de vos entrailles est béni.
1: Sainte Marie, Mère de Dieu, priez pour nous pauvres pécheurs.

0: et au Saint-Esprit.
1: Ô Dieu qui es, qui était et qui vient, pour les siècles des siècles.
2: Amen.
0: Notre-Dame du Très-Saint-Rosaire,
1: priez pour nous.
0: Notre-Dame de la Paix,
1: priez pour nous.
0: Deuxième mystère douloureux, la flagellation. Fruit du mystère, la mortification de nos sens. Le Fils de Dieu, le Saint, est fouetté par des soldats qui se moquent de lui. Supplice cruel qui fait resplendir l'amour infini du Christ, célébré dans l'Eucharistie. Le sang versé pour la multitude en rémission des péchés. Ce n'est pas la souffrance qui sauve, mais l'amour qui se dévoile dans l'épreuve. Jésus n'est pas un prophète illuminé, ni un révolutionnaire raté. Il donne sa vie librement pour la rémission des péchés. En regardant Jésus, victime d'un procès truqué, nous comprenons la grandeur de Dieu et notre bassesse humaine. Le corps tuméfié du serviteur souffrant frappe notre conscience, souvent insensible, voire anesthésiée. Il ne s'agit pas de plaindre le condamné à mort, mais de se remettre en cause dans une démarche de conversion, de mentalité et de mœurs. Notre Père qui es aux cieux, que ton nom soit sanctifié, que ton règne vienne, que ta volonté soit faite sur la terre comme au ciel.
1: Donne-nous aujourd'hui notre pain de ce jour. Pardonne-nous nos offenses, comme nous pardonnons aussi à ceux qui nous ont offensés. Et ne nous laisse pas entrer en tentation, mais délivre-nous du mal. Amen.
0: Je vous salue Marie, pleine de grâce. Le Seigneur est avec vous. Vous êtes bénie entre toutes les femmes et Jésus. Le fruit de vos entrailles est béni.
1: Sainte Marie, Mère de Dieu, priez pour nous pauvres pécheurs, maintenant et à l'heure de notre mort. Amen.
0: Je vous salue Marie, pleine de grâce. Le Seigneur est avec vous. Vous êtes bénie entre toutes les femmes et Jésus. Le fruit de vos entrailles est béni.
1: Sainte Marie, Mère de Dieu, priez pour nous pauvres pécheurs, maintenant et à l'heure de notre mort. Amen.
0: Je vous salue Marie, pleine de grâce. Le Seigneur est avec vous. Vous êtes bénie entre toutes les femmes et Jésus. Le fruit de vos entrailles est béni.
1: Sainte Marie, Mère de Dieu, priez pour nous pauvres pécheurs, maintenant et à l'heure de notre mort. Amen.
0: Je vous salue Marie, pleine de grâce. Le Seigneur est avec vous. Vous êtes bénie entre toutes les femmes et Jésus. Le fruit de vos entrailles est béni.
1: Sainte Marie, Mère de Dieu, priez pour nous pauvres pécheurs, maintenant et à l'heure de notre mort. Amen.
0: Je vous salue Marie, pleine de grâce. Le Seigneur est avec vous. Vous êtes bénie entre toutes les femmes et Jésus. Le fruit de vos entrailles est béni.
1: Sainte Marie, Mère de Dieu, priez pour nous pauvres pécheurs, maintenant et à l'heure de notre mort. Amen.
0: Je vous salue Marie, pleine de grâce. Le Seigneur est avec vous. Vous êtes bénie entre toutes les femmes et Jésus. Le fruit de vos entrailles est béni.
1: Sainte Marie, Mère de Dieu, priez pour nous pauvres pécheurs, maintenant et à l'heure de notre mort. Amen.
0: Je vous salue Marie, pleine de grâce. Le Seigneur est avec vous. Vous êtes bénie entre toutes les femmes et Jésus. Le fruit de vos entrailles est béni.
1: Sainte Marie, Mère de Dieu, priez pour nous pauvres pécheurs, maintenant et à l'heure de notre mort. Amen.
0: Je vous salue Marie, pleine de grâce. Le Seigneur est avec vous. Vous êtes bénie entre toutes les femmes et Jésus. Le fruit de vos entrailles est béni.
1: Sainte Marie, Mère de Dieu, priez pour nous pauvres pécheurs, maintenant et à l'heure de notre mort. Amen.
0: Je vous salue Marie, pleine de grâce. Le Seigneur est avec vous. Vous êtes bénie entre toutes les femmes et Jésus. Le fruit de vos entrailles est béni.
1: Sainte Marie, Mère de Dieu, priez pour nous pauvres pécheurs, maintenant et à l'heure de notre mort. Amen.
0: Je vous salue Marie, pleine de grâce. Le Seigneur est avec vous. Vous êtes bénie entre toutes les femmes et Jésus. Le fruit de vos entrailles est béni.
1: Sainte Marie, Mère de Dieu, priez pour nous pauvres pécheurs, maintenant et à l'heure de notre mort. Amen.
0: Gloire au Père, et au Fils, et au Saint-Esprit.
1: Ô Dieu qui es, qui était et qui vient, pour les siècles des siècles.
2: Amen.
0: Notre-Dame du Très-Saint-Rosaire,
1: priez pour nous.
0: Notre-Dame de la Paix,
1: priez pour nous.
0: Troisième mystère douloureux,

0: Le couronnement d'épines. Fruit du mystère, la mortification de l'esprit et du cœur. L'ange Gabriel avait annoncé à Marie que son fils Jésus allait recevoir le trône de David, son père. Il régnera sur la maison de Jacob pour les siècles et son règne n'aura pas de fin. Luc 1, verset 33. Le voici maintenant ridiculisé par des étrangers qui l'ont revêtu d'une couronne d'épines et le frappant avec un roseau pour enfoncer les pointes du buisson dans son cerveau. Cependant, Jésus n'a pas l'idée du mal. En son cœur, point de vengeance. Notre Père qui es aux cieux, que ton nom soit sanctifié, que ton règne vienne, que ta volonté soit faite sur la terre comme au ciel.
1: Donne-nous aujourd'hui notre pain de ce jour. Pardonne-nous nos offenses, comme nous pardonnons aussi à ceux qui nous ont offensés. Et ne nous laisse pas entrer en tentation, mais délivre-nous du mal. Amen.
0: Je vous salue Marie, pleine de grâce. Le Seigneur est avec vous. Vous êtes bénie entre toutes les femmes et Jésus. Le fruit de vos entrailles est béni.
1: Sainte Marie, Mère de Dieu, priez pour nous pauvres pécheurs, maintenant et à l'heure de notre mort. Amen.
0: Je vous salue Marie, pleine de grâce. Le Seigneur est avec vous. Vous êtes bénie entre toutes les femmes et Jésus. Le fruit de vos entrailles est béni.
1: Sainte Marie, Mère de Dieu, priez pour nous pauvres pécheurs, maintenant et à l'heure de notre mort. Amen.
0: Je vous salue Marie, pleine de grâce. Le Seigneur est avec vous. Vous êtes bénie entre toutes les femmes et Jésus. Le fruit de vos entrailles est béni.
1: Sainte Marie, Mère de Dieu, priez pour nous pauvres pécheurs, maintenant et à l'heure de notre mort. Amen.
0: Je vous salue Marie, pleine de grâce. Le Seigneur est avec vous. Vous êtes bénie entre toutes les femmes et Jésus. Le fruit de vos entrailles est béni.
1: Sainte Marie, Mère de Dieu, priez pour nous pauvres pécheurs, maintenant et à l'heure de notre mort. Amen.
0: Je vous salue Marie, pleine de grâce. Le Seigneur est avec vous. Vous êtes bénie entre toutes les femmes et Jésus. Le fruit de vos entrailles est béni.
1: Sainte Marie, Mère de Dieu, priez pour nous pauvres pécheurs, maintenant et à l'heure de notre mort. Amen.
0: Je vous salue Marie, pleine de grâce. Le Seigneur est avec vous. Vous êtes bénie entre toutes les femmes et Jésus. Le fruit de vos entrailles est béni.
1: Sainte Marie, Mère de Dieu, priez pour nous pauvres pécheurs, maintenant et à l'heure de notre mort. Amen.
0: Je vous salue Marie, pleine de grâce. Le Seigneur est avec vous. Vous êtes bénie entre toutes les femmes et Jésus. Le fruit de vos entrailles est béni.
1: Sainte Marie, Mère de Dieu, priez pour nous pauvres pécheurs, maintenant et à l'heure de notre mort. Amen.
0: Je vous salue Marie, pleine de grâce. Le Seigneur est avec vous. Vous êtes bénie entre toutes les femmes et Jésus. Le fruit de vos entrailles est béni.
1: Sainte Marie, Mère de Dieu, priez pour nous pauvres pécheurs, maintenant et à l'heure de notre mort. Amen.
0: Je vous salue Marie, pleine de grâce. Le Seigneur est avec vous. Vous êtes bénie entre toutes les femmes et Jésus. Le fruit de vos entrailles est béni.
1: Sainte Marie, Mère de Dieu, priez pour nous pauvres pécheurs, maintenant et à l'heure de notre mort. Amen.
0: Je vous salue Marie, pleine de grâce. Le Seigneur est avec vous. Vous êtes bénie entre toutes les femmes et Jésus. Le fruit de vos entrailles est béni.
1: Sainte Marie, Mère de Dieu, priez pour nous pauvres pécheurs, maintenant et à l'heure de notre mort. Amen.
0: Gloire au Père, et au Fils, et au Saint-Esprit.
1: Ô Dieu qui est, qui était et qui vient, pour les siècles des siècles.
0: Amen. Notre-Dame du Très-Saint-Rosaire,
1: priez pour nous.
0: Notre-Dame de la Paix,
1: priez pour nous.
0: Quatrième mystère douloureux, le portement de la croix. Fruit du mystère, la patience dans les épreuves. Sur le chemin du calvaire, un homme, Simon de Cyrène, aide un autre homme, Jésus. Au début, c'est par devoir. Les soldats romains, voyant le condamné ployé sous le poids de la croix, ont demandé à Simon, qui revenait des champs, fatigué après une journée de travail, de porter la croix. Pas de chance, a-t-il probablement murmuré dans son esprit. Pourtant, au fur et à mesure qu'il partage le poids de la croix avec le prophète de Nazareth, Simon découvre un mystère qui le bouleverse et le rend même heureux. Au contact avec Jésus, alors qu'il peine à soulever le bois, Simon sent monter en lui la grâce. Il est en train d'aider le Fils de Dieu lui-même. Jamais Dieu n'a été aussi proche que sur le calvaire en partageant la souffrance d'un condamné à mort, Jésus. Ce que nous faisons aux malades, aux prisonniers, aux étrangers, aux affamés, c'est à Jésus lui-même que nous le faisons. Notre Père qui es aux cieux, que ton nom soit sanctifié, que ton règne vienne, que ta volonté soit faite sur la terre comme au ciel.
1: Donne-nous aujourd'hui notre pain de ce jour. Pardonne-nous nos offenses, comme nous pardonnons aussi à ceux qui nous ont offensés. Et ne nous laisse pas entrer en tentation, mais délivre-nous du mal. Amen.
0: Je vous salue Marie, pleine de grâce. Le Seigneur est avec vous. Vous êtes bénie entre toutes les femmes et Jésus, le fruit de vos entrailles est béni.
1: Sainte Marie, Mère de Dieu, priez pour nous pauvres pécheurs, maintenant et à l'heure de notre mort. Amen.
0: Je vous salue Marie, pleine de grâce. Le Seigneur est avec vous. Vous êtes bénie entre toutes les femmes et Jésus, le fruit de vos entrailles est béni.
1: Sainte Marie, Mère de Dieu, priez pour nous pauvres pécheurs, maintenant et à l'heure de notre mort. Amen.
0: Je vous salue Marie, pleine de grâce. Le Seigneur est avec vous. Vous êtes bénie entre toutes les femmes, et Jésus, le fruit de vos entrailles, est béni.
1: Sainte Marie, Mère de Dieu, priez pour nous pauvres pécheurs, maintenant et à l'heure de notre mort. Amen.
0: Je vous salue, Marie, pleine de grâce. Le Seigneur est avec vous. Vous êtes bénie entre toutes les femmes, et Jésus, le fruit de vos entrailles, est béni.
1: Sainte Marie, Mère de Dieu, priez pour nous pauvres pécheurs, maintenant et à l'heure de notre mort. Amen.
0: Je vous salue Marie, pleine de grâce. Le Seigneur est avec vous. Vous êtes bénie entre toutes les femmes et Jésus, le fruit de vos entrailles, est béni.
1: Sainte Marie, Mère de Dieu, priez pour nous pauvres pécheurs, maintenant et à l'heure de notre mort. Amen.
0: Je vous salue Marie, pleine de grâce. Le Seigneur est avec vous. Vous êtes bénie entre toutes les femmes et Jésus, le fruit de vos entrailles, est béni.
1: Sainte Marie, Mère de Dieu, priez pour nous pauvres pécheurs, maintenant et à l'heure de notre mort. Amen.
0: Je vous salue Marie, pleine de grâce. Le Seigneur est avec vous. Vous êtes bénie entre toutes les femmes et Jésus, le fruit de vos entrailles, est béni.
1: Sainte Marie, Mère de Dieu, priez pour nous pauvres pécheurs, maintenant et à l'heure de notre mort. Amen.
0: Je vous salue Marie, pleine de grâce. Le Seigneur est avec vous. Vous êtes bénie entre toutes les femmes et Jésus, le fruit de vos entrailles, est béni.
1: Sainte Marie, Mère de Dieu, priez pour nous pauvres pécheurs, maintenant et à l'heure de notre mort. Amen.
0: Je vous salue Marie, pleine de grâce. Le Seigneur est avec vous. Vous êtes bénie entre toutes les femmes et Jésus, le fruit de vos entrailles, est béni.
1: Sainte Marie, Mère de Dieu, priez pour nous pauvres pécheurs, maintenant et à l'heure de notre mort. Amen.
0: Je vous salue Marie, pleine de grâce. Le Seigneur est avec vous. Vous êtes bénie entre toutes les femmes et Jésus, le fruit de vos entrailles, est béni.
1: Sainte Marie, Mère de Dieu, priez pour nous pauvres pécheurs, maintenant et à l'heure de notre mort. Amen.
0: Gloire au Père, et au Fils, et au Saint-Esprit.
1: Ô Dieu qui est, qui était et qui vient, pour les siècles des siècles.
0: Amen. Notre-Dame du Très-Saint-Rosaire,
1: priez pour nous.
0: Notre-Dame de la Paix,
1: priez pour nous.
0: Cinquième mystère douloureux, la mort de Jésus en croix. Fruit du mystère, l'amour des âmes et de l'Église. Sur la croix, Jésus crie. Moulu par la souffrance, il n'arrive pas à respirer. Cloué au bois, son corps sent la mort s'approcher. Il se sent même abandonné par son Père. Eli, Eli, lama sabachthani. C'est-à-dire, mon Dieu, pourquoi m'as-tu abandonné ? Matthieu 27, verset 46. Au moment où son être va subir la déchirure de la mort, Jésus hurle dans une horrible solitude à la recherche du Père. Judas l'a trahi. Pierre l'a renié. Les chefs des prêtres, les anciens et les scribes, hommes religieux de son peuple, l'ont condamné pour blasphème et imposture. Triste et abandonné, Jésus ne sent pas la présence de son Père, mais sa confiance en lui demeure intacte, pure, parfaite. « Père, en tes mains, je remets mon esprit. » Luc 23, verset 46. Au pied de la croix, les badauds pensent qu'il appelle Élie, le prophète. Parlant araméen, leur connaissance de l'hébreu semble rudimentaire au point de confondre les mots. Mais Jésus ne se tourne pas vers un prophète, si grand soit-il, mais vers son Père qu'il a envoyé pour une mission. Tout est accompli. Jean 19, verset 30. Il ne dit pas « tout est fini », mais « tout est accompli » dans le don absolu de lui-même pour le salut des hommes. Notre Père qui es aux cieux, que ton nom soit sanctifié, que ton règne vienne, que ta volonté soit faite sur la terre comme au ciel.
1: Donne-nous aujourd'hui notre pain de ce jour. Pardonne-nous nos offenses, comme nous pardonnons aussi à ceux qui nous ont offensés. Et ne nous laisse pas entrer en tentation, mais délivre-nous du mal. Amen.
0: Je vous salue Marie, pleine de grâce. Le Seigneur est avec vous. Vous êtes bénie entre toutes les femmes et Jésus, le fruit de vos entrailles, est béni.
1: Sainte Marie, Mère de Dieu, priez pour nous pauvres pécheurs, maintenant et à l'heure de notre mort. Amen.
0: Je vous salue Marie, pleine de grâce. Le Seigneur est avec vous. Vous êtes bénie entre toutes les femmes et Jésus, le fruit de vos entrailles, est béni.
1: Sainte Marie, Mère de Dieu, priez pour nous pauvres pécheurs, maintenant et à l'heure de notre mort. Amen.
0: Je vous salue Marie, pleine de grâce. Le Seigneur est avec vous. Vous êtes bénie entre toutes les femmes et Jésus, le fruit de vos entrailles, est béni.
1: Sainte Marie, Mère de Dieu, priez pour nous pauvres pécheurs, maintenant et à l'heure de notre mort. Amen.
0: Je vous salue Marie, pleine de grâce. Le Seigneur est avec vous. Vous êtes bénie entre toutes les femmes et Jésus, le fruit de vos entrailles, est béni.
1: Sainte Marie, Mère de Dieu, priez pour nous pauvres pécheurs, maintenant et à l'heure de notre mort. Amen.
0: Je vous salue Marie, pleine de grâce. Le Seigneur est avec vous. Vous êtes bénie entre toutes les femmes et Jésus, le fruit de vos entrailles, est béni.
1: Sainte Marie, Mère de Dieu, priez pour nous pauvres pécheurs, maintenant et à l'heure de notre mort. Amen.
0: Je vous salue Marie, pleine de grâce. Le Seigneur est avec vous. Vous êtes bénie entre toutes les femmes et Jésus, le fruit de vos entrailles, est béni.
1: Sainte Marie, Mère de Dieu, priez pour nous pauvres pécheurs, maintenant et à l'heure de notre mort. Amen.
0: Je vous salue Marie, pleine de grâce. Le Seigneur est avec vous. Vous êtes bénie entre toutes les femmes et Jésus, le fruit de vos entrailles, est béni.
1: Sainte Marie, Mère de Dieu, priez pour nous pauvres pécheurs, maintenant et à l'heure de notre mort. Amen.
0: Je vous salue Marie, pleine de grâce. Le Seigneur est avec vous. Vous êtes bénie entre toutes les femmes et Jésus, le fruit de vos entrailles, est béni.
1: Sainte Marie, Mère de Dieu, priez pour nous pauvres pécheurs, maintenant et à l'heure de notre mort. Amen.
0: Je vous salue Marie, pleine de grâce. Le Seigneur est avec vous. Vous êtes bénie entre toutes les femmes et Jésus, le fruit de vos entrailles, est béni.
1: Sainte Marie, Mère de Dieu, priez pour nous pauvres pécheurs, maintenant et à l'heure de notre mort. Amen.
0: Je vous salue Marie, pleine de grâce. Le Seigneur est avec vous. Vous êtes bénie entre toutes les femmes et Jésus, le fruit de vos entrailles, est béni.
1: Sainte Marie, Mère de Dieu, priez pour nous pauvres pécheurs, maintenant et à l'heure de notre mort. Amen.
0: Gloire au Père, et au Fils, et au Saint-Esprit.
1: Ô Dieu qui est, qui était et qui vient, pour les siècles des siècles.
0: Amen. Amen. Notre-Dame du Très-Saint-Rosaire,
1: priez pour nous.
0: Notre-Dame de la Paix,
1: priez pour nous.

0: Premier mystère glorieux, la résurrection. Fruit du mystère, la foi. Ressuscité d'entre les morts, Jésus n'apparaît pas à Pilate ni au grand prêtre, mais uniquement à ses disciples. Sans tambour ni trompette, sans tonnerre ni éclair, dans la discrétion des rencontres personnelles, Jésus se manifeste aux apôtres. Il communique avec eux à travers les plaies de sa passion, les saints stigmates de ses mains et de ses pieds. Thomas l'incrédule, celui qui veut toucher pour croire, est invité à mettre sa main dans le côté transpercé du Sauveur. Notre Dieu est discret. C'est au quotidien qu'il vient à notre rencontre, non pas en dehors des souffrances, mais dans la douleur qu'il a expérimentée dans sa propre chair.
1: Notre Père qui es aux cieux, que ton nom soit sanctifié, que ton règne vienne, que ta volonté soit faite sur la terre comme au ciel.
2: Donne-nous aujourd'hui notre pain de ce jour. Pardonne-nous nos offenses, comme nous pardonnons aussi à ceux qui nous ont offensés. Et ne nous laisse pas entrer en tentation, mais délivre-nous du mal. Amen.
1: Je vous salue Marie, pleine de grâce. Le Seigneur est avec vous. Vous êtes bénie entre toutes les femmes et Jésus, le fruit de vos entrailles, est béni.
2: Sainte Marie, Mère de Dieu, priez pour nous pauvres pécheurs, maintenant et à l'heure de notre mort. Amen.
1: Je vous salue Marie, pleine de grâce. Le Seigneur est avec vous. Vous êtes bénie entre toutes les femmes et Jésus, le fruit de vos entrailles, est béni.
2: Sainte Marie, Mère de Dieu, priez pour nous pauvres pécheurs, maintenant et à l'heure de notre mort. Amen.
1: Je vous salue Marie, pleine de grâce. Le Seigneur est avec vous. Vous êtes bénie entre toutes les femmes et Jésus, le fruit de vos entrailles, est béni.
2: Sainte Marie, Mère de Dieu, priez pour nous pauvres pécheurs, maintenant et à l'heure de notre mort. Amen.
1: Je vous salue Marie, pleine de grâce. Le Seigneur est avec vous. Vous êtes bénie entre toutes les femmes et Jésus, le fruit de vos entrailles, est béni.
2: Sainte Marie, Mère de Dieu, priez pour nous pauvres pécheurs, maintenant et à l'heure de notre mort. Amen.
1: Je vous salue Marie, pleine de grâce. Le Seigneur est avec vous. Vous êtes bénie entre toutes les femmes et Jésus, le fruit de vos entrailles, est béni.
2: Sainte Marie, Mère de Dieu, priez pour nous pauvres pécheurs, maintenant et à l'heure de notre mort. Amen.
1: Je vous salue Marie, pleine de grâce. Le Seigneur est avec vous. Vous êtes bénie entre toutes les femmes et Jésus, le fruit de vos entrailles, est béni.
2: Sainte Marie, Mère de Dieu, priez pour nous pauvres pécheurs, maintenant et à l'heure de notre mort. Amen.
1: Je vous salue Marie, pleine de grâce. Le Seigneur est avec vous. Vous êtes bénie entre toutes les femmes et Jésus, le fruit de vos entrailles, est béni.
2: Sainte Marie, Mère de Dieu, priez pour nous pauvres pécheurs, maintenant et à l'heure de notre mort. Amen.
1: Je vous salue Marie, pleine de grâce. Le Seigneur est avec vous. Vous êtes bénie entre toutes les femmes et Jésus, le fruit de vos entrailles, est béni.
2: Sainte Marie, Mère de Dieu, priez pour nous pauvres pécheurs, maintenant et à l'heure de notre mort. Amen.
1: Je vous salue Marie, pleine de grâce. Le Seigneur est avec vous. Vous êtes bénie entre toutes les femmes et Jésus, le fruit de vos entrailles, est béni.
2: Sainte Marie, Mère de Dieu, priez pour nous pauvres pécheurs, maintenant et à l'heure de notre mort. Amen.
1: Je vous salue Marie, pleine de grâce. Le Seigneur est avec vous. Vous êtes bénie entre toutes les femmes et Jésus, le fruit de vos entrailles, est béni.
2: Sainte Marie, Mère de Dieu, priez pour nous pauvres pécheurs, maintenant et à l'heure de notre mort. Amen.
1: Gloire au Père, et au Fils, et au Saint-Esprit.
2: Ô Dieu qui est, qui était et qui vient, pour les siècles des siècles.
1: Amen. Notre-Dame du Très-Saint-Rosaire,
2: priez pour nous.
1: Notre-Dame de la Paix,
2: priez pour nous.
0: Deuxième mystère glorieux, l'Ascension. Fruit du mystère, l'espérance et le désir du ciel. Le mystère de l'Ascension inspire les maîtres d'icônes. 40 jours après sa résurrection, le carême de la joie, Jésus monte au ciel glorifié dans son corps et dans son âme. La glorification du corps de Jésus à la droite de Dieu le Père représente le but de l'accomplissement de la vocation de l'homme à partager la vie de Dieu. Le corps humain atteint par la maladie et la mort atteindra aussi la résurrection dans le Christ Jésus. Le Fils de Dieu est descendu du ciel pour que nous y montions. Il a pris notre nature mortelle pour nous rendre participants de son immortalité. Il a connu l'écartèlement de l'âme et de la chair dans sa mort pour unifier notre chair et notre âme dans la résurrection. Il a goûté l'amertume de l'isolement dans la passion et dans la mort pour nous associer à jamais à la vie de son Père et de nos frères dans la communion des saints bienheureuses jusqu'au point de former un seul corps et un seul esprit dans le Christ. Prière Eucharistique 3. Monté au ciel, Jésus nous prépare une place pour que là où il est, nous soyons aussi avec lui.
1: Notre Père qui es aux cieux, que ton nom soit sanctifié, que ton règne vienne, que ta volonté soit faite sur la terre comme au ciel.
2: Donne-nous aujourd'hui notre pain de ce jour. Pardonne-nous nos offenses, comme nous pardonnons aussi à ceux qui nous ont offensés. Et ne nous laisse pas entrer en tentation, mais délivre-nous du mal. Amen.
1: Je vous salue Marie, pleine de grâce. Le Seigneur est avec vous. Vous êtes bénie entre toutes les femmes et Jésus. Le fruit de vos entrailles est béni.
2: Sainte Marie, Mère de Dieu, priez pour nous pauvres pécheurs, maintenant et à l'heure de notre mort. Amen.
1: Je vous salue Marie, pleine de grâce. Le Seigneur est avec vous. Vous êtes bénie entre toutes les femmes et Jésus. Le fruit de vos entrailles est béni.
2: Sainte Marie, Mère de Dieu, priez pour nous pauvres pécheurs, maintenant et à l'heure de notre mort. Amen.
1: Je vous salue Marie, pleine de grâce. Le Seigneur est avec vous. Vous êtes bénie entre toutes les femmes et Jésus. Le fruit de vos entrailles est béni.
2: Sainte Marie, Mère de Dieu, priez pour nous pauvres pécheurs, maintenant et à l'heure de notre mort. Amen.
1: Je vous salue Marie, pleine de grâce. Le Seigneur est avec vous. Vous êtes bénie entre toutes les femmes et Jésus. Le fruit de vos entrailles est béni.
2: Sainte Marie, Mère de Dieu, priez pour nous pauvres pécheurs, maintenant et à l'heure de notre mort. Amen.
1: Je vous salue Marie, pleine de grâce. Le Seigneur est avec vous. Vous êtes bénie entre toutes les femmes et Jésus, le fruit de vos entrailles est béni.
2: Sainte Marie, Mère de Dieu, priez pour nous pauvres pécheurs, maintenant et à l'heure de notre mort. Amen.
1: Je vous salue Marie, pleine de grâce, le Seigneur est avec vous. Vous êtes bénie entre toutes les femmes et Jésus, le fruit de vos entrailles est béni.
2: Sainte Marie, Mère de Dieu, priez pour nous pauvres pécheurs, maintenant et à l'heure de notre mort. Amen.
1: Je vous salue Marie, pleine de grâce. Le Seigneur est avec vous. Vous êtes bénie entre toutes les femmes et Jésus. Le fruit de vos entrailles est béni.
2: Sainte Marie, Mère de Dieu, priez pour nous pauvres pécheurs, maintenant et à l'heure de notre mort. Amen.
1: Je vous salue Marie, pleine de grâce. Le Seigneur est avec vous. Vous êtes bénie entre toutes les femmes et Jésus. Le fruit de vos entrailles est béni.
2: Sainte Marie, Mère de Dieu, priez pour nous pauvres pécheurs, maintenant et à l'heure de notre mort. Amen.
1: Je vous salue Marie, pleine de grâce. Le Seigneur est avec vous. Vous êtes bénie entre toutes les femmes et Jésus. Le fruit de vos entrailles est béni.
2: Sainte Marie, Mère de Dieu, priez pour nous pauvres pécheurs, maintenant et à l'heure de notre mort. Amen.
1: Je vous salue Marie, pleine de grâce. Le Seigneur est avec vous. Vous êtes bénie entre toutes les femmes et Jésus. Le fruit de vos entrailles est béni.
2: Sainte Marie, Mère de Dieu, priez pour nous pauvres pécheurs, maintenant et à l'heure de notre mort. Amen.
1: Gloire au Père, et au Fils et au Saint-Esprit.
2: Ô Dieu qui est, qui était et qui vient, pour les siècles des siècles.
1: Amen. Notre-Dame du Très-Saint-Rosaire,
2: priez pour nous.
1: Notre-Dame de la Paix,
2: priez pour nous.
0: Troisième mystère glorieux, la Pentecôte. Fruit du mystère, les dons du Saint-Esprit et le zèle apostolique. À Jérusalem, l'Esprit-Saint descend sur les Juifs de la diaspora rassemblés pour célébrer l'alliance du Sinaï entre Dieu et Israël. Ces Juifs, venus de toutes les nations, acte 2, verset 5, vont recevoir l'Esprit sous la forme de langue de feu pour proclamer les merveilles de Dieu à toute la terre. Le salut vient des Juifs, Jean 4, verset 22. C'est pourquoi Saint Luc prend soin de faire partir l'annonce du salut de Jérusalem, la ville sainte, centre du monde pour les Juifs. Pour le don de l'Esprit Saint, l'Église va grandir petit à petit au rythme des voyages missionnaires et des persécutions. L'Église du Christ répandue et communiquée va se développer par l'annonce de l'Évangile. Les chrétiens habités par la langue de feu, symbole de l'esprit d'amour, vont proposer le salut au pays du bassin méditerranéen et dans le monde entier. La Trinité s'est humanisée dans l'incarnation de Jésus et elle continue de s'humaniser au fur et à mesure que le corps du Christ, l'Église, se développe par la foi et les sacrements.
1: Notre Père qui es aux cieux, que ton nom soit sanctifié, que ton règne vienne, que ta volonté soit faite sur la terre comme au ciel.
2: Donne-nous aujourd'hui notre pain de ce jour. Pardonne-nous nos offenses, comme nous pardonnons aussi à ceux qui nous ont offensés. Et ne nous laisse pas entrer en tentation, mais délivre-nous du mal. Amen.
1: Je vous salue Marie, pleine de grâce. Le Seigneur est avec vous. Vous êtes bénie entre toutes les femmes et Jésus, le fruit de vos entrailles, est béni.
2: Sainte Marie, Mère de Dieu, priez pour nous pauvres pécheurs, maintenant et à l'heure de notre mort. Amen.
1: Je vous salue Marie, pleine de grâce. Le Seigneur est avec vous. Vous êtes bénie entre toutes les femmes et Jésus, le fruit de vos entrailles, est béni.
2: Sainte Marie, Mère de Dieu, priez pour nous pauvres pécheurs, maintenant et à l'heure de notre mort. Amen.
1: Je vous salue Marie, pleine de grâce. Le Seigneur est avec vous. Vous êtes bénie entre toutes les femmes et Jésus, le fruit de vos entrailles, est béni.
2: Sainte Marie, Mère de Dieu, priez pour nous pauvres pécheurs, maintenant et à l'heure de notre mort. Amen.
1: Je vous salue Marie, pleine de grâce. Le Seigneur est avec vous. Vous êtes bénie entre toutes les femmes et Jésus, le fruit de vos entrailles, est béni.
2: Sainte Marie, Mère de Dieu, priez pour nous pauvres pécheurs, maintenant et à l'heure de notre mort. Amen.
1: Je vous salue Marie, pleine de grâce. Le Seigneur est avec vous. Vous êtes bénie entre toutes les femmes et Jésus, le fruit de vos entrailles, est béni.
2: Sainte Marie, Mère de Dieu, priez pour nous pauvres pécheurs, maintenant et à l'heure de notre mort. Amen.
1: Je vous salue Marie, pleine de grâce. Le Seigneur est avec vous. Vous êtes bénie entre toutes les femmes et Jésus, le fruit de vos entrailles, est béni.
2: Sainte Marie, Mère de Dieu, priez pour nous pauvres pécheurs, maintenant et à l'heure de notre mort. Amen.
1: Je vous salue Marie, pleine de grâce. Le Seigneur est avec vous. Vous êtes bénie entre toutes les femmes et Jésus, le fruit de vos entrailles, est béni.
2: Sainte Marie, Mère de Dieu, priez pour nous pauvres pécheurs, maintenant et à l'heure de notre mort. Amen.
1: Je vous salue Marie, pleine de grâce. Le Seigneur est avec vous. Vous êtes bénie entre toutes les femmes et Jésus, le fruit de vos entrailles, est béni.
2: Sainte Marie, Mère de Dieu, priez pour nous pauvres pécheurs, maintenant et à l'heure de notre mort. Amen.
1: Je vous salue Marie, pleine de grâce. Le Seigneur est avec vous. Vous êtes bénie entre toutes les femmes, et Jésus, le fruit de vos entrailles, est béni.
2: Sainte Marie, Mère de Dieu, priez pour nous pauvres pécheurs, maintenant et à l'heure de notre mort. Amen.
1: Je vous salue, Marie, pleine de grâce. Le Seigneur est avec vous. Vous êtes bénie entre toutes les femmes, et Jésus, le fruit de vos entrailles, est béni.
2: Sainte Marie, Mère de Dieu, priez pour nous pauvres pécheurs, maintenant et à l'heure de notre mort. Amen.
1: Gloire au Père, et au Fils, et au Saint-Esprit.
2: Ô Dieu qui est, qui était et qui vient, pour les siècles des siècles.
1: Amen. Notre-Dame du Très-Saint-Rosaire,
2: priez pour nous.
1: Notre-Dame de la Paix,
2: priez pour nous.
0: Quatrième mystère glorieux, l'Assomption de la Vierge Marie, fruit du mystère, l'amour de Marie et la grâce d'une bonne mort. La Vierge Marie, la Mère de Jésus, la Mère de Dieu, n'a pas connu la corruption du tombeau. Glorifiée dans son corps et dans son âme, elle annonce la glorification de toute l'Église. En Marie, nous pouvons contempler notre propre mystère. Le chrétien comprend le mystère de Dieu et son propre mystère en regardant la Vierge Marie. Comme dans un miroir très pur, nous voyons en elle l'image de l'Église, appelée à devenir l'épouse du Christ, sans tache ni ride, pure et immaculée, heureuse de partager l'amour de son époux, le Christ.
1: Notre Père qui es aux cieux, que ton nom soit sanctifié, que ton règne vienne, que ta volonté soit faite sur la terre comme au ciel.
2: Donne-nous aujourd'hui notre pain de ce jour. Pardonne-nous nos offenses, comme nous pardonnons aussi à ceux qui nous ont offensés. Et ne nous laisse pas entrer en tentation, mais délivre-nous du mal. Amen.
1: Je vous salue, Marie, pleine de grâce. Le Seigneur est avec vous. Vous êtes bénie entre toutes les femmes, et Jésus, le fruit de vos entrailles, est béni.
2: Sainte Marie, Mère de Dieu, priez pour nous pauvres pécheurs, maintenant et à l'heure de notre mort. Amen.
1: Je vous salue, Marie, pleine de grâce. Le Seigneur est avec vous. Vous êtes bénie entre toutes les femmes, et Jésus, le fruit de vos entrailles, est béni.
2: Sainte Marie, Mère de Dieu, priez pour nous pauvres pécheurs, maintenant et à l'heure de notre mort. Amen.
1: Je vous salue, Marie, pleine de grâce. Le Seigneur est avec vous. Vous êtes bénie entre toutes les femmes, et Jésus, le fruit de vos entrailles, est béni.
2: Sainte Marie, Mère de Dieu, priez pour nous pauvres pécheurs, maintenant et à l'heure de notre mort. Amen.
1: Je vous salue, Marie, pleine de grâce. Le Seigneur est avec vous. Vous êtes bénie entre toutes les femmes, et Jésus, le fruit de vos entrailles, est béni.
2: Sainte Marie, Mère de Dieu, priez pour nous pauvres pécheurs, maintenant et à l'heure de notre mort. Amen.
1: Je vous salue, Marie, pleine de grâce. Le Seigneur est avec vous. Vous êtes bénie entre toutes les femmes, et Jésus, le fruit de vos entrailles, est béni.
2: Sainte Marie, Mère de Dieu, priez pour nous pauvres pécheurs, maintenant et à l'heure de notre mort. Amen.
1: Je vous salue, Marie, pleine de grâce. Le Seigneur est avec vous. Vous êtes bénie entre toutes les femmes, et Jésus, le fruit de vos entrailles, est béni.
2: Sainte Marie, Mère de Dieu, priez pour nous pauvres pécheurs, maintenant et à l'heure de notre mort. Amen.
1: Je vous salue, Marie, pleine de grâce. Le Seigneur est avec vous. Vous êtes bénie entre toutes les femmes, et Jésus, le fruit de vos entrailles, est béni.
2: Sainte Marie, Mère de Dieu, priez pour nous pauvres pécheurs, maintenant et à l'heure de notre mort. Amen.
1: Je vous salue, Marie, pleine de grâce. Le Seigneur est avec vous. Vous êtes bénie entre toutes les femmes, et Jésus, le fruit de vos entrailles, est béni.
2: Sainte Marie, Mère de Dieu, priez pour nous pauvres pécheurs, maintenant et à l'heure de notre mort. Amen.
1: Je vous salue, Marie, pleine de grâce. Le Seigneur est avec vous. Vous êtes bénie entre toutes les femmes, et Jésus, le fruit de vos entrailles, est béni.
2: Sainte Marie, Mère de Dieu, priez pour nous pauvres pécheurs, maintenant et à l'heure de notre mort. Amen.
1: Je vous salue, Marie, pleine de grâce. Le Seigneur est avec vous. Vous êtes bénie entre toutes les femmes, et Jésus, le fruit de vos entrailles, est béni.
2: Sainte Marie, Mère de Dieu, priez pour nous pauvres pécheurs, maintenant et à l'heure de notre mort. Amen.
1: Gloire au Père, et au Fils, et au Saint-Esprit.
2: Ô Dieu qui est, qui était et qui vient, pour les siècles des siècles.
1: Amen. Notre-Dame du Très-Saint-Rosaire,
2: priez pour nous.
1: Notre-Dame de la Paix,
2: priez pour nous.
0: Cinquième mystère glorieux, le couronnement de la Vierge Marie comme reine de la création. Fruit du mystère, la confiance en Marie et la persévérance filiale. Au ciel, la Vierge Marie, la toute sainte, intercède pour son peuple, l'Église et l'humanité, comme le faisaient les reines en Israël. Cause de notre joie, par sa prière auprès de son Fils, Jésus, le seul médiateur entre Dieu et les hommes, l'humanité reçoit la grâce de la résurrection. Au ciel, la Vierge Marie, comme une maquette, fait entrevoir l'avenir de l'Église. La Jérusalem nouvelle, éclairée par la lumière du premier-né d'entre les morts. Au dernier jour, nous serons jugés sur l'amour. L'amour sera notre passeport pour entrer dans la vie éternelle. Ce n'est pas celui qui dit « Seigneur, Seigneur » qui accédera au royaume des cieux, mais celui qui aura partagé avec les malades, les faibles, les migrants, les détenus. Chaque jour, le Christ nous donne rendez-vous en la personne du pauvre. La vie éternelle est déjà commencée pour l'homme qui élève son âme vers Dieu et qui se penche vers son prochain.
1: Notre Père qui es aux cieux, que ton nom soit sanctifié, que ton règne vienne, que ta volonté soit faite sur la terre comme au ciel.
2: Donne-nous aujourd'hui notre pain de ce jour. Pardonne-nous nos offenses, comme nous pardonnons aussi à ceux qui nous ont offensés. Et ne nous laisse pas entrer en tentation, mais délivre-nous du mal. Amen.
1: Je vous salue Marie, pleine de grâce. Le Seigneur est avec vous. Vous êtes bénie entre toutes les femmes, et Jésus, le fruit de vos entrailles, est béni.
2: Sainte Marie, Mère de Dieu, priez pour nous pauvres pécheurs, maintenant et à l'heure de notre mort. Amen.
1: Je vous salue Marie, pleine de grâce. Le Seigneur est avec vous. Vous êtes bénie entre toutes les femmes, et Jésus, le fruit de vos entrailles, est béni.
2: Sainte Marie, Mère de Dieu, priez pour nous pauvres pécheurs, maintenant et à l'heure de notre mort. Amen.
1: Je vous salue, Marie, pleine de grâce. Le Seigneur est avec vous. Vous êtes bénie entre toutes les femmes, et Jésus, le fruit de vos entrailles, est béni.
2: Sainte Marie, Mère de Dieu, priez pour nous pauvres pécheurs, maintenant et à l'heure de notre mort. Amen.
1: Je vous salue Marie, pleine de grâce. Le Seigneur est avec vous. Vous êtes bénie entre toutes les femmes et Jésus, le fruit de vos entrailles, est béni.
2: Sainte Marie, Mère de Dieu, priez pour nous pauvres pécheurs, maintenant et à l'heure de notre mort. Amen.
1: Je vous salue Marie, pleine de grâce. Le Seigneur est avec vous. Vous êtes bénie entre toutes les femmes et Jésus, le fruit de vos entrailles, est béni.
2: Sainte Marie, Mère de Dieu, priez pour nous pauvres pécheurs, maintenant et à l'heure de notre mort. Amen.
1: Je vous salue Marie, pleine de grâce. Le Seigneur est avec vous. Vous êtes bénie entre toutes les femmes et Jésus, le fruit de vos entrailles, est béni.
2: Sainte Marie, Mère de Dieu, priez pour nous pauvres pécheurs, maintenant et à l'heure de notre mort. Amen.
1: Je vous salue Marie, pleine de grâce. Le Seigneur est avec vous. Vous êtes bénie entre toutes les femmes, et Jésus, le fruit de vos entrailles, est béni.
2: Sainte Marie, Mère de Dieu, priez pour nous pauvres pécheurs, maintenant et à l'heure de notre mort. Amen.
1: Je vous salue, Marie, pleine de grâce. Le Seigneur est avec vous. Vous êtes bénie entre toutes les femmes, et Jésus, le fruit de vos entrailles, est béni.
2: Sainte Marie, Mère de Dieu, priez pour nous pauvres pécheurs, maintenant et à l'heure de notre mort. Amen.
1: Je vous salue Marie, pleine de grâce. Le Seigneur est avec vous. Vous êtes bénie entre toutes les femmes, et Jésus, le fruit de vos entrailles, est béni.
2: Sainte Marie, Mère de Dieu, priez pour nous pauvres pécheurs, maintenant et à l'heure de notre mort. Amen.
1: Je vous salue, Marie, pleine de grâce. Le Seigneur est avec vous. Vous êtes bénie entre toutes les femmes, et Jésus, le fruit de vos entrailles, est béni.
2: Sainte Marie, Mère de Dieu, priez pour nous pauvres pécheurs, maintenant et à l'heure de notre mort. Amen.
1: Gloire au Père, et au Fils, et au Saint-Esprit.
2: Ô Dieu qui est, qui était et qui vient, pour les siècles des siècles.
1: Amen. Notre-Dame du Très-Saint-Rosaire,
2: priez pour nous.
1: Notre-Dame de la Paix,
2: priez pour nous.
1: Salut, ô Reine,
2: Mère de miséricorde, notre vie, notre douceur, notre espérance,
3: salut.
2: Enfants d'Ève, exilés, nous crions vers vous nous soupirons, gémissant et pleurant dans cette vallée de larmes. Ô vous, notre avocate, tournez vers nous vos regards miséricordieux, et après cet exil, montrez-nous Jésus, le fruit béni de vos entrailles. Ô clémente, ô miséricordieuse, ô douce Vierge Marie.
1: Priez pour nous, Sainte Mère de Dieu,
2: afin que nous devenions dignes des promesses du Christ.
1: Prions. Seigneur notre Dieu, par sa vie, sa mort et sa résurrection, ton Fils nous a procuré le salut éternel. Accorde-nous de conformer notre vie au mystère du rosaire que nous méditons et d'obtenir ce qu'il promet par le même Jésus-Christ, notre Seigneur.
2: Amen.
1: Cœur sacré de Jésus,
2: ayez pitié de nous.
1: Cœur immaculé de Marie,
2: priez pour nous.
1: Saint Joseph,
2: priez pour nous.
1: Saint Jean l'Évangéliste,
2: priez pour nous.
1: Salut Marie Grignon de Montfort,
2: priez pour nous.
1: Chers auditeurs, toute notre joie a été de vous avoir en notre compagnie durant ces deux heures d'antenne consacrées à la méditation et à la récitation du rosaire. C'est sur ces dernières notes que nous vous disons au revoir, avec la ferme espérance de vous retrouver bientôt sur la même fréquence. Magnificat.
2: Anima mea Domino.
1: Nous étions réunis au nom du Père et du Fils et du Saint-Esprit.
2: Amen.

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5: il est 9h.
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1: Au nom du Père et du Fils et du Saint-Esprit, amen. Bien-aimés de Dieu, très ravis de vous retrouver encore. Vous êtes à votre mission en eau profonde avec votre serviteur, le modérateur Hugo Jean-Claude, de la Fraternité Notre-Dame de la Délivrance de Yamoussoukro. Et nous saluons tous les auditeurs de Radio Maria. Vous avez bien fait de choisir la 104.8 FM depuis le diocèse de Yamoussoukro. Et nos salutations les plus chaleureuses aussi à tous nos auditeurs du diocèse de Mans qui sont connectés depuis la 104.7 FM. Bien-aimés de Dieu, très ravis de vous retrouver encore en ce début de semaine. Puisse notre Seigneur Jésus envoyer son Esprit Saint prendre le contrôle de ce moment. Et que ma chair se taise et que le Saint-Esprit lui-même vienne se servir de moi comme un canal pour édifier tous ceux qui nous écoutent et tous ceux qui nous écouteront. Et que la gloire lui revienne, lui qui règne pour des siècles et des siècles. Amen. Alors, bien-aimés de Dieu, aujourd'hui nous allons parler encore de spiritualité. Mes frères et sœurs, à l'entame de cette émission, je voudrais dire que cet enseignement est réservé aux chrétiens spirituels, à tous ceux qui sont des chrétiens religieux. De grâce, cet enseignement ne pourra pas vous faire grande chose. Pourquoi? Parce que nous allons parler de spiritualité. Nous allons parler de certaines choses qui sont comme des mystères, qui, à l'œil nu, avec la sagesse humaine, avec l'intellect, on ne peut pas percevoir et comprendre. Alors, c'est spirituellement qu'on va juger ces choses que nous allons aborder ce matin. Alors, le texte d'appui est tiré du Psaume 11, le verset 3. Psaume 11, le verset 3 nous dit « Quand les fondements sont démolis, que peut faire le juste ?» Ça, c'est dans la version Tob. « Quand les fondements sont démolis, que peut faire le juste ?» Dans la version Parole de vie, il est écrit « Quand les fondements sont renversés, le juste, que ferait-il ?» Quand les fondements sont renversés, le juste, que ferait-il? Alors, bien-aimés, aujourd'hui, ce matin, on va aborder le thème sur les fondements spirituels. Sur les fondements spirituels. Comme le thème le dit, fondements spirituels. Alors, on va partir de la définition du fondement. Bien-aimés de Dieu, le fondement, comme on l'entend, c'est tout ce qui est base, tout ce qui constitue la base, le socle, la fondation de toute chose. Et ce monde dans lequel nous vivons, tout ce qui existe a une fondation, a une base, a un socle. Le psaume 24, le verset 1 à 3, nous dit ceci. Psaume 24, entre parenthèses 23, pour que ceux qui ont la version top puissent se retrouver. Psaume 24, entre parenthèses 23 nous dit ceci. Au Seigneur, la terre et ses richesses, le monde et ses habitants. C'est lui qui l'a fondée sur les mers et la tient stable sur les flots. Psaume 24, le verset 1. Vous comprenez, on dit, au Seigneur, la terre et ses richesses, le monde et ses habitants. C'est lui qui l'a fondée sur les mers et qui la tient stable sur les flots. On dit, c'est Dieu qui à Dieu appartient la terre et toutes ses richesses. C'est lui qui a créé le monde et ses habitants. Et il a fondé ce monde-là sur les mers. Et ce sont sur les flots que la terre a été bâtie. Et c'est sur les flots que tient la terre. Qu'est-ce que je veux dire? Qu'est-ce que ça veut dire? C'est-à-dire que la terre sur laquelle nous sommes là, la terre est déposée sur la mer. Et ce sont les flots, c'est l'eau qui tient la terre. Donc, vous comprenez que c'est pourquoi quand on creuse la terre à un certain niveau, on finit par trouver de l'eau. Vous dites que même Dieu en créant la terre, il a fondé la terre sur les eaux. Donc, tout ce qui existe a un fondement. Vous comprenez? Et le fondement, c'est cet élément-là qui est la base, le socle, la fondation d'une chose. Et c'est ce qui permet à cette chose-là de résister. Mais ici, on nous parle de fondement spirituel. Donc, ça veut dire quoi? Aujourd'hui, pour faire un immeuble, pour faire un bâtiment, pour construire une maison, il faut la fondation. Quand vous prenez nos routes par moment, vous vous rendez compte qu'à certains endroits, il y a des petits ponts. Les gens qui construisent ces routes-là vont se rendre qu'à un certain moment donné, il y a des lieux dans lesquels il y a des bas-fonds. Et ce bas-fond-là, on ne peut pas bâtir le goudron dessus sans quoi cette route-là ne va pas durer. Qu'est-ce qu'ils vont faire à cet endroit-là? Ils vont faire un béton. Ils vont faire un pont pour que l'eau puisse passer en dessous. Donc, comprenez que la terre ferme, on va mettre le sable aplati. Mais là où on arrive, il y a le bas-fond, ça n'a pas la même manière d'être construite. Donc, c'est la base, c'est le fondement qui va permettre à cette route-là de tenir. Et on nous parle de fondement spirituel dans ce thème d'aujourd'hui. Frères et sœurs, tout ce qui est spirituel, c'est tout ce qui a attrait au monde invisible. Tout ce qui a attrait à l'invisible. Et tout ce qui a attrait à l'invisible, on veut nous parler de spiritualité. Fondement spirituel, soit en Dieu, fondement spirituel, soit diabolique, maléfique et satanique. Vous comprenez? Donc aujourd'hui, on nous parle de fondement spirituel. Et il y a trois types de fondements. Il y a les fondements spirituels au niveau d'une personne. Il y a les fondements spirituels au niveau d'une famille. Il y a les fondements spirituels au niveau d'un territoire. Ça veut dire quoi? D'un village, d'une ville, d'une région, d'une nation. Vous comprenez? Et c'est ce que nous allons nous

De cette prière-là, nous allons traiter des questions de fondement spirituel. Revenons au vif du sujet. Bien-aimé de Dieu, quel que soit ce que tu es sur cette terre, quelle que soit la famille dont tu proviens, quel que soit le continent dont tu proviens, tu es issu d'une famille. Si tu es issu d'une famille, c'est qu'il y a un fondement qui existe dans ton histoire. Matthieu chapitre 1. Matthieu chapitre 1, le verset 1 à 2 et le verset 17. Matthieu chapitre 1, verset 1 à 2 et le verset 17. Il est dit ceci: généalogie de Jésus-Christ, fils de David, fils d'Abraham. Généalogie de Jésus-Christ, fils de David, fils d'Abraham. Vous comprenez? Donc, avant de commencer à parler de Jésus dans le livre de Matthieu, on nous parle d'abord de sa généalogie. On dit généalogie de Jésus-Christ, fils de David, fils d'Abraham. La question que je veux te poser, toi frère et sœur qui est en train de m'écouter, est-ce que c'est David qui a mis Jésus au monde? Est-ce que c'est Abraham qui a mis Jésus au monde? Mais pourquoi on prend le temps de nous rappeler la généalogie de Jésus-Christ? Alors je te pose la question, est-ce que tu connais la généalogie de ta famille? Le même Matthieu chapitre 1, le verset 17 maintenant. La Bible va prendre le temps de nous rappeler les générations qui existaient depuis ces généalogies-là, cette généalogie, jusqu'à ce que Jésus ne vienne au monde. Matthieu 1, verset 1 dit, « Généalogie de Jésus-Christ, fils de David, fils d'Abraham. » On va nous dire maintenant, quelles sont les générations d'Abraham, de David, d'Abraham, jusqu'à ce que Jésus ne vienne au monde. Il est dit ceci, Matthieu 1, 17, il y a donc en tout 14 générations depuis Abraham jusqu'à David. 14 générations depuis David jusqu'à la déportation à Babylone. Et 14 générations de la déportation à Babylone jusqu'au Christ. Frères et sœurs, si l'auteur sacré de la Bible prend le temps de nous rappeler qu'il y a eu 14 générations d'Abraham jusqu'à David, 14 générations de David jusqu'à la déportation à Babylone, et 14 générations de la déportation jusqu'à Christ, bien aimé, ce n'est pas en vain. On veut attirer notre attention sur quelque chose. On veut nous amener à comprendre d'où Jésus est sorti, pourquoi il a pu mener à bien la mission pour laquelle Dieu l'a envoyé sur terre. La question que je veux poser à un enfant de Dieu, est-ce que tu connais les générations qui ont vécu avant toi? Est-ce que tu t'es renseigné sur les générations qui ont vécu avant toi? Est-ce que tu connais l'histoire des membres de ta famille? Est-ce que les situations que nous vivons aujourd'hui, nous les connaissons? Sur ma page, un de mes abonnés, voici le message qu'il m'envoie. Il dit « Bonjour, j'aimerais vous rencontrer si possible » et il dit le nom de la ville dans laquelle il est. Il dit « Mon cas est tellement sérieux que je voulais vous rencontrer personnellement, vous expliquer et solliciter votre soutien. » Il donne son nom, certains détails, tout et tout. Tout allait bien jusqu'à ces 6 et 7 dernières années. Tout est bloqué dans mon travail, dans mes finances. Incident sur incident. 27 ans de mariage. 5 enfants. Mon épouse m'a chassé. Elle voulait vivre avec ses enfants. Qu'elle en a marre de mes problèmes, de mes charges, de mes incapacités à peser sur elle. Je suis endetté, ça ne va pas. Je jeûne, je prie, je fais des offrandes, mais je tourne toujours en rond. Quand ça commence à aller, je retombe. Je fais des centres de prière, je fais des psaumes, onction d'huile. Plusieurs serviteurs de Dieu qui me connaissent me disent la même chose. Et le monsieur raconte cette histoire. Ne pas dire, raconte sa vie. Le monsieur est un intellectuel de ce pays. Je préfère taire sa profession, bien-aimé de Dieu. Vous n'allez pas me dire que ce monsieur ne sait pas comment faire pour avoir de l'argent. Vous comprenez? Ce monsieur a été chassé de sa maison par sa femme. 27 ans de mariage. La femme le met dehors parce qu'elle dit qu'elle est fatiguée de ses problèmes, en a point fini. Vous comprenez? Frères et sœurs, si la question du fondement n'est pas traitée, je vous assure que

quel que soit ce que tu vas faire comme travail, quel que soit les serviteurs de Dieu que tu vas croiser, si la question du fondement n'est pas traitée, du fondement spirituel n'est pas traitée, bien-aimé, ça va faire comme pour ce monsieur. Les choses vont faire semblant d'aller et après ça va rechuter parce que la base n'est pas traitée. Un arbre pour le détruire, quand on coupe les branches de l'arbre, on n'a rien fait. Les semaines, les mois qui suivent, les feuilles vont repousser. Mais lorsqu'on détruit l'arbre à partir de ses racines, à partir de sa fondation, qui sont ses racines, l'arbre finira par sécher seul, même si on n'a pas coupé les branches. Nos problèmes que nous avons, la majorité des problèmes que nous avons, sont dus à nos fondements spirituels. Ça peut être un fondement spirituel personnel. Ça peut être un fondement spirituel de la famille, au niveau de la famille. Comme ça peut être un fondement spirituel au niveau de notre nation. Vous comprenez? Allons dans le livre de Lamentations. Lamentations chapitre 5. Lamentations chapitre 5. Le verset 7. Lamentations chapitre 5, le verset 7. Déclare ceci. Nos pères ont péché, ils ne sont plus, mais c'est nous qui portons la peine de leur iniquité. Nos pères ont péché, ils ne sont plus, mais c'est nous qui portons la peine de leur iniquité. C'est-à-dire que les gens ont vécu avant nous. Nos ancêtres ont vécu avant nous. Ils ont posé des actes. Et ceux-là ne sont plus de ce monde. Et c'est nous, les enfants, qui payons les pots cassés de leur vie, de leurs erreurs. Vous comprenez? Mais bien-aimé, quel est le problème? Quel est le problème, bien-aimé? Le problème est dû au fait que ces fondements qui nous lient à ces pères-là ne sont pas brisés. J'ai dit l'enseignement est réservé pour des gens qui sont spirituels ou qui veulent être spirituels. Quelqu'un me posera la question de savoir, mais berger, il est écrit aussi dans la Bible, en 2 Corinthiens chapitre 5, le verset 17, que si quelqu'un est en Christ, il est une nouvelle créature. Les choses anciennes sont passées. Voici, toutes choses sont devenues nouvelles. Bien-aimé de Dieu, tu ne peux pas prendre un bout de la Bible, un verset de la Bible, et puis résumer toute une vie. Frères et sœurs, nous sommes tous des chrétiens, baptisés, confirmés. Il y a des réalités que nous vivons. Nous sommes en Christ. Nous sommes devenus de nouvelles créatures. Cette écriture-là s'applique à chacun de nous. Mais comment se fait-il que des liens ancestraux continuent d'agir dans notre vie? Frères et sœurs, que la gloire soit rendue à notre Dieu. Lors d'une prière, un groupe de prière m'a invité. Je leur ai donné ce même enseignement. Et pendant qu'on était en train de prier, il y avait une dame dans l'assemblée. Et le Seigneur qui révèle une parole. Qu'il y a une eau, un esprit, et cette femme a été consacrée à cet esprit-là. Vous savez combien d'années qu'elle a été consacrée? Depuis la femme, des liens ancestraux. Et cet esprit existe dans la famille, il y avait 217 ans que cet esprit existe dans la famille. Vous comprenez? Et cette femme est victime des œuvres de cet esprit. Vous comprenez, frères et sœurs? C'est pour vous dire que, arrêtons d'être superficiels, d'où le nom de cette émission « En eau profonde ». Allons-y en eau profonde, bien-aimés. Nous sommes trop restés des chrétiens, nous sommes trop restés des enfants de Dieu superficiels. On est trop restés superficiels, frères et sœurs. Allons-y dans l'Ancien Testament encore. Allons-y dans Exode. Exode, le chapitre 20. Exode, chapitre 20, le verset 3 à 5. Exode, chapitre 20, le verset 3 à 5. « Tu n'auras pas d'autre Dieu devant ma face. Tu ne te feras point d'image taillée, ni de représentation quelconque des choses qui sont en haut dans les cieux, qui sont en bas sur la terre et qui sont dans les eaux plus bas que la terre. Tu ne te prosterneras point devant elles et tu ne les serviras point. Car moi, l'Éternel, ton Dieu, je suis un Dieu jaloux qui punit l'iniquité des pères sur les enfants jusqu'à la troisième et la quatrième génération de ceux qui me haïssent, qui punit l'iniquité des pères sur les enfants jusqu'à la troisième et la quatrième génération de ceux qui me haïssent. » Vous comprenez, frères et sœurs? Dieu dit, il punit, c'est-à-dire que les péchés des parents, des ancêtres,
de ceux qui ont vécu avant nous, il punit ces péchés-là de la troisième jusqu'à la quatrième génération. Tu es issu de la quatrième génération de ta famille? Tu es issu de quelle famille? Alors, bien-aimé de Dieu, la délivrance est tout un processus. Vous n'allez pas me dire que ce monsieur intellectuel-là, un cadre de ce pays, ne sait pas gérer ses finances ou bien ne sait pas comment avoir de l'argent. 27 ans de vie commune. Il dit que ses problèmes ont commencé, ça fait 6 ou 7 ans. Donc, ça veut dire que tout allait pendant les 21 années précédentes. Bien aimé, les fondements spirituels ne sont pas pressés. On voit beaucoup d'écroulements d'immeubles ces dernières décennies. Souvent, quand on est en train de bâtir l'immeuble, il n'y a rien. C'est après avoir bâti, comme les fondements ne sont pas solides, on voit que l'immeuble s'écroule. Qu'est-ce que je veux dire? Les fondements ne sont pas pressés. C'est vous qui construisez là, c'est vous qui êtes pressé. Les fondements peuvent te laisser évoluer jusqu'à un certain niveau. Mais quand il y a plusieurs bâtiments, il y a plusieurs niveaux, c'est maintenant qu'on sent que le fondement ne va plus tenir. Donc plus il y a des charges, le fondement commence à prendre un coup. Vous comprenez? C'est pareil pour notre vie. Lorsque nos fondements sont mal fondés, sont renversés, les premières années, on peut ne pas sentir. Mais c'est lorsque on rentre dans le mariage, au fur et à mesure qu'on commence à grandir dans la société, sur le plan matrimonial, sur le plan sanitaire, sur le plan financier, sur le plan social, sur le plan professionnel, c'est en ce moment que les fondements vont commencer à se fissurer. Parce que la fondation sur laquelle a été bâtie ta vie n'est pas assez solide pour supporter ce niveau de prospérité financière. Le fondement sur lequel ta vie a été bâtie ne peut pas tenir lorsque tu dois dépasser le niveau bac, lorsque tu dois dépasser la maîtrise, lorsque tu dois dépasser le doctorat. C'est là que les fondements vont rentrer en jeu. Vous comprenez? Aujourd'hui, ça peut aller. Tu peux ne pas sentir ces liens-là dans ta vie. Mais lorsque les choses vont commencer à prendre de l'ampleur, lorsque tu vas commencer à évoluer, c'est là que les fondements vont rentrer en ligne de compte. Vous comprenez? Le vrai problème aujourd'hui, frères et sœurs, est que nous négligeons le socle de notre vie. Nous négligeons. Allons-y en Job. Job, le chapitre 8. Job, chapitre 8. Le verset 7. Job, chapitre 8, le verset 7. La parole déclare ceci. Job, le chapitre 8, le verset 8. Le verset 8 à 10. Job, chapitre 8, le verset 10. Job, chapitre 8, le verset 8 à 10. Déclare ceci. Interroge ceux des générations passées. Sois attentif à l'expérience de leur père. Car nous sommes d'hier et nous ne savons rien. Nos jours sur terre ne sont qu'une ombre. Ils t'instruiront et ils te parleront et tireront de leur cœur ces sentences. Donc, on nous demande d'interroger les générations passées. Les gens qui ont vécu avant nous, on nous demande de les interroger afin qu'ils puissent nous instruire. Vous comprenez? Afin qu'ils puissent nous dire ce qui s'est passé avant que nous on ne vienne au monde. Bien-aimés de Dieu, dans les recherches pour pouvoir être libéré des fondations, des fondements spirituels, il faut interroger les gens qui ont vécu avant toi. Interroge ta grand-mère. Interroge ton père, ta mère, ton grand-père, si ces derniers sont encore vivants. Et puis demande-leur, qu'est-ce qui s'est passé avant que vous ne veniez au monde? Qu'est-ce qui a été adoré dans la famille paternelle? Qu'est-ce qui a été adoré dans la famille maternelle? Et d'où est-ce que vous êtes issus? C'est ce qu'Ésaïe nous dit. Ésaïe chapitre 51, le verset 1 à 2. Écoutez-moi, vous qui poursuivez la justice, qui cherchez l'Éternel, portez le regard sur le rocher d'où vous avez été taillé, sur le creux de la fosse d'où vous avez été tiré. Vous comprenez? On nous demande de porter nos regards sur le rocher d'où nous avons été taillés. Les fosses
sur le creux de la fosse d'où vous avez été tiré. Portez le regard sur Abraham, votre père, et sur Sarah qui vous a enfanté, car lui seul, je l'ai appelé, je l'ai béni et multiplié. Vous comprenez? Donc, frères et sœurs, un vrai enfant de Dieu, quand tu vis certaines situations, souvent, il faut porter le regard loin. La cause de souvent, ce que tu traverses aujourd'hui, ça peut dépasser 10 ans, 15 ans, 50 ans. Mais c'est d'interroger le passé, c'est d'interroger Dieu. Si la Bible prend le temps de nous rappeler les fondations, les généalogies qui ont précédé la naissance de Jésus, bien aimé, ce n'est pas en vain. C'est pour nous dire que Christ a réussi sa mission parce que les fondations dont il vient ont été bâties sur Abraham, ont été bâties sur David qui était d'une lignée, qui était roi. Alors, issu d'une lignée royale, il ne peut que régner comme un roi, il ne peut qu'être le roi des rois. Vous comprenez, frères et sœurs? Alors, je veux amener un enfant de Dieu à interroger son passé. À interroger son passé. Même dans la vie active, quand quelqu'un commet une infraction et qu'il est traduit devant les tribunaux, on va prendre le temps de regarder son passé. Est-ce qu'il a une fois été conduit à un poste de police? Si oui, pourquoi? Qu'est-ce qu'il a fait dans le passé? On va se demander, ah, il n'a jamais été son casier judiciaire est vierge. Pourquoi on pose ce genre de questions? Pourquoi on fait ce genre de recherche-là? C'est pour voir s'il a des antécédents, ce dernier a des antécédents. Bien aimé, le monde spirituel utilise les mêmes réalités. Ce que tu regardes dans un film, et puis on met la photo du gars à partir de ses empreintes, de son nom. On dit non, lui là, c'était un ancien braqueur. Il était ceci, il était cela. Bien aimé, ça se passe dans le monde spirituel aussi. L'ennemi prend le temps d'interroger ton passé. Si toi, à ton niveau, on n'a rien vu, on va interroger ta famille. La famille dont tu viens, il y a 10 ans, il y a 100 ans, il y a 200 ans, qu'est-ce qui a été adoré dans cette famille? C'est à partir de là que tout vient. C'est à partir de là que ces anciens liens-là peuvent agir sur la vie des enfants d'aujourd'hui. Il y a une maman qui certainement est en train de m'écouter, comme une petite fille qui va à l'école, à chaque fois, elle passe son temps à piquer des crises, elle tombe à l'école. Quel est le projet? On va marquer rapidement une pause musicale, le temps de souffler et puis de revenir.

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1: Frères et sœurs en Christ, amis auditeurs de Radio Maria, vous êtes sur la 104.8 FM depuis le diocèse de Yamoussoukro. Vous êtes à votre émission En eau profonde avec le modérateur Auré Jean-Claude de la Fraternité Notre-Dame de la Délivrance. Vous pouvez appeler au 2x05 82 35 36 ou au 07 58 46 90 39 pour participer à cette émission, donner votre point de vue sur cette émission. Alors, bien-aimés de Dieu, les fondements spirituels ont pour rôle de nous imposer une manière de vivre, de nous imposer un caractère, de nous imposer des actes, de nous imposer des réactions, de nous amener même à avoir une certaine mentalité, à avoir une certaine croyance, à vivre sur le jour d'une certaine malédiction ou d'une certaine bénédiction. Mais quand on parle de fondement spirituel, il n'y a pas que le négatif. Il y a le fondement spirituel en Dieu, sauf ce qu'on va détailler dans les jours à venir. Il y a les fondements spirituels qui sont bâtis sur Dieu, comme pour Jésus, où on dit « voici la généalogie de Jésus-Christ, depuis Abraham, David, jusqu'à la déportation, jusqu'au Christ ». Donc, dans toutes ces générations de Jésus, vous voyez que ça a été bâti sur Dieu. Ce d'où Jésus a été issu, Abraham, c'est quelqu'un qui avait donné sa vie à Dieu. David, qui est son ancêtre aussi, a donné sa vie à Dieu. Au point où, en Marc, le chapitre 10, le verset 46 à 52, Bartimée, lorsqu'il demande à Jésus de le guérir, il ne dit pas fils de Joseph, il ne dit pas fils de Marie. Il dit Jésus, fils de David, aie pitié de moi. Donc, Bartimée savait que Jésus était issu d'une lignée royale. Il connaissait le fondement spirituel de Jésus, au point où il dit Jésus, fils de David, aie pitié de moi. Vous comprenez? Donc, ces fondements spirituels-là, soit s'ils sont bons, ils peuvent nous conduire dans une bénédiction excellente. D'où Abraham a consacré sa vie à Dieu. Isaac a été prospère. Jacob a été prospère comme leur père et leur grand-père. Vous comprenez? Donc, si ceux qui nous ont précédés ont mal agi, bien-aimés de Dieu, ça va nous imposer une certaine manière de vivre. Vous comprenez? On peut voir, chose qu'on ne va pas lire parce que le texte est long, un roi, le chapitre 21, le verset 1 à 29. Vous pouvez lire tout le chapitre de un roi, le chapitre 21, vous pouvez lire tout le chapitre. Dans ce passage, il s'agit de deux personnes. Vous ne pouvez pas dire trois personnes qui étaient citées. Il s'agissait de Naboth et de Akab. Naboth avait un champ. Et Akab décide, en tant que roi, décide de prendre le champ, la vigne de ce dernier. Et Naboth refuse. Il dit, c'est mes parents qui m'ont donné, mes ancêtres qui m'ont légué cette vigne-là. Même si tu me donnais la moitié de ton royaume, je ne peux pas te donner. Et il vient, il dit à sa femme, toute triste. Sa femme dit, mais qu'est-ce que tu as? Il va expliquer que Naboth a refusé de me donner sa vigne. Quand bien même que je lui proposais une autre parcelle ou bien un prix d'argent. Elle dit, laisse, je vais régler ce problème. Elle va faire écrire un décret par le roi qui va signer. Et puis, elle va mentir. Chose qui va coûter la vie à Naboth. Vous comprenez? Et les gens vont lapider Naboth, ils vont le tuer. Allez-y, lire l'histoire, vous allez voir. Mais lorsque Dieu, par le prophète Élie, décide d'agir, le roi Akab, qu'est-ce qu'il va faire? Il va jeûner. Le verset 27 dit ceci. Après avoir entendu les paroles d'Élie, Akab déchira ses vêtements. Il mit un sac sur son corps et il jeûna. Il couchait avec ce sac. Vous comprenez? Et il marchait lentement. Et la parole de l'Éternel fut adressée à Élie le Sibite en ces mots. As-tu vu comment Akab s'est humilié devant moi? Parce qu'il s'est humilié devant moi, je ne ferai pas venir le malheur pendant sa vie. Ce sera pendant la vie de son fils que je ferai venir le malheur sur sa maison. Ça veut dire que le père a mal agi. Le père et la mère ont mal agi pour pouvoir prendre indignement, de manière malhonnête, ce qui revenait à Naboth. On le fait tuer. Dieu dit il va les exterminer. Et de la même manière, le gars est mort. Naboth est mort. C'est comme ça que ces derniers vont mourir. Le roi Akab va rentrer dans un temps de jeûne. Il va jeûner. Il va se dépouiller de tout ce qui est vêtement luxueux. Ce dernier va s'humilier devant la face de Dieu. Et Dieu dit au même prophète Élie, de la manière il s'est humilié devant moi là. De toute façon, il a jeûné là. Le malheur que j'ai prévu fait venir, je ne vais pas envoyer ça pendant sa vie. C'est quand son fils va venir au monde là, pendant que son fils sera en train de régner là, c'est à cette période là que je ferai venir le malheur sur sa maison. Vous voyez combien de fois les fondements, vous voyez combien de fois les actes de nos parents nous rattrapent. Allons-y en Deux Rois 4, le verset 1. Deux Rois 4, à partir du verset 1. Une femme d'entre les fils des prophètes cria à Élisée en disant, « Ton serviteur, mon mari, est mort. Et tu sais que ton serviteur craignait l'Éternel. Or, le créancier est venu pour prendre ses deux enfants pour en faire des esclaves. » Dans d'autres versions, il est dit que cet homme-là était prophète. Vous comprenez? Ce gars-là était un prophète. Il faisait partie du collège des prophètes. Mais il est mort. Il devait à quelqu'un. L'homme à qui il devait, là, est venu encaisser son argent. Il dit, ton mari n'a pas pu rembourser mon argent. Il est mort. Je suis venu prendre les enfants pour qu'ils aillent travailler comme esclaves pour payer la dette de leur père. Quand le papa partait prendre crédit, laissez les enfants, ils étaient là. Mais le monsieur est mort. Le créancier vient prendre ses enfants pour aller travailler pour qu'il puisse rembourser la dette des enfants. Lisez la suite, 2 Rois chapitre 4. Vous allez voir que c'est là où Élisée a dit à la dame d'aller, qu'est-ce qu'elle a à la maison. Voilà. Elle dit, elle a un peu d'huile, ainsi de suite. C'est là où l'huile n'a point cessé de couler, la femme a fait truc. Et puis Dieu a opéré le miracle dans la vie de cette femme. Vous comprenez? Bien-aimé, qu'est-ce que ça veut nous dire? Ces liens-là finissent par nous rattraper tôt ou tard quand ils ne sont pas traités. Si la dette avait été payée, le créancier ne serait pas venu pour prendre les deux enfants pour aller travailler pour rembourser la dette de leur père. Mais comme ça n'a pas été remboursé, après la mort de ce dernier-là, du prophète, le créancier vient pour prendre ses enfants. Bien-aimé, les fondements spirituels agissent de la même manière. Frères et sœurs, lors d'une prière à Saint-André de Yopougon, je précise pour que vous puissiez savoir que ces liens-là agissent effectivement dans la vie des enfants de Dieu que nous sommes. Il y a un groupe de prière que nous avons invité. Et pendant qu'on priait, je reçois une parole. Que tu es une dame, tu es assise dans l'assemblée, tu peux passer une année sans que tu aies de prétendant, sans que quelqu'un ne t'invite, sans qu'un homme ne t'approche. Et le Seigneur me révèle qu'elle est issue d'une famille où les gens étaient des adorateurs de masques. Et ces masques qu'ils ont adorés, c'est comme si spirituellement cette femme-là portait le masque. Et une belle dame, bien grande de taille, mais elle n'avait pas de prétendant, personne ne pouvait l'aborder. Pourquoi? Parce que spirituellement, c'est ce masque-là qui était sur son visage. Et tous les hommes qui la voyaient, ce masque-là les repoussait. Même elle peut faire un an sans que quelqu'un lui dise, « Ah, s'il vous plaît, ma chérie, je peux avoir ton numéro ?» Elle ne connaît pas ça. Et il y a beaucoup qui vivent dans ce genre de situation, de nos jours, dans nos assemblées, dans nos églises. Pourquoi? Parce que, bien aimé, quelque chose n'a pas encore été traité. Et pendant la prière, la dame est tombée. Et elle a mis sa main sur son visage, comme si elle était en train de retirer quelque chose. Après la prière, elle dit, « Ah, elle vient de peuple lagunaire. » Et elle dit, « C'est pareil. » Elles sont toutes belles dans la famille. Mais elles ont l'impression qu'elles ont des problèmes avec les hommes. Lui qui t'a trop duré avec toi, c'est un an, c'est trois mois. Tu ne sais même pas ce que tu as fait au monsieur. Tu l'appelles, je te rappelle, jusqu'à ce que la relation prenne fin. Mes frères et sœurs, si on n'a pas pris le temps de traiter les fondements de nos vies, si on n'a pas pris le temps de traiter certaines choses, on va prier. On va jeûner, on va militer dans les groupes de prière, on va participer aux activités, tu vas payer ta dîme. Il y aura un semblant de ça va, vous comprenez? Mais à la fin de ta vie, rien ne va bouger, rien ne va marcher. Vous comprenez? Pourquoi? Parce qu'il y a quelque chose sur quoi l'ennemi s'appuie pour pouvoir avoir accès à ta vie, à tes bénédictions. Allons-y en Jean 14. Jean le chapitre 14, le verset 30. Jean 14, 30. Jésus dit, « Je ne parlerai plus guère avec vous, car le prince de ce monde vient et n'a rien en moi. » Vous comprenez? Il dit, « Le prince de ce monde vient. » Il n'a rien en moi. C'est-à-dire que quand le diable regarde Jésus, il n'y a rien sur quoi il peut s'appuyer pour réclamer sa vie. Il n'y a rien sur quoi il peut s'appuyer pour pouvoir l'attaquer. Vous comprenez? Frères et sœurs, il faut que tu arrives à interroger les générations passées, à jeter un coup d'œil dans ton passé pour savoir du côté de maman, qu'est-ce qui a été fait comme pratique? Du côté de papa, qu'est-ce qui a été fait comme pratique? Afin que tu commences à orienter dans tes prières dans ce sens-là. Même si tu n'as aucune information dans la vie active, dans la vie physique, papa sait rien, maman sait rien de ce qui a été fait, grand-mère n'est plus, grand-père n'est plus. Tous les oncles sont morts, les tantes sont mortes, il n'y a plus de personnes âgées. Et ton père et ta mère, peut-être pour certains, ne sont plus vivants. Mais certains ou tous ceux-là sont là, mais te diront qu'ils ne savent pas. La personne qui sait tout s'appelle Jésus-Christ de Nazareth. Jérémie 33, le verset 3 dit, « Invoque-moi, je te répondrai. Je te montrerai des choses cachées que tu ne connais pas. » Donc Dieu est capable de nous dire, « Avant que tu ne viennes au monde, voici ce qui a été fait. » Alors bien-aimés, prenons le temps de traiter les fondements de nos vies. Beaucoup de vies sont gâchés. Beaucoup de personnes n'arrivent pas à décoller, que ce soit dans le ministère, que ce soit dans, comment on appelle ça, dans la vie sociale, dans la vie professionnelle. Certaines choses ne vont pas parce que ces choses-là datent de très longtemps. Comment vous pouvez comprendre que dans une famille, tout le monde meurt de la même manière? Papa est mort d'accident. Il y a un auditeur qui avait appelé une fois ici. Son grand-père est mort d'accident. Leur père est mort d'accident. Je ne sais pas s'il a cité un de leurs frères aussi qui est mort d'accident. Frères et sœurs, qu'est-ce qui se passe? Qu'est-ce qui se passe aujourd'hui? Tu te rends compte, toi, la femme, ta grande sœur, la vie qu'elle a menée là, les mêmes déceptions, les mêmes échecs qu'elle a connus, c'est la même chose que toi tu connais. Les enfants de ta sœur passent par les mêmes choses. Un enfant, deux enfants, et puis tout le monde vient s'asseoir à la case de départ, dans la cour familiale. Et toi-même, tu regardes, c'est la même chose. Le père de tes enfants ne t'a pas marié. Tu regardes que ta première fille, même chose. Tout le monde commence à voir la même histoire. Frères et sœurs, ce sont ces fondements-là qui font ça. Ce sont ces fondements-là qui sont à la base. Mais s'ils ne sont pas pris au sérieux, si on n'a pas interrogé le passé, puis demander à Dieu, « Seigneur, vu cette vie, la vie de tout le monde ne peut pas être la même chose. Quelle coïncidence. Tout le monde vit les mêmes réalités. Il y a des familles dans lesquelles, avant de réussir, avant d'avoir, comment on appelle ça, un premier enfant, avant d'avoir un foyer stable, le premier enfant doit d'abord mourir. Pourquoi, frères et sœurs? Mais c'est parce qu'il y a quelque chose qui a été fait depuis fort longtemps. Vous comprenez? Prenons l'histoire de Samuel. Dans le livre de 1 Samuel, à partir du chapitre 1, bien-aimé, la mère de Samuel, du prophète Samuel, qu'est-ce qui s'est passé? La femme n'arrivait pas à tomber enceinte. Mais qu'est-ce qu'elle va faire? Qu'est-ce qu'elle va faire, bien-aimée? Elle va poser un acte. Elle va prendre un engagement. Elle va faire un pacte avec Dieu. Vous comprenez? Elle va dire à Dieu, « Si tu me donnes un enfant mâle, je te le consacrerai. » Elle va faire ce deal avec Dieu. Et lorsque Samuel vient au monde, elle va aller le déposer dans le temple. Frères et sœurs, c'est la même chose. Des parents qui n'arrivent pas à avoir d'enfant vont adorer une eau. Et l'esprit qui se trouve dans l'eau leur promet quelque chose, leur promet un enfant. Mais si cet enfant-là vient au monde, voilà ce que tu dois faire. La dame dit, elle est d'accord. La maman dit elle est d'accord. Et puis elle revient. Les mois qui suivent, elle tombe enceinte. Cet enfant-là devient la femme ou le mari de ce génie qui a été adoré. L'enfant n'était pas encore né quand les parents sont allés faire cette adoration. Frères et sœurs, il faut aller aux États-Unis. Il faut aller là où tu veux. Ces fondements-là vont te rattraper là-bas. Pourquoi? Parce que ce sur quoi ta vie a été bâtie ne va pas te laisser, ce n'est pas possible. Vous comprenez, bien-aimé de Dieu. Alors, frères et sœurs en Christ, le temps qui nous est imparti tire à sa fin. Je veux dire, un enfant de Dieu, dès maintenant, commence à faire des recherches au niveau de ta famille. Parce que qu'un sorcier, Proverbe 26, le verset 2 dit, il n'y a pas de malédiction sans cause. Quelqu'un ne peut pas rentrer dans ta vie sans qu'il n'y ait de fissures, sans qu'il n'y ait une cause pour ta voix. Les gens vont prendre le temps d'interroger ton passé avant de pouvoir te lancer un sort, avant de pouvoir te lancer une maladie. Il faut qu'il y ait, comment on appelle ça, un droit légal de pouvoir le faire. Mais ce droit légal-là, toi-même, tu peux ne pas être en erreur. Mais c'est dur au fait qu'il y a des liens qui sont dans ta famille. Sur ces liens-là, sur ces pratiques-là, les gens peuvent s'appuyer pour pouvoir renverser les fondements, pour que ces fondements-là te rattrapent. Vous comprenez? On a parlé des fondements spirituels personnels, fondements spirituels familiales, fondements spirituels, comment on appelle ça, d'une nation. Vous comprenez? Ces fondements spirituels-là peuvent être dus au fait que d'un territoire, ça peut être un quartier, ça peut être un village, ça peut être une ville, ça peut être une région. Chez nous, en Côte d'Ivoire, ça se dit. Non, ceux qui sont de tel peuple, ils sont de telle moralité, ils sont de tel esprit. Au point, il y a certaines familles dans lesquelles on dit non, ce peuple-là, on ne doit pas se marier avec tel peuple. Bien, mais c'est dur à quoi? C'est dur au fondement, c'est dur aux pratiques qui ont été faites, c'est dur aux alliances qui ont été tissées par ces villes, par ces régions, par ces zones-là. Vous comprenez? Alors, frères et sœurs, qu'à partir de ce premier enseignement, nous sommes qu'à l'introduction. On va essayer de le décortiquer les jours à venir. Et après cela, organiser ce grand temps de prière, ce grand temps de restauration, pour que Dieu lui-même nous aide à refaire nos fondements spirituels. Alors, frères et sœurs en Christ, c'était votre serviteur, le modérateur Jean-Claude, de la fraternité Notre-Dame de la Délivrance de Yamoussoukro, à la paroisse Notre-Dame de la Visitation. À la partie technique, c'était Raïssa Touré. Vous étiez à votre émission, En eau profonde, tout le lundi, 9h, 10h. Alors, frères et sœurs, que Dieu vous bénisse. Très bon début de semaine à vous. Et que la faveur de Dieu vous localise et que son esprit soit sur vous, lui qui règne pour des siècles et des siècles. Amen. Que Dieu nous bénisse au nom du Père et du Fils et du Saint-Esprit. Amen.

Salut à toi, ô très sainte Vierge Marie, notre Mère, la Mère de Dieu, Notre-Dame de Ravière, Notre-Dame de la Divine Miséricorde. À toi, notre hommage.

0: Vierge Marie, femme et mère, toute disponible à la volonté de Dieu, communiquez-moi la force de votre foi et de votre amour. Je viens à vous aujourd'hui, le cœur chargé de douleur, pleurer dans les bras de la mère qui toujours nous écoute, supporte tout, croit tout. Je vous demande seulement de m'écouter. Marie, ma mère, présentez mes supplications à votre Fils bien-aimé. Intercédez pour moi. Pour que je puisse dire à mon tour, Seigneur, que votre volonté soit faite. Rendez-moi capable d'accueillir le projet de Dieu pour ma vie. Chaque jour, je trébuche dans les filets de mon orgueil, de mon manque d'amour. Libérez-moi des faits de ces nœuds qui m'empêchent d'être heureux, de me rapprocher de vous et de votre Fils. Changez mon cœur de pierre et faites de moi l'artisan d'un monde meilleur et plus généreux. Marie, écoutez ma prière.
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2: Pour votre salut, il est 10 heures.
4: Dans le silence de ton cœur, je voudrais simplement que tu dises à Marie, du fond de ton cœur, que tu veux l'aimer, tu veux imiter sa vie, tu veux être son vrai fils, sa vraie fille, tu veux lui ressembler. Dis-lui du fond de ton cœur, Marie, je veux être humble comme toi. Je veux accepter la vie. Je veux accepter la vie avec ses joies et ses peines et ses douleurs. Je veux accepter la vie avec ses échecs, mais aussi avec son bonheur. Dis à Marie du fond de ton cœur, je ne veux plus me plaindre, je me plains trop. Alors que toi, tu méditais tout dans ton cœur. Tu n'étais jamais plaint. Mais tu es convaincu que Dieu t'aime. Marie, je veux être comme toi. Je veux imiter ton silence. Je veux apprendre à accepter la réalité de ma vie. J'accuse Dieu facilement. Je suis en procès avec Dieu parce que je lui dis, tu ne m'aimes pas. Alors que toi, tu étais sûr de l'amour de Dieu. Marie, dis à Marie, je veux apprendre à m'abandonner comme toi à Dieu. Je veux que mon cœur appartienne à Dieu. Mon cœur est préoccupé de trop de choses inutiles, ces choses que je laisserai un jour sur cette terre des hommes. Je suis préoccupé des futilités au fond. Si je n'ai pas un mari, est-ce que ça m'empêche d'aller au ciel? Si je n'ai pas d'enfant, est-ce que ça m'empêche d'aller au ciel? Mais si je n'ai pas l'amour dans mon cœur, si je n'aime pas, si je ne suis pas fidèle à mes engagements, si je ne fais pas confiance à Dieu, si je ne fais pas le bien, si je ne partage pas, si je ne suis pas solidaire, est-ce que Marie, je peux contempler un jour la face de Dieu? Je ne veux plus me plaindre des choses que je laisserai. J'ai besoin de mari, j'ai besoin de travail. Mais moi, je t'invite à prier pour ton âme. Celui qui ne pardonne pas ne peut pas aller au ciel. Marie, au pied de la croix, tu as pardonné comme ton fils. Tu es entré dans la prière de ton fils qui a dit, Père, pardonne-leur, car ils ne savent pas ce qu'ils font. Tu n'as fait aucun geste, tu n'as dit aucune parole pour montrer que tu étais en colère, que tu en voulais au bourreau de ton fils. Mais toi aussi, tu as pardonné. Mais Marie, je veux faire comme toi. Moi qui ne parle plus avec mes enfants. Moi qui ne parle plus avec mes confrères. Moi qui ne parle plus avec mon mari. Moi qui ne parle plus avec ma belle famille. Moi qui ne parle plus avec mes voisins et voisines. Moi qui ne parle plus avec mes frères et sœurs. Comment, Marie, veux-tu que je te prie, que j'ai une bonne dévotion, alors que mon cœur n'est pas rempli d'amour, ni de pardon? Marie, je prie beaucoup, je te prie, mais je te déçois par mes actes, par ma vie. Je n'arrive plus à t'imiter comme il se doit. Je voudrais te demander de m'aider à pardonner. Je voudrais te demander à pardonner à mon mari, à ce dernier ou à cette dernière qui m'a humilié, qui m'a rejeté. Je veux pardonner à mon père qui ne m'a pas reconnu ou qui ne fait rien pour moi. Je veux même pardonner à celui qui m'a violé, qui m'a fait tant de mal, qui a gâché ma vie. Marie, je veux faire comme toi. Tu as pardonné à ceux qui ont tué ton fils. Marie, comment veux-tu que je te prie si je n'arrive pas à t'imiter? Marie, tu me dis qu'une bonne dévotion, c'est une dévotion qui veut t'imiter. Impossible d'aimer Marie sans vouloir lui ressembler. Impossible. Marie, je ne te ressemble pas. Marie, je ne te ressemble pas parce que je ne pardonne pas. Parce que je n'aime pas. Parce que je ne garde pas parce que je n'ai pas confiance. Parce que je désespère si facilement. Parce que je n'ai pas le courage de persévérer. Parce que, tout simplement, Marie, je n'ai pas la foi. Je ne crois pas assez aux paroles de ton fils. Parce que tout simplement, je n'écoute pas attentivement comme toi la parole. Je la lis, je l'entends, je l'étudie même. Mais je ne me laisse pas déstabiliser. Je ne me laisse pas interpeller. Je ne me laisse pas conduire par la parole. Je suis venu te demander, Marie, de m'aider à te ressembler dans le silence de ton cœur. Mon frère, ma sœur, une bonne dévotion, une très bonne dévotion, c'est d'imiter la vie de Marie. Alors dans le silence de ton cœur, demande-lui les grâces. Ne demande pas maintenant les choses de ce monde, travail. Ne demande pas présentement, donne-moi la possibilité de voyager, donne-moi un travail, donne-moi un mari. Oui, non. Présentement, pense à ton âme. Est-ce que si Dieu te prenait maintenant, Est-ce que tu es sûr de contempler la face de Dieu? Est-ce que ton amour est assez grand pour aimer Dieu? Demande-lui, demande à Marie ce qu'il te faut pour grandir dans la foi. Marie, elle nous accorde facilement les choses nécessaires, indispensables pour notre salut. Dans le silence, demande-lui de te donner la grâce du silence intérieur. Demande-lui de t'accorder la grâce de l'écouter, de l'écoute attentive de la parole de son Fils. Demande-lui la grâce de l'accueil généreux. Demande-lui la grâce de la disponibilité à servir Dieu, à servir tes frères et tes sœurs. Demande-lui la grâce de la confiance en Dieu et en ses promesses. Demande-lui l'humilité, la simplicité, la discrétion. Demande-lui la grâce du pardon. Demande-lui la grâce de l'abandon, de tout abandonner entre ses mains. La grâce de la solidarité. Je vous salue, Marie, pleine de grâce. Le Seigneur est avec vous. Vous êtes bénie entre toutes les femmes. Et Jésus, le fruit de vos entrailles, est béni. Sainte Marie, Mère de Dieu, priez pour nous, pauvres pécheurs, maintenant et à l'heure de notre mort. Amen. Une bonne dévotion à Marie. Comment vivre une bonne dévotion à Marie? Mes frères, je ne vais pas vous donner un enseignement doctrinal un peu compliqué, mais je vais vous parler du fond de mon cœur, de comment vivre une bonne dévotion à Marie. Je voudrais commencer par la citation de notre père fondateur, le père Guillaume Joseph Chaminade. Et voilà ce qu'il dit. Il dit: un vrai enfant de Marie. Et moi, pour ne pas vous choquer, je dis un vrai chrétien. Mais lui disait: un vrai enfant de Marie doit s'efforcer de toujours mieux connaître, aimer et servir Marie. Un vrai légionnaire, un vrai équipier, un vrai enfant de Marie, Rosa Mystica, etc. Un enfant digne de Marie doit connaître, aimer et servir Marie. Connaître. Attention, connaître Marie, simple. Je me situe, connaître Marie pour moi, il y a deux aspects. Il y a l'aspect étude. C'est obligatoire. Il faut étudier Marie. Il faut lire la vie de Marie. Il faut connaître la vie de Marie. J'ai écrit un livre, La foi de Marie selon les évangiles. Je l'ai écrit pour que vous puissiez connaître la vie de Marie, telle que les évangiles nous enseignent. J'ai écrit un deuxième livre qui est la suite du premier. Quand tu lis le premier livre, tu te rends compte que Marie, elle a remis toute sa vie entre les mains de Dieu. Elle s'est abandonnée entre les mains de Dieu. Elle n'a pas cherché à gérer sa vie. Et jamais elle n'a posé des questions compliquées sur sa vie à Dieu. Elle n'a pas fait de procès à Dieu. Mais elle a traversé beaucoup de difficultés. Connaître Marie, c'est important. Celle que nous prions, j'avoue, et je vous le dis en toute sincérité, moi, la vie de Marie, j'avoue que quand j'ai fini de lire, de connaître la vie, j'ai dit c'est bon, je préfère être là où je suis. Parce que si c'était moi qui étais à la place de Marie, Jésus, il y a longtemps, d'ailleurs, il n'allait même pas naître. Et s'il naissait même, il allait mourir en chemin. parce que je ne pouvais pas supporter vivre ce que Marie a vécu. Je vous donne deux exemples. Je suis sur le premier point, la connaissance, hein, connaître Marie. Qu'est-ce que l'ange Gabriel a dit à Marie?
5: Cet enfant-là,

est né. D'ailleurs même, la naissance de Jésus pose problème. Enfant de Dieu, fils de Dieu, il est né où? Où mangent et dorment les animaux. Gros français, on dit dans une mangeoire. C'est où dorment et mangent les animaux. Vous et moi, on est né où? À l'hôpital. Bon, même si on est né à la maison, mais en tout cas, on s'est bien entretenu. Mais où Jésus est né? Est-ce qu'un être humain peut naître là où mangent et dorment les animaux? Non, répondez-moi. Et c'est Dieu lui-même, Dieu. Et regardez où il va naître. Il sera grand. Il sera appelé fils du Très-Haut. Et puis regardez où il est né. Ce que l'ange a dit là, ça commence à être problématique, c'est pas vrai. 40 jours après la naissance, ils vont présenter l'enfant au temple, n'est-ce pas? Qu'est-ce que Siméon, qui parle sous le feu de l'Esprit, ça, il dit quoi? Cet enfant-là, il ne faut pas rêver, Marie. Il ne sera pas grand, hein? Il ne va pas prendre trop de la vie, ton père, comme tu penses. Hein? Cet enfant-là, celui-là, il sera la division. C'est-à-dire, il va envoyer le palabre, lui-là. Et puis toi-même, là, tu vas voir qui a mis l'eau dans le coco. Tu vas souffrir. 9 mois plus 40 jours. Dieu dit le contraire de ce qu'il a dit. En plus, ce n'est pas fini. Regardez, à cause de Jésus, ils vont tuer tous les enfants de 0 à 2 ans. Vous vous souvenez à Bethléem? Le symbole de cette souffrance est qui? Rachel. Elle pleure, n'est-ce pas, à Rama. Elle ne veut pas être consolée. À cause de Jésus, Hérode a fait tuer tous les enfants de 0 à 2 ans. On nous parle, selon les recherches, nous parle de 200 à presque 300 enfants que Hérode a fait tuer. Marie, lève-toi. Joseph, prend l'enfant et sa mère. Allez où? En Égypte. Égypte, là, c'est où? C'est un pays africain. Un autre continent. Une autre culture. Toi-même, chez toi, à Bethléem, tu n'as pas eu maison pour dormir. C'est à l'étranger, tu dois avoir maison. Comment on mange? Comment on fait? Bon, si c'était vous et moi, dans notre prière d'un soir, où on a pris notre rosaire, c'est pas vrai? Seigneur, je ne te comprends plus. C'est pas ce que tu m'as dit, hein? Je t'ai fait quoi? Moi-même, je ne sais pas pourquoi tu m'as créé. Il n'y a que échec. Il n'y a que difficulté. Je t'ai donné mon cœur. C'est comme ça que tu me traites. On allait venir s'asseoir devant Saint-Sacrement. Et on allait venir devant la Vierge. Voilà notre main. Toi, la Vierge, tu n'as pas dit qu'on te parle là, tu n'écoutes pas. Jésus, toi, qu'on te parle là, tu n'écoutes pas. À cause de toi, voilà. Voilà. Voilà pour ta poitrine. Tout ça, c'est prière. Pour dire à Dieu, tu n'es pas sérieux. Ma soeur, ça va, ma soeur, ça va comme ça. Moi-même, je ne sais pas. On dit Dieu même, je ne vois pas. Ma vie, il n'y a qu'échec. Rien ne marche. Ma soeur, regarde. Nous sommes des éternels plaignards. On se plaint. Et il y a beaucoup de sortes de plaintes. Il y a des plaintes professionnelles. Il y a des plaintes spirituelles. Il y a des plaintes sophistiquées. Sophistiquées, là, ça c'est pour nous, les prêtres. C'est-à-dire, on fait comme si, on aime comme tu vois, non? Mais quand on est avec Dieu, là, lui-même, il connaît. Bon, pour vous, là, ça c'est professionnel, c'est-à-dire, on travaille. Mon père, ça va pas. Rien ne marche. Bref, je m'arrête pour dire que la vie de Marie n'a pas été une vie facile. Mais nulle part, nous ne trouvons dans la Bible, de la part de Marie, qu'elle s'est plainte. Quand elle ne comprend pas, elle garde le

0: silence. Parce qu'elle dit, si Dieu, il a fait, il y a quelques années, vous comprenez, et qui me permet de vivre ce que je vis, Dieu sait pourquoi. La seule attitude valable, c'est le silence. Vous cherchez à comprendre qu'est-ce que Dieu m'enseigne dans cette épreuve. Mais il faut accepter. Une vraie dévotion consiste à connaître la vie de Marie et de l'imiter. Nous prions beaucoup Marie, mais nous ne la connaissons pas. Et la preuve en est que quand nous nous adressons à Marie ou à son fils Jésus ou à un autre saint, ce sont des prières de plainte. On ne sait pas garder le silence pour comprendre, pour chercher à comprendre, à saisir, à percevoir ce que Dieu veut nous faire comprendre dans cette épreuve. Nous prions beaucoup Marie, mais nous ne la connaissons pas. Donc, une bonne dévotion commence à Marie, bien sûr, commence par connaître la vie de Marie telle qu'elle a vécu. Et connaître Marie, un autre aspect qui m'intéresse, c'est que Marie est une femme qui s'est dit merci à Dieu. Nous sommes des éternels ingrats. Dieu n'a jamais rien fait pour nous. Marie n'a jamais rien fait pour nous. Mon âme exalte le Seigneur, exulte en Dieu, mon Sauveur. Mais une bonne dévotion de Marie commence à imiter Marie, connaître la vie de Marie. Oh, une des vies de Marie la plus importante, c'est de rendre grâce à Dieu. Je vois beaucoup de personnes qui prient Marie, mais ils ne sont jamais heureux et ils ne rendent jamais grâce à Dieu. Et même si on rend grâce, c'est pour 2 ou 3 minutes. Vierge Marie, merci, oh, mon enfant a eu le bac. Merci, oh, tu m'as présenté. Oh, bon, Marie, bon, c'est vrai, hein? Mais en même temps, intention, litanie de demande. Si je vous interroge, très peu de personnes a vraiment dit, mon Père, moi je ne suis que dans l'action de grâce. Il faut apprendre à dire toujours, toujours, merci. Merci pour tout, Jésus. Merci pour l'épreuve. Merci pour tout, Marie. Même dans mes échecs, je te dis merci. Même dans la vie que je ne comprends pas, je te dis merci. Merci pour tout, Jésus. Merci pour tout, Marie. Cela doit être Marie, c'est une femme qui loue Dieu toujours. Quand elle ne comprend pas, elle garde le silence. Et dans ce silence, elle bénit le Seigneur. Elle ne comprend pas, mais bénit le Seigneur. Même au pied de la croix, Marie n'est pas écroulée. On dit bien qu'elle est debout. Mais si c'était vous et moi, nous serons écroulés, tombés, ébranlés, n'est-ce pas? Mais elle est debout, inébranlable. Parce qu'elle souffre, certes. Son fils meurt, mais elle sait pourquoi. Et dedans, elle bénit toujours le nom du Seigneur. Une des vraies dévotions, parce que si on connaît la vie de Marie, c'est que tous les jours, un seul jour ne doit se passer sans que nous puissions dire merci pour tout, Jésus. Cela doit être une disposition de notre cœur. Cela doit faire partie de notre vie. En tout temps et en tout lieu, bénissons le nom du Seigneur. Et arrêtons de nous plaindre. Parce que nous blessons le cœur de Dieu. Nous blessons le cœur de Marie. Comme si Dieu ne fait rien pour nous. Nous sommes des éternels ingrats. Dieu fait tout. Mais nous ne voyons que ce qu'il n'a pas encore fait. Et ce qu'il a déjà fait. Un enfant de Marie est toujours en train de dire, béni sois-tu le Seigneur. Arrêtez de pleurer. Arrêtez de faire croire que vous n'êtes pas des créatures de Dieu. Que vous avez été créés comme des accidents de Dieu. Non! Dieu vous a créés avec amour. Et la preuve en est, il nous donne sa mère. Arrêtez de faire croire que vous êtes des malheureux. Vous êtes des enfants de Dieu, les bénis de Dieu. C'est cela le plus important. Même des religieux et des prêtres, appelés par Dieu, mis à part, ils sont malheureux. Pourquoi? Quand on cause avec nous des prêtres, des religieux, on ne peut même pas témoigner de l'amour de Dieu. Nous sommes des prêtres, des religieux tristes et des tristes religieux. Vous êtes des chrétiens. Vous êtes des enfants du mari tristes et des tristes enfants du mari. Cela ne doit plus en être ainsi. Acclamez le Seigneur pour cela. Une bonne dévotion à Marie consiste à bénir Dieu. Alors je veux que vous reteniez cette phrase. Merci pour tout Jésus. Merci pour tout Marie. Que chaque matin, chaque midi, chaque soir, cette prière courte soit sur vos lèvres. Merci pour tout Jésus. Merci pour tout Marie. Connaître Marie nous pousse aussi à pardonner. Voilà une autre connaissance, je dirais la plus élevée de Marie. Regardez bien toute la passion de Jésus, toute la méchanceté des hommes sur son fils. Marie n'a pas maudit. Marie n'a pas maudit les bourreaux de son fils. Elle ne les a pas insultés. L'enfant de Marie vive une bonne dévotion. C'est connaître Marie, mais connaître Marie sous l'angoisse du pardon. Son fils a dit, Père, pardonne-leur. Ils ne savent pas ce qu'ils font. Marie n'a pas dit, ah non. Ces enfants-là, Dieu va vous maudire. J'ai dit, vous là, vous allez mourir. Dieu est là, elle n'a pas dit ça. Elle n'a pas pris des pierres pour lancer. Elle a pardonné. Une vraie dévotion. Marianne, enfant de Marie, c'est un enfant qui pardonne comme sa mère. Combien de fois nous disons nos chapelets, nos rosaires et nos prières avec un cœur rempli de haine, de vengeance, de colère et de rancœur. On a dit tout à l'heure, j'étais en train de rire. On fait le mystère joyeux, tu le vois, on est avec beaucoup de piété. Je vous salue Marie, pleine grâce, tu dois te mettre sur l'air le pied. Mais regarde ton cœur. Tu ne parles même pas avec ton mari. Tu ne parles même pas avec tes enfants. Tu ne parles même pas avec tes beaux-parents. Et tu pries Marie dedans. Mon œil. Une vraie dévotion a toujours un cœur qui pardonne comme Marie. Beaucoup de nos prières ne montent pas parce qu'on n'a pas un cœur sincère et vrai. Il y a trop de haine, de colère et de vengeance. Une vraie dévotion. C'est pas normal. Mais comment tu peux te lever matin, dire ton chapelet, faire tes prières d'après vous. L'équipier, c'est celui qui fait telle prière. Et puis je vois, non, Gloria, on n'a qu'à dire Gloria, El Patri. Mais on ne sait pas de tout ça, il s'agit. Ça ne te donnera pas le ciel. Il faut que ton cœur soit libéré. Si tu pries, c'est pour demander la grâce de te libérer. On ne peut pas dire son chapelet, son rosé. On va voir les légionnaires. Magnificat. Animamou et Tominou. Quelle est celle-ci qui s'avance? Belle comme l'étoile. Vous pouvez la voir. Armée, armée, militaire. La vieille Marie, elle n'aime pas par là. et pardonne. Mon frère, je suis venu te dire, ma soeur, que ta vraie dévotion à Marie commence par le pardon. Si tu n'as pas de pardon dans ton cœur, laisse ton rosaire. Jésus a dit quoi? Si tu vas, fais ton offrande, c'est pas vrai? Que tu te souviens que tu as quelque chose contre ton frère. Laisse ton offrande. Va te réconcilier d'abord. Avant de dire ton chapelet, avant de dire tes prières, avant de faire ceci, cela, de ton groupe, pardonne. Beaucoup ne se parlent pas. Qui ne parle pas à son frère ou sa soeur? Qui va lever la main? Qui est vous? Levez la main et voyez. Qui ne se parle pas à son mari, ses beaux-parents? Qui va lever la main ici, là? C'est Dieu seul qui connaît. Une bonne et vraie dévotion consiste à pardonner. Connaître la vie de Marie, c'est important. Deuxième chose, aimer. Aimer. Aimer Marie. Une vraie dévotion, c'est connaître, aimer. Là, je n'ai pas beaucoup à dire. On confond aimer et apprécier. Beaucoup apprécient Marie parce qu'elle est belle, parce qu'elle est gentille. Oh, j'apprécie ses qualités. Oh, la Vierge Marie, elle est bonne, hein, celle-là. Et c'est une bonne femme, hein. Celle-là, elle a tout eu. Celle-là, c'est nous tous. Apprécier. Mais aimer. Jusqu'au point. Parce que j'ai écrit ici que impossible d'aimer Marie sans vouloir lui ressembler. C'est pas vrai? On ne peut pas aimer quelqu'un et puis sans chercher à lui ressembler. C'est pas vrai? Et puis j'ai écrit ici parce que j'avais oublié. Les fans s'habillent comme leur idole. C'est pas vrai? Ils imitent sa voix. C'est pas vrai? Ceux qui aiment les Michael Jackson, on s'habille comme lui. On veut imiter sa voix. Quand tu aimes quelqu'un, c'est pas vrai? Tu imites même ses démarches. Jusqu'à même ses défauts, tu imites. Ce que je dis, c'est faux ou c'est vrai? Alors, pourquoi vous dites que vous aimez Marie et vous n'imitez pas la vie de Marie? Pourquoi vous ne faites pas comme elle? Aimer, c'est imiter, c'est être fan de Marie, c'est-à-dire imiter sa voix, sa démarche, son amour, sa patience, vous comprenez, son silence, son pardon. Vous ne pouvez pas dire que vous aimez Marie et puis vous ne l'imitez pas. Qui est Marie? Dieu vous voit. Dieu vous voit. Imiter Marie, c'est l'aimer. Aimer, c'est imiter. Alors, si vous dites que vous aimez Marie, alors cherchez à imiter tout de Marie. Bon, ce qui est sur vous, vous ne pouvez pas devenir vierge, vous ne pouvez pas mettre Jésus au monde. Ça, ce sont des privilèges. Hein, que, bon, ça, ce n'est pas de ça que je parle. Mais je ne veux pas imiter les vertus de Marie. Il y en a beaucoup. Mais moi, je vais vous demander trois. J'en ai déjà cité. Je vais ajouter deux autres. Une des vertus qu'il faut imiter, c'est le pardon de Marie. C'est la confiance. Le silence, l'humilité. Le plus grand péché, c'est cela. Ce qui a coulé Lucifer, le diable, c'est sa suffisance. Vous et moi, Saint Paul a dit, hein, 2 Corinthiens, le chapitre 4, verset 7. Qu'as-tu reçu? Que tu n'aies reçu de Dieu. Ton intelligence, ta beauté, tout ça, Même ton pays, ta nationalité, tes parents, personne n'a choisi. Tout nous a été donné. Pourquoi t'enorgueillis? Ah, mon père est jeune, père recteur. Ah, mais vraiment, tu es fort dans l'homélie. Quand tu parles, quand je naissais là, il y a grâce de l'homélie dans moi. C'est Dieu qui m'a donné. Pourquoi m'enorgueillir? Pourquoi faire que, comme si je suis arrivé? Et pourquoi? Tu es le recteur et puis après, ça donne le ciel? Non, mais moi, je ne marche pas avec les pauvres. Tu es né, quand tu venais dans le monde, et comment? Comment tu peux regarder l'autre? Tu dis, tu es enfant de Marie et puis tu regardes l'autre avec dédain et mépris. Ta petite intelligence là, c'est toi, tu penses que tu connais tout. L'humilité, c'est être capable de dire simplement, Seigneur, je te dis merci pour ce que tu m'as donné. Et les dons et les talents que Dieu m'a donné, c'est pour le bien des autres. Ce n'est pas pour moi. Moi, ça me sanctifie. Mais c'est pour les autres d'abord. Si Dieu m'a donné la grâce de faire une belle homélie, des belles homélies, et alors, c'est pour vous. Ce n'est pas pour moi. Alors, je vais dire que je suis plus intelligent. Tu es marié, tu as enfant, tu as deux enfants, ton mari est bien, etc. Tu regardes ta voisine comme mépris. Et elle est maudite comme ça, là. Dieu t'attend. Les enfants de Marie sont humbles, simples et discrets. Quand un enfant de Marie passe, on ne sait pas qui est passé. Trop de bruit. Quand on se comporte de la sorte, nous blessons le cœur de Marie. Elle dit, regarde mes enfants, regarde comment ils se comportent. Imitez-moi. Moi, j'ai porté Dieu à mon sein. Qui a reçu de grâce plus que moi? Personne. Simple. Une bonne dévotion, c'est imiter Marie dans son humilité. Aimez son humilité et vivez de son humilité. Arrêtez de vous gonfler. Il y a des personnes, mais quand tu parles et te regardes du haut en bas, comme si toi, tu vas pas dans les toilettes aussi. Et puis quand tu meurs là, c'est pas même. C'est combien de mettre la main dedans? Poussière. Tu retourneras à la poussière. Les enfants de Marie sont humbles. Même quand ils marchent, on sent l'humilité. Il y a des personnes quand ils marchent, on dirait que c'est eux qui sont arrivés sur la terre. Ça veut dire qu'il n'y a personne d'autre. Ce n'est pas une bonne dévotion, ça. La dévotion, ce n'est pas de prier, c'est d'imiter. Mettre en pratique les vertus et la vie. Reproduire la vie de Marie. Troisième élément, servir. Je lis le service à la solidarité et au partage. Marie n'a jamais pensé à elle. Tout pour Dieu, tout pour les frères et sœurs, tout pour l'autre. Même dans sa prière, elle ne s'adresse pas à elle. Elle ne prie même pas pour elle. La seule prière qu'elle a faite, c'est de dire merci. Aux noces de Cana, elle est assise. Elle aurait dû chercher à faire du bois pour boire du bon vin. Comme les mamans le font et les femmes. Elles disent qu'elles ne boivent pas. Officiellement, elles ne boivent pas. Mais officieusement, elles boivent. Dans les cuisines. Les gobelets rouges et bleus. Vert. Quand même. En vin de roi, qu'est-ce qu'on met dedans? Du vin et de la bière. Des tantes, elles boivent comme c'est l'eau. Qui t'a dit ça? Faut se lever, tu vas voir. C'est la boisson. Une bonne et vraie dévotion à Marie. C'est de penser toujours aux autres. Et cela se vérifie dans nos prières. Seigneur, oh, donne-moi ça. Mario, oh, mon enfant. Oh. Mario, oh, ma famille. Oh. Mario, mais et les autres. Et les autres. Priez beaucoup pour les autres. Priez très peu pour vous-même. Parce que Dieu sait ce que vous avez besoin. La Vierge sait. Alors je vous dis aujourd'hui, désormais, priez beaucoup pour les autres. priez très peu pour vous. Ça, c'est le vrai signe d'un vrai enfant, d'une vraie enfant de Marie. Fini la prière égoïste. Mon père prie pour moi parce que mon enfant... Mais non, mon père, prie pour nous tous. Nous sommes nombreux, prie pour nous. Tu ne peux pas faire une adoration pour les autres, pour ton voisin, la voisine, pour celui que tu connais qui souffre. Tu ne peux pas t'agenouiller, prier pour lui, pour que Dieu bénisse sa vie. Et je voudrais terminer juste avant de conclure. C'est mon frère, père à son âme, que j'aime bien, mais un comédien. D'après lui, il dit qu'il était à l'université en son temps, il dit qu'il allait prier un jour à Saint-Jean de Cocody. Bon, il y a au moins 20 ans, 25 ans, même plus. D'après lui, quand il est rentré dans l'église, il a vu un monsieur qui était devant le Saint-Sacrement. Il soulève la tête, il regarde Jésus jusqu'à pendant une minute, deux minutes, et puis il abaisse la tête pour faire... Il baisse la tête, il soulève la tête. Il regarde, il peut faire... D'après lui, quand il est rentré, il a commencé à observer le monsieur. Quand il a regardé, il dit, Jésus, moi mes problèmes là, c'est bon. Il faut t'occuper de lui. Parce que d'après lui, il avait tout dit. Il dit, Jésus, pardon, je n'ai pas ta... Moi je peux me débrouiller. Lui là, il faut t'occuper de lui, pardon. Bref. Mes frères et mes sœurs, évoluons, grandissons dans notre dévotion à Marie. Arrêtons de faire les petites prières, mes prières du jour. Il faut connaître, il faut imiter, il faut servir. Et le service, c'est la solidarité, s'oublier pour les autres. C'est pourquoi la fondation, elle a été créée pour que je puisse mettre en pratique ma dévotion. Penser aux autres, aussi bien dans ma prière comme dans ce que j'ai et dans ce que je suis. Un vrai enfant de Dieu, de Marie, ne peut pas ne pas être solidaire. Quel que soit ce que j'ai ou ce que je suis, je dois être capable de partager, d'être solidaire. C'est pourquoi j'ai dit, cette fondation, je ne suis pas venu faire une publicité. Qu'est-ce que moi je gagne dedans? C'est pour que vous alliez au ciel. C'est pour que vous puissiez aller au ciel en essayant d'imiter la vertu de Marie, servir les autres par ce que j'ai et par ce que je suis. Voilà le sens profond d'une vraie dévotion. Une bonne et bonne dévotion. Je conclue. Dit le Concile Vatican II, Lumen Gentium. Le numéro 67, vous pouvez aller lire le chapitre 8 de Lumen Gentium, le numéro 67, dit ceci, que les fidèles se souviennent qu'une véritable dévotion à Marie, bien sûr, ne consiste nullement dans un mouvement stérile et éphémère de la sensibilité, pas plus que dans une vaine crédulité. La vraie dévotion procède de la vraie foi qui nous conduit à reconnaître la dignité imminente de Marie, donc de reconnaître Marie, et nous pousse à aimer cette mère d'un amour filial et poursuivre et à poursuivre l'imitation de sa vertu. Imiter Marie, chercher à la connaître, chercher à l'aimer, chercher à la servir. Que Dieu vous bénisse.
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0: Pour votre salut, il est 11h.
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Dieu d'Abraham, d'Isaac et de Jacob. Nous voulons te rendre toute la gloire, te bénir en ce matin. Pour ce que tu as pensé aux gens humains en envoyant ton fils Jésus-Christ, né d'une vierge appelée Marie. Dieu, tu utilises un moyen de communication pour te faire découvrir au monde entier. Tu utilises Marie comme la voie qui mène au monde. Mais cette mère que tu nous as donnée par ton fils Jésus-Christ au pied de la croix est méconnue, méprisée, humiliée, insultée. Je voudrais pour l'honneur de Jésus-Christ de Nazareth et pour l'obéissance qu'il a eue à l'égard de celle qu'il appelait ma mère, que tu permettes que le nom de Marie, en ce jour, soit glorifié. Chers frères et sœurs, en Christ, c'est très souvent qu'on t'a enseigné des paroles insultantes contre la mère de Jésus-Christ. Je voudrais donc t'inviter à prendre ta Bible dans ta chambre et méditer avec moi, pour qu'ensemble nous puissions méditer la parole de Dieu. Je vais commencer par la deuxième lettre de Pierre au chapitre 2, verset 10, qui nous donne un enseignement

mais il les insulte. Même les anges qui sont pourtant bien plus forts et puissants ne portent pas d'accusation insultante contre eux devant le Seigneur. Mon frère, ma soeur, je veux te parler du salut de ton corps et de ton âme. Dans le livre des Actes des Apôtres, chapitre 10, verset 15, Dieu dit à Pierre,

mort. Élie était déjà mort. Mais parce qu'ils sont restés fidèles à la parole de Dieu, ils n'ont point connu la mort. Ils ne sont pas morts. Ils ne connaissent pas la mort. C'est pour cela que Jésus-Christ s'entretient avec eux. Je t'invite toi aussi à t'entretenir avec Marie, parce qu'elle n'est pas aussi morte. Elle est vivante. Elle est restée fidèle. Dieu nous donne Marie comme lien entre son Fils et Jésus-Christ et nous. C'est pour cela qu'au noce de Canaan, Jean chapitre 2, c'est Marie qui dit: ils n'ont plus de vin. Le vin dont elle parle, c'est le vin de l'humilité.

0: que lorsque Jésus décide de te...
1: Chez Zacharia et salua Élisabeth. Elle fut remplie de l'Esprit Saint. Avec Marie, découvrons l'amour fraternel, la joie. Notre Père qui es aux cieux, que ton nom soit sanctifié, que ton règne vienne, que ta volonté soit faite sur la terre comme au ciel.
2: Donne-nous aujourd'hui notre pain de ce jour. Pardonne-nous nos offenses, comme nous pardonnons aussi à ceux qui nous ont offensés. Et ne nous laisse pas entrer en tentation, mais délivre-nous du mal.
1: Amen. Je vous salue, Marie pleine de grâce. Le Seigneur est avec vous. Vous êtes bénie en toutes les femmes, et Jésus, le fruit de vos entrailles, est béni.
2: Sainte Marie, Mère de Dieu, priez pour nous pauvres pécheurs, maintenant et à l'heure de notre mort. Amen.
1: Je vous salue, Marie pleine de grâce. Le Seigneur est avec vous. Vous êtes bénie en toutes les femmes, et Jésus, le fruit de vos entrailles, est béni.
2: Sainte Marie, Mère de Dieu, priez pour nous pauvres pécheurs, maintenant et à l'heure de notre mort. Amen.
3: Je vous salue Marie, pleine de grâce. Le Seigneur est avec vous. Vous êtes bénie entre toutes les femmes, et Jésus, le fruit de vos entrailles, est béni.
2: Sainte Marie, Mère de Dieu, priez pour nous pauvres pécheurs, maintenant et à l'heure de notre mort. Amen.
3: Je vous salue Marie, pleine de grâce. Le Seigneur est avec vous. Vous êtes bénie entre toutes les femmes,

0: et Jésus, le fruit de vos entrailles, est béni.
1: Sainte Marie, Mère de Dieu, priez pour nous pauvres pécheurs, maintenant et à l'heure de notre mort. Amen.
0: Je vous salue, Marie, pleine de grâce. Le Seigneur est avec vous. Vous êtes bénie entre toutes les femmes, et Jésus, le fruit de vos entrailles, est béni.
1: Sainte Marie, Mère de Dieu, priez pour nous pauvres pécheurs, maintenant et à l'heure de notre mort. Amen.
2: Je vous salue, Marie, pleine de grâce. Le Seigneur est avec vous. Vous êtes bénie entre toutes les femmes, et Jésus, le fruit de vos entrailles, est béni.
1: Sainte Marie, Mère de Dieu, priez pour nous pauvres pécheurs, maintenant et à l'heure de notre mort. Amen.
2: Je vous salue, Marie, pleine de grâce. Le Seigneur est avec vous. Vous êtes bénie entre toutes les femmes, et Jésus, le fruit de vos entrailles, est béni.
1: Sainte Marie, Mère de Dieu, priez pour nous pauvres pécheurs, maintenant et à l'heure de notre mort. Amen.
3: Je vous salue, Marie, pleine de grâce. Le Seigneur est avec vous. Vous êtes bénie entre toutes les femmes, et Jésus, le fruit de vos entrailles, est béni.
1: Sainte Marie, Mère de Dieu, priez pour nous pauvres pécheurs, maintenant et à l'heure de notre mort. Amen.
3: Je vous salue, Marie, pleine de grâce. Le Seigneur est avec vous. Vous êtes bénie entre toutes les femmes, et Jésus, le fruit de vos entrailles, est béni.
1: Sainte Marie, Mère de Dieu, priez pour nous pauvres pécheurs, maintenant et à l'heure de notre mort. Amen.
4: Gloire au Père, au Fils et au Saint-Esprit.
5: Ô Dieu qui est, qui était et qui vient, pour les siècles des siècles. Amen.

0: adoration. Notre Père qui es aux cieux, que ton nom soit sanctifié, que ton règne vienne, que ta volonté soit faite sur la terre comme au ciel.
1: Donne-nous aujourd'hui notre pain de ce jour. Pardonne-nous nos offenses, comme nous pardonnons aussi à ceux qui nous ont offensés. Et ne nous laisse pas entrer en tentation, mais délivre-nous du mal. Amen.
0: Je vous salue, Marie, pleine de grâce. Le Seigneur est avec vous. Vous êtes bénie entre toutes les femmes, et Jésus, le fruit de vos entrailles, est béni.
1: Sainte Marie, Mère de Dieu, priez pour nous pauvres pécheurs, maintenant et à l'heure de notre mort. Amen.
0: Je vous salue, Marie, pleine de grâce. Le Seigneur est avec vous. Vous êtes bénie entre toutes les femmes, et Jésus, le fruit de vos entrailles, est béni.
1: Sainte Marie, Mère de Dieu, priez pour nous pauvres pécheurs, maintenant et à l'heure de notre mort. Amen.
2: Je vous salue, Marie, pleine de grâce. Le Seigneur est avec vous. Et Jésus, le fruit de vos entrailles, est béni.
1: Sainte Marie, Mère de Dieu, priez pour nous pauvres pécheurs, maintenant et à l'heure de notre mort. Amen.
2: Je vous salue, Marie, pleine de grâce. Le Seigneur est avec vous. Vous êtes bénie entre toutes les femmes, et Jésus, le fruit de vos entrailles, est béni.
1: Sainte Marie, Mère de Dieu, priez pour nous pauvres pécheurs, maintenant et à l'heure de notre mort. Amen.
3: Je vous salue, Marie, pleine de grâce. Le Seigneur est avec vous. Vous êtes bénie entre toutes les femmes, et Jésus, le fruit de vos entrailles, est béni.
1: Sainte Marie, Mère de Dieu, priez pour nous pauvres pécheurs, maintenant et à l'heure de notre mort. Amen.
3: Je vous salue, Marie, pleine de grâce. Le Seigneur est avec vous. Vous êtes bénie entre toutes les femmes, et Jésus, le fruit de vos entrailles, est béni.
1: Sainte Marie, Mère de Dieu, priez pour nous pauvres pécheurs, maintenant et à l'heure de notre mort. Amen.
4: Je vous salue, Marie, pleine de grâce. Le Seigneur est avec vous. Vous êtes bénie entre toutes les femmes, et Jésus, le fruit de vos entrailles, est béni.
1: Sainte Marie, Mère de Dieu, priez pour nous pauvres pécheurs, maintenant et à l'heure de notre mort. Amen.
4: Je vous salue, Marie, pleine de grâce. Le Seigneur est avec vous. Vous êtes bénie entre toutes les femmes, et Jésus, le fruit de vos entrailles, est béni.
1: Sainte Marie, Mère de Dieu, priez pour nous pauvres pécheurs, maintenant et à l'heure de notre mort. Amen.
5: Je vous salue, Marie, pleine de grâce. Le Seigneur est avec vous. Vous êtes bénie entre toutes les femmes. Et Jésus, le fruit de vos entrailles, est béni.
1: Sainte Marie, Mère de Dieu, priez pour nous pauvres pécheurs, maintenant et à l'heure de notre mort. Amen.
5: Je vous salue, Marie, pleine de grâce. Le Seigneur est avec vous. Vous êtes bénie entre toutes les femmes. Et Jésus, le fruit de vos entrailles, est béni.
1: Sainte Marie, Mère de Dieu, priez pour nous pauvres pécheurs, maintenant et à l'heure de notre mort. Amen.
0: Gloire au Père, au Fils et au Saint-Esprit,
1: ô Dieu qui est, qui était et qui vient, pour les siècles des siècles. Amen.

Troisième mystère joyeux, la nativité. Je vous annonce une grande joie. Aujourd'hui, vous est né un sauveur. Avec Marie et les bergers, demandons la pauvreté du cœur et l'esprit d'amour.

0: Quatrième mystère joyeux, la présentation au temple. Ils l'amenaient à Jérusalem pour le présenter au Seigneur. À la suite de Jésus, laissons-nous présenter à Dieu par Marie, notre mère. Notre Père qui es aux cieux, que ton nom soit sanctifié, que ton règne vienne, que ta volonté soit faite sur la terre comme au ciel.
1: Donne-nous aujourd'hui notre pain de ce jour. Pardonne-nous nos offenses, comme nous pardonnons aussi à ceux qui nous ont offensés. Et ne nous laisse pas entrer en tentation, mais délivre-nous du mal. Amen.
0: Je vous salue Marie, pleine de grâce. Le Seigneur est avec vous. Vous êtes bénie en toutes les femmes. Et Jésus, le fruit de vos entrailles, est béni.
1: Sainte Marie, Mère de Dieu, priez pour nous pauvres pécheurs, maintenant et à l'heure de notre mort. Amen.
0: Je vous salue, Marie, pleine de grâce. Le Seigneur est avec vous. Vous êtes bénie en toutes les femmes. Et Jésus, le fruit de vos entrailles, est béni.
1: Sainte Marie, Mère de Dieu, priez pour nous pauvres pécheurs, maintenant et à l'heure de notre mort. Amen.
2: Je vous salue Marie, pleine de grâce. Le Seigneur est avec vous. Vous êtes bénie en toutes les femmes, et Jésus, le fruit de vos entrailles, est béni.
1: Sainte Marie, Mère de Dieu, priez pour nous pauvres pécheurs, maintenant et à l'heure de notre mort. Amen.
2: Je vous salue Marie, pleine de grâce. Le Seigneur est avec vous. Vous êtes bénie en toutes les femmes, et Jésus, le fruit de vos entrailles est béni.
1: Sainte Marie, Mère de Dieu, priez pour nous pauvres pécheurs, maintenant et à l'heure de notre mort. Amen.
3: Je vous salue, Marie, pleine de grâce. Le Seigneur est avec vous. Vous êtes bénie en toutes les femmes, et Jésus, le fruit de vos entrailles, est béni.
1: Sainte Marie, Mère de Dieu, priez pour nous pauvres pécheurs, maintenant et à l'heure de notre mort. Amen.
3: Je vous salue, Marie, pleine de grâce. Le Seigneur est avec vous. Vous êtes bénie en toutes les femmes, et Jésus, le fruit de vos entrailles, est béni.
1: Sainte Marie, Mère de Dieu, priez pour nous pauvres pécheurs, maintenant et à l'heure de notre mort. Amen.
4: Je vous salue, Marie, pleine de grâce. Le Seigneur est avec vous. Vous êtes bénie en toutes les femmes, et Jésus, le fruit de vos entrailles, est béni.
1: Sainte Marie, Mère de Dieu, priez pour nous pauvres pécheurs, maintenant et à l'heure de notre mort. Amen.
4: Je vous salue, Marie, pleine de grâce. Le Seigneur est avec vous. Vous êtes bénie en toutes les femmes, et Jésus, le fruit de vos entrailles, est béni.
1: Sainte Marie, Mère de Dieu, priez pour nous pauvres pécheurs, maintenant et à l'heure de notre mort. Amen.
5: Je vous salue, Marie, pleine de grâce. Le Seigneur est avec vous. Vous êtes bénie en toutes les femmes, et Jésus, le fruit de vos entrailles, est béni.
1: Sainte Marie, Mère de Dieu, priez pour nous pauvres pécheurs, maintenant et à l'heure de notre mort. Amen.
5: Je vous salue, Marie, pleine de grâce. Le Seigneur est avec vous. Vous êtes bénie en toutes les femmes, et Jésus, le fruit de vos entrailles, est béni.
1: Sainte Marie, Mère de Dieu, priez pour nous pauvres pécheurs, maintenant et à l'heure de notre mort. Amen.
0: Gloire au Père, au Fils et au Saint-Esprit.
1: Ô Dieu qui est, qui était et qui vient, pour les siècles des siècles. Amen.

0: Cinquième mystère joyeux, Jésus au temple à 12 ans. Ils le trouvèrent dans le temple. Leur dit, je dois être dans la maison de mon Père. Avec Jésus, demandons la fidélité aux exigences de la paix de Dieu sur nous. Notre Père qui es aux cieux, que ton nom soit sanctifié, que ton règne vienne, que ta volonté soit faite sur la terre comme au ciel.
1: Donne-nous aujourd'hui notre pain de ce jour. Pardonne-nous nos offenses, comme nous pardonnons aussi à ceux qui nous ont offensés. Et ne nous laisse pas entrer en tentation, mais délivre-nous du mal. Amen.
0: Je vous salue Marie, pleine de grâce. Le Seigneur est avec vous. Vous êtes bénie entre toutes les femmes, et Jésus, le fruit de vos entrailles, est béni.
1: Sainte Marie, Mère de Dieu, priez pour nous pauvres pécheurs, maintenant et à l'heure de notre mort. Amen.
0: Je vous salue, Marie, pleine de grâce. Le Seigneur est avec vous. Vous êtes bénie entre toutes les femmes, et Jésus, le fruit de vos entrailles, est béni.
1: Sainte Marie, Mère de Dieu, priez pour nous pauvres pécheurs, maintenant et à l'heure de notre mort. Amen.
2: Je vous salue, Marie, pleine de grâce. Le Seigneur est avec vous. Vous êtes bénie entre toutes les femmes, et Jésus, le fruit de vos entrailles, est béni.
1: Sainte Marie, Mère de Dieu, priez pour nous pauvres pécheurs, maintenant et à l'heure de notre mort. Amen.
2: Je vous salue, Marie, pleine de grâce. Le Seigneur est avec vous. Vous êtes bénie entre toutes les femmes, et Jésus, le fruit de vos entrailles est béni.
1: Sainte Marie, Mère de Dieu, priez pour nous pauvres pécheurs, maintenant et à l'heure de notre mort. Amen.
3: Je vous salue Marie, pleine de grâce. Le Seigneur est avec vous. Vous êtes bénie entre toutes les femmes, et Jésus, le fruit de vos entrailles, est béni.
1: Sainte Marie, Mère de Dieu, priez pour nous pauvres pécheurs, maintenant et à l'heure de notre mort. Amen.
3: Je vous salue, Marie, pleine de grâce. Le Seigneur est avec vous. Vous êtes bénie entre toutes les femmes, et Jésus, le fruit de vos entrailles, est béni.
1: Sainte Marie, Mère de Dieu, priez pour nous pauvres pécheurs, maintenant et à l'heure de notre mort. Amen.
4: Je vous salue, Marie, pleine de grâce. Le Seigneur est avec vous. Vous êtes bénie entre toutes les femmes, et Jésus, le fruit de vos entrailles, est béni.
1: Sainte Marie, Mère de Dieu, priez pour nous pauvres pécheurs, maintenant et à l'heure de notre mort. Amen.
4: Je vous salue, Marie, pleine de grâce. Le Seigneur est avec vous. Vous êtes bénie entre toutes les femmes, et Jésus, le fruit de vos entrailles, est béni.
1: Sainte Marie, Mère de Dieu, priez pour nous pauvres pécheurs, maintenant et à l'heure de notre mort. Amen.
5: Je vous salue, Marie, pleine de grâce. Le Seigneur est avec vous. Vous êtes bénie entre toutes les femmes. Et Jésus, le fruit de vos entrailles, est béni.
1: Sainte Marie, Mère de Dieu, priez pour nous pauvres pécheurs, maintenant et à l'heure de notre mort. Amen.
5: Je vous salue, Marie, pleine de grâce. Le Seigneur est avec vous. Vous êtes bénie entre toutes les femmes. Et Jésus, le fruit de vos entrailles, est béni.
1: Sainte Marie, Mère de Dieu, priez pour nous pauvres pécheurs, maintenant et à l'heure de notre mort. Amen.
0: Gloire au Père, au Fils et au Saint-Esprit.
1: Ô Dieu qui est, qui était et qui vient, pour les siècles des siècles. Amen.
0: Salut, ô Reine, Mère de miséricorde, notre vie, notre douceur, notre espérance, salut. Enfant d'Ève, exilé, nous crions vers vous. Vers vous nous soupirons, gémissant et pleurant dans cette vallée de larmes. Ô vous, notre avocate, tournez vers nous vos regards miséricordieux. Et après cet exil, montrez-nous Jésus, le fruit béni de vos entrailles. Ô clémence, ô miséricordieuse, ô douce Vierge Marie, priez pour nous, Sainte Mère de Dieu,
1: afin que nous devenions dignes des promesses du Christ.
0: Prions. Seigneur notre Dieu, par sa vie, sa mort et sa résurrection, ton Fils nous a procuré le salut éternel. Accorde-nous de conformer notre vie au mystère du rosaire que nous méditons et d'obtenir ce qu'il promet par le même Jésus-Christ notre Seigneur.
1: Amen.
0: Cœur sacré de Jésus,
6: prends pitié de nous.
0: Cœur immaculé de Marie,
6: priez pour nous.
0: Saint Joseph,
6: priez pour nous.
0: Saint Jean l'évangéliste,
6: priez pour nous.
0: Saint Louis-Marie de Montfort,
6: priez pour nous.
0: Quelle est celle-ci?
1: Qui s'avance comme l'aurore, belle comme la lune, éclatante comme le soleil, terrible comme une armée rangée en bataille.
0: Mon âme exalte le Seigneur.
1: Exulte mon esprit en Dieu mon sauveur.
0: Il s'est penché sur son âme servante. Désormais tous les âges me diront bienheureuse.
1: Le puissant fit pour moi des merveilles. Saint est son nom.
0: Son amour s'étend d'âge en âge sur ceux qui le craignent.
1: Déployant la force de son bras, il disperse les superbes.
0: Il renverse les puissants de leur trône. Il élève les humbles.
1: Il comble de bien les affamés. Renvoie les riches les mains vides.
0: Il relève Israël son serviteur. Il se souvient de son amour.
1: De la promesse faite à nos pères. En faveur d'Abraham et de Sarah à jamais.
0: Gloire au Père, au Fils et au Saint-Esprit.

0: est rangé en bataille.
1: Ô Marie conçue sans péché,
2: priez pour nous qui avons recours à vous.
1: Prions ensemble.
3: Seigneur Jésus-Christ, notre médiateur auprès du Père, tu as

0: Israël.
1: Amen.
0: Accorde-nous, Seigneur, à nous qui servons sous l'étendard de Marie, cette plénitude de foi en toi et de confiance en elle, qui sont assurés de vaincre le monde.
2: Nous avons recours à votre protection,
0: Sainte Mère de Dieu, ne rejetez pas les prières que nous vous adressons dans tous nos besoins, mais délivrez-nous des dangers auxquels nous sommes exposés. Ô Vierge comblée de gloire et de bénédiction,
2: Vierge Immaculée, Notre-Dame d'Afrique,
0: priez pour nous.
2: Saint Joseph, Saint Raphaël, Saint Gabriel,
0: priez pour nous.
2: Puissante céleste Légion d'anges de Marie,
0: priez pour nous.
2: Saint Jean-Baptiste,
0: priez pour nous.
2: Saint Pierre et Saint Paul,
0: priez pour nous.
2: Ensemble,
0: accorde-nous, Seigneur, à nous qui servons sous l'étendard de Marie, cette plénitude de foi en toi et de confiance en elle, qui sont assurés de vaincre le monde. Donne-nous une foi vive et animée par la charité, qui nous rend capables d'accomplir toutes nos actions par un motif de pur amour pour toi et de toujours te voir et te servir dans notre prochain. Une foi ferme et inébranlable comme un rocher, par laquelle nous demeurons calmes et constants au milieu des croix, des labeurs et des déceptions de la vie. Une foi courageuse qui nous inspire d'entreprendre et d'accomplir sans hésitation de grandes choses pour Dieu et pour le salut des âmes. Une foi qui soit la colonne de feu de notre légion pour nous conduire unis dans notre marche en avant

0: aide pour rappeler à la vie ceux qui sont ensevelis dans la mort du péché, une foi qui guide nos pas dans le chemin de la paix, afin qu'après les luttes de cette vie, et sans déplorer la perte d'un seul membre, notre légion puisse se rassembler dans le royaume de ton amour et de ta gloire. Amen. Que les âmes de nos légionnaires décédés et les âmes de tous les fidèles trépassés reposent en paix par la miséricorde de Dieu. Amen. Au nom du Père, du Fils et du Saint-Esprit.
1: Amen.

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0: Pour votre salut, il est 13h.
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4: Amis et fidèles auditeurs, bienvenue à l'écoute de ce programme. Apprendre à monter jour après jour vers le ciel en tournant nos pensées vers tout ce qui est vrai, juste, digne d'être aimé, en faisant grandir en nous et autour de nous la vie divine que nous avons reçue au baptême et qui nous attire constamment vers le ciel. Telle est l'exhortation qu'a formulée le pape ce dimanche. Le Saint-Père qui, lors du Regina Caeli, a centré sa méditation sur l'image de Jésus s'élevant vers la terre et montant vers le ciel, en référence à la solennité de l'Ascension. Et à l'issue de la récitation du Regina Caeli, le pape a rappelé la célébration ce dimanche 17 mai de la 60e édition de la Journée mondiale des communications sociales, invitant à promouvoir des formes de communication qui respectent toujours la vérité de l'homme à l'ère de l'intelligence artificielle. Nous en parlons dans l'actualité de l'Église, avant la rétrospective de l'actualité de l'Église en Afrique. C'est tout pour les titres. Les détails dans quelques instants.
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4: En ce 7e dimanche de Pâques, où plusieurs pays célèbrent la solennité de l'Ascension du Seigneur en raison d'ajustements du calendrier liturgique aux réalités locales, le pape Léon XIV a centré la méditation qui précède la récitation du Regina Caeli sur l'image de Jésus s'élevant de la terre et montant vers le ciel. L'occasion pour le Saint-Père de s'arrêter sur la signification de l'expression « la sainteté de la porte d'à côté » manifestée par tous ceux qui s'efforcent avec joie et engagement à vivre selon l'Évangile. Alexandra Sirgon.
5: A Gesù, infatti, noi siamo uniti.
6: Nous sommes unis à Jésus et son ascension au ciel nous attire aussi avec lui vers la pleine communion avec le Père, a souligné Léon XIV. Toute la vie du Christ est un mouvement ascendant qui embrasse et englobe toute la réalité du monde, élevant et rachetant l'homme de sa condition pécheresse, apportant lumière, pardon et espérance là où régnaient les ténèbres, afin de parvenir à la victoire définitive de Pâques. Le chemin de l'ascension se trouve dans les enseignements de Jésus, dans l'œuvre de la Vierge Marie, dans la vie des mais aussi chez ceux de la porte d'à côté, a expliqué le pape, reprenant une expression utilisée par son prédécesseur argentin. La sainteté de ceux qui vivent autour de nous est un reflet de la présence de Dieu, père, mère, grands-parents, personnes de tout âge et de toute condition, qui, avec joie et engagement, s'efforcent sincèrement de vivre selon l'Évangile.
5: Et quelli, come amava chiamarli Papa Francesco, della porta accanto.
6: Avec eux, souligne le pape, grâce à leur soutien et à leurs prières, nous pouvons nous aussi apprendre à monter jour après jour vers le ciel, en faisant grandir en nous et autour de nous la vie divine que nous avons reçue au baptême, en répandant dans le monde les fruits précieux de la communion et de la paix.
5: E diffondendo nel mondo frutti preziosi di comunione e di pace.
4: Merci Alexandra. Et à l'issue de la prière du Regina Caeli, le pape a invité les fidèles à promouvoir des formes de communication qui respectent toujours la vérité de l'homme à l'occasion de la 60e journée mondiale des communications sociales.
5: Ricorre oggi in diversi paesi la giornata mondiale delle comunicazioni sociali in quest'epoca dell'intelligenza artificiale.
4: En ces terres de l'intelligence artificielle, a déclaré le pape, j'encourage chacun à s'engager à promouvoir des formes de communication qui respectent toujours la vérité de l'homme, vers laquelle doit tendre toute innovation technologique. Dans un dense message paru le 24 janvier et fête de Saint François des Sales, saint patron des journalistes, Léon XIV évoquait déjà l'immense défi anthropologique soulevé par les systèmes d'intelligence artificielle. intitulé « Préserver les voix et les visages ». Le message met en garde contre l'affaiblissement de la capacité d'écoute et de la pensée critique et plaide pour une alphabétisation numérique d'ampleur. Toujours après le Regina Coeli, le pape a fait mention de l'ouverture ce dimanche de la semaine Laudato Si, une campagne annuelle de 8 jours consacrée à la sauvegarde de la création. Le Saint-Père encourage les membres du mouvement Laudato Si et tous ceux qui œuvrent pour une écologie intégrale à renouveler leur engagement et, dans le contexte actuel de multiplication des conflits armés, à prendre soin de la paix. Prendre soin de la paix, c'est prendre soin de la vie, a conclu le pape. Place à présent la rétrospective de l'actualité de l'Église en Afrique avec Jean-Paul Kamba.
1: Ouvrons cette rétrospective de l'actualité de l'Église en Afrique par la célébration vendredi de la Journée nationale de l'enseignement catholique au Tchad. Cette célébration qui a couvert l'ensemble du pays avait pour thème l'éducation catholique, chemin d'espérance et de transformation.
7: Pour que l'enfant soit capable de respecter, d'aimer et de se donner plus tard, il faut qu'il y ait été conçu dans l'amour. Donc, il est important pour nous, les parents, les éducateurs, de conduire les enfants à Dieu.
1: Du 6 au 13 mai dernier, s'était tenue la session ordinaire de la province ecclésiastique de Kinshasa, dans le sud-ouest de la République démocratique du Congo. 11 évêques et un administrateur apostolique de 9 diocèses y avaient pris part. Dans leur message conclusif, lu par Mgr Donatien Bafouidine Soni, ordinaire d'Inongo, dans la province de Maïndombe et diocèse haute, les évêques ont invité le peuple de Dieu à tenir bon et à être toujours joyeux dans la foi et l'espérance. Restons encore en République démocratique du Congo, où les filles de Marie-Auxiliatrice Efema, connues aussi sous le nom des sœurs salésiennes de Don Bosco, avaient célébrer le centenaire de leur présence missionnaire dans le pays. Au cours de la messe célébrée à Lubumbashi, leur principale station dans le pays, Mgr Fulgence Muteba, archevêque de Lubumbashi, avait invité les religieuses à regarder l'avenir avec confiance et à renouveler leur engagement missionnaire au service des générations futures afin que le charisme salésien continue à porter du fruit en République démocratique du Congo. Direction Cotonou, où la conférence épiscopale du Bénin avait organisé à travers une conférence publique et une messe les 12 et 13 mai derniers, l'école de formation supérieure aux causes des saints, section Afrique. Il s'agit d'une institution ecclésiale qui formera des ressortissants de toute l'Afrique à propos des étapes d'un processus de canonisation. Notre correspondant dans le pays nous reportait ses propos.
8: La canonisation, c'est un procès et c'est l'aboutissement donc, de ce procès, jugement établi par le souverain pontife. Il faudrait donc conduire les fidèles à comprendre le processus qui commence par l'observation des renommées de sainteté, des signes du surnaturel au milieu du peuple. C'est tout un processus qui aboutit au dicastère. Donc il y a deux phases, la phase diocésaine et la phase romaine. L'école se penchera sur la phase diocésaine. Donc l'école ne fait pas des postulateurs, mais l'école fait des promoteurs des causes des saints à la base.
1: Enlevé le 7 février, le père Nathaniel Assoyé est désormais libre. L'annonce avait été faite le 12 mai dernier par le diocèse de Kafanchan qui avait exprimé sa profonde gratitude envers Dieu pour la libération du père Nathaniel après 3 mois de captivité. Joanita Scolastica nous avait rendu compte de la cérémonie de prise de possession canonique du nouvel archevêque de Conakry, la capitale guinéenne. Succédant à Mgr Vincent Koulibaly, Mgr François Silla est le 7e archevêque de Conakry. Président de l'Eucharistie, le cardinal Robert Sarra avait notamment rappelé la nécessité d'un retour au respect des valeurs pour une société guinéenne qui se reconstruit.
9: Alors que la pratique religieuse catholique, à travers les moyens que sont les sacrements, est censée nous donner les moyens et les grâces pour nous convertir en profondeur. Comment se fait-il que notre société guinéenne se meurt à vue d'œil. Et pourtant, nos mosquées et nos églises sont remplies chaque jour. N'est-ce pas à cause de la dégradation de notre vie intérieure et morale, de la corruption, de la gabégie, du désordre de nos vies et de nos mentalités dans la bonne gestion du bien commun? Est-ce que nous nous rendons compte que la gestion du bien commun est une vocation morale et spirituelle? Sans morale, sans Dieu, notre pays ne se relèvera jamais. Il ira en se dégradant, en engendrant la peur, la pauvreté, la division, la haine réciproque.
4: Merci Jean-Paul. Et à présent, un regard sur l'actualité sociale et politique sur le continent. L'Organisation mondiale de la santé a déclaré dimanche une urgence de santé publique de portée internationale, son deuxième niveau d'alerte le plus élevé face à l'épidémie d'Ebola qui frappe la République démocratique du Congo et l'Ouganda. Selon un communiqué publié sur X par l'OMS, son directeur général Tedros Adhanom Ghebreyesus a statué que les virus constituent une urgence de santé publique de portée internationale, mais ne répond pas aux critères d'une urgence pandémique. La RDC est actuellement frappée par le variant Bundibugyo d'Ebola contre lequel il n'existe aucun vaccin. Au 16 mai, l'OMS a confirmé 8 cas en laboratoire et recensé 246 cas suspects et 80 décès suspects dans la province d'Ituri, ainsi qu'un autre cas confirmé à Kinshasa et un décès en Ouganda parmi des voyageurs récemment revenus. La police nigériane a annoncé samedi la mort de 17 de ses agents tués le 8 mai lors d'une attaque djihadiste perpétrée contre un centre d'entraînement dans le nord-est du Nigeria, épicentre d'une insurrection islamiste. L'armée nigériane avait indiqué au lendemain de cette attaque avoir tué au moins 50 djihadistes lors d'affrontements sur cette base, mentionnant la mort des deux soldats. Selon elle, les insurgés étaient morts alors que les militaires poussé une attaque coordonnée de l'ISWAP sur le quartier général de la 27e brigade de la ville de Bounigari et le poste de contrôle de cette ville située dans l'état de Yobe. Les Africains ne veulent plus dépendre de personne, a affirmé dimanche l'homme d'affaires nigérian Aliko Dangote, l'homme le plus riche d'Afrique, lors de la visite du chantier d'une vaste usine de production d'engrais à Godé, dans le sud-est de l'Éthiopie. Cette usine, annoncée en août 2025, doit à terme produire quelque 3 millions de tonnes d'engrais chaque année. Cela en fera, selon les autorités éthiopiennes, l'un des 5 plus grands complexes au monde de production d'urée, composant des engrais azotés. Situé à Godé, dans l'état régional Somalie, à environ 700 km de la capitale Addis Abeba, l'usine sera terminée d'ici 30 mois, a assuré le premier ministre éthiopien Abiy Ahmed, présent aux côtés d'Aliko Dangote, en affirmant défendre la sécurité alimentaire de son pays. Autrefois l'un des fugitifs les plus recherchés au monde, Félicien Kabuga, est décédé à l'hôpital samedi 16 mai, a indiqué dans un communiqué le mécanisme pour les tribunaux pénaux internationaux. La présidente du tribunal, Graciela Gatti-Santana, a ordonné une enquête sur les circonstances de son décès, mais sa mort n'est pas une surprise puisqu'il était souffrant depuis de nombreuses années et notamment depuis son arrestation en banlieue parisienne. L'un des hommes les plus riches du Rwanda vers les années 90, Félicien Kabuga a été accusé d'avoir financé la radio-télévision libre des Mille Collines qui exhortait les Hutus à tuer les Tutsis à la machette lors du génocide de 1994.
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4: C'est par ici donc que nous mettons un point final à notre programme aujourd'hui. Merci de nous avoir suivis et à la prochaine.

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0: Mon Seigneur et mon Dieu, je crois fermement que tu es ici, que tu me vois, que tu m'entends. Je t'adore avec profonde révérence. Je te demande le pardon de mes fautes et la grâce de faire avec profit ces 10 minutes de prière. Marie, ma Mère Immaculée, Saint Joseph et mon ange gardien, intercédez pour moi. Il y a quelques années, une spécialiste de discipline positive, Solène Roland-Richer, a donné une conférence à l'Institut catholique de Paris sur le thème de la puissance de l'encouragement. Elle parlait surtout pour des éducateurs, des enseignants, et elle a démontré que les élèves encouragés réussissaient mieux que ceux qui étaient simplement complimentés. Souvent les compliments d'ailleurs peuvent créer des jalousies ou des compétitions, tandis que l'encouragement donne de meilleurs résultats. Alors tu vas me dire comment parler de façon encourageante? Par exemple, quand des élèves n'ont pas encore apprêté tout leur matériel pour commencer un cours, l'enseignant peut inviter amicalement un étudiant qui ne serait pas prêt avec cette parole « Comment vas-tu? Es-tu prêt pour le commencement de ce cours ?» plutôt que de dire « Concentre-toi, sors tes affaires » sur un ton plus militaire. Un des arguments que la conférencière a employé, c'est justement que quand on est exclu d'un groupe, c'est la même zone du cerveau qui réagit que quand on reçoit un coup de pied. Et on ne peut pas s'attendre qu'un élève qui reçoit un coup réagisse bien. Alors que l'encouragement va de pair avec un sentiment d'importance et d'appartenance à un groupe. Saint Jean Chrysostome disait que celui qui était insulté, même s'il est très riche, ne ressent pas l'avantage de sa richesse à cause du coup qu'il a reçu de l'insulte. Par contre, celui à qui on s'adresse avec des mots aimables et pour qui le don est accompagné d'encouragement, il se réjouit d'autant plus, non seulement de la valeur donnée, mais aussi de la façon de le donner. Et d'ailleurs, il cite l'Ecclésiastique en disant « Ne gâte pas tes bonnes actions, n'emploie pas de paroles désagréables quand tu donnes quelque chose. Donc regarde un petit peu la façon dont tu parles avec les autres et le ton que tu emploies aussi. » C'est bien de vouloir corriger une personne, par exemple, mais avec charité. Enfin, le Christ nous enseigne à faire une correction fraternelle, c'est-à-dire avec un esprit de fraternité. Si ton frère a commis un péché, va lui parler seul à seul, dit Jésus, et montre-lui sa faute. S'il t'écoute, tu auras gagné ton frère. Donc, regarde un peu la façon dont tu parles aux autres, la façon de les corriger, et aussi la façon dont tu reçois les corrections des autres. Est-ce vraiment empreint de charité, de fraternité, cette approche privée, quand nous devons corriger, quand nous voulons corriger quelqu'un, le seul à seul que le Christ nous demande d'appliquer en premier lieu, est essentielle, car elle est motivée par l'amour et le désir de ramener la personne à la vérité, et non par l'accusation ou la récrimination. Jésus est avant tout sauveur, il est venu pour sauver et non pas pour condamner et pour reprocher. Saint Augustin nous disait qu'il fallait réprimander par amour, non avec le désir de nuire, mais avec le souci sincère d'améliorer. Je dirais un peu comme un père ou une mère, un frère ou une sœur aimant. La correction fraternelle désigne l'acte d'aider un frère ou une sœur à prendre conscience de son erreur afin de l'encourager à changer, toujours dans l'amour et le respect. Jésus invite à reprendre d'abord seul à seul celui qui a fauté, puis avec des témoins, si jamais ça n'a pas marché, et enfin devant la communauté pour protéger la dignité et favoriser la réconciliation. Mais la démarche est inspirée par l'amour véritable et vise la conversion et pas la condamnation. Quand est-ce que Jésus fait des reproches? Jésus fait relativement peu de reproches, contrairement aux docteurs de la loi qui ne font que presque tout le temps des reproches. Donc Jésus ne multiplie pas les reproches. Ses remontrances sont vraiment remarquables pour leur justesse et leur concision. Il dénonce l'hypocrisie des pharisiens particulièrement et il insiste sur une nécessité d'une transformation du cœur plutôt que d'une simple conformité extérieure aux règles. Mais Jésus met en garde contre l'orgueil, notamment dans les débats entre ses disciples aussi, qui cherchent à être le plus grand. Il y a cette vanité qu'il veut corriger. Et sa correction est alors un appel à l'humilité et le service aux autres. Il utilise aussi souvent des répétitions et des phrases clés qui sont frappantes et qui montrent toute sa miséricorde. Et son reproche, c'est comme présent de façon cachée dans cette phrase formidable qu'il répète beaucoup de fois. « Va et ne pêche plus », formule sobre, sans condamnation ni humiliation, mais qui invite à renouveler sa vie, à se relever, qui encourage et qui manifeste aussi la miséricorde de Dieu. Jésus ne nie pas la gravité du péché, mais il ouvre toujours une porte à la conversion. Et on trouve beaucoup d'exemples comme ça. Il a dit ça par exemple à la femme adultère, qui avait été accusée et qu'il fallait condamner et lapider. Il relève la femme et l'invite à changer. « Je ne te condamne pas non plus, va et désormais ne pêche plus. » La correction de Jésus donc s'ajuste aux besoins de chaque personne. Et franchement, essaye de voir dans le Christ non pas un juge implacable, mais un ami, un frère qui veut te relever et qui ne fait pas une avalanche de reproches, mais plutôt un accompagnement vers le bien, un encouragement. Et toi aussi fais de même, je dirais. N'est pas une sévérité exagérée et gratuite, mais pas non plus un laxisme qui laisse tout comme ça. Il faut avoir, comme on dit, cette expression « main de fer dans un gant de velours ». C'est une expression que met beaucoup Saint José Maria, mais qui semble avoir été trouvée par un Français, Jean-Baptiste Bernadotte, qui est devenu roi de Suède, après le roi Charles XIII, Jean de Suède. Il disait « Il faut pour gouverner les Français une main de fer recouverte d'un gant de velours ». Et c'est ce qu'il a appliqué d'ailleurs dans sa façon de gouverner lorsqu'il est devenu roi de Suède et de Norvège. Un roi très apprécié pour sa fermeté et sa gentillesse, sa noblesse. Il associe ainsi la fermeté et la douceur. Et cette expression illustre parfaitement cette correction fraternelle dans laquelle il faut une attitude pastorale bienveillante, une fermeté, mais aussi empreinte d'amour, de charité, de douceur, de politesse. Le manque de tact est ce qui blesse le plus souvent, parce qu'il y a un manque de charité, un manque de fraternité. Et si tu vois que tu as certains problèmes dans ce domaine, ben demande plus de tact, plus de douceur, comme a fait justement Saint Bernard. Dieu lui-même a corrigé d'ailleurs cette rigueur excessive en lui donnant un esprit si doux et tendre et aimant qu'il a été complètement transformé. Et il se reprocha alors d'avoir été si strict et sévère, et remerciant Dieu de l'avoir rendu si bienveillant, encourageant et indulgent, qui se fit tout à tous pour les gagner tous. Jésus ajoute cependant que si une personne n'écoute pas, bon, il faut savoir même la mettre en dehors de l'Église. D'ailleurs, c'est pour ça qu'il donne un certain pouvoir, des clés, comme on dit, juste après cela. Il dit ces paroles, « Tout ce que vous lirez sur la terre sera lié dans le ciel, et tout ce que vous délirez sur la terre sera délié dans le ciel. » Bon, ça s'applique spécialement à la confession, où quand on voit qu'il n'y a pas de contrition pour les fautes, et que la personne veut continuer à pécher, et ne veut pas mettre les moyens pour sortir de ses erreurs. Et donc, le lien du péché reste. Eh bien, il ne faut pas délier ses péchés, il faut les laisser là, malheureusement. Mais le Christ semble suggérer une chose intéressante. Avant de faire une correction fraternelle, il est bon de prier. Prier seul, bien entendu, mais aussi prier avec d'autres, si possible, pour que le Seigneur puisse guider et préparer le cœur de la personne à recevoir la correction ou le pardon de ses fautes, pour qu'elle puisse mieux se confesser. D'ailleurs, avant de confesser, presque toujours le confesseur prie pour les pénitents qui vont venir. Parfois aussi, il prie après la confession également, et c'est bien. Nous pourrions même prier avec ceux qui ont des difficultés pour lutter contre leurs fautes, pour mettre en pratique les conseils qui sont donnés lors de la correction fraternelle. Il est donc crucial de prier avec ceux qui luttent spirituellement et moralement. Lorsque deux ou trois sont réunis au nom du Christ, il est là. Le fait de prier avec les personnes ensemble, ou bien de dire par exemple « je vais prier pour toi », ça encourage encore plus la personne. Si toi et moi, on prie ensemble, l'un pour l'autre, ou bien si l'on prie en famille, pour les problèmes de chaque personne, nous reconnaissons que nous ne sommes pas seuls, que nous nous soutenons mutuellement dans nos combats spirituels, et que la grâce de Dieu est à l'œuvre. La prière commune est une amitié, mais la prière, même seule, est une amitié avec Dieu, une conversation fréquente et secrète avec celui qui nous aime, qui nous écoute, qui nous pardonne, qui nous corrige. Dans l'Apocalypse, le Christ dira, en reprenant une citation des Proverbes, « Ce que j'aime, je les corrige, comme un père qui chérit ses enfants. Je te remercie, mon Dieu, des bonnes résolutions, des actes d'amour et des inspirations que tu m'as communiquées dans ces 10 minutes de prière. Je te demande de l'aide pour les mettre en pratique. Marie, ma Mère Immaculée, Saint Joseph et mon ange gardien, intercédez pour moi. »
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1: Bienvenue amis auditeurs, nous sommes heureux d'être avec vous pour écouter la suite de la lettre de l'apôtre Paul aux Corinthiens. Au cours de notre émission passée, Paul explique la liberté qui est en Jésus-Christ et il parle du problème des viandes offertes aux idoles. Il montre aussi comment un serviteur de Dieu doit être un modèle pour tout le monde. Aujourd'hui, nous découvrons comment les Israélites, le peuple de Dieu, peuvent nous servir d'exemple.
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2: Frères et sœurs chrétiens, je veux vous rappeler ce qui est arrivé à nos ancêtres. Ils ont tous été protégés par le nuage. Ils ont tous traversé la mer Rouge. Ils ont tous été baptisés dans le nuage et dans la mer en étant unis à Moïse. Ils ont tous mangé la même nourriture spirituelle et ils ont bu la même boisson spirituelle. En effet, ils ont bu à un rocher spirituel qui les suivait. Et ce rocher, c'était le Christ. Pourtant, parmi eux, presque personne n'a plu à Dieu. C'est pourquoi ils sont morts dans le désert. Ces choses-là sont arrivées pour nous servir d'exemple. Alors, nous n'aurons pas envie de faire le mal comme nos ancêtres. N'adorez pas les faux dieux comme certains parmi eux l'ont fait. Les livres saints racontent cela.
3: Le peuple s'est assis pour manger et pour boire. Ensuite, les gens se sont mis debout pour s'amuser.
2: Ne couchons pas avec n'importe qui, comme certains parmi eux l'ont fait, et 23 000 sont morts en un seul jour. Ne provoquons pas le Seigneur, comme certains parmi eux l'ont fait, et des serpents les ont fait mourir. Enfin, ne nous plaignons pas, comme certains parmi eux l'ont fait, et l'ange de la mort les a détruits. Ces choses-là sont arrivées à nos ancêtres pour nous servir d'exemple. On les a écrites pour nous avertir, nous qui sommes bientôt arrivés à la fin des temps. C'est pourquoi celui qui se croit solide doit faire attention à ne pas tomber. Toutes les tentations que vous avez rencontrées étaient normales pour des hommes et des femmes. Dieu est fidèle et il ne permettra pas que vous soyez tentés au-dessus de vos forces. Quand vous serez tentés, Dieu vous donnera la force de supporter cela et le moyen d'en sortir.
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4: Souvenez-vous que l'apôtre Paul est juif et fait partie du peuple d'Israël. C'est pourquoi il se base sur l'histoire des Israélites pour enseigner aux croyants quelle attitude ils doivent adopter. En effet, le peuple d'Israël est un peuple qui se révolte tout le temps contre Dieu. Mais Dieu continue de les guider et de les protéger. Même s'ils sont son peuple, Dieu n'hésite pas à les punir sévèrement. Et beaucoup d'entre eux sont morts par la suite. Paul rappelle toute cette histoire aux membres de la communauté chrétienne de Corinthe, même si beaucoup ne sont pas juifs, pour qu'ils comprennent ce qui s'est passé auparavant, afin qu'ils évitent, eux aussi, de commettre les mêmes erreurs. Paul nous apprend à travers l'exemple du peuple d'Israël que le salaire du péché, c'est la mort. Nous ne devons donc pas abuser de la bonté de Dieu. Si Dieu n'a pas hésité à punir le peuple d'Israël, pensez-vous qu'il va épargner ceux qui se révoltent contre lui aujourd'hui? En effet, l'apôtre Paul nous montre qu'être chrétien ne nous dispense pas des tentations. La vie du chrétien est faite de difficultés. Mais l'apôtre Paul donne cette assurance. Les tentations que vous rencontrez sont les mêmes pour tous les êtres humains sur cette terre. Mais Dieu est fidèle. Il ne vous laissera pas être tenté au-delà de vos forces. Et Paul ajoute, quand vous serez tenté, Dieu vous donnera la force de le supporter et aussi le moyen d'en sortir. Ici, l'apôtre Paul est en train de donner des conseils extrêmement importants. Tout chrétien est tenté, mais Dieu ne l'abandonne jamais au moment de la tentation. Dieu promet aussi de lui donner le moyen de s'en sortir. Voilà une très bonne nouvelle.
1: Paul revient sur sa discussion en ce qui concerne les cérémonies d'adoration des idoles et sur la question suivante. Oui ou non, le chrétien peut-il manger de la viande sacrifiée aux idoles ? Écoutez.
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2: C'est pourquoi, mes amis très chers, n'allez pas aux cérémonies en l'honneur des faux dieux. Je vous parle comme à des personnes sages. Jugez vous-même ce que je dis. Nous remercions Dieu pour la coupe de bénédiction. Quand nous la buvons, est-ce que nous n'entrons pas en communion avec le sang du Christ ? Quand nous mangeons le pain que nous partageons, est-ce que nous n'entrons pas en communion avec le corps du Christ ? Il y a un seul pain. Alors tous ensemble, nous sommes un seul corps, parce que nous mangeons tous un seul pain. Voyez les Israélites. Ceux qui mangent des animaux offerts en sacrifice sur l'autel sont en communion avec Dieu. Qu'est-ce que je veux dire ? Que la viande offerte aux faux dieux vaut quelque chose ? Ou bien que les faux dieux valent quelque chose ? Non. Mais je veux dire que ces sacrifices sont offerts aux esprits mauvais et non à Dieu. Et je ne veux pas que vous soyez en communion avec les esprits mauvais. Vous ne pouvez pas boire à la fois à la coupe du Seigneur et à la coupe des esprits mauvais. Vous ne pouvez pas prendre part à la fois au repas du Seigneur et au repas des esprits mauvais. Ou bien est-ce que nous voulons rendre le Seigneur jaloux? Est-ce que nous sommes plus forts que lui?
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4: Comme nous l'avons souvent dit, la ville de Corinthe est un centre de commerce et de religion. Les chrétiens vivant dans cette ville sont entourés de différentes pratiques religieuses et des cultes et sacrifices offerts à toutes sortes de dieux. Paul maintient que le chrétien est libre et que ces choses ne le touchent pas, mais il critique les Corinthiens qui choisissent de participer aux cérémonies honorant ces faux dieux. Manger la viande sacrifiée aux idoles ou pas n'est pas important, car tout le monde sait que ces dieux n'existent pas. Mais malgré la liberté que les croyants ont à cause de leur foi en Christ, il n'est pas très utile pour le chrétien de participer à ce genre de fête païenne. En effet, pourquoi s'exposer à toutes ces pratiques ? Paul dit aux croyants de faire attention et il ajoute « Vous ne pouvez pas boire à la fois à la coupe du Seigneur et à la coupe des esprits mauvais. Vous ne pouvez pas prendre part à la fois au repas du Seigneur et au repas des esprits mauvais. » Cher ami, quand on décide de suivre Jésus-Christ, il faut que cela se voie clairement dans notre comportement. Ou on est chrétien, ou on ne l'est pas. Pourquoi perdre son temps à se joindre à ceux qui adorent des idoles ? Pourquoi passer son temps avec des gens qui s'adonnent à l'idolâtrie ? Il vaut mieux bien choisir les amis que tu fréquentes. Il vaut mieux bien choisir là où tu vas, car tes amis et leurs pratiques peuvent te détourner du bon chemin. Ne prends pas ta liberté en Christ à la légère pour te justifier, ou pire encore, pour te joindre à ceux qui font le mal.
1: Écoutez ce que Paul dit encore en ce qui concerne notre liberté en Christ.
2: Certains disent, tout est permis. Oui, mais tout n'est pas bon. Tout est permis, c'est vrai, mais tout ne construit pas la communauté. Personne ne doit chercher son intérêt à soi, mais plutôt celui des autres. Tout ce qu'on vend au marché, mangez-en sans poser de questions, avec une conscience tranquille. En effet, tout appartient au Seigneur, la terre et tout ce qu'elle contient. Par exemple, quelqu'un qui n'est pas chrétien vous invite et vous acceptez son invitation. Alors mangez la nourriture qu'on vous offre avec une conscience tranquille. Mais on vous dira peut-être, c'est de la viande offerte en sacrifice aux faux dieux. Alors, n'en mangez pas à cause de celui qui vous a dit cela et pour des raisons de conscience. Je parle de sa conscience à lui et non de la vôtre. Mais est-ce que la conscience de quelqu'un d'autre va juger ce que je fais librement? Pourquoi donc? Quand je mange en remerciant Dieu, je dis merci pour la nourriture. Alors on ne peut pas dire du mal de moi à cause de cette nourriture. Donc, quand vous mangez, quand vous buvez, ou quand vous faites autre chose, faites tout pour la gloire de Dieu. Ne faites tomber personne. personne par votre façon de faire, ni les Juifs, ni ceux qui ne sont pas Juifs, ni l'Église de Dieu. Faites comme moi. J'essaie de plaire à tous dans tout ce que je fais. Je ne cherche pas mon intérêt. Je cherche l'intérêt de tous pour qu'ils soient sauvés. Imitez-moi comme moi j'imite le Christ.
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4: Paul revient à plusieurs reprises dans cette lettre sur la question de notre liberté en Christ. En effet, Christ nous a libérés et nous sommes vraiment libres. Nous n'avons pas besoin de suivre des règles, manger ceci ou ne pas manger cela. Jésus-Christ l'a dit et Paul le répète, le Seigneur a créé toutes choses dans ce monde et tout lui appartient. Alors, rien n'est impur. Mais si, pour certains, une telle nourriture est considérée impure et nous la mangeons, nous offensons notre frère. Alors, Paul dit qu'il vaut mieux ne pas la manger pour ne pas offenser ce frère. Vous avez certainement remarqué que les communautés chrétiennes ont chacune des pratiques différentes. Chez certains, on ne peut pas manger ceci ou cela, ou boire ceci ou cela. Chez d'autres, il faut mettre tel habit ou ne pas le mettre. Mais Paul dit qu'il y a un seul principe et une seule ligne de conduite pour gérer toutes ces questions. Il dit, quand vous mangez, quand vous buvez ou quand vous faites autre chose, faites tout pour la gloire de Dieu. Ne faites tomber personne dans le péché par votre façon d'agir. Chers amis, Christ nous rend libres, mais il nous demande de penser aux autres. Nous devons faire attention à notre comportement pour ne pas entraîner les autres vers le mal. Par exemple, peut-être en Christ, je pense que je suis libre de boire un verre d'alcool. Mais si je le bois devant un alcoolique, je suis en train de faire du mal à un frère parce que cela peut le faire rechuter. En effet, le comportement d'un chrétien ne doit jamais faire du mal à un autre. Après cette discussion concernant la liberté en Christ, Paul dit « Imite-moi comme moi j'imite le Christ ». Amis auditeurs, qui parmi nous ose prononcer de telles paroles? Est-ce que notre vie est conforme à la parole de Dieu? Montrons-nous l'amour et la sagesse de Dieu dans tout ce que nous faisons? Pour la majorité d'entre nous, nous devons répondre « Malheureusement, non ». Nous n'oserons jamais dire aux autres de nous imiter. Alors, que devons-nous faire? Continuer à nous imprégner de la parole de Dieu. Continuer à chercher le royaume des cieux. Chers amis, souvenez-vous de nos émissions passées. Par la bouche du prophète Jérémie, Dieu nous a fait cette promesse incroyable. « Si vous vous tournez vers moi, vous me retrouverez. Moi, le Seigneur, je vous le déclare, si vous me recherchez de tout votre cœur, je me laisserai trouver par vous. » Cette promesse est valable pour chacun de nous et en tout temps. Alors, n'hésitez pas à répondre à cet appel. Acceptez ce défi et cherchez Dieu de tout votre cœur. Votre vie sera transformée et vous ne serez en aucun cas déçu.
1: Amis auditeurs, nous arrivons au terme de notre émission. Vous avez suivi des messages de l'apôtre Paul aux Corinthiens qui se trouvent dans sa première lettre au chapitre 10 et 11. Soyez avec nous pour la suite. Au revoir et que Dieu vous garde.
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0: Pour votre salut, il est 14h.

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1: Mon âme exalte le Seigneur et mon esprit exulte en Dieu, mon Sauveur, qui a daigné poser son saint regard sur un être aussi indigne que moi. Pour cette grâce que tu me fais, ô Seigneur, que tout mon être te bénisse sans oublier aucun de tes bienfaits. Car c'est toi qui me permets de parler aux autorités de ta part à travers ces enseignements. Je t'en prie, ô Père, inspire-moi par ton esprit pour que ma chair et mes pensées te soient entièrement soumises. Accorde-moi la grâce de t'annoncer, toi, le Dieu de l'univers visible et invisible, et non de m'annoncer. Et que toutes les autorités à qui tu permettras de suivre cet enseignement, eh bien, que ces autorités perçoivent sans équivoque ta volonté pour leur vie. Que ces autorités découvrent leur vocation en toi et soient éclairées sur ce à quoi tu les appelles, par le saint nom de Jésus-Christ notre Seigneur. Amen. Amis auditeurs, mes frères et sœurs bien-aimés, nous vous saluons au nom de notre Seigneur Jésus-Christ. Que pendant ce temps fort qui nous est donné par notre mère l'Église catholique, et bien que pendant ce temps le Seigneur se révèle de manière particulière à chacun de vous, comme il l'a fait avec Moïse, le personnage dont je voudrais que nous méditions aujourd'hui le cheminement en tant qu'autorité.

Frères et sœurs, Moïse est un prototype parfait de l'homme préparé à sa mission. Nous voyons à travers sa vie que les responsables qui sont appelés par Dieu à remplir une mission spéciale sont soumis à une formation spéciale. Et cette formation est faite de rigueur. Dieu les épure. Dieu les fait passer par des moments de brisement, de mortification. En fait, ils traversent des épreuves de toutes sortes. C'est en quelque sorte un entraînement de commando dont le but est de les modeler pour en faire des hommes ou des femmes selon le cœur de Dieu. Également, cet entraînement a pour objectif de les prémunir contre les comportements déviants, contre plus tard la cupidité, la convoitise, l'orgueil, l'autosatisfaction, la vanité ou les mondanités qui pourraient s'emparer d'eux et les faire dévier du chemin que le Seigneur leur aura tracé initialement. Et en méditant sur la destinée de Moïse également, eh bien, le Saint-Esprit m'a ouvert les yeux sur les pratiques du royaume pharaonique de façon à établir un parallèle avec les œuvres de la sorcellerie. Et la vie de Moïse, nous allons le voir, nous fournit de précieux enseignements pour déceler et combattre la sorcellerie. Enfin, l'histoire de Moïse nous permet aussi de comprendre que lorsque Dieu a investi sur une personne et que cette personne se laisse véritablement guider dans la soumission et dans l'obéissance à sa parole, elle réussit toujours à remplir sa mission avec succès, malgré les épreuves qui peuvent jalonner son parcours. Frères et sœurs, l'histoire de Moïse peut être lue intégralement dans le livre de l'Exode et dans le livre des Nombres. Mais le livre des Actes des Apôtres nous en donne un résumé assez intéressant et je voudrais que vous me permettiez rapidement d'en faire la lecture. C'est dans Actes chapitre 7, versets 17 à 44, mais je vais lire jusqu'au verset 38. Lorsque le temps approcha où Dieu devait accomplir la promesse qu'il avait faite à Abraham, notre peuple s'accrut et devint de plus en plus nombreux en Égypte. Puis un nouveau roi qui n'avait pas connu Joseph se mit à régner sur l'Égypte. Ce roi trompa notre peuple et maltraita nos ancêtres en les obligeant à abandonner leur bébé pour qu'il meure. À cette époque, naquit Moïse qui était un bel enfant, agréable à Dieu. Il fut nourri pendant 3 mois dans la maison de son père. Lorsqu'il fut abandonné, la fille du Pharaon le recueillit et l'éleva comme son propre fils. Ainsi, Moïse fut instruit dans tout ce que connaissent les Égyptiens et devint un homme puissant dans ses paroles et ses actes. Quand il eut 40 ans, retenons cela, Moïse décida d'aller voir ses frères de race, les Israélites. Il vit un Égyptien maltraiter l'un d'eux. Il prit la défense de l'homme maltraité et pour le venger, tua l'Égyptien. Il pensait que ses frères, les Israélites, comprendraient que Dieu allait leur accorder la délivrance en se servant de lui. Mais ils ne le comprirent pas. Le lendemain, Moïse rencontra 2 Israélites qui se battaient et il voulut rétablir la paix entre eux. « Mes amis, leur dit-il, vous êtes frères, pourquoi vous maltraitez-vous » Mais celui qui maltraitait son compagnon repoussa Moïse et lui dit « Qui t'a établi comme chef et juge sur nous ? Veux-tu me tuer comme tu as tué hier l'Égyptien ?» Quand Moïse entendit ces mots, il s'enfuit et alla vivre dans le pays de Madian. Là, il eut 2 fils. 40 ans plus tard, nous retenons encore cela, dans le désert proche du mont Sinaï, un ange apparut à Moïse dans les flammes d'un buisson qui brûlait. Moïse fut étonné en voyant cette apparition. Mais comme il s'avançait pour regarder de plus près, il entendit la voix du Seigneur qui disait « Je suis le Dieu de tes ancêtres, le Dieu d'Abraham, d'Isaac et de Jacob. » Moïse se mit à trembler de peur et n'osait pas regarder. Alors le Seigneur lui dit « Ôte tes sandales car l'endroit où tu te tiens est une terre sainte. J'ai vu la souffrance de mon peuple en Égypte, j'ai entendu ses gémissements et je suis descendu pour le délivrer. » Viens maintenant, je vais t'envoyer en Égypte. Ce même Moïse que les Israélites avaient rejeté en lui disant, qui t'a établi comme chef et juge? Dieu l'a envoyé comme chef et libérateur avec l'aide de l'ange qui lui était apparu dans le buisson. C'est Moïse qui a fait sortir les Israélites d'Égypte en accomplissant des prodiges et des miracles dans ce pays
à la mer Rouge et au désert pendant 40 ans. C'est Moïse encore qui dit aux Israélites, « Dieu vous enverra un prophète comme moi qui sera un membre de votre peuple. » C'est lui qui se trouvait auprès du peuple d'Israël assemblé dans le désert. Moïse était avec nos ancêtres et avec l'ange qui lui parlait sur le mont Sinaï. Il reçut les paroles vivantes de Dieu pour nous les transmettre. Parole du Seigneur notre Dieu. Nous rendons gloire à Dieu. En lisant ce passage, il y a une chose qui attire notre attention. C'est que les années de vie de Moïse sont subdivisées en trois périodes égales de 40 ans. Chacune de ces périodes de 40 ans correspondant aux différents temps forts de sa vie. D'abord, Moïse a passé 40 années à la cour de Pharaon où il fut recueilli par la fille du Pharaon d'Égypte. Et nous voyons que lorsque Moïse fuit l'Égypte pour aller vivre au pays de Madian chez Jéthro, il est déjà devenu un adulte de 40 ans. Ensuite, Moïse va passer 40 ans dans le désert de Madian comme berger des troupeaux du prêtre Jéthro, au moment où Moïse va faire sa rencontre avec le buisson ardent dans le désert proche du mont Sinaï. Il a donc 80 ans. Il est marié à Séphora, la fille de Jéthro. Il a deux fils dont les noms sont très expressifs. L'aîné s'appelle Gershom, qui signifie « réfugié là » ou « émigré là ». Et le cadet, Eliezer, c'est-à-dire « Dieu est mon secours ». On peut le lire dans Exode, chapitre 18, versets 3 à 4. En fait, de son retour en Égypte pour faire sortir le peuple jusqu'aux portes de Canaan, la terre promise, il s'est écoulé également 40 années. Et comme nous l'apprend Deutéronome, chapitre 34, verset 7, Moïse est mort à l'âge de 120 ans. Frères et sœurs, notre enseignement va donc porter successivement sur chacune de ces trois étapes de la vie de Moïse. Et aujourd'hui, spécifiquement, nous allons aborder la première période de sa vie que nous avons intitulée « Moïse, 40 ans à la cour de Pharaon ». Moïse est né à l'époque où les descendants de Jacob, émigrés en Égypte quand, souvenons-nous, Joseph était premier ministre, vivaient une situation dramatique. Ils étaient réduits en esclavage et soumis à de dures corvées. Pire, leurs enfants de sexe masculin étaient systématiquement jetés dans le Nil sur ordre de Pharaon, qui avait pris cette décision pour empêcher les Hébreux de proliférer. Et il prétendait qu'en cas de guerre, eh bien, ces Hébreux-là risquaient de se joindre à leurs ennemis pour les combattre. Donc, lorsque la mère de Moïse, qui s'appelle Jochabed, met au monde ce beau bébé, elle le cache pendant 3 mois pour le soustraire à la folie meurtrière de Pharaon. Mais il est évident qu'elle ne peut pas le cacher plus longtemps. Ça doit être très difficile dans un contexte comme celui-là de garder un secret aussi longtemps. Alors, un beau matin, elle décide de coucher l'enfant dans une corbeille qu'elle remet à sa fille Myriam. Myriam est la sœur aînée de Moïse, qui va le déposer au bord du Nil. Frères et sœurs, la première question que nous pouvons nous poser à cette étape de notre méditation est la suivante. Comment, dans un environnement où toutes les femmes hébreues se résignaient à voir leur bébé sacrifié pour assouvir la soif de sang des démons du Nil, comment dans un tel contexte, l'une d'entre elles a pu décider de cacher le sien et l'a fait sans être découverte ni dénoncée? D'où Jochabed a-t-elle tiré le courage de prendre le risque de braver une décision de Pharaon, prenant aussi le risque de se faire exécuter elle-même? Qu'espérait-elle en allant faire déposer l'enfant au bord de l'eau? La parole de Dieu ne nous le dit pas expressément, mais je crois que Jochabed a dû agir sous le coup d'une impulsion prophétique, sous le coup d'une motion que l'Esprit de Dieu a déposée au fond de son cœur. Peut-être qu'elle n'a pas eu les instructions de manière aussi claire que d'autres personnages de la Bible, comme Abraham, même la Vierge Marie. Parce que Dieu ne parle pas toujours de manière audible ou par une apparition pour communiquer sa volonté aux hommes. Sinon, les hommes vivraient dans l'inertie, sans rien entreprendre, attendant une apparition ou une révélation prophétique.
Dans la plupart des cas, Dieu dépose sa volonté ou sa vision dans le fond de notre cœur. Cela peut même se présenter comme une pensée, comme une idée, comme une découverte ou une initiative qui vient de nous-mêmes. Mais au fur et à mesure que nous agissons pour donner corps à ce projet, Dieu vient y marquer son approbation en faisant concourir les événements à son avancée. C'est pourquoi, frères et sœurs, nous ne devons pas toujours attendre d'avoir des manifestations surnaturelles ou prophétiques du Seigneur avant de poser des actes ou d'entreprendre des projets quand notre âme et conscience nous savons nobles et profitables. Par contre, nous devons mettre Dieu au départ et au cœur de tous nos projets en les lui consacrant dès qu'il commence à mûrir en nous. Seigneur mon Dieu, je te confie cette idée, cette intention. Je te confie ce projet qui commence à germer dans mon esprit. Oui, je te le confie pour que tu le consolides en moi si sa réalisation effective est conforme à ton plan de vie pour moi ou s'il doit être bénéfique pour beaucoup de tes enfants. Ô Père, en te consacrant ce projet, je te prie aussi de m'inspirer et de me donner les moyens de sa réalisation. Mets-y également un sceau d'excellence. Mais Seigneur, que tout plan ou tout dessein qui n'est pas de toi soit complètement évacué de mon esprit au nom de Jésus. Amen. Nous poursuivons toujours notre méditation. Et là, je voudrais m'adresser particulièrement aux autorités familiales que sont les parents. Il y a une chose que nous devons savoir. La mère de Moïse a accueilli dans la foi cette motion que Dieu a déposée dans son cœur de préserver la vie de l'enfant, de le garder, de ne pas permettre qu'il soit jeté dans le Nil comme tous les autres bébés de sexe masculin. Et c'est donc en fonction de cette vision qu'elle a agi. Ce cas n'est pas isolé dans la Bible.

Saint-Esprit nous communique la pensée de Dieu concernant nos enfants. Oui, mes amis, parce que Dieu a une histoire particulière à vivre avec chacun de nos enfants. C'est vrai qu'il vit une histoire avec nous-mêmes, mais il en est de même pour ces petits qu'il nous a confiés. Est-ce que nous les élevons en demandant constamment au Saint-Esprit de nous inspirer dans les choix qui vont déterminer leur avenir? Nous sommes parfois tellement occupés à réaliser nos propres plans pour nos enfants que nous oublions que c'est Dieu qui leur a permis de naître et que s'il l'a fait, c'est qu'il poursuivait un but précis. Mon fils doit devenir médecin ou officier de l'armée. Ma fille doit être professeur d'université ou médecin, si ce n'est Miss Côte d'Ivoire. Mon enfant doit gagner beaucoup d'argent pour s'occuper de moi pendant ma vieillesse. Tout cela est bien. Mais où est la volonté de notre Père Créateur dans tout cela? Et je vais vous rapporter un témoignage. Une sœur a décidé de consacrer entièrement la vie de son enfant au Seigneur. Et pour cela, elle le prie constamment de lui inspirer les décisions concernant la vie de cet enfant. C'est un petit garçon de 3 ans et demi. Et elle a inscrit l'enfant à la maternelle dans une très bonne école catholique. L'année suivante, alors qu'elle se prépare à aller faire la réinscription de l'enfant, la sœur sent dans son cœur comme un manque d'enthousiasme. Et chaque fois qu'elle doit se rendre dans l'école pour faire cette réinscription, il y a toujours un imprévu qui se présente. Alors, elle se dit, certainement le Seigneur est en train d'allumer un clignotant, et elle décide de faire une neuvaine de prière pour demander la volonté de Dieu concernant l'école dans laquelle l'enfant doit être inscrit. Et par un concours de circonstances qui serait trop long d'expliquer ici, elle comprend que Dieu veut qu'elle change complètement de système éducatif et qu'elle inscrive l'enfant, tenez-vous bien, dans un système anglophone. Quelle histoire, hein? La mère elle-même, elle est ivoirienne francophone. Elle n'envisage pas d'aller vivre dans un pays anglophone. Et c'est donc une orientation qui lui paraissait à la limite absurde, surtout que c'était loin de correspondre à ce qu'elle avait prévu pour son enfant. Le plus compliqué, c'était qu'au moment où la conviction naissait dans son cœur, les inscriptions étaient closes et les cours avaient commencé depuis un mois dans l'école que le Seigneur lui avait indiqué. Mais comme Dieu se donne toujours les moyens de réaliser ce qui est conforme à sa volonté, la sœur a pu inscrire l'enfant sans problème. Et en moins de 3 mois, l'enfant s'est adapté à sa nouvelle école et à ce nouveau système. Elle ne sait pas encore clairement où Dieu veut mener l'enfant, mais elle continue de prier pour que Dieu la guide étape par étape. Voilà un exemple qui me semble mériter d'être partagé avec les parents. Nous prions avec ferveur Dieu de faire en sorte que nos enfants réussissent leurs études et qu'ils connaissent le succès. Cela est légitime. Nous prions aussi pour qu'ils soient des bénédictions pour leur génération. Mais comment pourront-ils vraiment fleurir et donner la pleine mesure de leur vocation en Christ si nos enfants ne sont pas semés là où Dieu veut qu'ils le soient? Tu le sais, mon frère, ma sœur, tu ne peux porter de bons fruits et d'abondants fruits que si tu es planté dans une terre fertile. Mais c'est la même chose pour tes enfants. Et la terre fertile pour toi, comme pour chacun de tes enfants, c'est la voie que Dieu a tracée. C'est la mission à laquelle il appelle chacun, soit dans l'ordre religieux, soit comme laïc engagé dans le métier auquel Dieu le destinait. Mais n'attends pas que l'enfant soit déjà grand. N'attends pas non plus de rencontrer des difficultés pour associer Dieu à son éducation ou à ses choix de vie. C'est dès sa conception que tu dois commencer à le consacrer au Seigneur et lui demander de t'éclairer sur la voie dans laquelle tu dois conduire cet enfant. À partir du moment où Jochabed, la mère de Moïse, a accueilli en son cœur la vision de Dieu, elle a commencé à faire sa part à elle, qui était de tout faire pour que Moïse reste en vie. Et Dieu est venu se saisir de ses efforts pour opérer le miracle du maintien de l'enfant en vie justement. Mes amis, je le répète, lorsque Dieu a un programme sur la vie d'une personne, il se donne tous les moyens de l'accomplir. Il faut que nous le retenions. Rien ni personne, aux cieux, sur terre, ou dans les enfers, ou dans les abîmes, ne peut empêcher Dieu de nous faire entrer dans notre destinée prophétique. Dieu prépare les personnes qui doivent concourir à la réalisation de son plan. Il les prépare, même si ces personnes sont à l'autre bout du monde. Et Dieu leur communique sa pensée.
Dieu organise également les circonstances pour qu'elles aussi participent

participe à l'accomplissement de son plan. Oh Dieu, mon Seigneur, tu as un programme particulier sur la vie de ma sœur, de mon frère autorité à l'écoute. Je prie pour que, comme tu l'as fait pour Moïse, tu organises toutes les circonstances et que tu communiques ta volonté à toutes les personnes qui doivent collaborer à la réalisation de ton plan de vie, pour elle, pour lui. Je prie, Seigneur, pour que également tu déposes dans le cœur de chaque papa, de chaque maman à l'écoute, la vision que tu as pour la vie de leurs enfants. Car tu les as établis comme autorité dans la famille pour qu'ils soient conformes à ton plan de vie pour chacun de leurs enfants. Seigneur, donne-leur de répondre à tes attentes dans la vie de leurs enfants afin que, comme la mère de Moïse, ils coopèrent fidèlement et intelligemment à ton œuvre. Gloire et louange à toi, au nom de Jésus. Amen. Voici donc Moïse, l'enfant d'un couple d'esclaves hébreux, qui va être recueilli et élevé à la cour royale par Bithia, la fille de Pharaon. Mes amis, que gloire soit rendue à Dieu, dont le livre des Proverbes dit que lorsqu'il approuve les voies d'une personne, il dispose favorablement à son égard même ses ennemis. C'est dans Proverbes chapitre 16, verset 7. La version de la Tob dit précisément ceci: quand le Seigneur prend plaisir à la conduite de quelqu'un, il lui concilie même ses ennemis. Tenez-vous bien, la faveur de Dieu était sur la vie de Moïse avant même sa naissance. Moïse était destiné à être un instrument puissant pour glorifier Yahvé. D'ailleurs, quelque chose en moi est convaincu que Pharaon avait consulté ses dieux sur la destinée des Hébreux en Égypte et que par-delà la crainte qu'ils deviennent trop nombreux, il a dû avoir, tout comme Hérode du temps de Jésus, la révélation qu'un garçon à naître deviendrait à l'âge adulte un danger pour son pouvoir. Comme Hérode, Pharaon a aussitôt pris les devants en faisant massacrer les bébés masculins, espérant ainsi faire périr parmi eux le futur libérateur du peuple d'Israël. Mes amis, à partir de ces massacres d'enfants, tant par Pharaon que par Hérode, j'ai compris une chose sur les génocides, les tueries de masse, les catastrophes naturelles ou non qui entraînent des morts en grand nombre. En fait, il y a une première explication, c'est que les démons s'en servent pour assouvir leur soif de sang. Mais également, il y a aussi que derrière ces tueries de masse, il y a un projet satanique de destruction de personnes que Dieu a marquées d'un sceau particulier pour une mission particulière. Quand nous prenons la vie de beaucoup de personnes que Dieu utilise, ou des personnes qui marquent leur génération, leur temps, par des œuvres qui réjouissent le cœur de Dieu et des hommes, il y a toujours un point commun entre eux. Ce sont soit des rescapés de l'avortement, soit des gens qui à un moment ou à un autre ont échappé à une mort certaine, soit des personnes dont la destinée a failli basculer dans le mal. Frères et sœurs, ne nous faisons pas d'illusions. Satan cherche toujours comment perpétuer le plus longtemps possible sa domination sur certaines régions, sur des nations, sur des continents. Il sait aussi que Dieu continue de susciter des femmes, des hommes qu'il dote d'une autorité particulière pour ruiner ses œuvres et contrebalancer cette domination. Les Moïse, les Josué, les Samson, les Judith, les Esther, les Déborah, les Gédéon, les Samuel, les David, les Daniel, les Joseph, les Marie, les Simon-Pierre, les Paul, etc. Tous ceux qui sont appelés à être sel de la terre et lumière du monde, Satan les traque sans répit et n'hésite pas à utiliser les moyens les plus abominables, les plus extrêmes pour les empêcher de naître ou pour abréger leur vie. Pour cela, il se sert de l'avortement, des épidémies, des catastrophes naturelles, des accidents, des guerres. Satan pratique aussi le génocide psychologique, le génocide psychique et moral, en occasionnant dès l'enfance des blessures, des traumatismes dans la vie de nos enfants, ou en y semant l'ivraie. Il les déforme, il les souille, il les endurcit pour en faire des problèmes pour leurs parents et pour la société, alors même que Dieu veut que les hommes soient des solutions pour l'humanité. Et bien sûr, le diable utilise des hommes et des femmes pour en faire ses bras armés, pour en faire des instruments de destruction physique ou morale.
de ses vies. Ô Seigneur Jésus, je te prie par la puissance de ton bras qui est toujours vainqueur, de t'interposer pour faire échec au projet de tuerie ainsi qu'aux catastrophes que le diable et ses démons sont en train de préparer en ce moment afin de satisfaire leur soif de sang et aussi afin d'éliminer ceux que tu t'es choisi pour une mission particulière. Par la puissance de ton bras, par la puissance du feu de Dieu, je fais échec à tout projet de Satan dans ce sens, au nom de Jésus-Christ. Amen. Et en faisant cette prière, je voudrais, toujours au nom de Jésus-Christ de Nazareth, lancer un cri du cœur à toi qui, volontairement, sciemment, mais aussi à toi qui, inconsciemment, est un pharaon ou un Hérode pour les enfants de Dieu. Tu es du corps médical et tu pratiques des avortements ou tu te livres à des pratiques qui violent le serment d'Hippocrate que tu as prêté. Tu es mère ou père de famille et tu fais violence physiquement, sexuellement même ou psychologiquement à tes enfants ou aux enfants des autres. Tu es une personne en apparence au-dessus de tout soupçon, mais tu vends de la drogue. Tu recrutes et tu utilises des enfants pour la guerre. Tu les utilises pour des vols, des braquages ou d'autres actes de banditisme. Dans ta maison, tu utilises des enfants pour les mettre au service de tes enfants à toi. C'est-à-dire qu'en fait, tu fais faire à des enfants ce que tu n'aimerais pas que quelqu'un d'autre fasse faire à tes enfants à toi. Tu es de ceux qui abusent des petites filles et des petits garçons. Tu assassines ou tu fais assassiner des enfants pour leur prélever du sang ou des organes afin d'asseoir ou perpétuer ton pouvoir ou ta richesse. Sache que le jour vient et il n'est pas loin où Dieu va se lever de son trône céleste pour être juge de tes œuvres de mort. Il t'a laissé le temps de te ressaisir, de te repentir et d'arrêter. Le Seigneur veut qu'enfin tu comprennes qu'il ne veut pas la mort du pécheur, mais sa conversion. Alors, si tu entends ce message, sache que Dieu vient par ma voix te donner un dernier avertissement. Arrête tes œuvres de mort avec les enfants. Renonce à être le bras armé de Satan pour détruire ces petits êtres qui ont tant de prix aux yeux de Dieu. Dieu a dit dans Matthieu 18, verset 6, « Celui qui fait tomber un de ses plus petits qui croit en moi, il vaudrait mieux pour lui qu'on lui attache une grosse pierre au cou et qu'on le noie au fond de la mer. » Écoute la voix de Jésus qui te dit, comme à Paul sur le chemin de Damas, « Pourquoi me persécutes-tu à travers ces enfants ?» Pourquoi me crucifies-tu en détruisant la pureté, l'intégrité, la joie, l'équilibre et la vie de ces enfants? Le temps de te repentir et de réparer ce que tu as détruit est arrivé. Jésus entre aujourd'hui chez toi comme chez Zachée et il veut malgré tout t'apporter son salut. Ne résiste pas à sa voix, il est amour, il est miséricorde et il rachète ceux qui regrettent sincèrement leurs péchés. À l'instant même, je te demande de prier avec moi. Seigneur Jésus, je viens à toi avec le poids de mes péchés. Je reconnais que j'ai été un instrument de Satan à travers les œuvres de mort que j'ai accomplies, que j'ai favorisées ou que j'ai commanditées. J'ai exploité des enfants. J'ai abusé sexuellement d'eux. J'ai subi ou pratiqué des avortements. J'ai été auteur ou complice de manipulations, de mutilation d'enfants, de maltraitance, de violence contre des enfants. Ô Seigneur, j'ai fait bien d'autres choses qui ne te glorifient pas. Je ne suis pas digne de lever les yeux vers toi. Mais aujourd'hui, comme Paul, tu m'as saisi sur mon chemin de Damas. Aujourd'hui, devant toi, Seigneur, je renonce à mes œuvres de mort. Je me repens de tous les actes abominables que j'ai posés à l'égard des enfants. Je regrette sincèrement le mal que j'ai fait, Seigneur Jésus. Je t'en supplie, pardonne-moi et remets-moi sur le droit chemin. Désormais, je veux changer de vie. Je veux aussi, comme Zachée, que tu me donnes la force de réparer le mal que j'ai fait. Seigneur Jésus, je me soumets à ton autorité et je te donne ma vie. Dans ta miséricorde infinie, je t'en prie, fasse qu'à partir de maintenant, ma vie soit vouée au service du bien. Gloire et louange à toi. Moïse était donc programmé par Satan pour une mort précoce. Et nous le disions, gloire à Dieu. Dieu qui avait posé sa main sur lui et qui a incliné favorablement le cœur de cette Égyptienne et l'a rempli d'amour pour ce bébé des Hébreux.
en le prenant dans ses bras, Bithia n'a pas vu en Moïse un esclave, mais un enfant à aimer. Elle a donc pris sans hésiter la décision de l'adopter. Mes frères, mes sœurs, les sacrifices, la magie, l'ésotérisme et l'occultisme sous toutes leurs formes. Il s'agit donc de tout ce que nous faisions quand nous n'avions pas encore rencontré Jésus-Christ de façon personnelle ou quand nous n'avions pas une véritable crainte de Dieu, parce que beaucoup ont rencontré Jésus-Christ mais continuent de se livrer à de telles pratiques. Il s'agit de notre conception de la vie, du pouvoir, des moyens, des méthodes et pratiques qui nous semblaient légitimes pour parvenir à nos fins, pour atteindre nos objectifs. Le royaume pharaonique, ce sont les fondements que certaines autorités ont posés dans leur vie, des pactes qu'ils ont passés, des voies détournées qu'ils ont utilisées pour accéder à la richesse, à la promotion sociale, à la notoriété. C'est aussi les voies par lesquelles certaines femmes ou certains hommes sont passés pour accéder au mariage. Frères et sœurs autorités, le royaume de Pharaon, c'est cette étape de votre vie où vous avez construit votre bonheur au prix de la réputation, de la dignité et des droits des autres, au prix aussi du sang humain, du sang d'animaux, au prix du malheur et de la sueur de vos semblables qui ont été expoliés, détruits, sacrifiés. Et la deuxième réalité que représente le royaume pharaonique, c'est le cercle de la sorcellerie. Le palais de Pharaon symbolique la sorcellerie dont chacun de nous est un potentiel candidat. Oui, à cause des blessures, des malédictions, de certains pactes ancestraux, des héritages familiaux, mais aussi à cause de certains traits marqués de notre caractère, comme l'orgueil, le mensonge, la manipulation, la rancune, la colère, la convoitise. On le sait, la sorcellerie n'est pas seulement le fait de vieilles personnes édentées qui se réunissent en confrérie pour manger des âmes. La sorcellerie est vulgarisée par Satan et aujourd'hui elle prend plusieurs formes. Comme je le disais, elle prend la forme de la manipulation, de l'orgueil, la rancune vengeresse, le mensonge indécrottable, la convoitise viscérale, l'insatisfaction chronique. Ce sont des terreaux de la sorcellerie. Frères et sœurs, nous vous devons faire très très très attention. C'est pourquoi périodiquement, nous devons nous mettre en face du Seigneur et lui demander d'ouvrir nos yeux sur l'ivraie qui est en train d'être semée en nous, sur les portes de la sorcellerie que nous sommes en train d'ouvrir en nous. Nous combattons la sorcellerie extérieure, alors que souvent la sorcellerie extérieure nous atteint parce qu'il y a des germes de sorcellerie en nous-mêmes. Et quelle que soit notre position devant Dieu, quelle que soit notre vie de prière, nous pouvons être des instruments entre les mains de Satan pour vulgariser la sorcellerie. Faisons très attention. Le royaume de Pharaon offre en apparence de nombreux attraits, de nombreux avantages. Il fait miroiter la possibilité de s'épanouir, de se réaliser. Le royaume de Pharaon nous montre le faste, le luxe, la respectabilité, les honneurs, la richesse. En un mot, toutes ces choses que l'homme recherche avec acharnement, toutes ces choses dans lesquelles Moïse a baigné 40 ans durant. Et c'est un piège parce que le trône de Pharaon ne met en évidence que ce qui est rutilant, que ce qui est beau, comme je le disais tout à l'heure, que le faste, que le luxe. A priori, on ne voit pas la boue et les horreurs. Et tous ceux qui sont initiés dans la sorcellerie, dans l'occultisme, dans l'ésotérisme, dans la magie, vous diront qu'ils ont d'abord été attirés par certaines valeurs qu'on y prône, surtout dans les groupes ésotériques, par la solidarité et l'entraide entre les membres, par le bien-être physique et psychique qu'on peut y trouver, par les capacités physiques et mentales qu'on peut y développer, avec en prime la possibilité de se réaliser intellectuellement, financièrement, socialement. Et ce n'est que par la suite, à mesure que ces personnes avancent dans leur parcours initiatique, à mesure qu'ils gravissent les échelons, que leurs yeux s'ouvrent sur les réalités cachées de ce milieu, sur les contraintes, sur les monstruosités, les pratiques abominables auxquelles parfois ils doivent s'astreindre. Et ils deviennent des esclaves enchaînés qui ne peuvent plus se libérer. Ainsi, Moïse a passé 40 ans, comme beaucoup d'entre nous, à la cour de Pharaon. Au début, il ne semblait pas particulièrement mal à l'aise. Peut-être qu'une fois en passant, certaines attitudes, certains propos ont pu l'offusquer, le heurter. Peut-être aussi qu'il ressentait confusément sa fibre hébraïque, qui est la lumière de Dieu en lui, bien que diluée puisqu'il était loin
n'est-ce pas, des Hébreux, ils vivaient à la cour du roi. Mais peut-être que cette lumière était restée intacte au fond de lui. Mais très vite, les plaisirs de la cour et le faste de la vie de prince venaient étouffer cette lumière. Oui, il en est ainsi pour beaucoup d'autorités. L'aspiration au pouvoir, à la vie facile, au plaisir du monde, nous font souvent nier ou étouffer la voix douce, mais si réelle de notre conscience, qui est la lampe que le Seigneur nous donne pour éclairer les profondeurs de notre être. Pire, Moïse se trouvait dans le camp de l'oppresseur, et s'il accédait au trône certainement, il lui serait revenu de perpétuer la puissance du royaume en veillant à ce que les esclaves continuent de travailler dur. Et c'est ainsi que le pharaon du monde et le pharaon de la sorcellerie agissent. Ils poussent l'homme à réduire en esclavage ses propres frères, ses propres sœurs, ses parents, ses enfants, afin de perpétuer sa puissance. Une fois installé à la cour de Satan, l'homme devient un agent actif de l'oppression des siens dans les milieux de l'occultisme et de la sorcellerie. L'homme devient souvent sans cœur. Il est voilé. Il ignore les véritables réalités du monde et il n'est pas transparent à la lumière de Dieu. Nombreux sommes-nous ainsi comme Moïse à avoir été conditionnés pour occuper une place de choix à la cour de Pharaon. Certaines circonstances de nos vies, tout comme nos propres choix, pourront soit nous y conforter et nous éloigner inexorablement de la lumière de Dieu, soit au contraire, nous ramener à la maison du Père. Et encore, gloire soit rendue à Dieu, c'est ce dernier cas de figure qui s'est produit pour Moïse. Pourquoi? Parce que la fibre hébraïque, nous le disions tout à l'heure, subsistait en lui. Bien que dilué par sa vie à la cour de Pharaon, le lien de sang hérité d'Abraham ne pouvait pas mourir. Dieu connaît les siens avant même qu'ils aient été formés dans le sein de leur mère et il les reconnaît toujours, quels que soient les camouflages et les déformations qu'ils ont subies au contact des divers pharaons avec lesquels ils se sont accoquinés. Habillés et maquillés en égyptien, mangeant et vivant comme un égyptien, préparé pour occuper un trône en Égypte, Moïse s'est senti à un moment donné concerné par la vie de ses compatriotes. Et c'est cela l'appel incessant de la maison du Père à notre cœur. C'est pourquoi je voudrais ouvrir une parenthèse pour dire aux parents, n'hésitez pas à consacrer vos enfants à Jésus et à les baptiser bébés. Quand vous faites cela, vous allumez dans leur âme une flamme divine. Vous mettez le cachet de Dieu sur eux. Et l'encre de Dieu, comme vous le savez, souvent beaucoup de nos frères et sœurs le disent, l'encre de Dieu est indélébile. Même si plus tard, cet enfant se détourne de Dieu, autant marqué, Dieu le rattrapera et le ramènera à lui. Il n'y a rien à faire. C'est pourquoi je vous demande de ne pas désespérer. Vous qui rencontrez actuellement des difficultés avec votre enfant, c'est le moment du retour à la maison du Père que nous ignorons. Celui de Moïse, comme vous le voyez, a duré 40 ans. Mais une chose est sûre, Dieu reconnaît toujours les siens et les ramène des ténèbres à la lumière, quel que soit le temps qui se sera écoulé. Et là encore, je vais prier. Ô Père, je te prie de ramener à toi tous tes enfants qui, comme Moïse, se trouvent encore à la cour de Pharaon. Je te prie pour la conversion totale et le changement de vie de tous ces adolescents, garçons et filles qui vivent dans la débauche et l'indiscipline, à la grande douleur de leurs parents. Je te confie également ces adultes, particulièrement ces autorités qui continuent de marcher dans les ténèbres, loin de ta lumière. S'il te plaît, Père, ramène-les à toi, au nom de Jésus. Amen. Frères et sœurs, nous disons donc que la petite étincelle du feu de Dieu en Moïse ne s'était pas éteinte et que Moïse ressentait comme un appel à sa conscience qui le poussait de temps en temps à faire des incursions dans le camp de travail des Israélites. Le lien que Yahvé avait tissé subsistait et l'attirait à son corps défendant. Moïse se débattait dans une lutte intérieure, mais l'appel de la maison du Père va susciter une prise de conscience radicale. En même temps que sa fibre hébraïque refait surface, Moïse va supporter de moins en moins les injustices et l'oppression infligées aux enfants de Dieu. Ses yeux s'ouvrent sur les réalités du système pharaonique, sur la violence que des hommes font à d'autres hommes parce qu'ils les considèrent comme des citoyens de seconde zone. Moïse découvre que Pharaon fait la fortune de son royaume et se développe au prix de l'esclavage et du sang. Il se révolte.
Oui, mes amis, quand l'Esprit de Dieu habite vraiment en vous, vous ne pouvez plus supporter ce qui vous semblait logique ou normal avant. C'est pourquoi vous verrez que les appelés de Dieu portent dans leur âme des fardeaux comme des échardes dans leur chair. Ce sont des personnes tourmentées, pas dans le sens où elles ne sont pas stables, mais parce qu'elles souffrent une forme de martyre intérieur face à la misère, aux injustices ou face aux âmes qui se perdent. Et ces personnes, même puissamment utilisées par le Seigneur pour des œuvres d'ordre spirituel ou pour des actions au plan socio-économique, voire au plan politique, n'ont pas l'âme de fêtard ou de star. Ce sont des personnes assez solitaires, ce sont des personnes réservées, ce sont des personnes très souvent mélancoliques. Vous êtes avec eux, vous les voyez, brusquement qui changent d'humeur et qui ne parlent plus. C'est cela, quand l'Esprit de Dieu habite en vous, vous ne pouvez plus accepter les compromissions, les malversations, les pratiques douteuses. Votre âme souffre des injustices et du mal qu'on fait aux autres. Vous ne pouvez plus rester sans rien dire ou rien faire. Vous commencez à réfléchir à ce qu'il faut faire pour que les choses changent. Certes, vous vous sentez souvent impuissant et c'est cela qui augmente votre mélancolie et vos tourments. Vous savez que vous ne pouvez pas à vous seul régler le problème, que les choses ne changent pas comme cela d'un seul coup. Mais un jour, selon votre nature, selon votre caractère, selon votre vocation, vous posez un acte petit, un acte anodin. Mais cet acte isolé peut être déterminant pour la suite de votre vocation prophétique. Cet acte peut par la suite changer le cours de votre vie. Ce ne sera peut-être pas toujours aussi spectaculaire ni aussi radical que dans le cas de Moïse. Lui s'est interposé et il a tué l'Égyptien qui s'attaquait à l'Hébreu. Il a pris position radicalement pour Yahvé contre Pharaon. Alors, juste une parenthèse encore. Dieu nous encourage à lutter contre l'injustice sous toutes ses formes, contre l'oppression, contre la corruption, contre les violations des droits de l'homme et les atteintes à la vie humaine. Mais Dieu nous demande de le faire avec les mêmes armes que Jésus. C'est-à-dire d'abord en donnant nous-mêmes l'exemple par une sanctification constante de notre vie, en refusant de nous faire acteurs ou complices de ses agissements. Nous devons aussi, lorsque l'occasion nous est donnée, dire la vérité. Lorsque cela est nécessaire, nous pouvons participer à des marches, à des sit-ins. Nous pouvons même faire la grève. Nous pouvons faire le boycott passif, mais nous devons en tout cela proscrire la violence. Dieu ne nous demande pas de combattre l'injustice en versant le sang du coupable. Il faut que cela soit bien compris des chrétiens. Au moment de l'arrestation de Jésus, quand Simon-Pierre a tiré son épée pour couper l'oreille du soldat, Jésus lui a intimé sévèrement l'ordre de ranger son épée. Il a guéri l'homme et il a dit à Simon-Pierre cette phrase que nous connaissons tous. « Ne sais-tu pas que tous ceux qui prennent l'épée périront par l'épée ?» Je ferme la parenthèse. Et pour en revenir à Moïse, nous nous rendons compte que le meurtre de l'Égyptien n'a pas été prémédité. On peut dire qu'en fait, ça a été un concours de circonstances. Toujours est-il qu'une fois cet acte posé, Moïse sait que la rupture est définitivement consommée entre lui et Pharaon. C'est vrai, Moïse était fils de la fille de Pharaon. Il était prince d'Égypte. Mais à partir du moment où il a posé cet acte, il a occasionné une rupture. Et c'est ainsi qu'à certains moments de notre vie, Dieu nous pousse à travers des situations particulières à opérer des choix qui transforment complètement le cours de notre histoire. Moïse a opéré un choix en prenant fait et cause pour Israël contre Pharaon. Et après cela, il ne pouvait plus que faire une seule chose. Quitter la maison de Pharaon, quitter le palais, fuir. Oui, celui qui, étant dans une confrérie satanique, prend un jour fait et cause pour Jésus, même ponctuellement, doit comprendre que c'est une rupture définitive qu'il vient ainsi d'opérer. Il doit en tirer les conséquences et partir. Si tu ne saisis pas les occasions que t'offre le Seigneur pour quitter résolument ton ancienne vie, ta confrérie, ta loge, tes fétiches, tes idoles, tes pratiques occultes, tes rites sataniques, il va se passer deux choses pour toi. Soit tu te mets en danger de mort parce que le royaume de Satan n'est pas celui de la miséricorde et de l'amour. Une faute commise n'est jamais pardonnée. Donc nous disons, soit tu te mets en danger de mort, soit tu deviens un agent destructeur redoutable au service de Satan contre les autres, y compris contre tes proches. Et d'ailleurs, ce dernier cas de figure ne te prémunit pas contre la mort. Pour toi, mon ami, autorité qui en ton âme et conscience sait que tu es encore à la cour de Pharaon,
Jésus te lance ici et maintenant l'appel suivant. Il te dit, ma fille, mon fils, renonce à Satan, renonce à ses œuvres, renonce à l'occultisme, à l'ésotérisme, au fétichisme, à l'idolâtrie, à la sorcellerie, à la magie. Viens à moi. Je veux te libérer de tous ces jougs pesants qui te maintiennent en esclavage et te font vivre constamment dans la peur. Je veux te donner la paix et la vie. Je veux te faire expérimenter la véritable puissance et la vraie connaissance. Je suis capable de te libérer des griffes de Satan et de te protéger contre ses représailles. Je peux t'apporter tout ce que tu recherches au péril de ton âme et même au-delà. Mon frère, ma sœur, veux-tu faire le grand saut et rompre avec ton ancienne vie et tes pratiques? Pour t'y aider, je te propose cette prière de foi et de renoncement. Seigneur Jésus-Christ, je te reconnais comme le Fils du Dieu vivant, Créateur du ciel et de la terre. Je crois et je confesse que tu es Dieu. Je crois que tu as versé ton sang précieux pour le salut de mon âme et que ton sacrifice est unique et parfait. Je t'accepte, Jésus-Christ, aujourd'hui comme mon Seigneur et mon Sauveur. J'accepte ton autorité sur ma vie. Et je te demande de venir régner en maître souverain sur mon âme, mon esprit, mon cœur, mon corps, ma bouche, mes sentiments. Règne aussi sur tout ce qui m'appartient et sur tout ce qui est lié à moi. Que tout ce qui est à moi soit placé sous ta divine souveraineté. Je te demande pardon pour tous mes péchés. Et à ce moment, tu peux prendre ton temps pour demander pardon. Après, je te conseille de reprendre cette prière dans le silence de ta chambre pour demander pardon pour tous tes péchés. Je te demande pardon pour toutes mes paroles, mes actes, mes pensées, mes lâchetés qui ont entraîné des malédictions dans ma vie et dans la vie des autres. Pardon pour toutes les abominations auxquelles je me suis livré, pour la débauche sexuelle, pour les actes contre nature et tous les comportements indignes dont je me suis rendu complice ou que moi-même j'ai eu. Je te demande pardon pour toutes les paroles insensées et vaines, les jurons, les blasphèmes, les malédictions que ma bouche a proférées. Pardon pour toutes les fois où j'ai été injuste, méchant, méprisant, égoïste. Ô Seigneur, lave-moi, purifie-moi et fais que je sois justifié par ton sang et libéré du poids de mes péchés. Seigneur, je veux également, en ce moment précis, te demander de m'aider à pardonner à ceux qui m'ont offensé, à ceux qui m'ont fait du mal. Je veux pardonner à tous ceux qui m'ont blessé, qui m'ont offensé, à tous ceux qui m'ont fait subir la méchanceté, l'injustice. Et là aussi, il faudrait faire le point devant le Seigneur pour pardonner. Parce que pour que Dieu te libère, il faut non seulement que tu sois purifié de tes péchés, mais également que toi-même, tu acceptes de pardonner à tous ceux qui t'ont offensé. À présent, au nom de Jésus-Christ, je renonce à toute pratique dans ma vie qui ne confesse pas Dieu, le Dieu d'Abraham. Je renonce à tout héritage spirituel négatif issu de ma lignée tant paternelle que maternelle et je les déclare tous nuls et de nul effet au nom de Jésus-Christ. Je déclare nul et de nul effet sur ma vie tout pacte satanique, tout mariage démoniaque, toute alliance spirituelle négative contractée par moi ou en mon nom au nom de Jésus-Christ de Nazareth. Je déclare nul et de nul effet tout engagement pris sur ma vie et ma destinée par mes aïeux, par mes parents ou par moi-même au nom de Jésus-Christ. Je brise sur ma vie et dans ma lignée tout pacte de sang qui n'est pas de Jésus-Christ. Et j'offre le sang de Jésus-Christ pour racheter toutes les dettes spirituelles contractées par moi ou en mon nom. Désormais, je ne reconnais plus qu'un seul pacte, celui que Jésus de Nazareth a signé avec moi par son sang. Je ne reconnais désormais plus qu'un seul sauveur et maître de ma vie, Jésus-Christ de Nazareth. Ô Seigneur Jésus, prends intégralement ma vie et en échange, donne-moi ta vie. Fais de moi la femme ou l'homme que tu veux que je sois. Amen.

0: Mon frère, ma sœur, à présent que tu as fait cette prière, sois fermement convaincu qu'un processus a été enclenché dans ta vie et que tu ne seras plus jamais le même, tu ne seras plus jamais la même. Cherche à rencontrer dans les meilleurs délais un prêtre ou un homme de Dieu pour achever et parfaire ta délivrance et pour qu'il t'aide dans ton nouveau cheminement. Moïse l'a fait, il a choisi la meilleure solution, la rupture avec Pharaon. Il s'est enfui en direction du désert. Frères et sœurs autorité, dans 15 jours justement, nous allons poursuivre notre méditation sur la vie de Moïse avec son passage de 40 ans au désert. Que le Seigneur vous garde et vous protège, qu'il vous accorde la grâce de rompre définitivement avec tout pharaon qui règne encore sur votre vie ou avec tout pharaon que vous continuez de côtoyer tout en étant dans la maison de notre Seigneur Jésus-Christ. Thérèse d'Avila vous salue. À très bientôt, au nom de Jésus-Christ. Amen.
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0: Pour votre salut, il est 15h.

0: Au nom du Père et du Fils et du Saint-Esprit. Amen. Amen. Notre Père qui es aux cieux, que ton nom soit sanctifié, que ton règne vienne, que ta volonté soit faite sur la terre comme au ciel.
1: Donne-nous aujourd'hui notre pain de ce jour. Pardonne-nous nos offenses, comme nous pardonnons aussi à ceux qui nous ont offensés. Et ne nous laisse pas entrer en tentation, mais délivre-nous du mal.
0: Je vous salue, Marie, pleine de grâce. Le Seigneur est avec vous. Vous êtes bénie entre toutes les femmes, et Jésus, le fruit de vos entrailles, est béni.
2: Sainte Marie, Mère de Dieu, priez pour nous pauvres pécheurs, maintenant et à l'heure de notre mort. Amen.
0: Je crois en Dieu, le Père Tout-Puissant, Créateur du ciel et de la terre, et en Jésus-Christ, son Fils unique, notre Seigneur, qui a été conçu du Saint-Esprit, est né de la Vierge Marie, a souffert sous Ponce Pilate, a été crucifié, est mort, a été enseveli, est descendu aux enfers, le troisième jour est ressuscité des morts, est monté aux cieux, est assis à la droite de Dieu le Père Tout-Puissant, d'où il viendra juger les vivants et les morts.
2: Je crois en l'Esprit Saint, à la Sainte Église catholique, à la communion des saints, à la rémission des péchés, à la résurrection de la chair, à la vie éternelle. Amen.
3: Père éternel, je t'offre le corps et le sang, l'âme et la divinité de ton Fils bien-aimé, notre Seigneur Jésus-Christ.
4: En réparation de nos péchés et de ceux du monde entier.
3: Par sa douloureuse passion,
4: sois miséricordieux pour nous et pour le monde entier.
3: Par sa douloureuse passion,
4: sois miséricordieux pour nous et pour le monde entier.
3: Par sa douloureuse passion,
4: sois miséricordieux pour nous et pour le monde entier.
3: Par sa douloureuse passion,
4: sois miséricordieux pour nous et pour le monde entier.
3: Par sa douloureuse passion,
4: sois miséricordieux pour nous et pour le monde entier.
3: Par sa douloureuse passion,
4: sois miséricordieux pour nous et pour le monde entier.
3: Par sa douloureuse passion,
4: sois miséricordieux pour nous et pour le monde entier.
3: Par sa douloureuse passion,
4: sois miséricordieux pour nous et pour le monde entier.
3: Par sa douloureuse passion,
4: sois miséricordieux pour nous et pour le monde entier.
3: Par sa douloureuse passion,
4: sois miséricordieux pour nous et pour le monde entier.

0: Père éternel, je t'offre le corps et le sang, l'âme et la divinité de ton Fils bien-aimé, notre Seigneur Jésus-Christ,
1: en réparation de nos péchés et de ceux du monde entier.
0: Par sa douloureuse passion,
1: sois miséricordieux pour nous et pour le monde entier.
0: Par sa douloureuse passion,
1: sois miséricordieux pour nous et pour le monde entier.
0: Par sa douloureuse passion,
1: sois miséricordieux pour nous et pour le monde entier.
0: Par sa douloureuse passion,
1: sois miséricordieux pour nous et pour le monde entier.
0: Par sa douloureuse passion,
1: sois miséricordieux pour nous et pour le monde entier.
0: Par sa douloureuse passion,
1: sois miséricordieux pour nous et pour le monde entier.
0: Par sa douloureuse passion,
1: sois miséricordieux pour nous et pour le monde entier.
0: Par sa douloureuse passion,
1: sois miséricordieux pour nous et pour le monde entier.
0: Par sa douloureuse passion,
1: sois miséricordieux pour nous et pour le monde entier.
0: Par sa douloureuse passion,
1: sois miséricordieux pour nous et pour le monde entier.

0: Père éternel, je t'offre le corps et le sang, l'âme et la divinité de ton Fils bien-aimé, notre Seigneur Jésus-Christ.
1: En réparation de nos péchés et de ceux du monde entier.
0: Par sa douloureuse passion,
1: sois miséricordieux pour nous et pour le monde entier.
0: Par sa douloureuse passion,
1: sois miséricordieux pour nous et pour le monde entier.
0: Par sa douloureuse passion,
1: sois miséricordieux pour nous et pour le monde entier.
0: Par sa douloureuse passion,
1: sois miséricordieux pour nous et pour le monde entier.
0: Par sa douloureuse passion,
1: sois miséricordieux pour nous et pour le monde entier.
0: Par sa douloureuse passion,
1: sois miséricordieux pour nous et pour le monde entier.
0: Par sa douloureuse passion,
1: sois miséricordieux pour nous et pour le monde entier.
0: Par sa douloureuse passion,
1: sois miséricordieux pour nous et pour le monde entier.
0: Par sa douloureuse passion,
1: sois miséricordieux pour nous et pour le monde entier.
0: Par sa douloureuse passion,
1: sois miséricordieux pour nous et pour le monde entier.

0: Père éternel, je t'offre le corps et le sang, l'âme et la divinité de ton Fils bien-aimé, notre Seigneur Jésus-Christ.
1: En réparation de nos péchés et de ceux du monde entier.
0: Par sa douloureuse passion,
1: sois miséricordieux pour nous et pour le monde entier.
0: Par sa douloureuse passion,
1: sois miséricordieux pour nous et pour le monde entier.
0: Par sa douloureuse passion,
1: sois miséricordieux pour nous et pour le monde entier.
0: Par sa douloureuse passion,
1: sois miséricordieux pour nous et pour le monde entier.
0: Par sa douloureuse passion,
1: sois miséricordieux pour nous et pour le monde entier.
0: Par sa douloureuse passion,
1: sois miséricordieux pour nous et pour le monde entier.
0: Par sa douloureuse passion,
1: sois miséricordieux pour nous et pour le monde entier.
0: Par sa douloureuse passion,
1: sois miséricordieux pour nous et pour le monde entier.
0: Par sa douloureuse passion,
1: sois miséricordieux pour nous et pour le monde entier.
0: Par sa douloureuse passion,

0: Père éternel, je t'offre le corps et le sang, l'âme et la divinité de ton Fils bien-aimé, notre Seigneur Jésus-Christ.
1: En réparation de nos péchés et de ceux du monde entier.
0: Par sa douloureuse passion,
1: sois miséricordieux pour nous et pour le monde entier.
0: Par sa douloureuse passion,
1: sois miséricordieux pour nous et pour le monde entier.
0: Par sa douloureuse passion,
1: sois miséricordieux pour nous et pour le monde entier.
0: Par sa douloureuse passion,
1: sois miséricordieux pour nous et pour le monde entier.
0: Par sa douloureuse passion,
1: sois miséricordieux pour nous et pour le monde entier.
0: Par sa douloureuse passion,
1: sois miséricordieux pour nous et pour le monde entier.
0: Par sa douloureuse passion,
1: sois miséricordieux pour nous et pour le monde entier.
0: Par sa douloureuse passion,
1: sois miséricordieux pour nous et pour le monde entier.
0: Par sa douloureuse passion,
1: sois miséricordieux pour nous et pour le monde entier.
0: Par sa douloureuse passion,
1: sois miséricordieux pour nous et pour le monde entier.
2: Dieu saint, saint fort, saint immortel,
3: aie pitié de nous et du monde entier.
2: Dieu saint, saint fort, saint immortel,
3: aie pitié de nous et du monde entier.
2: Dieu saint, saint fort, saint immortel,
3: aie pitié de nous et du monde entier.
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2: Que demande l'Église lorsqu'elle prie en disant « Que ton règne vienne »
3: L'Église implore la venue finale du royaume de Dieu par le retour du Christ dans sa gloire. Mais l'Église prie aussi pour que le règne de Dieu grandisse dès aujourd'hui par la sanctification des hommes dans l'esprit et grâce à leurs efforts au service de la justice et de la paix selon les béatitudes. Cette demande est le cri de l'esprit et de l'épouse. Viens Seigneur Jésus. Apocalypse chapitre 22, verset 20.
2: Pourquoi demander que ta volonté soit faite sur la terre comme au ciel?
3: La volonté de notre Père est que tous les hommes soient sauvés. C'est pourquoi Jésus est venu pour accomplir parfaitement la volonté salvifique du Père. Nous prions Dieu, le Père, d'unir notre volonté à celle de son Fils, à l'exemple de la Vierge très sainte et des saints. Nous demandons que son dessein d'amour bienveillant se réalise pleinement sur la terre comme c'est déjà le cas au ciel. C'est par la prière que nous pouvons discerner la volonté de Dieu et obtenir la constance pour l'accomplir.
2: Quel est le sens de la demande? Donne-nous aujourd'hui notre pain de ce jour.
3: En demandant à Dieu, avec l'abandon confiant des fils, la nourriture de tous les jours nécessaire à tous pour leur subsistance, nous reconnaissons combien Dieu notre Père est bon au-delà de toute bonté. Nous demandons aussi la grâce de savoir agir pour que la justice et le partage permettent à ceux qui possèdent en abondance de venir en aide aux besoins des autres.
2: Quel est le sens spécifique de cette demande pour le chrétien?
3: Puisque l'homme ne vit pas seulement de pain, mais de toute parole qui sort de la bouche de Dieu, Matthieu chapitre 4, verset 4, cette demande concerne également la fin de la parole de Dieu et du corps du Christ reçu dans le

0: nos offenses, comme nous pardonnons aussi à ceux qui nous ont offensés.
1: En demandant à Dieu notre Père de nous pardonner, nous nous reconnaissons pécheurs devant lui. Mais nous confessons en même temps sa miséricorde parce que, en son Fils et par les sacrements, nous recevons la rédemption et la rémission de nos péchés. Notre demande ne sera cependant exaucée qu'à condition que, de notre côté, nous ayons d'abord pardonné.
0: Comment le pardon est-il possible?
1: La miséricorde ne pénètre notre cœur que si nous savons nous aussi pardonner, même à nos ennemis. Désormais, même si pour l'homme, il semble impossible de satisfaire à cette exigence, le cœur qui s'offre à l'Esprit Saint peut, comme le Christ, aimer jusqu'à l'extrême de l'amour, transformer la blessure en compassion et l'offense en intercession. Le pardon participe de la miséricorde de Dieu et est un des sommets de la prière chrétienne.
0: Que veut dire « ne nous soumets pas à la tentation » ?
1: Nous demandons à Dieu notre Père de ne pas nous laisser seuls au pouvoir de la tentation. Nous demandons à l'Esprit de savoir discerner, d'une part, entre l'épreuve qui nous fait grandir dans le bien et la tentation qui mène au péché et à la mort, et d'autre part, entre être tenté et consentir à la tentation. Cette demande nous unit à Jésus, qui a vaincu la tentation par sa prière. Elle sollicite la grâce de la vigilance et de la persévérance finale.
0: Pourquoi finissons-nous en demandant « Délivre-nous du mal » ?
1: Le mal désigne la personne de Satan, qui s'oppose à Dieu et qui est le séducteur de toute la terre. Apocalypse, chapitre 12, verset 9. La victoire sur le diable a déjà été acquise par le Christ. Mais nous prions afin que la famille humaine soit libérée de Satan et de ses œuvres. Nous demandons aussi le don précieux de la paix et la grâce d'attendre avec persévérance la venue du Christ qui nous libérera définitivement du malin.
0: Que signifie l'amen de la fin?
1: Puis la prière achevée, tu dis amen, contresignant par cet amen qui signifie que cela se fasse, ce que contient la prière que Dieu nous a enseignée. Saint Cyril de Jérusalem.
2: À l'exemple de Jésus, modèle parfait du priant, le chrétien est appelé lui aussi à dialoguer avec Dieu dans la prière, dont une des expressions privilégiées est le Notre Père, prière qui nous a été enseignée par Jésus lui-même.

Seigneur est sorti pour semer, nous raconte Jésus dans la parabole de l'évangile de Matthieu chapitre 13, versets 1 à 9. Chers auditeurs, chères auditrices du compendium du catéchisme de l'Église catholique, nos cœurs ont été ensemencés par le compendium du catéchisme. Puissions-nous porter les fruits de foi, d'espérance et de charité à raison de 100 ou 60 ou 30 pour 1. Cette pousse est une manière d'accéder au mystère de Dieu, au mystère de l'amour de Dieu qui nous appelle à la vraie vie et au vrai bonheur. Amen.

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3: Amis auditrices, amis auditeurs, bienvenue à Identité. Identité, votre émission, notre émission de connaissance de soi, de formation humaine, de développement humain intégral. Voici quelque temps que nous avons commencé à parler de l'âge adulte, le temps de la maturité, l'étape de la générativité. Nous avons parlé des crises de l'adulte, les solutions ou la solution pour sortir de la crise, c'est d'avoir le souci des autres.

Aujourd'hui, je voudrais continuer avec vous sur cette solution, avoir le souci des autres. Souvent, ceux que nous avons le plus de mal à aimer sont des gens qui sont très différents de nous. Alors qu'une famille, une communauté, a besoin à la fois des gens qui nous gardent, qui nous maintiennent, disons, dans la tradition, et puis des gens qui cherchent la nouveauté. Quand quelqu'un est différent de nous, on a la tendance à rejeter la personne. Il y a une complémentarité à pouvoir trouver. Une véritable communauté, communauté familiale, communauté ecclésiale, communauté de vie, une véritable communauté, à l'exemple de ce que Jean Vanier nous propose, qu'une véritable communauté, ce n'est pas un lieu où tout le monde pense de la même façon, mais un endroit où l'on respecte les différences. Un signe de maturité que l'adulte peut manifester, c'est l'accueil de la différence de l'autre, le respect de la différence de l'autre. Donc, une véritable communauté, c'est un lieu où l'on respecte les différences et non pas un lieu où tout le monde pense de la même façon. Une communauté passe en général par 4 stades. Le psychiatre Scott Peck dit qu'une communauté passe en général par 4 stades. Donc une famille peut passer par 4 stades pour se consolider. Il y a le stade de la pseudo-communauté. Pendant ce stade-là, les membres affirment que tout va bien et ils évitent tout conflit. On fait tout pour que tout aille bien. Vous avez fait une association, un groupe à l'église, la paroisse, tout va bien, tout va bien. Je pense que ce qu'on dit là, ça peut être aussi intéressant pour les personnes qui font des communautés nouvelles par exemple. Tout va bien. Ensuite, ça c'est le stade de la pseudo-communauté, c'est-à-dire qu'elle n'existe pas encore tout à fait, puisqu'elle est pseudo, c'est un semblant de communauté. Le second stade, c'est le stade du chaos, où chacun exprime ses différences, mais essaie de gommer les différences des autres et rêve d'un dictateur qui les supprimera. C'est moi qui ai raison, c'est moi qui prie mieux, c'est moi qui pense mieux, ainsi de suite. On manque de maturité, parce qu'on veut gommer les différences des autres, on veut les supprimer, on veut quelqu'un qui vienne et puis qui règle tout en dictateur. Donc on ne s'engage pas, on n'est pas dans la dynamique de la générativité, on est plutôt dans une espèce d'inhibition ou dans une espèce de stagnation. Il y a le stade qu'on appelle le stade du vide. C'est ce stade pendant lequel les membres mettent de côté leurs idéologies et leurs préjugés et abandonnent l'espoir de comprendre le monde différent où vivent les autres. Ce n'est pas possible, on ne peut pas se comprendre. On laisse tout tomber. C'est comme si on était au fond du trou. Il n'y a plus rien. Et enfin, le stade de la communauté où on accepte l'autre avec ses différences. On l'aime et même si on n'apprécie pas toujours ses différences, alors on est arrivé au stade de l'amour inconditionnel. Il ne peut y avoir de communauté que dans l'amour inconditionnel. Donc la véritable maturité chez l'adulte se manifeste par l'amour inconditionnel. C'est difficile et c'est effectivement difficile. C'est pour cela qu'il est nécessaire pour y parvenir de se sentir soutenu par l'amour d'un véritable ami. Il est important d'avoir un ami ou une amie, quelqu'un avec qui on peut parler librement. Sinon, on est incapable de montrer un peu d'amour à ceux qui sont difficiles à vivre ou ceux que l'on trouve difficiles à vivre. Alors, comment parvenir à trouver l'équilibre entre l'amour que me donnent mes amis et celui que je donne à ceux qui sont dans le besoin? Comment trouver cet équilibre pour vivre ce que Jésus nous dit? Aime ton prochain comme toi-même. Écoutons l'histoire de John. John fréquente une société d'entraide des alcooliques ou alcooliques anonymes. Au bout de quelques mois, John s'arrête de boire. Il est très content. Il désire alors aider ses vieux compagnons qui buvaient avec lui à guérir, eux aussi. Donc, il reprend contact avec eux et puis les incite à adhérer à la même association que lui.
AA, les alcooliques anonymes. Malheureusement, au lieu de les convaincre de l'accompagner aux réunions des alcooliques anonymes, c'est lui-même Gion qui se laisse convaincre d'accompagner ses amis au café et il se remet à boire. Mais le groupe des alcooliques anonymes qui avait accueilli Gion l'entoure de nouveau et l'aide à sortir de sa rechute. Il se sent aimé. Progressivement, il devient à son tour un membre actif de l'association et il prend en charge la guérison d'autres alcooliques. Alors quand on demande à Gion comment il a pu s'apercevoir qu'il était sur le point de rechuter, comment il peut aujourd'hui encore s'apercevoir qu'il est sur le point de rechuter, il répond qu'il se sentirait en danger de retomber dans ses vieilles habitudes le jour où il va s'arrêter de contacter d'autres alcooliques pour les aider à guérir. Pourtant, c'est ce qu'il a fait au début. C'est qu'au début de sa guérison, il avait surtout besoin de s'occuper de qui ? De lui-même. Gion est parti trop tôt chercher les autres alors qu'il n'avait pas consolidé sa guérison. Donc il était important qu'il s'occupe d'abord de lui-même. Il n'était pas encore en mesure de s'occuper des autres et de les aider. Pour trouver l'équilibre entre l'amour que me donnent les autres et celui que je donne à ceux qui sont dans le besoin, il faut d'abord accepter ma propre identité. Pour Gion, c'était l'identité d'un alcoolique. Accepter d'abord l'identité d'une personne blessée, d'une personne malade, d'une personne ceci ou cela, que je m'accueille moi-même d'abord et avoir une amitié très profonde avec quelqu'un ou avec un groupe qui m'aide à m'accueillir moi-même, à faire face à mon identité, avant d'être prêt à pratiquer la générativité. Gion a eu besoin de 5 ans. Donc c'est après 5 ans qu'il a eu le plus besoin de se préoccuper des autres et de les aider. Et s'il a rechuté au début de sa guérison, c'est parce qu'il avait voulu aller trop vite. Aujourd'hui, au contraire, l'attention qui pousse Gion vers les autres consolide sans cesse sa guérison. Donc en fait, cette étape de la générativité demande que je m'accueille moi-même. Le souci des autres, avoir soin des autres, porter soin aux autres, être attentif aux autres, le souci des autres est fonction de l'équilibre qui s'établit en moi entre le don de la vie que je fais aux autres et la vie que je reçois d'eux. Est-ce que je reçois la vie des autres? Et est-ce que je suis capable de donner la vie aux autres? Est-ce qu'il y a un équilibre? Ça commence par m'accepter moi-même, faire face à moi-même. Comment est-ce que je m'aime? Comment est-ce que je m'aime? Est-ce que je vais trop vite quand je suis sur le chemin de la guérison? Hop, c'est fini, je vais chercher les autres. Alors que je n'ai pas consolidé les barres des portes. Comme Jésus qui dit à cette personne possédée qui a été délivrée, fais attention, il faut prendre soin de toi, sinon il va t'arriver pire encore. C'est comme quelqu'un qui ne veille pas sur la porte de sa maison. Alors, l'esprit mauvais qui est sorti, qu'est-ce qu'il fait? Il va chercher des esprits encore plus mauvais que lui. Ils viennent dans cette maison qui n'est pas gardée, ils s'y installent et l'état de la personne est pire à l'arrivée au départ. Donc il y a nécessité dans ce processus d'équilibre entre l'amour que me donnent mes amis et l'amour que je donne à ceux qui sont dans le besoin, que je m'accepte moi-même, que j'accepte ma propre identité, que je l'accueille, que je consolide le chemin de guérison dans lequel je suis. Et c'est ce qui avait manqué à Gion. Il a fallu 5 ans à Gion pour pouvoir le faire avant d'être suffisamment solide, suffisamment sûr de lui, suffisamment serein, suffisamment outillé et à même d'aller chercher
d'autres alcooliques pour les aider à prendre ce processus de guérison. Alors, c'est très important. Et donc, on peut se poser la question, comment prendre soin des autres? Si j'atteins cette étape de la générativité, comment est-ce que je peux commencer à aller vers les autres pour m'occuper d'eux? Une façon de faire, c'est d'agir comme le fait, pour les alcooliques anonymes, autrement dit, de prendre contact avec ceux qui ont quelque manière contribué à ma propre guérison. Par exemple, voilà quelqu'un qui s'est rendu compte qu'il avait échoué en tant que père lorsqu'il a vu son fils arrêté pour toxicomanie. Qu'est-ce qu'il fait? Il se promet alors de devenir un vrai père pour son fils, mais aussi pour un certain nombre de jeunes prisonniers qui n'avaient pas eu non plus de père. Lorsque son fils libéré a retrouvé le droit chemin, ce monsieur et sa femme ont continué de rendre visite à leurs autres fils et filles qu'ils ont adoptés derrière les barreaux. C'est un engagement, c'est une étape de générativité. Ils ont retrouvé une nouvelle jeunesse parce qu'ils ont cherché une nouvelle manière de vivre. Ils ont fait face aux ombres qui étaient en eux. Pourquoi ils avaient échoué dans l'éducation de leur enfant? Et comment aujourd'hui ils pouvaient donner la vie aussi bien à cet enfant qu'à d'autres enfants qui n'ont pas eu la chance d'avoir aussi une éducation et qui les a menés derrière les barreaux? Alors qu'est-ce qu'ils ont fait? Ils ont suivi, par exemple, le père a suivi un cycle de formation pour devenir membre actif d'une association. Et il a fait de sa maison un centre d'accueil afin d'aider de nombreux détenus à cesser de boire et à retrouver du travail. Est-ce que je m'engage jusque-là? Aime ton prochain comme toi-même. Donner de l'amour et en recevoir d'eux, c'est très important. Un autre exemple, c'est celui d'une paroisse où le père a beaucoup de paroissiens. C'est celui de la paroisse d'un prêtre qui est une des paroisses les plus vivantes d'une région. Il a 8000 personnes qui sont sur son territoire paroissial et il y a plus de 78 ministères différents. Lui-même, il ne participe qu'à une seule réunion par semaine, réunion pendant laquelle il stimule les responsables de ces différents ministères. Et puis, qu'est-ce qu'il fait les autres soirs? Il participe à une célébration dans une famille et il découvre ainsi comment les membres de cette famille transforment leurs blessures en dons et s'aident mutuellement à s'affirmer. Comment je peux transformer mes blessures en dons et me laisser aider par les autres pour m'affirmer? M'affirmer, c'est-à-dire être, exister, pas dire c'est moi, c'est moi. Alors, qu'est-ce qu'il demande, ce prêtre? Il demande alors de se servir de ses dons pour animer les différents ministères de la paroisse. Donc, un couple qui a passé son temps à se déchirer, mais qui aujourd'hui a retrouvé son équilibre dans l'amour, il se voit proposer de devenir conseiller conjugaux. C'est très important. Les blessures qui sont transformées en dons et ces dons au service des autres. Des gens qui ont passé du temps à se déchirer, à s'entre-déchirer, ils ont retrouvé l'équilibre. Alors, ils peuvent devenir conseillers conjugaux. Un autre couple qui a beaucoup souffert de la mort d'un enfant, il peut prendre en charge des parents qui passent actuellement par la même épreuve, le deuil de leur enfant. Donc, en guérissant, les blessures ouvrent les cœurs à la compassion. Voilà une façon de prendre soin des autres. Souvent, nos blessures nous ferment sur nous-mêmes. Mais si nous nous ouvrons et que nous entrons dans des démarches, dans une démarche de guérison, qu'est-ce que nous découvrons? Nous découvrons derrière nos blessures des dons. Et des dons qui nous aident à nous affirmer et à nous ouvrir à d'autres, à prendre soin des autres. C'est très important. Et c'est ainsi que nous donnons de la crédibilité à cette parole qui dit que tout concourt au bien de ceux qui aiment Dieu.
tout concourt au bien de ceux qui aiment Dieu. Et on va revoir Jésus qui va demander à la Samaritaine, « Donne-moi à boire. » C'est une femme blessée qui vient là, qui vient à midi chercher de l'eau. Alors qu'on va prendre l'eau au petit matin pour les besoins de la famille, elle vient à midi parce qu'elle est marginalisée. Et sa blessure va se transformer en grâce. « Venez, venez voir, j'ai trouvé peut-être le Messie, voilà quelqu'un qui m'a dit tout ce que j'ai fait. » Et ces Samaritains vont se convertir en se disant, « Ce n'est plus à cause de ce que tu nous as dit, mais parce que nous-mêmes nous l'avons entendu. » La blessure se transforme en don. Nous pouvons donc commencer à aider les autres en nous servant des dons que provoque la guérison de nos blessures. C'est pour cela qu'il est important de prendre soin et de prendre le temps de faire face aux ombres qui sont en nous, aux blessures qui sont en nous. Non pas en se plaignant indéfiniment, mais comment est-ce que j'entre dans un processus de guérison au point que des dons découlent de ces blessures et que je peux alors m'en servir pour aider les autres. Chacun peut s'interroger. Et si on regarde bien, de nos blessures coulent des grâces innombrables de dons. Comme du côté ouvert du Christ, coule la source d'eau vive. De son cœur couleront des fleuves d'eau vive, jailliront des fleuves d'eau vive. Est-ce que de mes blessures jaillissent des fleuves d'eau vive pour donner la vie aux autres? Voilà une manière de faire pour aider les autres et recevoir la vie des autres. C'est très important. On peut commencer à s'occuper des autres, s'occuper de la personne qu'on aime. Si ce n'est pas quelqu'un de ma famille, ou si je n'arrive pas à m'occuper de quelqu'un de ma famille, mais déjà dans ma famille, ou alors quelqu'un de ma famille ou quelqu'un hors de ma famille. Mais pour cela, je peux me servir des dons qui viennent de la guérison de mes blessures. Les personnes qui ont vécu la guerre, qui ont connu la famine, qui ont connu des grandes détresses, on se dit qu'elles ne peuvent plus. Il y en a qui ont du mal à pardonner. Les sinistres sont difficiles, les traumatismes et tout ça. On donne des statistiques. Tant on dit Ebola a fait 5 000 morts, 10 000 morts, on n'en sait rien. C'est dramatique. Mais est-ce que de ça peut naître la vie? Est-ce que je me sens concernée par un problème qui signifie qu'on réalise de quoi il s'agit? Si je me sens concernée par un problème, cela veut dire que je commence à réaliser que je comprends de quoi il s'agit. Mais sentir concrètement ce problème, ça veut dire que je me refuse à voir mon frère ou ma sœur subir les terribles conséquences de ce problème. Donc, je commence par m'engager en me servant de mes dons auprès de quelqu'un que j'aime et j'élargis l'horizon vers des personnes que je ne connais pas. Quand il y a un cataclysme, quand il y a des calamités, qu'est-ce qu'on fait? Comment je m'engage? Quand il y a des incendies, on attend les autres. Et c'est extraordinaire. On voit des gens qui se mobilisent partout. Surtout dans les pays européens, on voit ça parce qu'ils ont au fin fond d'eux cette culture chrétienne. Les écoles qui se mobilisent, on envoie des paquets. Et nous, que faisons-nous? En tant qu'Africains, montrons-nous à nous-mêmes, Africains, notre étape de générativité, notre temps de maturité, notre âge adulte, en nous engageant nous-mêmes à nous secourir quand nous sommes en difficulté. C'est très important que nous dépassions les frontières de nos familles. C'est très important. Mais que faisons-nous? Alors, je vous invite, chers amis, à regarder comment nous occuper des autres, comment prendre soin des autres. Je reprends ces exemples qui nous ont été donnés
et qui sont forts, passer par l'acceptation de notre propre identité. Essayer de vivre le service de l'amour auprès des autres quand on s'est rendu compte qu'on a échoué avec les siens. Chercher une autre manière de vivre de telle sorte qu'on puisse donner sens à la vie et des siens et des autres. S'engager dans un chemin de guérison de ses propres blessures, qu'on découvre les dons qui sont derrière ces blessures et se mettre au service des autres. Ce serait une façon de s'aimer soi-même et d'aimer les autres. Amis auditeurs, amis auditrices, c'est ainsi que les grands saints chrétiens savaient avoir de la compassion, une compassion active au cœur de l'Évangile. C'est ainsi que sont nés les mères Thérésa, les bien avant, les saints François d'Assise, les saintes Thérèse. C'est ainsi que sont nés des Anouarites, des Bakita, tout simplement, en essayant de vivre l'Évangile au service des autres et en s'aimant soi-même, s'accueillir tel qu'on est. Les plus grands saints chrétiens savaient qu'une compassion active est au cœur de l'Évangile. Voilà une histoire. Un jour, la mère de deux franciscains, qui en étaient réduites à l'indigence, vint mendier un peu de nourriture au couvent de Saint-François. Le portier alla trouver Saint-François et lui dit « Il n'y a rien ici que nous puissions donner à cette femme. L'unique objet de valeur que nous avons, c'est la Bible, qui en ce temps-là était recopiée à la main. » Alors Saint-François répondit « Alors, donne-lui la Bible. Il vaut mieux pratiquer la charité comme nous nous demande l'Évangile que de continuer à lire l'Évangile sans le mettre en pratique. »

0: Amis auditrices, amis auditeurs, nous avons parlé aujourd'hui de comment avoir souci de l'autre, c'est-à-dire vivre cette étape de la générativité. Donc, pour trouver une solution à notre crise existentielle ou les crises normales du milieu de la vie. J'ai été heureuse de partager ce temps avec vous.
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1: Pour votre salut, il est 16h.

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0: de notre mort. Amen.
1: Je vous salue Marie, pleine de grâce, le Seigneur est avec vous. Vous êtes bénie entre toutes les femmes et Jésus, le fruit de vos entrailles, est béni.
0: Sainte Marie, Mère de Dieu, priez pour nous pauvres pécheurs, maintenant et à l'heure de notre mort. Amen.
1: Je vous salue Marie, pleine de grâce, le Seigneur est avec vous. Vous êtes bénie entre toutes les femmes et Jésus, le fruit de vos entrailles, est béni.
0: Sainte Marie, Mère de Dieu, priez pour nous pauvres pécheurs, maintenant et à l'heure de notre mort. Amen.
1: Je vous salue Marie, pleine de grâce, le Seigneur est avec vous. Vous êtes bénie entre toutes les femmes et Jésus, le fruit de vos entrailles, est béni.
0: Sainte Marie, Mère de Dieu, priez pour nous pauvres pécheurs, maintenant et à l'heure de notre mort. Amen.
1: Je vous salue Marie, pleine de grâce, le Seigneur est avec vous. Vous êtes bénie entre toutes les femmes et Jésus, le fruit de vos entrailles, est béni.
0: Sainte Marie, Mère de Dieu, priez pour nous pauvres pécheurs, maintenant et à l'heure de notre mort. Amen.

0: Amen.
1: Cinquième mystère joyeux, le recouvrement de Jésus au temple. Quand Jésus eut 12 ans, ses parents firent avec lui le pèlerinage annuel pour la Pâque. Jésus resta à Jérusalem. Au retour, ses parents ne le virent pas parmi leurs compagnons. Ils le trouvèrent au temple avec les docteurs de la loi. Mais Jésus dit à sa mère, « Pourquoi m'avoir cherché? Je dois être chez mon Père. »
2: Notre Père, qui es aux cieux, que ton nom soit sanctifié, que ton règne vienne, que ta volonté soit faite sur la terre comme au ciel.
3: Donne-nous aujourd'hui notre pain de ce jour. Pardonne-nous nos offenses, comme nous pardonnons aussi à ceux qui nous ont offensés. Et ne nous laisse pas entrer en tentation, mais délivre-nous du mal. Amen.
2: Je vous salue, Marie pleine de grâce, le Seigneur est avec vous. Vous êtes bénie entre toutes les femmes, et Jésus, le fruit de vos entrailles, est béni.
0: Sainte Marie, Mère de Dieu, priez pour nous pauvres pécheurs, maintenant et à l'heure de notre mort. Amen.
2: Je vous salue, Marie pleine de grâce, le Seigneur est avec vous. Vous êtes bénie entre toutes les femmes, et Jésus, le fruit de vos entrailles, est béni.
0: Sainte Marie, Mère de Dieu, priez pour nous pauvres pécheurs, maintenant et à l'heure de notre mort. Amen.
2: Je vous salue, Marie pleine de grâce, le Seigneur est avec vous. Vous êtes bénie entre toutes les femmes, et Jésus, le fruit de vos entrailles, est béni.
0: Sainte Marie, Mère de Dieu, priez pour nous pauvres pécheurs, maintenant et à l'heure de notre mort. Amen.
2: Je vous salue, Marie pleine de grâce, le Seigneur est avec vous. Vous êtes bénie entre toutes les femmes, et Jésus, le fruit de vos entrailles, est béni.
0: Sainte Marie, Mère de Dieu, priez pour nous pauvres pécheurs, maintenant et à l'heure de notre mort. Amen.
2: Je vous salue, Marie pleine de grâce, le Seigneur est avec vous. Vous êtes bénie entre toutes les femmes, et Jésus, le fruit de vos entrailles, est béni.
0: Sainte Marie, Mère de Dieu, priez pour nous pauvres pécheurs, maintenant et à l'heure de notre mort. Amen.
2: Je vous salue, Marie pleine de grâce, le Seigneur est avec vous. Vous êtes bénie entre toutes les femmes, et Jésus, le fruit de vos entrailles, est béni.
0: Sainte Marie, Mère de Dieu, priez pour nous pauvres pécheurs, maintenant et à l'heure de notre mort. Amen.
2: Je vous salue, Marie pleine de grâce, le Seigneur est avec vous. Vous êtes bénie entre toutes les femmes, et Jésus, le fruit de vos entrailles, est béni.
0: Sainte Marie, Mère de Dieu, priez pour nous pauvres pécheurs, maintenant et à l'heure de notre mort. Amen.
2: Je vous salue, Marie pleine de grâce, le Seigneur est avec vous. Vous êtes bénie entre toutes les femmes, et Jésus, le fruit de vos entrailles, est béni.
0: Sainte Marie, Mère de Dieu, priez pour nous pauvres pécheurs, maintenant et à l'heure de notre mort. Amen.
2: Je vous salue, Marie pleine de grâce, le Seigneur est avec vous. Vous êtes bénie entre toutes les femmes, et Jésus, le fruit de vos entrailles, est béni.
0: Sainte Marie, Mère de Dieu, priez pour nous pauvres pécheurs, maintenant et à l'heure de notre mort. Amen.

0: Je vous salue Marie, pleine de grâce, le Seigneur est avec vous. Vous êtes bénie entre toutes les femmes et Jésus, le fruit de vos entrailles, est béni.
1: Sainte Marie, Mère de Dieu, priez pour nous pauvres pécheurs, maintenant et à l'heure de notre mort. Amen.

0: Nous allons méditer le mystère lumineux. Premier mystère lumineux, le baptême de Jésus. Parti de Galilée, Jésus vient au Jourdain pour être baptisé. Jean-Baptiste accepte. Quand Jésus sortit de l'eau, les cieux s'ouvrirent, il vit l'Esprit venir sur lui comme une colombe. Des cieux, une voix disait, « Celui-ci est mon Fils bien-aimé. »
1: Notre Père, qui es aux cieux, que ton nom soit sanctifié, que ton règne vienne, que ta volonté soit faite sur la terre comme au ciel.
2: Donne-nous aujourd'hui notre pain de ce jour. Pardonne-nous nos offenses, comme nous pardonnons aussi à ceux qui nous ont offensés. Et ne nous laisse pas entrer en tentation, mais délivre-nous du mal. Amen.
1: Je vous salue Marie, pleine de grâce, le Seigneur est avec vous. Vous êtes bénie entre toutes les femmes, et Jésus, le fruit de vos entrailles, est béni.
3: Sainte Marie, Mère de Dieu, priez pour nous pauvres pécheurs, maintenant et à l'heure de notre mort. Amen.
1: Je vous salue Marie, pleine de grâce, le Seigneur est avec vous. Vous êtes bénie entre toutes les femmes, et Jésus, le fruit de vos entrailles, est béni.
3: Sainte Marie, Mère de Dieu, priez pour nous pauvres pécheurs, maintenant et à l'heure de notre mort. Amen.
1: Je vous salue Marie, pleine de grâce, le Seigneur est avec vous. Vous êtes bénie entre toutes les femmes, et Jésus, le fruit de vos entrailles, est béni.
3: Sainte Marie, Mère de Dieu, priez pour nous pauvres pécheurs, maintenant et à l'heure de notre mort. Amen.
1: Je vous salue Marie, pleine de grâce, le Seigneur est avec vous. Vous êtes bénie entre toutes les femmes, et Jésus, le fruit de vos entrailles, est béni.
3: Sainte Marie, Mère de Dieu, priez pour nous pauvres pécheurs, maintenant et à l'heure de notre mort. Amen.
1: Je vous salue Marie, pleine de grâce, le Seigneur est avec vous. Vous êtes bénie entre toutes les femmes, et Jésus, le fruit de vos entrailles, est béni.
3: Sainte Marie, Mère de Dieu, priez pour nous pauvres pécheurs, maintenant et à l'heure de notre mort. Amen.
1: Je vous salue Marie, pleine de grâce, le Seigneur est avec vous. Vous êtes bénie entre toutes les femmes, et Jésus, le fruit de vos entrailles, est béni.
3: Sainte Marie, Mère de Dieu, priez pour nous pauvres pécheurs, maintenant et à l'heure de notre mort. Amen.
1: Je vous salue Marie, pleine de grâce, le Seigneur est avec vous. Vous êtes bénie entre toutes les femmes, et Jésus, le fruit de vos entrailles, est béni.
3: Sainte Marie, Mère de Dieu, priez pour nous pauvres pécheurs, maintenant et à l'heure de notre mort. Amen.
1: Je vous salue Marie, pleine de grâce, le Seigneur est avec vous. Vous êtes bénie entre toutes les femmes, et Jésus, le fruit de vos entrailles, est béni.
3: Sainte Marie, Mère de Dieu, priez pour nous pauvres pécheurs, maintenant et à l'heure de notre mort. Amen.
1: Je vous salue Marie, pleine de grâce, le Seigneur est avec vous. Vous êtes bénie entre toutes les femmes, et Jésus, le fruit de vos entrailles, est béni.
3: Sainte Marie, Mère de Dieu, priez pour nous pauvres pécheurs, maintenant et à l'heure de notre mort. Amen.
1: Je vous salue Marie, pleine de grâce, le Seigneur est avec vous. Vous êtes bénie entre toutes les femmes, et Jésus, le fruit de vos entrailles, est béni.
3: Sainte Marie, Mère de Dieu, priez pour nous pauvres pécheurs, maintenant et à l'heure de notre mort. Amen.
0: Glorie.

0: Amen.
1: Deuxième mystère lumineux, les noces de Cana. Au banquet de noces à Cana, la mère de Jésus dit: ils n'ont plus de vin. Et parlant de son fils au serviteur, faites tout ce qu'il vous dira. On remplit d'eau 6 cuves de 100 litres prévues pour les rites juifs. Le maître du repas goûta l'eau changée en vin. Tel fut le commencement des signes que Jésus accomplit.
2: Notre Père, qui es aux cieux, que ton nom soit sanctifié, que ton règne vienne, que ta volonté soit faite sur la terre comme au ciel.
3: Donne-nous aujourd'hui notre pain de ce jour. Pardonne-nous nos offenses, comme nous pardonnons aussi à ceux qui nous ont offensés. Et ne nous laisse pas entrer en tentation, mais délivre-nous du mal. Amen.
2: Je vous salue, Marie pleine de grâce, le Seigneur est avec vous. Vous êtes bénie entre toutes les femmes, et Jésus, le fruit de vos entrailles, est béni.
4: Sainte Marie, Mère de Dieu, priez pour nous pauvres pécheurs, maintenant et à l'heure de notre mort. Amen.
2: Je vous salue, Marie pleine de grâce, le Seigneur est avec vous. Vous êtes bénie entre toutes les femmes, et Jésus, le fruit de vos entrailles, est béni.
4: Sainte Marie, Mère de Dieu, priez pour nous pauvres pécheurs, maintenant et à l'heure de notre mort. Amen.
2: Je vous salue, Marie pleine de grâce, le Seigneur est avec vous. Vous êtes bénie entre toutes les femmes, et Jésus, le fruit de vos entrailles, est béni.
4: Sainte Marie, Mère de Dieu, priez pour nous pauvres pécheurs, maintenant et à l'heure de notre mort. Amen.
2: Je vous salue, Marie pleine de grâce, le Seigneur est avec vous. Vous êtes bénie entre toutes les femmes, et Jésus, le fruit de vos entrailles, est béni.
4: Sainte Marie, Mère de Dieu, priez pour nous pauvres pécheurs, maintenant et à l'heure de notre mort. Amen.
2: Je vous salue, Marie pleine de grâce, le Seigneur est avec vous. Vous êtes bénie entre toutes les femmes, et Jésus, le fruit de vos entrailles, est béni.
4: Sainte Marie, Mère de Dieu, priez pour nous pauvres pécheurs, maintenant et à l'heure de notre mort. Amen.
2: Je vous salue, Marie pleine de grâce, le Seigneur est avec vous. Vous êtes bénie entre toutes les femmes, et Jésus, le fruit de vos entrailles, est béni.
4: Sainte Marie, Mère de Dieu, priez pour nous pauvres pécheurs, maintenant et à l'heure de notre mort. Amen.
2: Je vous salue, Marie pleine de grâce, le Seigneur est avec vous. Vous êtes bénie entre toutes les femmes, et Jésus, le fruit de vos entrailles, est béni.
4: Sainte Marie, Mère de Dieu, priez pour nous pauvres pécheurs, maintenant et à l'heure de notre mort. Amen.
2: Je vous salue, Marie pleine de grâce, le Seigneur est avec vous. Vous êtes bénie entre toutes les femmes, et Jésus, le fruit de vos entrailles, est béni.
4: Sainte Marie, Mère de Dieu, priez pour nous pauvres pécheurs, maintenant et à l'heure de notre mort. Amen.
2: Je vous salue, Marie pleine de grâce, le Seigneur est avec vous. Vous êtes bénie entre toutes les femmes, et Jésus, le fruit de vos entrailles, est béni.
4: Sainte Marie, Mère de Dieu, priez pour nous pauvres pécheurs, maintenant et à l'heure de notre mort. Amen.
2: Je vous salue, Marie pleine de grâce, le Seigneur est avec vous. Vous êtes bénie entre toutes les femmes, et Jésus, le fruit de vos entrailles, est béni.
4: Sainte Marie, Mère de Dieu, priez pour nous pauvres pécheurs, maintenant et à l'heure de notre mort. Amen.

0: Amen.
1: Troisième mystère lumineux, l'annonce du royaume. Jésus partit pour la Galilée proclamer la bonne nouvelle de Dieu. Il disait, les temps sont accomplis. Le règne de Dieu est tout proche. Convertissez-vous et croyez à la bonne nouvelle.
2: Notre Père, qui es aux cieux, que ton nom soit sanctifié, que ton règne vienne, que ta volonté soit faite sur la terre comme au ciel.
3: Donne-nous aujourd'hui notre pain de ce jour. Pardonne-nous nos offenses, comme nous pardonnons aussi à ceux qui nous ont offensés. Et ne nous laisse pas entrer en tentation, mais délivre-nous du mal. Amen.
2: Je vous salue, Marie pleine de grâce, le Seigneur est avec vous. Vous êtes bénie entre toutes les femmes, et Jésus, le fruit de vos entrailles, est béni.
4: Sainte Marie, Mère de Dieu, priez pour nous pauvres pécheurs, maintenant et à l'heure de notre mort. Amen.
2: Je vous salue, Marie pleine de grâce, le Seigneur est avec vous. Vous êtes bénie entre toutes les femmes, et Jésus, le fruit de vos entrailles, est béni.
4: Sainte Marie, Mère de Dieu, priez pour nous pauvres pécheurs, maintenant et à l'heure de notre mort. Amen.
2: Je vous salue, Marie pleine de grâce, le Seigneur est avec vous. Vous êtes bénie entre toutes les femmes, et Jésus, le fruit de vos entrailles, est béni.
4: Sainte Marie, Mère de Dieu, priez pour nous pauvres pécheurs, maintenant et à l'heure de notre mort. Amen.
2: Je vous salue, Marie pleine de grâce, le Seigneur est avec vous. Vous êtes bénie entre toutes les femmes, et Jésus, le fruit de vos entrailles, est béni.
4: Sainte Marie, Mère de Dieu, priez pour nous pauvres pécheurs, maintenant et à l'heure de notre mort. Amen.
2: Je vous salue, Marie pleine de grâce, le Seigneur est avec vous. Vous êtes bénie entre toutes les femmes, et Jésus, le fruit de vos entrailles, est béni.
4: Sainte Marie, Mère de Dieu, priez pour nous pauvres pécheurs, maintenant et à l'heure de notre mort. Amen.
2: Je vous salue, Marie pleine de grâce, le Seigneur est avec vous. Vous êtes bénie entre toutes les femmes, et Jésus, le fruit de vos entrailles, est béni.
4: Sainte Marie, Mère de Dieu, priez pour nous pauvres pécheurs, maintenant et à l'heure de notre mort. Amen.
2: Je vous salue, Marie pleine de grâce, le Seigneur est avec vous. Vous êtes bénie entre toutes les femmes, et Jésus, le fruit de vos entrailles, est béni.
4: Sainte Marie, Mère de Dieu, priez pour nous pauvres pécheurs, maintenant et à l'heure de notre mort. Amen.
2: Je vous salue, Marie pleine de grâce, le Seigneur est avec vous. Vous êtes bénie entre toutes les femmes, et Jésus, le fruit de vos entrailles, est béni.
4: Sainte Marie, Mère de Dieu, priez pour nous pauvres pécheurs, maintenant et à l'heure de notre mort. Amen.
2: Je vous salue, Marie pleine de grâce, le Seigneur est avec vous. Vous êtes bénie entre toutes les femmes, et Jésus, le fruit de vos entrailles, est béni.
4: Sainte Marie, Mère de Dieu, priez pour nous pauvres pécheurs, maintenant et à l'heure de notre mort. Amen.
2: Je vous salue, Marie pleine de grâce, le Seigneur est avec vous. Vous êtes bénie entre toutes les femmes, et Jésus, le fruit de vos entrailles, est béni.
4: Sainte Marie, Mère de Dieu, priez pour nous pauvres pécheurs, maintenant et à l'heure de notre mort. Amen.

0: Quatrième mystère lumineux, la transfiguration. Jésus est transfiguré devant Pierre, Jacques et Jean sur une haute montagne. À ses côtés se tiennent Moïse et Élie. La nuée enveloppe les disciples qui entendent le Père. Celui-ci est mon Fils, écoutez-le.
1: Notre Père, qui es aux cieux, que ton nom soit sanctifié, que ton règne vienne, que ta volonté soit faite sur la terre comme au ciel.
2: Donne-nous aujourd'hui notre pain de ce jour. Pardonne-nous nos offenses, comme nous pardonnons aussi à ceux qui nous ont offensés. Et ne nous laisse pas entrer en tentation, mais délivre-nous du mal. Amen.
1: Je vous salue, Marie pleine de grâce, le Seigneur est avec vous. Vous êtes bénie entre toutes les femmes, et Jésus, le fruit de vos entrailles, est béni.
3: Sainte Marie, Mère de Dieu, priez pour nous pauvres pécheurs, maintenant et à l'heure de notre mort. Amen.
1: Je vous salue, Marie pleine de grâce, le Seigneur est avec vous. Vous êtes bénie entre toutes les femmes, et Jésus, le fruit de vos entrailles, est béni.
3: Sainte Marie, Mère de Dieu, priez pour nous pauvres pécheurs, maintenant et à l'heure de notre mort. Amen.
1: Je vous salue, Marie pleine de grâce, le Seigneur est avec vous. Vous êtes bénie entre toutes les femmes, et Jésus, le fruit de vos entrailles, est béni.
3: Sainte Marie, Mère de Dieu, priez pour nous pauvres pécheurs, maintenant et à l'heure de notre mort. Amen.
1: Je vous salue, Marie pleine de grâce, le Seigneur est avec vous. Vous êtes bénie entre toutes les femmes, et Jésus, le fruit de vos entrailles, est béni.
3: Sainte Marie, Mère de Dieu, priez pour nous pauvres pécheurs, maintenant et à l'heure de notre mort. Amen.
1: Je vous salue, Marie pleine de grâce, le Seigneur est avec vous. Vous êtes bénie entre toutes les femmes, et Jésus, le fruit de vos entrailles, est béni.
3: Sainte Marie, Mère de Dieu, priez pour nous pauvres pécheurs, maintenant et à l'heure de notre mort. Amen.
1: Je vous salue, Marie pleine de grâce, le Seigneur est avec vous. Vous êtes bénie entre toutes les femmes, et Jésus, le fruit de vos entrailles, est béni.
3: Sainte Marie, Mère de Dieu, priez pour nous pauvres pécheurs, maintenant et à l'heure de notre mort. Amen.
1: Je vous salue, Marie pleine de grâce, le Seigneur est avec vous. Vous êtes bénie entre toutes les femmes, et Jésus, le fruit de vos entrailles, est béni.
3: Sainte Marie, Mère de Dieu, priez pour nous pauvres pécheurs, maintenant et à l'heure de notre mort. Amen.
1: Je vous salue, Marie pleine de grâce, le Seigneur est avec vous. Vous êtes bénie entre toutes les femmes, et Jésus, le fruit de vos entrailles, est béni.
3: Sainte Marie, Mère de Dieu, priez pour nous pauvres pécheurs, maintenant et à l'heure de notre mort. Amen.
1: Je vous salue, Marie pleine de grâce, le Seigneur est avec vous. Vous êtes bénie entre toutes les femmes, et Jésus, le fruit de vos entrailles, est béni.
3: Sainte Marie, Mère de Dieu, priez pour nous pauvres pécheurs, maintenant et à l'heure de notre mort. Amen.
1: Je vous salue, Marie pleine de grâce, le Seigneur est avec vous. Vous êtes bénie entre toutes les femmes, et Jésus, le fruit de vos entrailles, est béni.
3: Sainte Marie, Mère de Dieu, priez pour nous pauvres pécheurs, maintenant et à l'heure de notre mort. Amen.

0: Amen.
1: Cinquième mystère lumineux, l'institution de la Sainte Eucharistie. À la veille de sa mort, Jésus ayant lavé les pieds des disciples comme un esclave, célèbre le repas pascal avec eux. Prenant le pain, il le bénit et dit, « Ceci est mon corps, livré pour vous. » Puis prenant la coupe et rendant grâce, il dit, « Ceci est mon sang, le sang de l'Alliance nouvelle et éternelle, répandu pour la multitude. »
2: Notre Père, qui es aux cieux, que ton nom soit sanctifié, que ton règne vienne, que ta volonté soit faite sur la terre comme au ciel.
3: Donne-nous aujourd'hui notre pain de ce jour. Pardonne-nous nos offenses, comme nous pardonnons aussi à ceux qui nous ont offensés. Et ne nous laisse pas entrer en tentation, mais délivre-nous du mal. Amen.
2: Je vous salue, Marie pleine de grâce, le Seigneur est avec vous. Vous êtes bénie entre toutes les femmes, et Jésus, le fruit de vos entrailles, est béni.
4: Sainte Marie, Mère de Dieu, priez pour nous pauvres pécheurs, maintenant et à l'heure de notre mort. Amen.
2: Je vous salue, Marie pleine de grâce, le Seigneur est avec vous. Vous êtes bénie entre toutes les femmes, et Jésus, le fruit de vos entrailles, est béni.
4: Sainte Marie, Mère de Dieu, priez pour nous pauvres pécheurs, maintenant et à l'heure de notre mort. Amen.
2: Je vous salue, Marie pleine de grâce, le Seigneur est avec vous. Vous êtes bénie entre toutes les femmes, et Jésus, le fruit de vos entrailles, est béni.
4: Sainte Marie, Mère de Dieu, priez pour nous pauvres pécheurs, maintenant et à l'heure de notre mort. Amen.
2: Je vous salue, Marie pleine de grâce, le Seigneur est avec vous. Vous êtes bénie entre toutes les femmes, et Jésus, le fruit de vos entrailles, est béni.
4: Sainte Marie, Mère de Dieu, priez pour nous pauvres pécheurs, maintenant et à l'heure de notre mort. Amen.
2: Je vous salue, Marie pleine de grâce, le Seigneur est avec vous. Vous êtes bénie entre toutes les femmes, et Jésus, le fruit de vos entrailles, est béni.
4: Sainte Marie, Mère de Dieu, priez pour nous pauvres pécheurs, maintenant et à l'heure de notre mort. Amen.
2: Je vous salue, Marie pleine de grâce, le Seigneur est avec vous. Vous êtes bénie entre toutes les femmes, et Jésus, le fruit de vos entrailles, est béni.
4: Sainte Marie, Mère de Dieu, priez pour nous pauvres pécheurs, maintenant et à l'heure de notre mort. Amen.
2: Je vous salue, Marie pleine de grâce, le Seigneur est avec vous. Vous êtes bénie entre toutes les femmes, et Jésus, le fruit de vos entrailles, est béni.
4: Sainte Marie, Mère de Dieu, priez pour nous pauvres pécheurs, maintenant et à l'heure de notre mort. Amen.
2: Je vous salue, Marie pleine de grâce, le Seigneur est avec vous. Vous êtes bénie entre toutes les femmes, et Jésus, le fruit de vos entrailles, est béni.
4: Sainte Marie, Mère de Dieu, priez pour nous pauvres pécheurs, maintenant et à l'heure de notre mort. Amen.
2: Je vous salue, Marie pleine de grâce, le Seigneur est avec vous. Vous êtes bénie entre toutes les femmes, et Jésus, le fruit de vos entrailles, est béni.
4: Sainte Marie, Mère de Dieu, priez pour nous pauvres pécheurs, maintenant et à l'heure de notre mort. Amen.
2: Je vous salue, Marie pleine de grâce, le Seigneur est avec vous. Vous êtes bénie entre toutes les femmes, et Jésus, le fruit de vos entrailles, est béni.
4: Sainte Marie, Mère de Dieu, priez pour nous pauvres pécheurs, maintenant et à l'heure de notre mort. Amen.

0: Nous allons méditer le mystère douloureux. Premier mystère douloureux, l'agonie de Jésus. À Gethsémani, près des disciples Pierre, Jacques et Jean, Jésus priait ainsi. « Père, si cette coupe ne peut passer sans que je la boive, que ta volonté soit faite. »
1: Notre Père qui es aux cieux, que ton nom soit sanctifié, que ton règne vienne. Que ta volonté soit faite sur la terre comme au ciel.
2: Donne-nous aujourd'hui notre pain de ce jour. Pardonne-nous nos offenses, comme nous pardonnons aussi à ceux qui nous ont offensés. Et ne nous laisse pas entrer en tentation, mais délivre-nous du mal. Amen.
1: Je vous salue, Marie, pleine de grâce. Le Seigneur est avec vous. Vous êtes bénie entre toutes les femmes, et Jésus, le fruit de vos entrailles, est béni.
3: Sainte Marie, Mère de Dieu, priez pour nous pauvres pécheurs, maintenant et à l'heure de notre mort. Amen.
1: Je vous salue, Marie, pleine de grâce. Le Seigneur est avec vous. Vous êtes bénie entre toutes les femmes, et Jésus, le fruit de vos entrailles, est béni.
3: Sainte Marie, Mère de Dieu, priez pour nous pauvres pécheurs, maintenant et à l'heure de notre mort. Amen.
1: Je vous salue, Marie, pleine de grâce. Le Seigneur est avec vous. Vous êtes bénie entre toutes les femmes, et Jésus, le fruit de vos entrailles, est béni.
3: Sainte Marie, Mère de Dieu, priez pour nous pauvres pécheurs, maintenant et à l'heure de notre mort. Amen.
1: Je vous salue, Marie, pleine de grâce. Le Seigneur est avec vous. Vous êtes bénie entre toutes les femmes, et Jésus, le fruit de vos entrailles, est béni.
3: Sainte Marie, Mère de Dieu, priez pour nous pauvres pécheurs, maintenant et à l'heure de notre mort. Amen.
1: Je vous salue, Marie, pleine de grâce. Le Seigneur est avec vous. Vous êtes bénie entre toutes les femmes, et Jésus, le fruit de vos entrailles, est béni.
3: Sainte Marie, Mère de Dieu, priez pour nous pauvres pécheurs, maintenant et à l'heure de notre mort. Amen.
1: Je vous salue, Marie, pleine de grâce. Le Seigneur est avec vous. Vous êtes bénie entre toutes les femmes, et Jésus, le fruit de vos entrailles, est béni.
3: Sainte Marie, Mère de Dieu, priez pour nous pauvres pécheurs, maintenant et à l'heure de notre mort. Amen.
1: Je vous salue, Marie, pleine de grâce. Le Seigneur est avec vous. Vous êtes bénie entre toutes les femmes, et Jésus, le fruit de vos entrailles, est béni.
3: Sainte Marie, Mère de Dieu, priez pour nous pauvres pécheurs, maintenant et à l'heure de notre mort. Amen.
1: Je vous salue, Marie, pleine de grâce. Le Seigneur est avec vous. Vous êtes bénie entre toutes les femmes, et Jésus, le fruit de vos entrailles, est béni.
3: Sainte Marie, Mère de Dieu, priez pour nous pauvres pécheurs, maintenant et à l'heure de notre mort. Amen.
1: Je vous salue, Marie, pleine de grâce. Le Seigneur est avec vous. Vous êtes bénie entre toutes les femmes, et Jésus, le fruit de vos entrailles, est béni.
3: Sainte Marie, Mère de Dieu, priez pour nous pauvres pécheurs, maintenant et à l'heure de notre mort. Amen.
1: Je vous salue, Marie, pleine de grâce. Le Seigneur est avec vous. Vous êtes bénie entre toutes les femmes, et Jésus, le fruit de vos entrailles, est béni.
3: Sainte Marie, Mère de Dieu, priez pour nous pauvres pécheurs, maintenant et à l'heure de notre mort. Amen.
4: Gloria Patri et Filio.

0: Deuxième mystère douloureux, la flagellation. Jésus comparaît devant Pilate, gouverneur romain. Es-tu le roi des Juifs? Tu le dis. Par tradition, on relâchait un prisonnier lors des fêtes. Pâques approchait. Devant les cris de la foule et la colère des grands prêtres, Pilate relâcha Barabbas, un bandit. Quant à Jésus, il le fit flageller et le livra pour être crucifié.
1: Notre Père qui es aux cieux, que ton nom soit sanctifié, que ton règne vienne. Que ta volonté soit faite sur la terre comme au ciel.
2: Donne-nous aujourd'hui notre pain de ce jour. Pardonne-nous nos offenses, comme nous pardonnons aussi à ceux qui nous ont offensés. Et ne nous laisse pas entrer en tentation, mais délivre-nous du mal. Amen.
1: Je vous salue Marie, pleine de grâce, le Seigneur est avec vous. Vous êtes bénie entre toutes les femmes, et Jésus, le fruit de vos entrailles, est béni.
3: Sainte Marie, Mère de Dieu, priez pour nous pauvres pécheurs, maintenant et à l'heure de notre mort. Amen.
1: Je vous salue Marie, pleine de grâce, le Seigneur est avec vous. Vous êtes bénie entre toutes les femmes, et Jésus, le fruit de vos entrailles, est béni.
3: Sainte Marie, Mère de Dieu, priez pour nous pauvres pécheurs, maintenant et à l'heure de notre mort. Amen.
1: Je vous salue Marie, pleine de grâce, le Seigneur est avec vous. Vous êtes bénie entre toutes les femmes, et Jésus, le fruit de vos entrailles, est béni.
3: Sainte Marie, Mère de Dieu, priez pour nous pauvres pécheurs, maintenant et à l'heure de notre mort. Amen.
1: Je vous salue Marie, pleine de grâce, le Seigneur est avec vous. Vous êtes bénie entre toutes les femmes, et Jésus, le fruit de vos entrailles, est béni.
3: Sainte Marie, Mère de Dieu, priez pour nous pauvres pécheurs, maintenant et à l'heure de notre mort. Amen.
1: Je vous salue, Marie, pleine de grâce, le Seigneur est avec vous. Vous êtes bénie entre toutes les femmes, et Jésus, le fruit de vos entrailles, est béni.
3: Sainte Marie, Mère de Dieu, priez pour nous pauvres pécheurs, maintenant et à l'heure de notre mort. Amen.
1: Je vous salue, Marie, pleine de grâce, le Seigneur est avec vous. Vous êtes bénie entre toutes les femmes, et Jésus, le fruit de vos entrailles, est béni.
3: Sainte Marie, Mère de Dieu, priez pour nous pauvres pécheurs, maintenant et à l'heure de notre mort. Amen.
1: Je vous salue, Marie, pleine de grâce, le Seigneur est avec vous. Vous êtes bénie entre toutes les femmes, et Jésus, le fruit de vos entrailles, est béni.
3: Sainte Marie, Mère de Dieu, priez pour nous pauvres pécheurs, maintenant et à l'heure de notre mort. Amen.
1: Je vous salue, Marie, pleine de grâce, le Seigneur est avec vous. Vous êtes bénie entre toutes les femmes, et Jésus, le fruit de vos entrailles, est béni.
3: Sainte Marie, Mère de Dieu, priez pour nous pauvres pécheurs, maintenant et à l'heure de notre mort. Amen.
1: Je vous salue, Marie, pleine de grâce, le Seigneur est avec vous. Vous êtes bénie entre toutes les femmes, et Jésus, le fruit de vos entrailles, est béni.
3: Sainte Marie, Mère de Dieu, priez pour nous pauvres pécheurs, maintenant et à l'heure de notre mort. Amen.
1: Je vous salue, Marie, pleine de grâce, le Seigneur est avec vous. Vous êtes bénie entre toutes les femmes, et Jésus, le fruit de vos entrailles, est béni.
3: Sainte Marie, Mère de Dieu, priez pour nous pauvres pécheurs, maintenant et à l'heure de notre mort. Amen.
0: Gloire.

0: Troisième mystère douloureux, le couronnement d'épines. Les soldats avec des épines tressèrent une couronne et la posèrent sur la tête de Jésus. Ils lui mirent un roseau dans la main droite et s'agenouilla devant lui en disant « Salut, roi des Juifs !» Et ils crachaient sur lui. Clausule. Jésus, roi de justice et de sainteté.
1: Notre Père qui es aux cieux, que ton nom soit sanctifié, que ton règne vienne. Que ta volonté soit faite sur la terre comme au ciel.
2: Donne-nous aujourd'hui notre pain de ce jour. Pardonne-nous nos offenses, comme nous pardonnons aussi à ceux qui nous ont offensés. Et ne nous laisse pas entrer en tentation, mais délivre-nous du mal. Amen.
1: Je vous salue Marie, pleine de grâce, le Seigneur est avec vous. Vous êtes bénie entre toutes les femmes, et Jésus, le fruit de vos entrailles, est béni.
3: Sainte Marie, Mère de Dieu, priez pour nous pauvres pécheurs, maintenant et à l'heure de notre mort. Amen.
1: Je vous salue Marie, pleine de grâce, le Seigneur est avec vous. Vous êtes bénie entre toutes les femmes, et Jésus, le fruit de vos entrailles, est béni.
3: Sainte Marie, Mère de Dieu, priez pour nous pauvres pécheurs, maintenant et à l'heure de notre mort. Amen.
1: Je vous salue Marie, pleine de grâce, le Seigneur est avec vous. Vous êtes bénie entre toutes les femmes, et Jésus, le fruit de vos entrailles, est béni.
3: Sainte Marie, Mère de Dieu, priez pour nous pauvres pécheurs, maintenant et à l'heure de notre mort. Amen.
1: Je vous salue Marie, pleine de grâce, le Seigneur est avec vous. Vous êtes bénie entre toutes les femmes, et Jésus, le fruit de vos entrailles, est béni.
3: Sainte Marie, Mère de Dieu, priez pour nous pauvres pécheurs, maintenant et à l'heure de notre mort. Amen.
1: Je vous salue Marie, pleine de grâce, le Seigneur est avec vous. Vous êtes bénie entre toutes les femmes, et Jésus, le fruit de vos entrailles, est béni.
3: Sainte Marie, Mère de Dieu, priez pour nous pauvres pécheurs, maintenant et à l'heure de notre mort. Amen.
1: Je vous salue Marie, pleine de grâce, le Seigneur est avec vous. Vous êtes bénie entre toutes les femmes, et Jésus, le fruit de vos entrailles, est béni.
3: Sainte Marie, Mère de Dieu, priez pour nous pauvres pécheurs, maintenant et à l'heure de notre mort. Amen.
1: Je vous salue Marie, pleine de grâce, le Seigneur est avec vous. Vous êtes bénie entre toutes les femmes, et Jésus, le fruit de vos entrailles, est béni.
3: Sainte Marie, Mère de Dieu, priez pour nous pauvres pécheurs, maintenant et à l'heure de notre mort. Amen.
1: Je vous salue Marie, pleine de grâce, le Seigneur est avec vous. Vous êtes bénie entre toutes les femmes, et Jésus, le fruit de vos entrailles, est béni.
3: Sainte Marie, Mère de Dieu, priez pour nous pauvres pécheurs, maintenant et à l'heure de notre mort. Amen.
1: Je vous salue Marie, pleine de grâce, le Seigneur est avec vous. Vous êtes bénie entre toutes les femmes, et Jésus, le fruit de vos entrailles, est béni.
3: Sainte Marie, Mère de Dieu, priez pour nous pauvres pécheurs, maintenant et à l'heure de notre mort. Amen.
1: Je vous salue Marie, pleine de grâce, le Seigneur est avec vous. Vous êtes bénie entre toutes les femmes, et Jésus, le fruit de vos entrailles, est béni.
3: Sainte Marie, Mère de Dieu, priez pour nous pauvres pécheurs, maintenant et à l'heure de notre mort. Amen.
0: Gloria.

0: Quatrième mystère douloureux, le portement de croix. Sur le chemin du calvaire, conduisant au lieu appelé crâne, Jésus épuisé tombe. Les soldats demandent à Simon de Cyrène d'aider Jésus à porter sa croix. La foule les suivait et les femmes se lamentaient. On amenait aussi deux malfaiteurs pour être crucifiés.
1: Notre Père qui es aux cieux, que ton nom soit sanctifié, que ton règne vienne. Que ta volonté soit faite sur la terre comme au ciel.
2: Donne-nous aujourd'hui notre pain de ce jour. Pardonne-nous nos offenses, comme nous pardonnons aussi à ceux qui nous ont offensés. Et ne nous laisse pas entrer en tentation, mais délivre-nous du mal. Amen.
1: Je vous salue Marie, pleine de grâce, le Seigneur est avec vous. Vous êtes bénie entre toutes les femmes, et Jésus, le fruit de vos entrailles, est béni.
3: Sainte Marie, Mère de Dieu, priez pour nous pauvres pécheurs, maintenant et à l'heure de notre mort. Amen.
1: Je vous salue Marie, pleine de grâce, le Seigneur est avec vous. Vous êtes bénie entre toutes les femmes, et Jésus, le fruit de vos entrailles, est béni.
3: Sainte Marie, Mère de Dieu, priez pour nous pauvres pécheurs, maintenant et à l'heure de notre mort. Amen.
1: Je vous salue Marie, pleine de grâce, le Seigneur est avec vous. Vous êtes bénie entre toutes les femmes, et Jésus, le fruit de vos entrailles, est béni.
3: Sainte Marie, Mère de Dieu, priez pour nous pauvres pécheurs, maintenant et à l'heure de notre mort. Amen.
1: Je vous salue Marie, pleine de grâce, le Seigneur est avec vous. Vous êtes bénie entre toutes les femmes, et Jésus, le

0: notre mort. Amen.
1: Je vous salue Marie, pleine de grâce, le Seigneur est avec vous. Vous êtes bénie entre toutes les femmes et Jésus, le fruit de vos entrailles, est béni.
2: Sainte Marie, Mère de Dieu, priez pour nos pauvres pécheurs, maintenant et à l'heure de notre mort. Amen.
1: Je vous salue Marie, pleine de grâce, le Seigneur est avec vous. Vous êtes bénie entre toutes les femmes et Jésus, le fruit de vos entrailles, est béni.

0: fruit de vos entrailles, est béni.
1: Sainte Marie, Mère de Dieu, priez pour nous pauvres pécheurs, maintenant et à l'heure de notre mort. Amen.
0: Je vous salue, Marie, pleine de grâce, le Seigneur est avec vous. Vous êtes bénie en toutes les femmes, et Jésus, le fruit de vos entrailles, est béni.
1: Sainte Marie, Mère de Dieu, priez pour nous pauvres pécheurs, maintenant et à l'heure de notre mort. Amen.
0: Je vous salue, Marie, pleine de grâce, le Seigneur est avec vous. Vous êtes bénie en toutes les femmes, et Jésus, le fruit de vos entrailles, est béni.
1: Sainte Marie, Mère de Dieu, priez pour nous pauvres pécheurs, maintenant et à l'heure de notre mort. Amen.
0: Je vous salue, Marie, pleine de grâce, le Seigneur est avec vous. Vous êtes bénie en toutes les femmes, et Jésus, le fruit de vos entrailles, est béni.
1: Sainte Marie, Mère de Dieu, priez pour nous pauvres pécheurs, maintenant et à l'heure de notre mort. Amen.
2: Glorie.

0: Cinquième mystère douloureux, la mort de Jésus. Près de la croix de Jésus se tenait sa mère avec la sœur de sa mère, Marie, femme de Cléophas, et Marie-Madeleine. Jésus, voyant sa mère et près d'elle le disciple qu'il aimait, dit à sa mère, « Femme, voici ton fils. » Puis il dit au disciple, « Voici ta mère. » Et le disciple a pris chez lui. Et Jésus dit, « Tout est accompli. » Puis il rendit l'esprit.
1: Notre Père qui es aux cieux, que ton nom soit sanctifié, que ton règne vienne. Que ta volonté soit faite sur la terre comme au ciel.
2: Donne-nous aujourd'hui notre pain de ce jour. Pardonne-nous nos offenses, comme nous pardonnons aussi à ceux qui nous ont offensés. Et ne nous laisse pas entrer en tentation, mais délivre-nous du mal. Amen.
1: Je vous salue Marie, pleine de grâce, le Seigneur est avec vous. Vous êtes bénie entre toutes les femmes, et Jésus, le fruit de vos entrailles, est béni.
3: Sainte Marie, Mère de Dieu, priez pour nous pauvres pécheurs, maintenant et à l'heure de notre mort. Amen.
1: Je vous salue Marie, pleine de grâce, le Seigneur est avec vous. Vous êtes bénie entre toutes les femmes, et Jésus, le fruit de vos entrailles, est béni.
3: Sainte Marie, Mère de Dieu, priez pour nous pauvres pécheurs, maintenant et à l'heure de notre mort. Amen.
1: Je vous salue Marie, pleine de grâce, le Seigneur est avec vous. Vous êtes bénie entre toutes les femmes, et Jésus, le fruit de vos entrailles, est béni.
3: Sainte Marie, Mère de Dieu, priez pour nous pauvres pécheurs, maintenant et à l'heure de notre mort. Amen.
1: Je vous salue Marie, pleine de grâce, le Seigneur est avec vous. Vous êtes bénie entre toutes les femmes, et Jésus, le fruit de vos entrailles, est béni.
3: Sainte Marie, Mère de Dieu, priez pour nous pauvres pécheurs, maintenant et à l'heure de notre mort. Amen.
1: Je vous salue, Marie, pleine de grâce, le Seigneur est avec vous. Vous êtes bénie entre toutes les femmes, et Jésus, le fruit de vos entrailles, est béni.
3: Sainte Marie, Mère de Dieu, priez pour nous pauvres pécheurs, maintenant et à l'heure de notre mort. Amen.
1: Je vous salue Marie, pleine de grâce, le Seigneur est avec vous. Vous êtes bénie entre toutes les femmes, et Jésus, le fruit de vos entrailles, est béni.
3: Sainte Marie, Mère de Dieu, priez pour nous pauvres pécheurs, maintenant et à l'heure de notre mort. Amen.
1: Je vous salue Marie, pleine de grâce, le Seigneur est avec vous. Vous êtes bénie entre toutes les femmes, et Jésus, le fruit de vos entrailles, est béni.
3: Sainte Marie, Mère de Dieu, priez pour nous pauvres pécheurs, maintenant et à l'heure de notre mort. Amen.
1: Je vous salue, Marie, pleine de grâce, le Seigneur est avec vous. Vous êtes bénie entre toutes les femmes, et Jésus, le fruit de vos entrailles, est béni.
3: Sainte Marie, Mère de Dieu, priez pour nous pauvres pécheurs, maintenant et à l'heure de notre mort. Amen.
1: Je vous salue, Marie, pleine de grâce, le Seigneur est avec vous. Vous êtes bénie entre toutes les femmes, et Jésus, le fruit de vos entrailles, est béni.

0: Oh, Amen.
1: Je vous salue, Marie, pleine de grâce, le Seigneur est avec vous. Vous êtes bénie entre toutes les femmes, et Jésus, le fruit de vos entrailles, est béni.
2: Sainte Marie, Mère de Dieu, priez pour nous pauvres pécheurs, maintenant et à l'heure de notre mort. Amen.
3: Gloria.

0: Nous allons méditer le mystère glorieux. Premier mystère glorieux. Au matin de Pâques, des hommes aux vêtements éblouissants dirent aux femmes venues au tombeau : Pourquoi cherchez-vous le vivant parmi les morts ? Il est ressuscité. Il eut un soir, il eut un matin. Création nouvelle. Sorti vainqueur du tombeau, Jésus apparut à Marie-Madeleine, aux saintes femmes, à Pierre, à Thomas, heureux incrédule, et à des centaines d'autres.
1: Notre Père qui es aux cieux, que ton nom soit sanctifié, que ton règne vienne. Que ta volonté soit faite sur la terre comme au ciel.
2: Donne-nous aujourd'hui notre pain de ce jour. Pardonne-nous nos offenses, comme nous pardonnons aussi à ceux qui nous ont offensés. Et ne nous laisse pas entrer en tentation, mais délivre-nous du mal. Amen.
1: Je vous salue Marie, pleine de grâce, le Seigneur est avec vous. Vous êtes bénie entre toutes les femmes, et Jésus, le fruit de vos entrailles, est béni.
3: Sainte Marie, Mère de Dieu, priez pour nous pauvres pécheurs, maintenant et à l'heure de notre mort. Amen.
1: Je vous salue Marie, pleine de grâce, le Seigneur est avec vous. Vous êtes bénie entre toutes les femmes, et Jésus, le fruit de vos entrailles, est béni.
3: Sainte Marie, Mère de Dieu, priez pour nous pauvres pécheurs, maintenant et à l'heure de notre mort. Amen.
1: Je vous salue Marie, pleine de grâce, le Seigneur est avec vous. Vous êtes bénie entre toutes les femmes, et Jésus, le fruit de vos entrailles, est béni.
3: Sainte Marie, Mère de Dieu, priez pour nous pauvres pécheurs, maintenant et à l'heure de notre mort. Amen.
1: Je vous salue Marie, pleine de grâce, le Seigneur est avec vous. Vous êtes bénie entre toutes les femmes, et Jésus,

0: de notre mort. Amen.
1: Je vous salue Marie, pleine de grâce, le Seigneur est avec vous. Vous êtes bénie entre toutes les femmes et Jésus, le fruit de vos entrailles, est béni.
0: Sainte Marie, Mère de Dieu, priez pour nos pauvres pécheurs, maintenant et à l'heure de notre mort. Amen.
1: Je vous salue Marie, pleine de grâce, le Seigneur est avec vous. Vous êtes bénie entre toutes les femmes et Jésus, le fruit de vos entrailles, est béni.
0: Sainte Marie, Mère de Dieu, priez pour nos pauvres pécheurs, maintenant et à l'heure de notre mort. Amen.
1: Je vous salue Marie, pleine de grâce, le Seigneur est avec vous. Vous êtes bénie entre toutes les femmes et Jésus, le fruit de vos entrailles, est béni.
0: Sainte Marie, Mère de Dieu, priez pour nous pauvres pécheurs, maintenant et à l'heure de notre mort. Amen.
1: Je vous salue Marie, pleine de grâce, le Seigneur est avec vous. Vous êtes bénie entre toutes les femmes et Jésus, le fruit de vos entrailles, est béni.
0: Sainte Marie, Mère de Dieu, priez pour nous pauvres pécheurs, maintenant et à l'heure de notre mort. Amen.
1: Je vous salue Marie, pleine de grâce, le Seigneur est avec vous. Vous êtes bénie entre toutes les femmes et Jésus, le fruit de vos entrailles, est béni.
0: Sainte Marie, Mère de Dieu, priez pour nous pauvres pécheurs, maintenant et à l'heure de notre mort. Amen.
1: Je vous salue Marie, pleine de grâce, le Seigneur est avec vous. Vous êtes bénie entre toutes les femmes et Jésus, le fruit de vos entrailles, est béni.
0: Sainte Marie, Mère de Dieu, priez pour nous pauvres pécheurs, maintenant et à l'heure de notre mort. Amen.
2: Gloria.

0: deuxième mystère glorieux, l'ascension. Jésus dit aux disciples, « Allez dans le monde entier, proclamez la bonne nouvelle à toute la création. Je suis avec vous tous les jours jusqu'à la fin du monde. » Puis il s'éleva au ciel à la droite du Père.
1: Notre Père qui es aux cieux, que ton nom soit sanctifié, que ton règne vienne. Que ta volonté soit faite sur la terre comme au ciel.
2: Donne-nous aujourd'hui notre pain de ce jour. Pardonne-nous nos offenses, comme nous pardonnons aussi à ceux qui nous ont offensés. Et ne nous laisse pas entrer en tentation, mais délivre-nous du mal. Amen.
1: Je vous salue Marie, pleine de grâce, le Seigneur est avec vous. Vous êtes bénie entre toutes les femmes, et Jésus, le fruit de vos entrailles, est béni.
3: Sainte Marie, Mère de Dieu, priez pour nous pauvres pécheurs, maintenant et à l'heure de notre mort. Amen.
1: Je vous salue Marie, pleine de grâce, le Seigneur est avec vous. Vous êtes bénie entre toutes les femmes, et Jésus, le fruit de vos entrailles, est béni.
3: Sainte Marie, Mère de Dieu, priez pour nous pauvres pécheurs, maintenant et à l'heure de notre mort. Amen.
1: Je vous salue Marie, pleine de grâce, le Seigneur est avec vous. Vous êtes bénie entre toutes les femmes, et Jésus, le fruit de vos entrailles, est béni.
3: Sainte Marie, Mère de Dieu, priez pour nous pauvres pécheurs, maintenant et à l'heure de notre mort. Amen.
1: Je vous salue, Marie, pleine de grâce, le Seigneur est avec vous. Vous êtes bénie entre toutes les femmes, et Jésus, le fruit de vos entrailles, est béni.
3: Sainte Marie, Mère de Dieu, priez pour nous pauvres pécheurs, maintenant et à l'heure de notre mort. Amen.
1: Je vous salue Marie, pleine de grâce, le Seigneur est avec vous. Vous êtes bénie entre toutes les femmes, et Jésus, le fruit de vos entrailles, est béni.
3: Sainte Marie, Mère de Dieu, priez pour nous pauvres pécheurs, maintenant et à l'heure de notre mort. Amen.
1: Je vous salue Marie, pleine de grâce, le Seigneur est avec vous. Vous êtes bénie entre toutes les femmes, et Jésus, le fruit de vos entrailles, est béni.
3: Sainte Marie, Mère de Dieu, priez pour nous pauvres pécheurs, maintenant et à l'heure de notre mort. Amen.
1: Je vous salue Marie, pleine de grâce, le Seigneur est avec vous. Vous êtes bénie entre toutes les femmes, et Jésus, le fruit de vos entrailles, est béni.
3: Sainte Marie, Mère de Dieu, priez pour nous pauvres pécheurs, maintenant et à l'heure de notre mort. Amen.
1: Je vous salue Marie, pleine de grâce, le Seigneur est avec vous. Vous êtes bénie entre toutes les femmes, et Jésus, le fruit de vos entrailles, est béni.
3: Sainte Marie, Mère de Dieu, priez pour nous pauvres pécheurs, maintenant et à l'heure de notre mort. Amen.
1: Je vous salue Marie, pleine de grâce, le Seigneur est avec vous. Vous êtes bénie entre toutes les femmes, et Jésus, le fruit de vos entrailles, est béni.
3: Sainte Marie, Mère de Dieu, priez pour nous pauvres pécheurs, maintenant et à l'heure de notre mort. Amen.
1: Je vous salue Marie, pleine de grâce, le Seigneur est avec vous. Vous êtes bénie entre toutes les femmes, et Jésus, le fruit de vos entrailles, est béni.
3: Sainte Marie, Mère de Dieu, priez pour nous pauvres pécheurs, maintenant et à l'heure de notre mort. Amen.
0: Gloria.

0: troisième mystère glorieux, la Pentecôte. Les disciples avec Marie sont en prière. Vint du ciel un bruit comme un violent coup de vent. L'Esprit Saint donna à chacun de s'adresser en d'autres langues aux pèlerins montés à Jérusalem en proclamant « Jésus est ressuscité ».
1: Notre Père qui es aux cieux, que ton nom soit sanctifié, que ton règne vienne. Que ta volonté soit faite sur la terre comme au ciel.
2: Donne-nous aujourd'hui notre pain de ce jour. Pardonne-nous nos offenses, comme nous pardonnons aussi à ceux qui nous ont offensés. Et ne nous laisse pas entrer en tentation, mais délivre-nous du mal. Amen.
1: Je vous salue, Marie, pleine de grâce, le Seigneur est avec vous. Vous êtes bénie entre toutes les femmes, et Jésus, le fruit de vos entrailles, est béni.

0: Vous saluez Marie, pleine de grâce, le Seigneur est avec vous. Vous êtes bénie entre toutes les femmes et Jésus, le fruit de vos entrailles, est béni.
1: Sainte Marie, Mère de Dieu, priez pour nous pauvres pécheurs, maintenant et à l'heure de notre mort. Amen.
0: Je vous salue Marie, pleine de grâce, le Seigneur est avec vous. Vous êtes bénie entre toutes les femmes et Jésus, le fruit de vos entrailles, est béni.
1: Sainte Marie, Mère de Dieu, priez pour nous pauvres pécheurs, maintenant et à l'heure de notre mort. Amen.
0: Je vous salue Marie, pleine de grâce, le Seigneur est avec vous. Vous êtes bénie entre toutes les femmes et Jésus, le fruit de vos entrailles, est béni.
1: Sainte Marie, Mère de Dieu, priez pour nous pauvres pécheurs, maintenant et à l'heure de notre mort. Amen.
0: Je vous salue Marie, pleine de grâce, le Seigneur est avec vous. Vous êtes bénie entre toutes les femmes et Jésus, le fruit de vos entrailles, est béni.
1: Sainte Marie, Mère de Dieu, priez pour nous pauvres pécheurs, maintenant et à l'heure de notre mort. Amen.
0: Je vous salue Marie, pleine de grâce, le Seigneur est avec vous. Vous êtes bénie entre toutes les femmes et Jésus, le fruit de vos entrailles, est béni.
1: Sainte Marie, Mère de Dieu, priez pour nous pauvres pécheurs, maintenant et à l'heure de notre mort. Amen.
0: Je vous salue Marie, pleine de grâce, le Seigneur est avec vous. Vous êtes bénie entre toutes les femmes et Jésus, le fruit de vos entrailles, est béni.
1: Sainte Marie, Mère de Dieu, priez pour nous pauvres pécheurs, maintenant et à l'heure de notre mort. Amen.
0: Je vous salue Marie, pleine de grâce, le Seigneur est avec vous. Vous êtes bénie entre toutes les femmes et Jésus, le fruit de vos entrailles, est béni.
1: Sainte Marie, Mère de Dieu, priez pour nous pauvres pécheurs, maintenant et à l'heure de notre mort. Amen.
0: Je vous salue Marie, pleine de grâce, le Seigneur est avec vous. Vous êtes bénie entre toutes les femmes et Jésus, le fruit de vos entrailles, est béni.
1: Sainte Marie, Mère de Dieu, priez pour nous pauvres pécheurs, maintenant et à l'heure de notre mort. Amen.
0: Je vous salue Marie, pleine de grâce, le Seigneur est avec vous. Vous êtes bénie entre toutes les femmes et Jésus, le fruit de vos entrailles, est béni.
1: Sainte Marie, Mère de Dieu, priez pour nous pauvres pécheurs, maintenant et à l'heure de notre mort. Amen.
2: Gloria.

0: Quatrième mystère glorieux, l'Assomption de Marie. Chez sa parente Élisabeth, Marie dit : Mon âme exalte le Seigneur, exulte mon esprit en Dieu mon Sauveur. Il s'est penché sur son humble servante. Désormais, tous les âges me diront bienheureuse. Le Puissant fit pour moi des merveilles, saint est son nom. Son amour s'étend d'âge en âge.
1: Notre Père qui es aux cieux, que ton nom soit sanctifié, que ton règne vienne. Que ta volonté soit faite sur la terre comme au ciel.
2: Donne-nous aujourd'hui notre pain de ce jour. Pardonne-nous nos offenses, comme nous pardonnons aussi à ceux qui nous ont offensés. Et ne nous laisse pas entrer en tentation, mais délivre-nous du mal. Amen.
1: Je vous salue, Marie, pleine de grâce, le Seigneur est avec vous. Vous êtes bénie entre toutes les femmes, et Jésus, le fruit de vos entrailles, est béni.
3: Sainte Marie, Mère de Dieu, priez pour nous pauvres pécheurs, maintenant et à l'heure de notre mort. Amen.
1: Je vous salue, Marie, pleine de grâce, le Seigneur est avec vous. Vous êtes bénie entre toutes les femmes, et Jésus, le fruit de vos entrailles, est béni.
3: Sainte Marie, Mère de Dieu, priez pour nous pauvres pécheurs, maintenant et à l'heure de notre mort. Amen.
1: Je vous salue, Marie, pleine de grâce, le Seigneur est avec vous. Vous êtes bénie entre toutes les femmes, et Jésus, le fruit de vos entrailles, est béni.
3: Sainte Marie, Mère de Dieu, priez pour nous pauvres pécheurs, maintenant et à l'heure de notre mort. Amen.
1: Je vous salue, Marie, pleine de grâce, le Seigneur est avec vous. Vous êtes bénie entre toutes les femmes, et Jésus, le fruit de vos entrailles, est béni.
3: Sainte Marie, Mère de Dieu, priez pour nous pauvres pécheurs, maintenant et à l'heure de notre mort. Amen.
1: Je vous salue, Marie, pleine de grâce, le Seigneur est avec vous. Vous êtes bénie entre toutes les femmes, et Jésus, le fruit de vos entrailles, est béni.
3: Sainte Marie, Mère de Dieu, priez pour nous pauvres pécheurs, maintenant et à l'heure de notre mort. Amen.
1: Je vous salue, Marie, pleine de grâce, le Seigneur est avec vous. Vous êtes bénie entre toutes les femmes, et Jésus, le fruit de vos entrailles, est béni.
3: Sainte Marie, Mère de Dieu, priez pour nous pauvres pécheurs, maintenant et à l'heure de notre mort. Amen.
1: Je vous salue, Marie, pleine de grâce, le Seigneur est avec vous. Vous êtes bénie entre toutes les femmes, et Jésus, le fruit de vos entrailles, est béni.
3: Sainte Marie, Mère de Dieu, priez pour nous pauvres pécheurs, maintenant et à l'heure de notre mort. Amen.
1: Je vous salue, Marie, pleine de grâce, le Seigneur est avec vous. Vous êtes bénie entre toutes les femmes, et Jésus, le fruit de vos entrailles, est béni.
3: Sainte Marie, Mère de Dieu, priez pour nous pauvres pécheurs, maintenant et à l'heure de notre mort. Amen.
1: Je vous salue, Marie, pleine de grâce, le Seigneur est avec vous. Vous êtes bénie entre toutes les femmes, et Jésus, le fruit de vos entrailles, est béni.
3: Sainte Marie, Mère de Dieu, priez pour nous pauvres pécheurs, maintenant et à l'heure de notre mort. Amen.
1: Je vous salue, Marie, pleine de grâce, le Seigneur est avec vous. Vous êtes bénie entre toutes les femmes, et Jésus, le fruit de vos entrailles, est béni.
3: Sainte Marie, Mère de Dieu, priez pour nous pauvres pécheurs, maintenant et à l'heure de notre mort. Amen.
4: Gloria.

0: Cinquième mystère glorieux, le couronnement de Marie. Un signe grandiose apparut dans le ciel. Une femme ayant le soleil pour manteau, la lune sous les pieds et sur la tête une couronne de 12 étoiles.
1: Notre Père qui es aux cieux, que ton nom soit sanctifié, que ton règne vienne. Que ta volonté soit faite sur la terre comme au ciel.
2: Donne-nous aujourd'hui notre pain de ce jour. Pardonne-nous nos offenses, comme nous pardonnons aussi à ceux qui nous ont offensés. Et ne nous laisse pas entrer en tentation, mais délivre-nous du mal. Amen.
1: Je vous salue, Marie, pleine de grâce, le Seigneur est avec vous. Vous êtes bénie entre toutes les femmes, et Jésus, le fruit de vos entrailles, est béni.
3: Sainte Marie, Mère de Dieu, priez pour nous pauvres pécheurs, maintenant et à l'heure de notre mort. Amen.
1: Je vous salue, Marie, pleine de grâce, le Seigneur est avec vous. Vous êtes bénie entre toutes les femmes, et Jésus, le fruit de vos entrailles, est béni.
3: Sainte Marie, Mère de Dieu, priez pour nous pauvres pécheurs, maintenant et à l'heure de notre mort. Amen.
1: Je vous salue, Marie, pleine de grâce, le Seigneur est avec vous. Vous êtes bénie entre toutes les femmes, et Jésus, le fruit de vos entrailles, est béni.
3: Sainte Marie, Mère de Dieu, priez pour nous pauvres pécheurs, maintenant et à l'heure de notre mort. Amen.
1: Je vous salue, Marie, pleine de grâce, le Seigneur est avec vous. Vous êtes bénie entre toutes les femmes, et Jésus, le fruit de vos entrailles, est béni.
3: Sainte Marie, Mère de Dieu, priez pour nous pauvres pécheurs, maintenant et à l'heure de notre mort. Amen.
1: Je vous salue, Marie, pleine de grâce, le Seigneur est avec vous. Vous êtes bénie entre toutes les femmes, et Jésus, le fruit de vos entrailles, est béni.
3: Sainte Marie, Mère de Dieu, priez pour nous pauvres pécheurs, maintenant et à l'heure de notre mort. Amen.
1: Je vous salue, Marie, pleine de grâce, le Seigneur est avec vous. Vous êtes bénie entre toutes les femmes, et Jésus, le fruit de vos entrailles, est béni.
3: Sainte Marie, Mère de Dieu, priez pour nous pauvres pécheurs, maintenant et à l'heure de notre mort. Amen.
1: Je vous salue, Marie, pleine de grâce, le Seigneur est avec vous. Vous êtes bénie entre toutes les femmes, et Jésus, le fruit de vos entrailles, est béni.
3: Sainte Marie, Mère de Dieu, priez pour nous pauvres pécheurs, maintenant et à l'heure de notre mort. Amen.
1: Je vous salue, Marie, pleine de grâce, le Seigneur est avec vous. Vous êtes bénie entre toutes les femmes, et Jésus, le fruit de vos entrailles, est béni.
3: Sainte Marie, Mère de Dieu, priez pour nous pauvres pécheurs, maintenant et à l'heure de notre mort. Amen.
1: Je vous salue, Marie, pleine de grâce, le Seigneur est avec vous. Vous êtes bénie entre toutes les femmes, et Jésus, le fruit de vos entrailles, est béni.
3: Sainte Marie, Mère de Dieu, priez pour nous pauvres pécheurs, maintenant et à l'heure de notre mort. Amen.
1: Je vous salue, Marie, pleine de grâce, le Seigneur est avec vous. Vous êtes bénie entre toutes les femmes, et Jésus, le fruit de vos entrailles, est béni.
3: Sainte Marie, Mère de Dieu, priez pour nous pauvres pécheurs, maintenant et à l'heure de notre mort. Amen.
0: Gloria.

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2: Vierge Marie, femme et mère, toute disponible à la volonté de Dieu, communiquez-moi la force de votre foi et de votre amour. Je viens à vous aujourd'hui, le cœur chargé de douleur, pleurer dans les bras de la mère qui toujours nous écoute, supporte tout, croit tout. Je vous demande seulement de m'écouter. Marie, ma mère, présentez mes supplications à votre Fils bien-aimé. Intercédez pour moi. Pour que je puisse dire à mon tour, Seigneur, que votre volonté soit faite. Rendez-moi capable d'accueillir le projet de Dieu pour ma vie. Chaque jour, je trébuche dans les filets de mon orgueil, de mon manque d'amour. Libérez-moi des faits de ces nœuds qui m'empêchent d'être heureux, de me rapprocher de vous et de votre Fils. Changez mon cœur de pierre et faites de moi l'artisan d'un monde meilleur et plus généreux. Marie, écoutez ma prière.
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0: Pour votre salut, il est 20h.
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1: Bonjour auditeurs de la Radio Maria. Nous sommes à l'émission Le Consommateur, l'émission que la Radio Maria nous permet d'avoir grâce au partenariat qui la lie à l'Office d'aide à la commercialisation des produits vivriers en Côte d'Ivoire. Émission qui nous permet d'avoir des informations du marché agricole, des produits vivriers de la ville de Yamoussoukro, ainsi que des informations d'ordre général et d'ordre diététique chaque semaine. Votre émission est présentée par votre fidèle présentatrice Miss Laetitia Adjasser, agent à l'antenne régionale au CPV de Yamoussoukro. Cette semaine, nous sommes dans la deuxième semaine du mois de mai et les prix qui vous seront communiqués sont ceux du marché Moufété de Yamoussoukro. Comme nous le constatons tous, nous sommes dans une période d'abondance pour les produits vivriers. Les prix auront tendance à stagner. Notre émission se déroulera dans ses rubriques habituelles, la lecture des prix et la question de la diététique. Et cette semaine, nous avons choisi de vous parler des bienfaits de la poudre de baobab. Sans plus tarder, nous passons à notre première rubrique du jour, qui est la lecture des prix. Nous commençons par la famille des céréales. Alors, nous avons une disponibilité moyenne dans l'ensemble. Le maïs grain blanc, 250 francs le kilo au prix de gros et 500 francs le kilo au prix de détail. Le mil non pilé, 400 francs le kilo au prix de gros et 500 francs le kilo au prix de détail. Le riz importé de grande consommation, l'engrais papillon, 440 francs le kilo au prix de gros et 500 francs le kilo au prix de détail. Le riz importé de grande consommation, Bella, 650 francs le kilo au prix de gros et 700 francs le kilo au prix de détail. Le riz local blanchi tout venant, 470 francs le kilo au prix de gros et 500 francs le kilo au prix de détail. Alors nous passons maintenant à la famille des féculents. Alors concernant la famille des féculents, nous avons une disponibilité faible dans l'ensemble, surtout concernant la famille de la banane, de l'igname et du manioc. Alors, concernant les prix, pour la banane plantain à photo mûre, 249 francs le kilo au prix de gros et 705 francs le kilo au prix de détail. La banane plantain à photo verte, 251 francs le kilo au prix de gros et 666 francs le kilo au prix de détail. La banane plantain à mûre, 260 francs le kilo au prix de gros et 680 francs le kilo au prix de détail. La banane plantée à Niemeyer, 231 francs le kilo au prix de gros et 695 francs le kilo au prix de détail. L'igname bété bété, 350 francs le kilo au prix de gros et 433 francs le kilo au prix de détail. L'igname klinglé, 500 francs le kilo au prix de gros et 600 francs le kilo au prix de détail. Le manioc doux, 120 francs le kilo au prix de gros et 290 francs le kilo au prix de détail. La pomme de terre, 360 francs le kilo au prix de gros et 500 francs le kilo au prix de détail. Nous passons à la famille des fruits. Nous avons une disponibilité moyenne dans l'ensemble et une bonne disponibilité concernant l'avocat, la banane pouillo, la mangue et la pamplemousse blanche. Alors, concernant les prix, nous avons l'ananas, 432 francs le kilo au prix de gros et 565 francs le kilo au prix de détail. L'avocat beurre, 171 francs le kilo au prix de gros et 283 francs le kilo au prix de détail. L'avocat ordinaire, 177 francs le kilo au prix de gros et 294 francs le kilo au prix de détail. La banane pollo verte, 78 francs le kilo au prix de gros et 249 francs le kilo au prix de détail. Le gingembre blanc, 2200 francs le kilo au prix de gros et 2500 francs le kilo au prix de détail. La mangue greffée Kate, 216 francs le kilo au prix de gros et 326 francs le kilo au prix de détail. L'orange, 89 francs le kilo au prix de gros et 209 francs le kilo au prix de détail. La pamplemousse blanche, 70 francs le kilo au prix de gros et 345 francs le kilo au prix de détail. La papaye solo, 60 francs le kilo au prix de gros et 212 francs le kilo au prix de détail. Nous passons à la famille des légumes. Alors, nous avons une disponibilité moyenne dans l'ensemble, sauf pour l'aubergine en croix, pour l'haricot vert, sauf pour le piment frais, sauf pour le piment sans bon et sauf pour le poivron. Sinon, dans l'ensemble, la disponibilité est moyenne. Alors, nous commençons par l'ail. 1400 francs le kilo prix de gros et 1800 francs le kilo prix de détail. L'aubergine Ndroa, 454 francs le kilo prix de gros et 713 francs le kilo prix de détail. L'aubergine Violette, 311 francs le kilo prix de gros et 708 francs le kilo au prix de détail. La carotte, 800 francs le kilo prix de gros et 1000 francs le kilo prix de détail. Le chou vert, 500 francs le kilo prix de gros et 658 francs le kilo prix de détail. Le concombre, 134 francs le kilo prix de gros et 289 francs le kilo au prix de détail. La courgette, 175 francs le kilo prix de gros et 362 francs le kilo prix de détail. Le gombo du lait frais, 428 francs le kilo prix de gros et 920 francs le kilo au prix de détail. L'haricot vert, 3000 francs le kilo au prix de gros et 4141 francs le kilo au prix de détail. L'oignon violet du Burkina, 431 francs le kilo au prix de gros et 500 francs le kilo au prix de détail. L'oignon Hollande, 380 francs le kilo au prix de gros et 500 francs le kilo au prix de détail. Le piment frais sans bon, 2549 francs le kilo au prix de gros et 4261 francs le kilo au prix de détail. Le piment frais ordinaire, 2347 francs le kilo au prix de gros et 3478 francs le kilo au prix de détail. Le poivron, 1750 francs le kilo au prix de gros et 2670 francs le kilo au prix de détail. La tomate saut d'Eiffel, 800 francs le kilo au prix de gros et 1000 francs le kilo au prix de détail. Nous passons à la famille des oléagineux. Alors, nous avons une disponibilité moyenne dans l'ensemble. L'arachide décortiqué gros grain, 900 francs le kilo au prix de gros et 1000 francs le kilo au prix de détail. La graine de palme ordinaire, 250 francs le kilo au prix de gros et 377 francs le kilo au prix de détail. Nous passons à la famille des produits halieutiques. Alors, nous avons une disponibilité moyenne dans l'ensemble. Le poisson congelé cap noir, 1300 francs le kilo au prix de gros et 1464 francs le kilo au prix de détail. Le poisson congelé cap rouge, 1750 francs le kilo au prix de gros et 8589 francs le kilo au prix de détail. Le poisson congelé chincha, 1325 francs le kilo au prix de gros et 1528 francs le kilo au prix de détail. Le poisson congelé marquero, 1350 francs le kilo au prix de gros et 1560 francs le kilo au prix de détail. Le poisson congelé soso, 1750 francs le kilo au prix de gros et 2196 francs le kilo au prix de détail. Le poisson congelé thon rouge, 1300 francs le kilo au prix de gros et 1675 francs le kilo au prix de détail. Alors voilà ce qui m'est fait. Alors première rubrique du jour.

0: comme je l'ai dit à l'entame, aujourd'hui nous allons parler des bienfaits de la poudre de baobab sur la santé. Alors, l'arbre de vie de l'Afrique porte un merveilleux super fruit appelé baobab. C'est le seul fruit qui peut sécher naturellement tout en restant sur l'arbre. Indigène d'Afrique, d'Australie et de Madagascar, le baobab possède de nombreuses propriétés vitales provenant des feuilles, des graines et des fruits. Le baobab est un aliment sans gluten, très alcalinisant et à faible indice glycémique. Il contient le plus grand nombre de nutriments dans la catégorie des super fruits crus. Voici les 10 principaux bienfaits de la poudre de fruits de baobab biologique. La poudre de fruits de baobab est une excellente source de vitamine C. Cette vitamine joue un rôle important dans l'organisme car elle contribue à renforcer le système immunitaire qui est la défense de notre corps contre les maladies. Elle peut donc vous aider à rester en bonne santé et à renforcer votre capacité à lutter contre les rhumes et autres infections. La poudre de fruits de baobab est plus riche en antioxydants que plusieurs autres fruits. Cette substance aide à protéger les cellules contre les dommages causés par les molécules nocives appelées radicaux libres. Ainsi, la consommation d'aliments riches en antioxydants peut réduire le risque de maladies chroniques telles que le cancer et les maladies cardiaques et ralentir le processus de vieillissement, ce qui donne à votre peau une apparence plus jeune. Les fibres sont un élément essentiel d'un régime alimentaire sain car elles contribuent au bon fonctionnement de l'appareil digestif et préviennent ainsi la constipation. La pulpe de baobab contient des fibres insolubles et solubles en grande quantité. Les fibres solubles et insolubles aident à digérer les aliments les plus rapides et à réguler le transit intestinal, tandis que les fibres solubles régulent le taux de sucre dans le sang et réduisent le cholestérol, prévenant ainsi les maladies cardiaques. Si vous vous sentez souvent fatigué ou épuisé, la poudre de fruits de baobab peut devenir votre source d'énergie naturelle idéale. Elle contient des vitamines, des minéraux et d'autres nutriments qui peuvent augmenter votre niveau d'énergie. Pour avoir une peau saine, il faut un mélange de vitamines et d'antioxydants. La poudre de fruits de baobab peut y contribuer. Les antioxydants contenus dans le baobab contribuent également à la protection contre les radicaux libres qui provoquent le vieillissement de la peau. Une consommation régulière de baobab permet d'obtenir une peau plus saine et plus éclatante chaque jour. Il peut être difficile de perdre du poids, mais inclure de la poudre de fruits de baobab dans votre régime alimentaire peut vous aider. La poudre de fruits de baobab contient une grande quantité de fibres qui vous donne un sentiment de satiété plus longtemps. De plus, le baobab a un faible indice glycémique qui assure la libération progressive du glucose dans le sang, ce qui permet d'éviter l'augmentation soudaine du taux de sucre dans le sang. Un intestin sain est nécessaire au bien-être et la poudre de fruits de baobab contribue à son maintien. Ainsi, les fibres prébiotiques du baobab contribuent à nourrir les bonnes bactéries de l'estomac. Ces bactéries sont importantes pour la digestion et absorbent des nutriments ainsi que pour le maintien d'un système immunitaire fort. Elles favorisent donc une digestion plus saine. Les maladies cardiaques sont l'une des principales causes de décès dans le monde, mais l'intégration de la poudre de fruits de baobab dans votre régime alimentaire améliorera votre santé cardiaque. Les fibres du baobab contribuent à réduire le cholestérol, tandis que sa teneur en potassium régule la tension artérielle. En outre, le baobab contient des antioxydants qui réduisent l'inflammation, un facteur de risque pour ces maladies. L'effet qui en résulte est idéal pour garder un cœur sain et fort. Le fer est important pour la fabrication des globules rouges et le transport de l'oxygène. Néanmoins, de nombreuses personnes, en particulier les femmes, ont du mal à obtenir suffisamment. La poudre de baobab peut stimuler l'absorption du fer car elle contient des niveaux élevés de vitamine C. En aidant le corps à absorber le fer des aliments végétaux, la vitamine C fait du baobab un complément idéal pour les végétariens ou les végétaliens qui suivent un régime. Des eaux solides sont essentielles à une bonne santé. C'est pourquoi la poudre de fruits de baobab contient plusieurs minéraux qui favorisent la santé des os. Elle contient le calcium, le magnésium et le phosphore nécessaires à la santé et à la solidité des os. La poudre de baobab biologique est incluse dans toutes les boissons pour renforcer ses bienfaits. Alors nous vous invitons à en consommer de temps en temps pendant vos journées. J'ai pris du plaisir à passer ce petit moment avec vous aujourd'hui. Que Dieu nous garde tous. Merci.
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0: Pour votre salut, il est 21h.

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1: Au nom du Père et du Fils et du Saint-Esprit, amen. Bien-aimés de Dieu, très ravi de vous retrouver encore. Vous êtes à votre mission en eau profonde avec votre serviteur, le modérateur Hugo Jean-Claude, de la Fraternité Notre-Dame de la Délivrance de Yamoussoukro. Et nous saluons tous les auditeurs de Radio Maria. Vous avez bien fait de choisir la 104.8 FM depuis le diocèse de Yamoussoukro. Et nos salutations les plus chaleureuses aussi à tous nos auditeurs du diocèse de Mans qui sont connectés depuis la 104.7 FM. Bien-aimés de Dieu, très ravis de vous retrouver encore en ce début de semaine. Puisse notre Seigneur Jésus envoyer son Esprit Saint prendre le contrôle de ce moment. Et que ma chair se taise et que le Saint-Esprit lui-même vienne se servir de moi comme un canal pour édifier tous ceux qui nous écoutent et tous ceux qui nous écouteront. Et que la gloire lui revienne, lui qui règne pour des siècles et des siècles. Amen. Alors, bien-aimés de Dieu, aujourd'hui nous allons parler encore de spiritualité. Mes frères et sœurs, à l'entame de cette émission, je voudrais dire que cet enseignement est réservé aux chrétiens spirituels, à tous ceux qui sont des chrétiens religieux de grâce. Cet enseignement ne pourra pas vous faire grande chose. Pourquoi ? Parce que nous allons parler de spiritualité. Nous allons parler de certaines choses qui sont comme des mystères, qui, à l'œil nu, avec la sagesse humaine, avec l'intellect, on ne peut pas percevoir et comprendre. Alors, c'est spirituellement qu'on va juger ces choses que nous allons aborder ce matin. Alors, le texte d'appui est tiré du Psaume 11, le verset 3. Psaume 11, le verset 3 nous dit « Quand les fondements sont démolis, que peut faire le juste ?» Ça, c'est dans la version Tob. « Quand les fondements sont démolis, que peut faire le juste ?» Dans la version Parole de vie, il est écrit « Quand les fondements sont renversés, le juste, que ferait-il ? » Quand les fondements sont renversés, le juste, que ferait-il ? Alors, bien-aimés, aujourd'hui, ce matin, on va aborder le thème sur les fondements spirituels. Sur les fondements spirituels. Comme le thème le dit, fondements spirituels. Alors, on va partir de la définition du fondement. Bien-aimés de Dieu, le fondement, comme on l'entend, c'est tout ce qui est base, tout ce qui constitue la base, le socle, la fondation de toute chose. Et ce monde dans lequel nous vivons, tout ce qui existe a une fondation, a une base, a un socle. Le psaume 24, le verset 1 à 3, nous dit ceci. Psaume 24, entre parenthèses 23. Pour que ceux qui ont la version top puissent se retrouver. Psaume 24, entre parenthèses, 23, nous dit ceci. Au Seigneur, la terre et ses richesses, le monde et ses habitants. C'est lui qui l'a fondée sur les mers et la tient stable sur les flots. Psaume 24, le verset 1. Vous comprenez, on dit, au Seigneur, la terre et ses richesses, le monde et ses habitants. C'est lui qui l'a fondé sur les mers et qui la tient stable sur les flots. On dit, c'est Dieu qui à Dieu appartient la terre et toutes ses richesses. C'est lui qui a créé le monde et ses habitants. Et il a fondé ce monde-là sur les mers. Et ce sont sur les flots que la terre a été bâtie. Et c'est sur les flots que tient la terre. Qu'est-ce que je veux dire? Qu'est-ce que ça veut dire? C'est-à-dire que la terre sur laquelle nous sommes là, la terre est déposée sur la mer. Et ce sont les flots, c'est l'eau qui tient la terre. Donc, vous comprenez que c'est pourquoi quand on creuse la terre à un certain niveau, on finit par trouver de l'eau. Vous dites que même Dieu en créant la terre, il a fondé la terre sur les eaux. Donc, tout ce qui existe a un fondement. Vous comprenez? Et le fondement, c'est cet élément-là qui est la base, le socle, la fondation d'une chose. Et c'est ce qui permet à cette chose-là de résister. Mais ici, on nous parle de fondement spirituel. Donc, ça veut dire quoi? Aujourd'hui, pour faire un immeuble, pour faire un bâtiment, pour construire une maison, il faut la fondation. Quand vous prenez nos routes par moment, vous vous rendez compte qu'à certains endroits, il y a des petits ponts. Les gens qui construisent ces routes-là vont se rendre qu'à un certain moment donné, il y a des lieux dans lesquels il y a des bas-fonds. Et ce bas-fond-là, on ne peut pas bâtir le goudron dessus sans quoi cette route-là ne va pas durer. Qu'est-ce qu'ils vont faire à cet endroit-là? Ils vont faire un béton. Ils vont faire un pont pour que l'eau puisse passer en dessous. Donc, comprenez que la terre ferme, on va mettre le sable aplati. Mais là où on arrive, il y a le bas-fond, ça n'a pas la même manière d'être construite. Donc, c'est la base, c'est le fondement qui va permettre à cette route-là de tenir. Et on nous parle de fondement spirituel dans ce thème d'aujourd'hui. Frères et sœurs, tout ce qui est spirituel, c'est tout ce qui a attrait au monde invisible. Tout ce qui a attrait à l'invisible. Et tout ce qui a attrait à l'invisible, on veut nous parler de spiritualité. Fondement spirituel, soit en Dieu, fondement spirituel, soit diabolique, maléfique et satanique. Vous comprenez? Donc aujourd'hui, on nous parle de fondement spirituel. Et il y a trois types de fondements. Il y a les fondements spirituels au niveau d'une personne. Il y a les fondements spirituels au niveau d'une famille. Il y a les fondements spirituels au niveau d'un territoire. Ça veut dire quoi? D'un village, d'une ville, d'une région, d'une nation. Vous comprenez? Et c'est ce que nous allons nous donner comme exercice de voir tout au long de ce cheminement que nous allons mener. Je ne sais pas combien de temps ça va nous prendre. On peut le faire sur 4 ou 5 lundi. Et à la fin de ce cheminement, on va organiser un très grand temps de prière. Au cours de cette prière-là, nous allons traiter des questions de fondement spirituel. Revenons au vif du sujet. Bien-aimé de Dieu, quel que soit ce que tu es sur cette terre, quelle que soit la famille dont tu proviens, quel que soit le continent dont tu proviens, tu es issu d'une famille. Si tu es issu d'une famille, c'est qu'il y a un fondement qui existe dans ton histoire. Matthieu chapitre 1. Matthieu chapitre 1, le verset 1 à 2 et le verset 17. Matthieu chapitre 1, verset 1 à 2 et le verset 17. Il est dit ceci, « Généalogie de Jésus-Christ, fils de David, fils d'Abraham. » Généalogie de Jésus-Christ, fils de David, fils d'Abraham. Vous comprenez? Donc, avant de commencer à parler de Jésus dans le livre de Matthieu, on nous parle d'abord de sa généalogie. On dit « Généalogie de Jésus-Christ, fils de David, fils d'Abraham. » La question que je veux te poser, toi frère et sœur qui est en train de m'écouter, est-ce que c'est David qui a mis Jésus au monde? Est-ce que c'est Abraham qui a mis Jésus au monde? Mais pourquoi on prend le temps de nous rappeler la généalogie de Jésus-Christ? Alors je te pose la question, est-ce que tu connais la généalogie de ta famille? Le même Matthieu chapitre 1, le verset 17 maintenant. La Bible va prendre le temps de nous rappeler les générations qui existaient depuis ces généalogies-là, cette généalogie, jusqu'à ce que Jésus ne vienne au monde. Matthieu 1, verset 1 dit, « Généalogie de Jésus-Christ, fils de David, fils d'Abraham. » On va nous dire maintenant, quelles sont les générations d'Abraham, de David, d'Abraham, jusqu'à ce que Jésus ne vienne au monde. Il est dit ceci, Matthieu 1, 17, « Il y a donc en tout 14 générations depuis Abraham jusqu'à David. » 14 générations depuis David jusqu'à la déportation à Babylone. Et 14 générations de la déportation à Babylone jusqu'au Christ. Frères et sœurs, si l'auteur sacré de la Bible prend le temps de nous rappeler qu'il y a eu 14 générations d'Abraham jusqu'à David, 14 générations de David jusqu'à la déportation à Babylone, et 14 générations de la déportation jusqu'à Christ, bien aimé, ce n'est pas en vain. On veut attirer notre attention sur quelque chose. On veut nous amener à comprendre d'où Jésus est sorti, pourquoi il a pu mener à bien la mission pour laquelle Dieu l'a envoyé sur terre. La question que je veux poser à un enfant de Dieu, est-ce que tu connais les générations qui ont vécu avant toi? Est-ce que tu t'es renseigné sur les générations qui ont vécu avant toi? Est-ce que tu connais l'histoire des membres de ta famille? Est-ce que les situations que nous vivons aujourd'hui, nous les connaissons? Sur ma page, un de mes abonnés, voici le message qu'il m'envoie. Il dit « Bonjour, j'aimerais vous rencontrer si possible » et il dit le nom de la ville dans laquelle il est. Il dit « Mon cas est tellement sérieux que je voulais vous rencontrer personnellement, vous expliquer et solliciter votre soutien. » Votre soutien. Il donne son nom, certains détails, tout et tout. Tout allait bien jusqu'à ces 6 et 7 dernières années. Tout est bloqué dans mon travail, dans mes finances. Incident sur incident. 27 ans de mariage. 5 enfants. Mon épouse m'a chassé. Elle voulait vivre avec ses enfants. Qu'elle en a marre de mes problèmes, de mes charges, de mes incapacités à peser sur elle. Je suis endetté. Ça ne va pas. Je jeûne, je prie, je fais des offrandes, mais je tourne toujours en rond. Quand ça commence à aller, je retombe. Je fais des centres de prière, je fais des psaumes, onctions d'huile. Plusieurs serviteurs de Dieu qui me connaissent me disent la même chose. Et le monsieur raconte cette histoire. Ne pas dire, raconte sa vie. Le monsieur est un intellectuel de ce pays. Du préfet tait sa profession, bien-aimé de Dieu. Vous n'allez pas me dire que ce monsieur ne sait pas comment faire pour avoir de l'argent. Vous comprenez? Ce monsieur a été chassé de sa maison par sa femme. 27 ans de mariage. La femme le met dehors. Parce qu'elle dit qu'elle est fatiguée de ses problèmes, en a point fini. Vous comprenez? Frères et sœurs, si la question du fondement n'est pas traitée, je vous assure que, quel que soit ce que tu vas faire comme travail, quels que soient les serviteurs de Dieu que tu vas croiser, si la question du fondement n'est pas traitée, du fondement spirituel n'est pas traité, bien-aimé, ça va faire comme pour ce monsieur. Les choses vont faire semblant d'aller, et après, ça va rechuter, parce que la base n'est pas traitée. Un arbre pour le détruire. Quand on coupe les branches de l'arbre, on n'a rien fait. Les semaines, les mois qui suivent, les feuilles vont repousser. Mais lorsqu'on détruit l'arbre à partir de ses racines, à partir de sa fondation, qui sont ses racines, l'arbre finira par sécher seul, même si on n'a pas coupé les branches. Nos problèmes que nous avons, la majorité des problèmes que nous avons, sont dus à nos fondements spirituels. Ça peut être un fondement spirituel personnel. Ça peut être un fondement spirituel de la famille, au niveau de la famille. Comme ça peut être un fondement spirituel au niveau de notre nation. Vous comprenez? Allons dans le livre de Lamentations. Lamentations chapitre 5. Lamentations chapitre 5, le verset 7. Lamentations chapitre 5, le verset 7, déclare ceci. Nos pères ont péché, ils ne sont plus, mais c'est nous qui portons la peine de leur iniquité. Nos pères ont péché, ils ne sont plus, mais c'est nous qui portons la peine de leur iniquité. C'est-à-dire que les gens ont vécu avant nous. Nos ancêtres ont vécu avant nous. Ils ont posé des actes. Et ceux-là ne sont plus de ce monde. Et c'est nous, les enfants, qui payons les pots cassés de leur vie, de leurs erreurs. Vous comprenez? Mais bien-aimé, quel est le problème? Quel est le problème, bien-aimé? Le problème est dû au fait que ces fondements qui nous lient à ces pères-là ne sont pas brisés. J'ai dit, l'enseignement est réservé pour des gens qui sont spirituels ou qui veulent être spirituels. Quelqu'un me posera la question de savoir, mais berger, il est écrit aussi dans la Bible, en 2 Corinthiens chapitre 5, le verset 17, que si quelqu'un est en Christ, il est une nouvelle créature. Les choses anciennes sont passées. Voici, toutes choses sont devenues nouvelles. Bien-aimé de Dieu, tu ne peux pas prendre un bout de la Bible, un verset de la Bible, et puis résumer toute une vie. Frères et sœurs, nous sommes tous des chrétiens, baptisés, confirmés. Il y a des réalités que nous vivons. Nous sommes en Christ. Nous sommes devenus de nouvelles créatures. Cette écriture-là s'applique à chacun de nous. Mais comment se fait-il que des liens ancestraux continuent d'agir dans notre vie? Frères et sœurs, que la gloire soit rendue à notre Dieu. Lors d'une prière, un groupe de prière m'a invité. Je leur ai donné ce même enseignement. Et pendant qu'on était en train de prier, il y avait une dame dans l'assemblée. Et le Seigneur qui révèle une parole. Qu'il y a une eau, un esprit, et cette femme a été consacrée à cet esprit-là. Vous savez combien d'années qu'elle a été consacrée? Depuis la femme, des liens ancestraux. Et cet esprit existe dans la famille. Il y avait 217 ans que cet esprit existe dans la famille. Vous comprenez? Et cette femme est victime des œuvres de cet esprit. Vous comprenez, frères et sœurs? C'est pour vous dire que arrêtons d'être superficiels, d'où le nom de cette émission, en eau profonde. Allons-y en eau profonde, bien-aimés. Nous sommes trop restés des chrétiens, nous sommes trop restés des enfants de Dieu, superficiels. On est trop restés superficiels, frères et sœurs. Allons-y dans l'Ancien Testament encore. Allons-y dans Exode. Exode, le chapitre 20. Exode, chapitre 20. Le verset 3 à 5. Exode, chapitre 20, le verset 3 à 5. « Tu n'auras pas d'autre Dieu devant ma face. Tu ne te feras point d'image taillée, ni de représentation quelconque des choses qui sont en haut, dans les cieux, qui sont en bas sur la terre, et qui sont dans les eaux plus bas que la terre. Tu ne te prosterneras point devant elles, et tu ne les serviras point. » Car moi, l'Éternel, ton Dieu, je suis un Dieu jaloux, qui punit l'iniquité des pères sur les enfants, jusqu'à la troisième et à la quatrième génération de ceux qui me haïssent. Qui punit l'iniquité des pères sur les enfants, jusqu'à la troisième et la quatrième génération de ceux qui me haïssent. Vous comprenez, frères et sœurs, Dieu dit, il punit, c'est-à-dire que les péchés des parents, des ancêtres, de ceux qui ont vécu avant nous, et punit ces péchés-là de la troisième jusqu'à la quatrième génération. Tu es issu de la quatrième génération de ta famille? Tu es issu de quelle famille? Alors, bien-aimé de Dieu, la délivrance est tout un processus. Vous n'allez pas me dire que ce monsieur intellectuel-là, un cadre de ce pays, ne sait pas gérer ses finances. Ou bien ne sait pas comment avoir de l'argent. 27 ans de vie commune. Il dit que ses problèmes ont commencé, ça fait 6 ou 7 ans. Donc ça veut dire que tout allait pendant les 21 années précédentes. Bien aimé, les fondements spirituels ne sont pas pressés. On voit beaucoup d'écroulements d'immeubles ces dernières décennies. Souvent, quand on est en train de bâtir l'immeuble, il n'y a rien. C'est après avoir bâti, comme les fondements ne sont pas solides, on voit que l'immeuble s'écroule. Qu'est-ce que je veux dire? Les fondements ne sont pas pressés. C'est vous qui construisez là, c'est vous qui êtes pressés. Les fondements peuvent te laisser évoluer jusqu'à un certain niveau. Mais quand il y a plusieurs bâtiments, il y a plusieurs niveaux, c'est maintenant qu'on sent que le fondement ne va plus tenir. Donc plus il y a des charges, le fondement commence à prendre un coup. Vous comprenez? C'est pareil pour notre vie. Lorsque nos fondements sont mal fondés, sont renversés, les premières années, on peut ne pas sentir. Mais c'est lorsque on rentre dans le mariage, au fur et à mesure qu'on commence à grandir dans la société, sur le plan matrimonial, sur le plan sanitaire, sur le plan financier, sur le plan social, sur le plan professionnel, c'est en ce moment que les fondements vont commencer à se fissurer. Parce que la fondation sur laquelle a été bâtie ta vie n'est pas assez solide pour supporter ce niveau de prospérité financière. Les fondements sur lesquels ta vie a été bâtie ne peuvent pas tenir lorsque tu dois dépasser le niveau bac, lorsque tu dois dépasser la maîtrise, lorsque tu dois dépasser le doctorat. C'est là que les fondements vont rentrer en jeu. Vous comprenez? Aujourd'hui, ça peut aller. Tu peux ne pas sentir ces liens-là dans ta vie. Mais lorsque les choses vont commencer à prendre de l'ampleur, lorsque tu vas commencer à évoluer,

Job chapitre 8, le verset 7. Job chapitre 8, le verset 7. La parole déclare ceci. Job le chapitre 8, le verset 8. Le verset 8 à 10. Job chapitre 8, le verset 10. Job chapitre 8, le verset 8 à 10. Déclare ceci. Interroge ceux des générations passées. Sois attentif à l'expérience de leur père. Car nous sommes d'hier et nous ne savons rien. Nos jours sur terre ne sont qu'une ombre. Ils t'instruiront et ils te parleront. Ils tireront de leur cœur ces sentences. Donc on nous demande d'interroger les générations passées. Les gens qui ont vécu avant nous, on nous demande de les interroger afin qu'ils puissent nous instruire. Vous comprenez? Afin qu'ils puissent nous dire ce qui s'est passé avant que nous ne vienne au monde. Bien-aimés de Dieu, dans les recherches pour pouvoir être libérés des fondations, des fondements spirituels, il faut interroger les gens qui ont vécu avant toi. Interroge ta grand-mère. Interroge ton père, ta mère, ton grand-père, si ces derniers sont encore vivants. Et puis demande-leur, qu'est-ce qui s'est passé avant que vous ne veniez au monde? Qu'est-ce qui a été adoré dans la famille paternelle? Qu'est-ce qui a été adoré dans la famille maternelle? Et d'où est-ce que vous êtes issus? C'est ce qu'Ésaïe nous dit. Ésaïe chapitre 51, le verset 1 à 2. Écoutez-moi, vous qui poursuivez la justice, qui cherchez l'Éternel, portez le regard sur le rocher d'où vous avez été taillé, sur le creux de la fosse d'où vous avez été tiré. Vous comprenez? On nous demande de porter nos regards sur le rocher d'où nous avons été taillés. Les fosses, sur le creux de la fosse d'où vous avez été tirés. Portez les regards sur Abraham, votre père, et sur Sarah qui vous a enfanté, car lui seul, je l'ai appelé, je l'ai béni et multiplié. Vous comprenez? Donc, frères et sœurs, un vrai enfant de Dieu, quand tu vis certaines situations, souvent il faut porter le regard loin. La cause de souvent, ce que tu traverses aujourd'hui, ça peut dépasser 10 ans, 15 ans, 50 ans. Mais c'est d'interroger le passé, c'est d'interroger Dieu. Si la Bible prend le temps de nous rappeler les fondations, les généalogies qui ont précédé la naissance de Jésus, bien aimé, ce n'est pas en vain. C'est pour nous dire que Christ a réussi sa mission. Parce que les fondations dont il vient ont été bâties sur Abraham, ont été bâties sur David qui était d'une lignée, qui était roi. Alors ici d'une lignée royale, il ne peut que régner comme un roi, il ne peut qu'être le roi des rois. Vous comprenez, frères et sœurs? Alors je veux amener un enfant de Dieu à interroger son passé. À interroger son passé. Même dans la vie active, quand quelqu'un commet une infraction et qu'il est traduit devant les tribunaux, on va prendre le temps de regarder son passé. Est-ce qu'il a une fois été conduit à un poste de police? Si oui, pourquoi? Qu'est-ce qu'il a fait dans le passé? On va se demander, ah, il n'a jamais été, son casier judiciaire est vierge. Pourquoi on pose ce genre de questions? Pourquoi on fait ce genre de recherche-là? C'est pour voir s'il a des antécédents. Ce dernier a des antécédents. Bien-aimé, le monde spirituel utilise les mêmes réalités. Ce que tu regardes dans un film, et puis on met la photo du gars à partir de ses empreintes, de son nom. On dit non, lui là, c'était un ancien braqueur. Il était ceci, il était cela. Bien-aimé, ça se passe dans le monde spirituel aussi. L'ennemi prend le temps d'interroger ton passé. Si toi, à ton niveau, on n'a rien vu, on va interroger ta famille. La famille dont tu viens, il y a 10 ans, il y a 100 ans, il y a 200 ans, qu'est-ce qui a été adoré dans cette famille? C'est à partir de là que tout vient. C'est à partir de là que ces anciens liens-là peuvent agir sur la vie des enfants d'aujourd'hui. Il y a une maman qui certainement est en train de m'écouter, comme une petite fille qui va à l'école, à chaque fois, elle passe son temps à piquer des crises, elle tombe à l'école. Quel est le projet? On va marquer rapidement une pause musicale. Le temps de souffler et puis de revenir.

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1: Frères et sœurs en Christ, amis auditeurs de Radio Maria, vous êtes sur la 104.8 FM depuis le diocèse de Yamoussoukro. Vous êtes à votre émission En eau profonde avec le modérateur Auré Jean-Claude de la Fraternité Notre-Dame de la Délivrance. Vous pouvez appeler au 2x05 82 35 36, 2x05 82 35 36, ou au 07 58 46 90 39 pour participer à cette émission, donner votre point de vue sur cette émission. Alors, bien-aimés de Dieu, les fondements spirituels ont pour rôle de nous imposer une manière de vivre, de nous imposer un caractère, de nous imposer des actes, de nous imposer des réactions, de nous amener même à avoir une certaine mentalité, à avoir une certaine croyance, à vivre sur le jour d'une certaine malédiction ou d'une certaine bénédiction. Mais quand on parle de fondement spirituel, il n'y a pas que le négatif. Le fondement spirituel en Dieu, c'est ce qu'on va détailler dans les jours à venir. Il y a les fondements spirituels qui sont bâtis sur Dieu, comme pour Jésus, où on dit « voici la généalogie de Jésus-Christ, depuis Abraham, David, jusqu'à la déportation, jusqu'au Christ ». Donc, dans toutes ces générations de Jésus, vous voyez que ça a été bâti sur Dieu. Ce d'où Jésus a été issu, Abraham, c'est quelqu'un qui avait donné sa vie à Dieu. David, qui est son ancêtre aussi, a donné sa vie à Dieu. Au point où, en Marc, le chapitre 10, le verset 46 à 52, Bartimée, lorsqu'il demande à Jésus de le guérir, il ne dit pas fils de Joseph, il ne dit pas fils de Marie. Il dit Jésus, fils de David, aie pitié de moi. Donc, Bartimée savait que Jésus était issu d'une lignée royale. Il connaissait le fondement spirituel de Jésus, au point où il dit Jésus, fils de David, aie pitié de moi. Vous comprenez? Donc, ces fondements spirituels-là, soit s'ils sont bons, ils peuvent nous conduire dans une bénédiction excellente. D'où Abraham a consacré sa vie à Dieu. Isaac a été prospère. Jacob a été prospère comme leur père et leur grand-père. Vous comprenez? Donc, si ceux qui nous ont précédés ont mal agi, bien-aimés de Dieu, ça va nous imposer une certaine manière de vivre. Vous comprenez? On peut voir, chose qu'on ne va pas lire parce que le texte est long, un roi, le chapitre 21, le verset 1 à 29. Vous pouvez lire tout le chapitre de un roi, le chapitre 21, vous pouvez lire tout le chapitre. Dans ce passage, il s'agit de deux personnes. Vous ne pouvez pas dire trois personnes qui étaient citées. Il s'agissait de Naboth et de Akab. Naboth avait un champ. Et Akab décide, en tant que roi, décide de prendre le champ, la vigne de ce dernier. Et Naboth refuse. Il dit, c'est mes parents qui m'ont donné, mes ancêtres qui m'ont légué cette vigne-là. Même si tu me donnais la moitié de ton royaume, je ne peux pas te donner. Et il vient, il dit à sa femme, toute triste. Sa femme dit, mais qu'est-ce que tu as? Il va expliquer que Naboth a refusé de me donner sa vigne. Quand bien même que je lui proposais une autre parcelle ou bien un prix d'argent. Elle dit, laisse, je vais régler ce problème. Elle va faire écrire un décret par le roi qui va signer. Et puis, elle va mentir. Chose qui va coûter la vie à Naboth. Vous comprenez? Et les gens vont lapider Naboth, ils vont le tuer. Allez-y, lire l'histoire, vous allez voir. Mais lorsque Dieu, par le prophète Élie, décide d'agir, le roi Akab, qu'est-ce qu'il va faire? Il va jeûner. Le verset 27 dit ceci. Après avoir entendu les paroles d'Élie, Akab déchira ses vêtements. Il mit un sac sur son corps et il jeûna. Il couchait avec ce sac. Vous comprenez? Et il marchait lentement. Et la parole de l'Éternel fut adressée à Élie le Sibite en ces mots. As-tu vu comment Akab s'est humilié devant moi? Parce qu'il s'est humilié devant moi, je ne ferai pas venir le malheur pendant sa vie. Ce sera pendant la vie de son fils que je ferai venir le malheur sur sa maison. Ça veut dire que le père a mal agi. Le père et la mère ont mal agi pour pouvoir prendre indignement, de manière malhonnête, ce qui revenait à Naboth. On le fait tuer. Dieu dit il va les exterminer. Et de la même manière, le gars est mort. Naboth est mort. C'est comme ça que ces derniers vont mourir. Le roi Akab va rentrer dans un temps de jeûne. Il va jeûner. Il va se dépouiller de tout ce qui est vêtement luxueux. Ce dernier va s'humilier devant la face de Dieu. Et Dieu dit au même prophète Élie, de la manière il s'est humilié devant moi là. De toute façon, il a jeûné là. Le malheur que j'ai prévu fait venir là. Je ne vais pas envoyer ça pendant sa vie. C'est quand son fils va venir au monde là. Pendant que son fils sera en train de régner là. C'est à cette période là que je ferai venir le malheur sur sa maison. Vous voyez combien de fois les fondements, vous voyez combien de fois les actes de nos parents nous rattrapent. Allons-y en deux rois. Deux rois 4. Deux rois 4, le verset 1. Deux rois 4, à partir du verset 1. Une femme d'entre les fils des prophètes cria à Élisée en disant, « Ton serviteur, mon mari, est mort. Et tu sais que ton serviteur craignait l'Éternel. Or, le créancier est venu pour prendre ses deux enfants pour en faire des esclaves. » Dans d'autres versions, il dit que cet homme-là était prophète. Vous comprenez? Ce gars-là était un prophète. Il faisait partie du collège des prophètes. Mais il est mort. Il devait à quelqu'un. L'homme à qui il devait, là, est venu encaisser son argent. Il dit, ton mari n'a pas pu rembourser mon argent. Il est mort. Je suis venu prendre les enfants pour qu'ils aillent travailler comme esclaves pour payer la dette de leur père. Quand le papa partait prendre crédit, laissait les enfants, étaient là. Mais le monsieur est mort. Le créancier vient prendre ses enfants pour aller travailler pour qu'ils puissent rembourser la dette des enfants. Lisez la suite, 2 Rois chapitre 4. Vous allez voir que c'est là où Élisée a dit à la dame d'aller, qu'est-ce qu'elle a à la maison? Voilà. Elle dit, elle a un peu d'huile, ainsi de suite. C'est là où l'huile n'a point cessé de couler, la femme a fait truc. Et puis Dieu a opéré le miracle dans la vie de cette femme. Vous comprenez? Bien-aimé, qu'est-ce que ça veut nous dire? Ces liens-là finissent par nous rattraper tôt ou tard quand ils ne sont pas traités. Si la dette avait été payée, le créancier ne serait pas venu pour prendre les deux enfants pour aller travailler pour rembourser la dette de leur père. Mais comme ça n'a pas été remboursé, après la mort de ce dernier-là, du prophète, le créancier vient pour prendre ses enfants. Bien-aimé, les fondements spirituels agissent de la même manière. Frères et sœurs, lors d'une prière à Saint-André de Yopougon, je précise pour que vous puissiez savoir que ces liens-là agissent effectivement dans la vie des enfants de Dieu que nous sommes. Et un groupe de prière que nous avons invité. Et pendant qu'on priait, je reçois une parole. Que tu es une dame, tu es assise dans l'assemblée, tu peux passer une année sans que tu aies de prétendant, sans que quelqu'un ne t'invite, sans qu'un homme ne t'approche. Et le Seigneur me révèle que elle est issue d'une famille où les gens étaient des adorateurs de masques. Et ces masques qu'ils ont adorés, c'est comme si spirituellement cette femme-là portait le masque. Et une belle dame, bien grande de taille, mais elle n'avait pas de prétendant, personne ne pouvait l'aborder. Pourquoi? Parce que spirituellement, c'est ce masque-là qui était sur son visage. Et tous les hommes qui la voyaient, ce masque-là les repoussait. Même elle peut faire un an sans que quelqu'un lui dise, « Ah, s'il vous plaît, ma chérie, je peux avoir ton numéro. » Elle ne connaît pas ça. Et il y a beaucoup qui vivent dans ce genre de situation, de nos jours, dans nos assemblées, dans nos églises. Pourquoi? Parce que, bien aimé, quelque chose n'a pas encore été traité. Et pendant la prière, la dame est tombée. Et elle a mis sa main sur son visage, comme si elle était en train de retirer quelque chose. Après la prière, elle dit, elle vient de peuple lagunaire. Et elle dit, c'est pareil. Elles sont toutes belles dans la famille. Mais elles ont l'impression qu'elles ont des problèmes avec les hommes. Lui qui t'a trop duré avec toi, c'est un an, c'est trois mois. Tu ne sais même pas ce que tu as fait au monsieur. Tu l'appelles, je te rappelle, jusqu'à ce que la relation prenne fin. Mes frères et sœurs, si on n'a pas pris le temps de traiter les fondements de nos vies, si on n'a pas pris le temps de traiter certaines choses, on va prier, on va jeûner, on va militer dans les groupes de prière, on va participer aux activités, tu vas payer ta dîme. Il y aura un semblant de ça va. Vous comprenez? Mais à la fin de ta vie, rien ne va bouger, rien ne va marcher. Vous comprenez? Pourquoi? Parce qu'il y a quelque chose sur quoi l'ennemi s'appuie pour pouvoir avoir accès à ta vie, à tes bénédictions. Allons-y en Jean 14. Jean le chapitre 14, le verset 30. Jean 14, 30. Jésus dit, « Je ne parlerai plus guère avec vous, car le prince de ce monde vient et n'a rien en moi. » Vous comprenez? Il dit, « Le prince de ce monde vient. » Il n'a rien en moi. C'est-à-dire que quand le diable regarde Jésus, il n'y a rien sur quoi il peut s'appuyer pour réclamer sa vie. Il n'y a rien sur quoi il peut s'appuyer pour pouvoir l'attaquer. Vous comprenez? Frères et sœurs, il faut que tu arrives à interroger les générations passées, à jeter un coup d'œil dans ton passé pour savoir du côté de maman, qu'est-ce qui a été fait comme pratique? Du côté de papa, qu'est-ce qui a été fait comme pratique? Afin que tu commences à orienter dans tes prières dans ce sens-là. Même si tu n'as aucune information dans la vie active, dans la vie physique, papa c'est rien, maman c'est rien de ce qui a été fait, grand-mère n'est plus, grand-père n'est plus. Tous les oncles sont morts, les tantes sont mortes, il n'y a plus de personnes âgées. Et ton père et ta mère, peut-être pour certains, ils sont plus vivants. Mais certains ou tous ceux-là sont là, mais te diront qu'ils ne savent pas. La personne qui sait tout s'appelle Jésus-Christ de Nazareth. Jérémie 33, le verset 3 dit, « Invoque-moi, je te répondrai. Je te montrerai des choses cachées que tu ne connais pas. » Donc Dieu est capable de nous dire, « Avant que tu ne viennes au monde, voici ce qui a été fait. » Alors, bien-aimés, prenons le temps de traiter les fondements de nos vies. Beaucoup de vies sont gâchées. Beaucoup de personnes n'arrivent pas à décoller, que ce soit dans le ministère, que ce soit dans, comment on appelle ça, dans la vie sociale, dans la vie professionnelle. Certaines choses ne vont pas parce que ces choses-là datent de très longtemps. Comment vous pouvez comprendre que dans une famille, tout le monde meurt de la même manière? Papa est mort d'accident. Il y a un auditeur qui avait appelé une fois ici. Son grand-père est mort d'accident. Leur père est mort d'accident. Je ne sais pas s'il a cité un de leurs frères aussi qui est mort d'accident. Frères et sœurs, qu'est-ce qui se passe? Qu'est-ce qui se passe aujourd'hui? Tu te rends compte, toi, la femme, ta grande sœur, la vie qu'elle a menée là, les mêmes déceptions, les mêmes échecs qu'elle a connus, c'est la même chose que toi tu connais. Les enfants de ta sœur passent par les mêmes choses. Un enfant, deux enfants, et puis tout le monde vient s'asseoir à la case de départ, dans la cour familiale. Et toi-même, tu regardes, c'est la même chose. Le père de tes enfants ne t'a pas marié. Tu regardes que ta première fille, même chose. Tout le monde commence à voir la même histoire. Frères et sœurs, ce sont ces fondements-là qui font ça. Ce sont ces fondements-là qui sont à la base. Mais s'ils ne sont pas pris au sérieux, si on n'a pas interrogé le passé, puis demander à Dieu, « Seigneur, vu cette vie, la vie de tout le monde ne peut pas être la même chose. Quelle coïncidence. Tout le monde vit les mêmes réalités. Il y a des familles dans lesquelles, avant de réussir, avant d'avoir, comment on appelle ça, un premier enfant, avant d'avoir un foyer stable, le premier enfant doit d'abord mourir. Pourquoi, frères et sœurs? Mais c'est parce qu'il y a quelque chose qui a été fait depuis fort longtemps. Vous comprenez? Prenons l'histoire de Samuel. Dans le livre de 1 Samuel, à partir du chapitre 1, bien aimé, la mère de Samuel, du prophète Samuel, qu'est-ce qui s'est passé? La femme n'arrivait pas à tomber enceinte. Mais qu'est-ce qu'elle va faire? Qu'est-ce qu'elle va faire, bien-aimée? Elle va poser un acte. Elle va prendre un engagement. Elle va faire un pacte avec Dieu. Vous comprenez? Elle va dire à Dieu, « Si tu me donnes un enfant mâle, je te le consacrerai. » Elle va faire ce deal avec Dieu. Et lorsque Samuel vient au monde, elle va aller le déposer dans le temple. Frères et sœurs, c'est la même chose. Des parents qui n'arrivent pas à avoir d'enfant vont adorer une eau. Et l'esprit qui se trouve dans l'eau leur promet quelque chose, leur promet un enfant. Mais si cet enfant-là vient au monde, voilà ce que tu dois faire. La dame dit, elle est d'accord. La maman dit, elle est d'accord. Et puis elle revient. Les mois qui suivent, elle tombe enceinte. Cet enfant-là devient la femme ou le mari de ce génie qui a été adoré. L'enfant n'était pas encore né quand les parents sont allés faire cette adoration. Frères et sœurs, il faut aller aux États-Unis. Il faut aller là où tu veux. Ces fondements-là vont te rattraper là-bas. Pourquoi? Parce que ce sur quoi ta vie a été bâtie ne va pas te laisser, ce n'est pas possible. Vous comprenez bien, aimé de Dieu. Alors, frères et sœurs en Christ, le temps qui nous est imparti tire à sa fin. Je vais dire à un enfant de Dieu, dès maintenant, commence à faire des recherches au niveau de ta famille. Parce que quand un sorcier, Proverbe 26, le verset 2 dit, il n'y a pas de malédiction sans cause. Quelqu'un ne peut pas rentrer dans ta vie sans qu'il n'y ait de fissure, sans qu'il n'y ait une cause pour ta voie. Les gens vont prendre le temps d'interroger ton passé avant de pouvoir te lancer un sort, avant de pouvoir te lancer une maladie. Il faut qu'il y ait, comment on appelle ça, un droit légal de pouvoir le faire. Mais ce droit légal-là, toi-même, tu peux ne pas être en erreur. Mais c'est dur au fait qu'il y a des liens qui sont dans ta famille. Sur ces liens-là, sur ces pratiques-là, les gens peuvent s'appuyer pour pouvoir renverser les fondements, pour que ces fondements-là te rattrapent. Vous comprenez? On a parlé des fondements spirituels personnels, fondements spirituels familiales, fondements spirituels, comment on appelle ça, d'une nation. Vous comprenez? Ces fondements spirituels-là peuvent être durs au fait que d'un territoire, ça peut être un quartier, ça peut être un village, ça peut être une ville, ça peut être une région. Chez nous, en Côte d'Ivoire, ça se dit. Non, ceux qui sont de tel peuple-là, ils sont de telle moralité, ils sont de tel esprit. Au point, il y a certaines familles dans lesquelles on dit non, ce peuple-là, on ne doit pas se marier avec tel peuple. Bien, mais c'est dur à quoi? C'est dur aux fondements, c'est dur aux pratiques qui ont été faites, c'est dur aux alliances qui ont été tissées par ces villes, par ces régions, par ces zones-là. Vous comprenez? Alors, frères et sœurs, qu'à partir de ce premier enseignement, nous sommes qu'à l'introduction. On va essayer de le décortiquer les jours à venir. Et après cela, organiser ce grand temps de prière, ce grand temps de restauration, pour que Dieu lui-même nous aide à refaire nos fondements spirituels. Alors, frères et sœurs en Christ, c'était votre serviteur, le modérateur Jean-Claude, de la fraternité Notre-Dame de la Délivrance du Yamsoukro, à la paroisse Notre-Dame de la Visitation. À la partie technique, c'était Raïssa Touré. Vous étiez à votre émission, En eau profonde, tout le lundi, 9h, 10h. Alors, frères et sœurs, que Dieu vous bénisse. Très bon début de semaine à vous. Et que la faveur de Dieu vous localise et que son esprit soit sur vous, lui qui règne pour des siècles et des siècles. Amen. Que Dieu nous bénisse au nom du Père et du Fils et du Saint-Esprit. Amen.

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0: Pour votre salut, il est 22h.
3: La parole est une lampe à mes pieds et une lumière sur mon sentier. Psaume 119, verset 105.
4: Sœur Lumière du Christ, de l'Ordre des Vierges consacrées, nous propose un enseignement sur le thème « Chacun de vous a reçu sa grâce ». Et c'est le Christ qui a fixé à chacun sa mesure. Éphésiens chapitre 4, verset 7.

paix et joie, paix et joie, paix et joie, paix et joie, paix et joie, paix et joie, joie et lumière, paix et joie, vie et joie, vie et lumière, paix et lumière. Alors je me présente, je suis Sœur Lumière du Christ de l'Ordre des Vierges Consacrées, en France des Sourcils. Je demande à toutes les jeunes sœurs d'ouvrir l'oreille, qui sait, le Seigneur sème partout. Nous appartenons au premier siècle de l'Église catholique, de l'histoire de l'Église, parce que nous avons un caractère sponsal au cœur de la vocation. Alors, à l'état civil, je suis pharmacienne et j'ai la lourde charge aujourd'hui de vous partager quelque chose. Priez avec moi que je sois un peu plus docile à sa présence pour qu'il puisse rencontrer chacun de nous, qu'à l'esprit qu'il nous donne, nous rend témoin de sa présence. Et parce que conscient que l'esprit de Dieu n'est pas l'esprit du monde, il nous fait don de son esprit pour nous donner la force de tenir dans les conflits, les adversités. Et c'est le symbole de cette année de la foi, la capacité à marcher à contre-courant de l'esprit du monde, vaille que vaille, jusqu'au bout, même en rampant, ne jamais arrêter la course, quel qu'en soit le prix. Et c'est le sens de la Pentecôte, la force renouvelée, l'enthousiasme renouvelé, l'émerveillement de la foi, la simplicité de la foi, l'innocence recouvrée, reprendre le chemin, redire oui au Seigneur. C'est vrai, Seigneur, c'est dur le chemin, mais je te redis oui aujourd'hui. Je te confie mon oui si fragile, si vulnérable, si petit. Et pourtant, c'est mon oui. Et tu l'aimes ainsi. Je te le confie par les mains de la Vierge Marie. Mon oui, ce oui si vacillant, qu'il soit plus authentique, qu'il soit plus vrai, et qu'il touche chacun de mes actes, chacune de mes paroles, chacune de mes décisions. Qu'il transpèce les nuages sombres de mon existence, en entreprise, en famille, dans la société, en paroisse. Et la grâce particulière que je demande aujourd'hui, c'est la grâce d'une conversion profonde et vraie. Puisse le Seigneur nous faire cette grâce d'un amour donné, d'un cœur donné. Le thème de ce jour, c'est « Chacun de vous a reçu sa grâce. » Et c'est le Christ qui a fixé à chacun sa mesure. Tiré de l'Épître aux Éphésiens, au chapitre 4, verset 7. Alors, voilà comment nous allons progresser. En premier point, nous allons chercher à nous identifier. Qui sommes-nous? Parce que cette parole de Paul prend tout son sens dans notre identité et dans l'identité de celui en qui nous croyons. Chaque terme a un sens en fonction de qui je suis et de celui en qui je crois. Si nous ne bâtissons pas sur cette base, c'est du vent. Et parfois, ça a l'air d'injure et de moquerie, parce qu'on ne comprend pas et que ça ne descend pas. Alors, premièrement, nous allons voir qui nous sommes. Ensuite, en qui avons mis notre foi. Et en troisième point, nous reviendrons sur quelques éléments de cet épître que saint Paul adresse aux Éphésiens. Nous venons de Dieu et nous marchons vers Dieu. Tout à l'heure, le cœur disait l'alpha et l'oméga. Il est l'alpha, il est l'oméga. Nous le chantons souvent. Mais est-ce que nous avons conscience que nous sommes sortis de Dieu et que nous marchons vers notre épanouissement total et l'homme parfait par excellence, c'est Jésus. Nous venons de Dieu, nous sommes sortis de Dieu et en chaque être humain, il y a la présence de Dieu, la dignité de la vie humaine. Chaque être humain est le temple vivant de Dieu.
nous venons de Dieu et nous marchons vers Dieu. Ce pèlerinage sur cette terre est un temps où nous nous préparons, où nous grandissons à être de plus en plus ressemblants au Christ. Donc nous venons de Dieu et nous marchons vers notre idéal, notre idole. Nous faisons partie du fan club de Jésus. Nous sommes dans le fan club de Jésus. Nous venons de Dieu et nous marchons vers Dieu. Jésus, Fils de Dieu, il est Dieu lui-même, parole vivante, né de la Vierge Marie, il a vécu parmi nous. Emmanuel, Dieu avec nous. Nous disons parfois des choses, mais au cœur de la détresse et de la solitude, nous oublions qu'il s'appelle Emmanuel, Dieu avec nous. Il s'appelle aussi Jésus, Dieu sauve. Un sauveur, ça sert à quoi? Un sauveur, ça sauve. Nous avons longtemps oublié qu'il est venu d'abord pour nous sauver. Il est venu pour nous sauver du péché, pour nous sauver de l'esprit du monde. Il vient nous sauver du mal. Et quand nous voulons aller à lui propre et sain. Nous voulons être bien propre d'abord avant d'aller à sa rencontre. Nous voulons toujours être bien avant d'être devant lui. Il y a des personnes qui ne célèbrent pas la messe parce qu'on se dit je suis sale. On ne part pas à la confession parce qu'on dit de toutes les manières je suis déjà dedans. Alors, si là où tu étais dans la grâce, tu fais l'expérience de ta faiblesse, et alors, quand tu seras loin de lui, qu'est-ce que tu vas expérimenter? Il est Dieu sauveur. Et un sauveur, ça sauve. Ça ne juge pas d'abord. Ça ne condamne pas d'abord. S'il y a un incendie qui est déclaré ici, le sapeur-pompier qui arrive, il ne cherche pas à savoir qui a déclenché l'incendie. Où est-ce que ça a commencé? Qu'est-ce qu'il fait? Il cherche à éteindre le feu et à protéger les vies humaines. Et c'est comme ça que Dieu fait avec nous. Il n'est pas comme les hommes à condamner d'abord. Même si tu te sens tellement responsable de la situation dans laquelle tu es, son amour est inconditionnel. Ce n'est pas comme un amour d'homme qui est conditionné par le jour où tu as de l'argent, le jour où tu n'as pas d'argent, le jour où tu es gentil, le jour où tu n'es pas gentil, le jour où tu fais des cadeaux à ta belle-mère, le jour où tu ne fais pas de cadeaux, le jour... Il a un amour inconditionnel. Nous devons aller à lui, justement, lorsque nous sommes dans le mal, dans le péché, ou lorsque nous expérimentons notre fragilité. C'est à ce moment que nous devons, c'est plus que jamais en ce moment que nous devons aller vers lui. C'est vraiment le sens de sa mission. Nous attendons d'être parfaits, d'être saints, d'être purs avant de nous donner au Seigneur. Nous attendons de tout avoir d'abord. Écoute, on va prendre le temps de nous étudier, de bien voir si on peut bien comprendre l'amour de Dieu dans notre foyer avant de nous engager devant le Seigneur. Comment a-t-on pu croire un jour que l'amour humain peut durer dans l'éternité sans celui qui porte le nom de l'éternité? C'est pas possible. Alors si nous sommes sortis de Dieu et que nous marchons vers Dieu, nous ne sommes pas nés du fait du hasard. Et que même si nous entendons un jour notre mère nous dire « J'avais bien voulu t'avorter, mais je n'ai pas réussi à t'avorter. » Même si cette parole met en nous une blessure profonde,
sachons clairement que nous ne sommes pas le fruit du hasard et que nous sommes nés de la volonté de Dieu. Même si le monde a du mal à t'accueillir tel que tu es, dans ta différence, parce que tu ne réponds pas aux normes qui changent à tout bout de champ. Tantôt on aime les femmes très minces, tantôt on aime les femmes très grosses, tantôt on aime les femmes très claires, tantôt on aime les femmes très noires, tantôt on cherche à bronzer pour devenir un peu noir, tantôt on se décape pour devenir un peu clair, et puis malheureux celui qui est victime ou esclave de ces messages qui changent à tout bout de champ. Premier point, qui sommes-nous ? Nous ne sommes pas le fruit du hasard. Nous ne venons pas d'une planète ou d'un dieu extraterrestre. Nous croyons que nous sommes enfants de Dieu. Et par le baptême, nous sommes fils et filles de Dieu. Est-ce que nous en avons conscience ? Fils et filles de Dieu. Dans les quartiers comme à Kumasi, quand on se promène, quand un père d'un certain âge te rencontre, il te reconnaît tout de suite. Tu es la fille de Kwasi et tes parents, ils vont bien. Il y a les traits de ressemblance. Et nous, quand le monde nous regarde, à qui ressemblons-nous? Dieu est amour. Il est appelé le Dieu de la joie, le Dieu de la vie, le Dieu de la paix, le Dieu de lumière. Le Dieu de vérité, il est la vérité. Nous sommes donc fils de l'amour, fils de la joie, fils de la paix. Nous sommes fils de la vérité, nous sommes fils de la lumière. Nous disons que Dieu est notre Père, Jésus est notre frère, Marie est notre mère. Y a-t-il quelque chose de ces personnes en nous quand on nous regarde ou quand nous nous regardons? On dit, toi, tu as le nez de ta mère. Oh, elle a le sourire de son papa. Les petites filles, elles n'aiment pas qu'on parle en mal de leur papa. Pendant que les mamans commencent à torpiller leur papa, elles ne supportent pas. Et nous, comment est-ce que nous réagissons lorsque on insulte notre cher pape, notre église? Contemplons souvent l'innocence des enfants. Ils nous ramèneront à notre essence. L'homme est temple de Dieu. Dieu habite l'homme. Malheur à celui qui détruit le temple de Dieu. Dieu lui-même le détruira. Par le baptême, nous sommes incorporés au Christ. Nous devenons membres de son corps, membres du corps du Christ. C'est pour cela que Saint Paul dira, vas-tu faire du corps du Christ le corps d'une prostituée? Puisque là où tu pars, tu entraînes le corps. Quand le doigt est blessé, est-ce que c'est le doigt seulement qui souffre? Est-ce qu'on dit, docteur, mon doigt a mal? Au secours, mon doigt a mal! Malheureusement, c'est comme ça que nous réagissons au cœur de l'Église. Lorsque un membre du corps de l'Église, du corps du Christ, est blessé, nous avons vite fait de dire, « Oh, il a mal !» Nous oublions que nous sommes membres de ce corps. Et lorsque l'Église a mal, cela doit retentir en nous. « J'ai mal aux pieds !» ce qu'on dit. « J'ai mal aux pieds !» On ne dit pas « Mon pied a mal !» Vous voyez, non ? J'ai mal aux pieds. Et les enfants nous disent ça bien. Maman a mal. Maman a mal. C'est le corps tout entier qui a mal. Si un membre du corps souffre du péché ou de la maladie, avons-nous conscience que c'est tout le corps qui doit être mobilisé pour le soutenir et le rétablir? Voyez, et les médecins parmi nous, ils savent que tout de suite quand tu es coupé, il y a tout un ensemble dans le corps qui se ferme en place pour un processus de cicatrisation naturelle. Tout est mis en place, le corps que Dieu a fait. Et il nous donne le modèle du corps.
La conséquence est que quand un frère a mal, c'est tout le monde qui a mal. Quand un frère dans l'église est dénigré, c'est tout le corps qui a mal. À plus forte raison, quand c'est notre cher pape qui est blessé et qui est dénigré, c'est tout le corps qui a mal. Avons-nous conscience de notre rôle dans ce corps mystique? Nous sommes fils et filles de l'Église. Parce que chaque fois que Jésus nous parle de l'Église, il en parle comme de son épouse. L'Église, épouse du Christ. Et donc, nous sommes fils et filles de l'Église. Et nous devons être fiers d'être fils et filles de l'Église catholique. Car notre mère Église est belle. Elle ne se limite pas qu'à ce qu'on voudrait voir ou ce que les médias voudraient nous présenter. Prenez seulement une journée, promenez-vous seulement dans votre diocèse, visitez les communautés religieuses qui existent, visitez les écoles catholiques qui existent, visitez les hôpitaux catholiques qui existent. Vous verrez qu'au travers, au-delà de toutes les limites humaines, il y a de belles choses qui se passent. Et le monde en est conscient. Le monde nous oriente vers le mal et met la caméra sur le mal. Et nous, au lieu de dire qu'effectivement, le Seigneur nous choisit dans notre fragilité et que nous avons pour mission de nous soutenir les uns les autres, nous faisons écho au monde. Quel est notre regard, nos paroles, nos actes vis-à-vis de l'Église, notre mère? Est-ce que nous la connaissons vraiment, cette Église? Est-ce que nous prenons le temps de la connaître, de l'aimer? Est-ce que nous aimons ses ministres, le pape, les évêques, les prêtres? On ne peut pas prétendre aimer Jésus-Christ et ne pas avoir d'amour fou pour la sanctification de ses prêtres. Ce n'est pas possible. Il leur a confié sa mission en toute confiance, même convaincu que quand il les choisissait, il a choisi Judas, il a choisi Pierre, il a choisi chacun avec ce qu'il est. Qui sommes-nous pour remettre en cause les choix du Seigneur? On ne peut pas prétendre aimer la Sainte Vierge Marie, avoir une dévotion dans cette mère qui dit qu'elle est la mère des prêtres et ne pas vivre au quotidien cette sorte de fécondité spirituelle, c'est-à-dire à prier nuit et jour pour qu'il émerge dans l'Église de saints prêtres. Sommes-nous de ceux qui sanctifions l'Église dans ses membres ou de ceux qui les détournons de leur mission? Quelle est ta grâce? As-tu reçu la grâce de faire changer de cap aux autres? Cet homme de Dieu, s'il est oint, s'il est rempli, je le veux à moi toute seule. Et les moyens sont bons pour les cadeaux, les voitures et tout ce qu'il faut. Et à la fin, pendant qu'on y est, il peut remplacer mon mari. Le transfert guette tous ceux qui font l'accompagnement. Tout ce temps que nous perdons à parler de nos prêtres, si nous calculons un peu ce temps et que nous le transformons en intercession, que d'âmes sauvées. Parce qu'un prêtre qui est saint, c'est toute une paroisse qui se sanctifie. N'est-ce pas? On n'en a pas conscience. Pourtant, le Seigneur nous a montré la stratégie. Et la stratégie ne change pas dans le monde. Je frapperai la tête et les brebis se disperseront. Ça n'a pas changé. C'est le même scénario qui continue. On frappe les prêtres, on frappe le pape et c'est sûr que les brebis se disperseront. Combien d'angoisses, que de commentaires dans nos salons, que de pensées, que de troubles. Et pourtant, il marche avec nous comme avec les disciples d'Emmaüs. Sommes-nous unis aux autres membres du corps du Christ?
Sommes-nous unis aux autres membres de l'Église? Savez-vous que dans l'Église, il y a l'Église souffrante, il y a l'Église militante et l'Église triomphante. L'Église militante, c'est nous. Nous continuons de militer. On vient s'abreuver, on va lutter, on tombe, on va se laver à la confession, on va prendre un peu de force dans l'Eucharistie, on reprend la force, on tombe, on rampe, on marche.

N'allons pas perdre le temps pour dire, comme le berger là, il n'est plus ce que je pensais, je ne vais plus venir prier dans son groupe. Depuis le début, tu t'étais trompé de route alors. Parce que quand ça commence au début, on remplit les paroisses, on commence à prier. Écoutez, toutes ces personnes qui prient pour vous sont des êtres humains comme vous et moi, à part entière, avec leurs limites et leurs qualités, et qui se battent chaque jour pour se sanctifier. Dès qu'on va commencer à entrer dans l'intimité ou dans la présence, la proximité de ces personnes, oh, elles ont le rosaire en main, font n'importe quoi ces femmes-là. Et puis on commence à contaminer tout le monde. Le mal, il est très contagieux, hein. Commence à contaminer tout le monde. Et puis, la prochaine fois, on va dresser, il n'y aura personne. Parce qu'on aura détruit. Parce que celui qui tue la foi, il tue la vie. C'est la foi qui nous permet de tenir. L'église souffrante, ce sont nos frères dans l'espace du purgatoire. Nous avons pour mission de prier pour nos frères défunts. Nous sommes tous membres de ce corps. Nous devons prier pour ceux qui ont déjà prié ici avec nous et qui nous ont dévancés. Nous avons pour mission de prier pour nos parents défunts, pour ceux qui ont vécu avec nous, ceux qui ont mangé avec nous, des personnes que nous avons rencontrées. Nous avons pour mission de prier pour les prêtres décédés, pour les évêques décédés, pour les consacrés décédés. Nous avons pour mission de prier pour les malades que nous accompagnons qui décèdent. C'est ça cette unité. Qui sommes-nous? Et nous avons l'église triomphante, tous ceux qui ont lavé le vêtement dans le sang de l'agneau. Et dites-moi, on perd tout ce temps ici-là. Qui ne voudrait pas un jour rencontrer Padre Pio sans payer de billets d'avion? Oui, on fait de grands pèlerinages, parfois on voit les affiches, on veut bien partir, on n'a pas l'argent. Mais d'entrer dans cette béatitude où tu peux t'asseoir sur les pieds de mon mari, courir derrière les anges, rencontrer notre ancêtre Abraham, voir Moïse, David, pouvoir toucher du doigt Pierre, Paul. C'est ça notre histoire et notre vie. C'est ça notre espérance.

Vivons de cette espérance. C'est cette espérance qui nous maintient debout, même quand nous sommes tapés de toutes parts. Nous avons confiance que même là où le monde met le point, ce n'est qu'une virgule. Parce que notre vie continue et elle ne finit pas dans la mort. Elle finit dans la vie et la vraie vie. Si nous en avions conscience, chers frères et sœurs, jeunes, nous allons prendre soin de nos parents d'un certain âge. Le plus beau cadeau à leur offrir dans ce temps du troisième âge, c'est l'espérance. C'est de les préparer à cette rencontre et de savoir qu'ils sont là dans la béatitude. C'est la plus grande paix qu'on puisse avoir. Et nous pouvons compter sur leur intercession. Qui sommes-nous? Alors je nous invite à renouveler le vœu du baptême. Je renonce à Satan, à ses pompes et à ses séductions. Je m'attache à Jésus pour toujours. Il y en a qui disent, moi je n'ai pas dit oui. Ce sont mes parrains qui ont dit parce que j'étais bébé. Mais les parrains, les parents et marraines représentent aussi ton oui que tu vas renouveler dans la profession de foi. Notre église est trop belle. Elle est trop riche. Et parfois nous ressemblons à des enfants qui ont beaucoup de trésors dans leur assiette et qui envient une assiette de 2-3 trésors chez les voisins. Chez eux, hein? Quand tu n'habites pas quelque part, tout est bon là-bas. Vous savez, la femme du voisin, elle est toujours belle. Toujours propre, toujours belle, la femme du voisin. Or, ta femme, elle est la femme du voisin aussi. Donc,

0: Elle est toujours belle et toujours propre. Nous avons une grâce particulière au cœur de notre Église. Nous avons des millénaires de témoignages. Et quand le monde qui arrive aujourd'hui avec ses médias tentera de nous faire croire que nous nous sommes trompés de route, rappelons-nous que quand même depuis 2000 ans, écoutez, depuis 2000 ans, quand même depuis 2000 ans, nous faisons partie d'une génération. Et nous sommes de la génération qui proclame la Vierge Marie bienheureuse. En qui croyons-nous? Deuxième point. En qui as-tu mis ta foi, ton espérance et ta charité? Je veux simplement vous inviter à redire et à méditer le credo de Nicée-Constantinople. Vous voyez, les autres sont libres de dire que Jésus n'est qu'un prophète. Ça, c'est leur foi. OK? Mais ce n'est pas notre foi. Le Jésus en qui je crois n'est pas un architecte. OK? Ce n'est pas un maître au même pied d'égalité que le diable. Ce n'est pas possible. Ce n'est pas un maître de lumière. Le Jésus en qui je crois, il est Dieu, né de Dieu. Lumière, né de la lumière. Vrai Dieu, né du vrai Dieu. Engendré, non pas créé, de même nature que le Père. Et par lui, tout a été fait. Pour nous les hommes et pour notre salut, il descendit du ciel. C'est pour nous. Par l'Esprit Saint, il a pris chair de la Vierge Marie et s'est fait homme. Crucifié pour nous sous Ponce Pilate, il souffrit sa passion et fut mis au tombeau. Il ressuscita le troisième jour, conformément aux Écritures, et il monta au ciel. Pourquoi voulons-nous ôter la passion de notre vie de chrétien? C'est notre credo qu'on récite chaque fois. Il reviendra dans la gloire pour juger les vivants et les morts. Écoutez-moi très bien. Et son règne n'aura pas de fin. Nous passerons, nous allons mourir un jour. Des générations viendront et continueront de louer le nom du Seigneur et de l'adorer. Car son règne n'aura pas de fin. Les règnes actuels peuvent danser, jouer et tout. Ma foi me dit que son règne n'aura pas de fin. Et j'y crois. Réapprenons à connaître l'Église catholique et sa richesse. Mes brebis écoutent ma voix. Qui écoutes-tu? Les médias ou la voix qui parle dans ton cœur? On est plus apte à écouter les médias. On croit plus à ce qui est écrit dans les journaux par des hommes qu'à la parole de Dieu. Il y a des gens même qui veulent même corriger la parole de Dieu. On veut même revoir des parties. On va arranger la parole de Dieu. Où peux-tu entendre la voix de Dieu? Le psalmiste répond, dans le livre est écrit pour moi ce que tu veux que je fasse. Mon Dieu, ta loi me tient aux entrailles. Quelle est la place de cette parole dans ta vie? Jusqu'où dicte-t-elle ta conduite, tes pensées, tes décisions? Qui écoutons-nous? Des personnes qui doivent nous prédire l'avenir. Des pseudo-prophètes qui introduisent la division, la haine dans nos familles. Je vous invite vraiment à méditer. 3, 1 à 9. 2 Timothée 3, 1 à 9. Et puis à réviser les prières que l'Église nous apprenait avant, dans l'acte de foi. Je crois en Jésus, en toutes les vérités qu'il nous révèle dans son Église, car il ne peut ni se tromper, ni nous tromper. Jésus ne peut ni se tromper, ni nous tromper. Alors, chacun de nous a reçu sa grâce. Et c'est le Christ qui a fixé à chacun sa mesure. Si nous sommes enfants de Dieu, si nous recevons notre vie de lui, alors ce que nous avons, nous croyons que nous l'avons de lui. Il fait don à chacun de dons de grâce. Il fait don à chacun de grâce, de dons particuliers pour accomplir la mission à laquelle il appelle. Et toi, t'es-tu interrogé sur la mission à laquelle le Seigneur t'appelle? Pourquoi est-ce qu'il t'a envoyé sur la terre? Quel est ton rôle dans ta famille? Quelle est ta mission auprès de ton conjoint? Pourquoi sur les milliers et les milliers d'âmes C'est ça qu'on t'a donné. C'est ce ça-là que tu utilises chaque fois. J'ai fait quoi? Et puis c'est ça qu'on m'a donné. Ce ça-là, il est le Fils de Dieu. Il est l'enfant de Dieu. Il est à sanctifier. Et ta mission est de l'aider à rencontrer le Seigneur. C'est difficile, hein? Et c'est pour cela que l'Esprit Saint nous est donné. C'est concret, la Pentecôte. On demande souvent le don de langue et toutes ces choses. C'est un peu extérieur à nous. C'est bon. Mais demandons la force d'aimer quelqu'un qui est difficile à aimer. À ça, on a besoin de l'Esprit Saint pour ça. Nous avons tous besoin de lui. La force de sourire quand on n'arrive plus à sourire. Demandons à l'Esprit Saint de redonner la vie à tout ce qui est mort en nous. Beaucoup de choses sont mortes en nous. Et que même si tu penses que tu es déjà âgé et que ta vie s'est déjà écoulée, même là, le Seigneur t'appelle à quelque chose pour ce qui te reste d'années sur la terre. Dans l'histoire de l'Église, il y a tellement de belles choses que je vous invite à scruter la vie des saints. Vous voyez, maintenant dans les premières communions, on offre des fêtes dans des bars climatisés. Avant, en première communion, on offrait un livre sur un saint, parfois le saint patron. Et on éduque l'enfant dans l'amour du saint patron. Il a des valeurs. Les Paulines sont là. Je ne fais pas de publicité, excusez-moi. Les librairies de paroisse sont là. Demandons des films sur les saints, puisqu'aujourd'hui la jeunesse est attirée par l'audiovisuel. Présentons des films qui déterminent. Vous avez vu ces enfants là? Nous sommes en train de tuer nos enfants. Que deviendront-ils demain? Ils sont les victimes de la drogue. La drogue a pris toutes nos écoles. Ça fait choco. C'est la drogue douce. On écoute les publicités d'ailleurs. Mais ils ont l'équipement pour ça. Ils ont les structures pour ça. Nous, on n'a pas. Et quand l'enfant commence, il se retrouve dans la rue. Ils sont les victimes d'une sexualité déséquilibrée. La dernière fois, en paroisse, je demandais aux enfants de me faire un courrier. Un enfant de 9 ans m'a dit, « Ma sœur, vous dites qu'on doit garder notre corps jusqu'au mariage. » Et qu'on n'a qu'à écouter les parents. Papa ne fait que faire défiler les femmes à la maison. 9 ans. Ils ont l'air de rien, mais ils voient tout. Papa fait défiler les femmes à la maison. Donc c'est ça qui est son modèle. J'ai rencontré un enfant de 12 ans à qui je demandais, quand tu seras grande, qu'est-ce que tu voudrais faire? Je voulais être religieuse. Je voulais. À 11 ans. Tu voulais? Et qu'est-ce qui n'a pas marché? Non, j'ai regardé un film là. Mes grands frères ont mis un film à la maison. Les prostituées sacrées. Sacrilège! Prions en réparation de ceux qui ont monté un tel film. Qui tue des vocations. Parents, nous sommes responsables des films qui passent chez nous. Et de ce que les enfants regardent à longueur de journée. Ce n'est pas notre éducation. Elle me dit, j'ai regardé prostituées sacrées. Des religieuses qui sortent la nuit du couvent et qui vont se prostituer. Depuis ce jour, quand je vais en paroisse, quand je rencontre les religieuses, j'ai la nausée. On a tué une vocation dans un enfant. Regardez dans la plupart des films qui passent en Côte d'Ivoire. Chaque fois qu'on vous présente une religieuse ou un prêtre, ils sont un peu bébêtes, non? Vous n'avez pas remarqué? Est-ce que vous voyez des gens qui aiment parler comme moi en façon bien? Non, il n'y en a pas. Ce style-là, il n'y en a pas encore. Et pourtant, ça pullule ici en Côte d'Ivoire. Et ça pullule partout dans le monde entier. Moi, j'ai rencontré des religieuses, reporters, médecins, infirmières, qui sont journalistes et qui sont partout dans le monde. Pourquoi est-ce qu'on ne nous les présente pas? C'est fait à Haïtiens. On nous présente des religieuses qui font n'importe quoi. Et c'est ça qui est le modèle. Malheureusement, c'est ce qu'on regarde à longueur de journée. Et puis, nous, on continue de faire la dissertation. Eux, ils nous donnent le sujet et nous, on fait la dissertation dans nos bureaux. Chacun a reçu sa grâce en famille. Lorsqu'on sort de la messe, il y a des mamans qui ont l'art de décortiquer tout ce qu'elles voient à la messe. L'esprit de contestation. On tue les vocations dans les familles. Dès qu'on arrive, est-ce que tu as vu la quêteuse là? Tu as vu son habit? Est-ce que elle là, tu la connais? Oh, tu ne la connais pas? On sait ce qu'elle fait ici. Et les enfants, c'est ce qu'ils entendent à longueur de journée. Peut-être que l'enfant a aimé ce service. Et nous, on tue ce service en lui. Demain, on dit aller à la messe. On dit, c'est pas la peine. Maman, on n'a qu'à rester à la maison, c'est mieux. Nous ne donnons pas envie d'aller à la messe à nos enfants. Et quand ils arrivent, avant, il y avait l'église des enfants, l'église du dimanche. Les mémés qui s'ennuient, au lieu d'aller chez les voisines à s'affairer dans les couples et les foyers, réinventons ces églises du dimanche-là à donner notre expérience, la transmission des valeurs dans la catéchèse ou dans l'église du dimanche aux générations qui arrivent. Les générations de NTIC. Écoutez, nos enfants, ils savent beaucoup de choses, hein? Je me rappelle de cette petite qui me disait, « Ma sœur, tu sais, quand maman me dépose, le voisin me prend et puis on s'en va. » Le tonton voisin. Tout le monde voudrait la même grâce, le même charisme. Mais pourtant, chacun a sa grâce. En tant que mère de famille, il y a des saintes qui étaient des mères de famille. On a rendu vénérables les parents de la petite Thérèse qui ont laissé pousser la graine de la sainteté dans la vie de leur enfant. Tous les enfants sont entrés au couvent. On connaît ces saintes qui étaient des femmes mariées et qui après sont entrées au couvent. Tant qu'on vit, il y a encore un appel. Mère Teresa, elle était déjà religieuse quand elle a reçu l'appel à fonder les missionnaires de la charité. Quelle est ta mission? Quelle est ta grâce? Nous laissons la télévision évangéliser nos enfants à longueur de journée. Nous n'avons plus les temps de transmission de valeurs. On parle du VIH-SIDA à chaque fois. On dit, nous sommes le pays le plus touché de l'Afrique de l'Ouest. Nous sommes le pays le plus touché de l'Afrique de l'Ouest avec 90% de transmission par voie sexuelle. Avec 80... Ça veut dire quoi? Ça veut dire qu'en famille, nous avons pour mission de transmettre ces valeurs aux enfants. Qu'on le veuille ou pas, ils savent. On n'ose plus. On n'ose plus parler de chasteté, on n'ose plus parler de virginité, on n'ose plus parler de ces choses aux enfants, on n'ose plus. On dit aux enfants, à fois avancer, quand tu seras en terminale, là, tu vas voir ton copain. Ah, c'est le moment qui dit ça. C'est écrit dans la Bible qu'après le bac, tu peux avoir ton copain. On ne dit pas aux enfants, écoute, tu as des priorités pour le moment. Laisse ton corps grandir à accueillir un enfant, à éduquer un enfant. Parce que les films de 19h ne te présentent pas l'éducation d'un enfant. Parce que si c'est pour coucher avec un homme, ça, c'est pas compliqué. On n'a pas besoin de montrer ça à quelqu'un. Mais c'est le quotidien, là, à se supporter mutuellement, à éduquer les enfants, les envoyer à l'école, les nourrir au quotidien, ne pas en faire pour aller déposer dans les poubelles, ni pour les céder aux grands-mères. Les grands-mères ont tout donné, toute leur vie, et là, au soir de leur vie, où elles doivent être épanouies, elles sont encore maman. Maman, mémé. La même maman, elle est maman, tanti, mémé. Elle est là. Tout le monde l'appelle maman, mémé. Et c'est de grandes blessures qu'on crée. De grandes souffrances. La grâce que nous avons à demander, c'est de dire, Seigneur, je veux savoir ce que tu attends de moi et donne-moi la force de l'accomplir. Les mamans aiment Sainte Rita, mais c'est le côté miracle de Sainte Rita. La sainte des cas impossibles. Alors, je vous invite les jeunes à tirer la vie de Sainte Rita sur Internet et puis de donner cette vie à nos mamans. Sainte Rita a été mariée et battue par son mari. C'est un alcoolique. Elle a persévéré dans son foyer. Elle a prié pour la conversion de son époux, de ses enfants. Et à leur mort, elle est entrée au couvent. Cette partie du film-là, ça ne nous arrange pas. La partie du film-là, Padre Pio, qui a été longtemps malade. Arrivé un moment, on lui a interdit même de célébrer la messe en public. Cette partie du film, ça ne nous arrange pas. Nous, on voudrait les miracles. On voudrait la bilocation. Je suis ici en même temps, je suis à Djamé, j'ai fait mon marché. Donc, on utilise la grâce pour nous, pas pour en vue de faire du bien. La conséquence de savoir que nous avons reçu une grâce de la main du Seigneur, premièrement, il faut savoir dire merci. Savoir dire merci au Seigneur. Souvent, on louche la grâce du voisin. Et la fille, elle est bien haut. Elle prie haut. Et si vous pouvez être comme elle. Bon, ça, c'est bien. Mais quand elle finit de prier là, la partie de la croix qu'elle prend au quotidien, elle ne fait que pleurer tous les jours. On la comprend, on ne la comprend pas. Ce sont les grâces que le Seigneur lui a faites. Les grâces du Seigneur sont environnées de couronnes, de pines. Et nous, on en vit, et chante bien cette fille du cœur. Oh, je veux savoir, sans ses souffrances. Si elle peut vous passer le seau de larmes qu'elle a chez elle à la maison, elle peut vous faire du bien. En cas de coupure d'eau, elle vous dira. Parce qu'on croit qu'il y a des gens qui ne sont là que pour la grâce, ils ne vivent pas l'épreuve. Au contraire, le Seigneur puise justement dans leur souffrance pour pouvoir guérir des cœurs. Par ses blessures, nous avons la guérison. Réapprenons à dire merci pour ce que nous sommes et ce que nous avons. Seigneur, montre-moi les dons que tu m'as donnés là. Je te dis merci. Ce que je vois, ce que je ne vois pas. Parce qu'il y a tellement de dons. Comment toi tu fais en tant que professeur, tu expliques et puis les enfants comprennent? Ça, c'est un don. Comment tu as fait durant toutes ces années, parfois tu n'arrivais même pas à finir les fins du mois et tous tes enfants aujourd'hui ont réussi? C'est une grâce. Et les problèmes font que tu n'as plus le temps de dire merci. Et la famille là, ils sont bien haut, ils sont unis comme ça. Et la femme là, elle est bien haut. Mais tu sais les problèmes qu'ils vivent ensemble? C'est ce que tu veux. Prends ce qu'ils te donnent. Laisse pour le voisin. Parce que si le voisin ne te dit ce qu'il vit au quotidien, tu ne vas plus vouloir. Et à la fin, tu ne vas rien vouloir. Deuxièmement, il faudra reconnaître que je suis unique. Je suis unique avec mes qualités, mes défauts. Il faut que j'apprenne à me connaître, à m'aimer. Dieu fit l'homme et il vit que cela était bon. On n'arrive plus à s'aimer. On ne s'aime plus. Tellement le monde nous a donné des normes. Des normes de beauté. Écoutez-moi bien. J'ai aimé l'histoire de Marilyn Monroe. Quand j'étais petite, j'ai lu son histoire. Elle avait un problème avec la hanche. Comment ça? Elle le créait avec des talons de 1 cm de différence. Ces déhanchements, c'était un talon de différence de hauteur. Vous voyez, non? Et elle disait dans son histoire que le jour où elle se démaquille, quand elle se met comme ça dans la rue, personne ne la reconnaît. Et pourtant, c'est le modèle que le monde a montré. Elle a fait plus de 8 maisons d'accueil. Oui, elle était mariée très jeune pour qu'on se libère d'elle. Notre précieuse Marilyn Monroe. Revisiter la vie des stars de ce monde, c'est leur norme. Elles répondent aux normes de ce monde. Mais ta norme, c'est qui, c'est quoi? Pour que tu puisses dire merci, il faut que tu reconnaisses que c'est un don. Mais si tu vis au gré des humeurs du monde, qui dit tantôt, les femmes qui ont des petits yeux sont belles, tu vas aller te fermer les yeux, alors que tu avais de très beaux yeux, de grands yeux. Et puis à la fin, on dit, bon, vraiment la miss de cette année-là, elle a de grands yeux, c'est elle qu'on aime. Toutes les femmes vont commencer. Tu as fait quoi? N'écoutez pas. On dit, oh, mon mari, là, il aime les femmes claires. Tellement il cherche les femmes claires, moi, c'est devenu clair. Il t'a dit qu'il aime les femmes claires. Il t'a dit ça. Parce que quand tu vas finir de mettre, il va te dire que c'est pas ça que j'aime. Oh, tu as déjà mis. Tu fais quoi? J'ai rencontré un catéchumène qui était très, très fier de faire un témoignage. Il a rencontré le Seigneur à 40 ans. Et il dit, ma sœur, si je savais où se trouvait les appareils pour pouvoir nettoyer mon dos. Quand il soulève son dos comme ça, là, c'est un tatouage propre, un gros serpent. C'est le père de famille. Et le tatouage ici et là. Là, il a rencontré le Seigneur. Et puis, il a donné des conseils aux enfants. Et le tatouage est dans le dos. Ne faites pas le tatouage, s'il vous plaît. Il a ça dans le dos. Notre norme, c'est Jésus. Dieu t'a fait. Il a vu que cela était bon. Il a vu que cela était bon. Que fait-on d'un cadeau? On l'entretient. On en prend soin. Notre corps, là, c'est un cadeau. Aujourd'hui, on ne parle plus de prostitution. C'est devenu chose normale. Et nous passons notre temps à mal regarder les pauvres filles qui s'arrêtent sur le trottoir, mais ont tellement de valeur à nous apprendre. Moi, j'ai appris avec les prostituées qu'il y a une très grande solidarité entre elles. Un grand amour. Quand la police passe, que la police arrête une, elle accompagne en prison pour le libérer. On n'a pas ça chez nous, chrétiens. Mais nous donnons des noms à ce qui nous arrange. Quand par exemple, avant la fin de l'année, tu as déjà changé toi seul 5 gars. Pour toi là, c'est quoi? C'est ça, hein? Bon, ça a un joli nom. On va trouver un joli nom pour ça. Je suis une jolie fille. Oh. Je souffre avec les garçons. Oh. Pour toi là, c'est ça. Pour elles qui sont sur le trottoir, c'est prostitution. Quand tu as été une femme avec quelqu'un, tu as marché avec lui, il ne t'a pas épousé. Et il dit que l'autre là, les parents lui ont imposé. Donc il va l'épouser. Donc toi, la titulaire, tu deviens la femme d'à côté. Et puis tu as besoin que quelqu'un prie pour ça, pour toi, un discernement. Attends, il faut partir. Il t'a rien fait. Va. Tu vas rater des occasions. Et quand on te demandera, tu peux parler des autres qui sont en face, qui sont dans l'adultère et infidèles. Mais toi, tu estimes que tu es avec ton titulaire. C'est d'abord ton mari. C'est ça, non? C'est ça. En dernier lieu, je nous invite à fuir la jalousie. Parce que quand on reconnaît que c'est le Seigneur qui a fixé la grâce et qui me la donne et que je l'accueille, et que ce que je suis différent de l'autre, je lui apporte des choses, il m'apporte, je n'ai plus besoin d'être jaloux. C'est ça, non? Parce que la jalousie entraîne la médisance. La médisance entraîne la calomnie. Après la calomnie, mais on est capable de chercher à tenter à la vie de la personne. Tellement la personne nous énerve. Bon, elle t'a fait quoi? Il t'a fait quoi? Il a plus que moi. C'est tout. Son péché est qu'il a plus que moi. Alors, pour avoir bon usage de cette grâce, le Seigneur nous fait don de la Vierge. Nous pouvons trouver en Marie le modèle de la personne qui accueille la grâce comme fixée par Dieu et qui la reçoit. Nous allons avec le cœur. Prendre un temps et demander pardon au Seigneur. Demander pardon pour les fois où nous n'avons pas su reconnaître les dons qu'il a mis en nous. Pour les fois où nous avons regardé d'un mauvais œil les dons des autres. Pour les fois où nous avons contribué à détruire les réputations des autres par jalousie. Pour les fois où nous n'avons pas été assez humbles pour dire à l'autre, comment tu fais? Apprends-moi. Pour les fois où nous avons menti sur les autres, juste pour qu'on nous voit bien. Pour les fois où nous avons tué dans notre parole. Simplement par jalousie. Pour les fois où nous avons construit des histoires juste pour salir la réputation des autres. Pour ces pères de famille que nous avons tués. Nous avons sali leur réputation sans savoir exactement s'ils sortaient ou non avec cette femme. Et nous avons détruit le couple. Nous allons prier pour tous les prêtres de nos paroisses. Parce qu'ils sont aussi les enfants des gens. Ils sont issus de nos familles, si jeunes parfois, toujours disponibles pour nous, prêts à venir bénir la maison, prêts à nous apporter l'Eucharistie, prêts à nous donner le sacrement de réconciliation. Et pourtant, il a suffi de le voir avec quelqu'un, sans preuve, sans rien. Nous l'avons détruit. Et que même si c'était vrai, nous avons aussi contribué à tuer la foi dans les autres. Demandons pardon au Seigneur. Pardon pour les appels que le Seigneur nous tend et que nous refusons d'entendre. Il y a des personnes qui, au cœur des familles, portent la croix des autres. Vous êtes battus pour que toute la famille rencontre le Seigneur. Et tout le monde a rencontré le Seigneur. Tout le monde est épanoui. Et tu ne comprends pas pourquoi est-ce que tu es toujours dans la tristesse. Tu portes toutes sortes d'angoisses intérieures.
1: Pour mes offenses.
0: Le Seigneur t'invite à être là, au pied de sa croix.
1: Pardon
0: pour les refus. Le refus de l'accompagner sur le chemin de la croix.
1: Oui, pardon.
0: Pardon pour les injures faites au pape.
1: Pour mes offenses.
0: Pour toutes les femmes qui ont été complices du monde.
1: Pardon.
0: N'ont pas su reconnaître notre identité de fils et filles de l'Église.

Nous croyons en toi. Nous venons à la messe. Nous croyons aussi en nos fétiches. Nous croyons en paroles de connaissance d'un pseudo-charismatique, d'un pseudo-prophète. Nous sommes prêts à tout. Pour ce mélange de foi, te demandons pardon, Seigneur.

0: Oui, Seigneur, pardon pour les injures à la Sainte Vierge. Pour toutes ces histoires drôles qui...
1: Et nous serons dans la paix.
0: Qui insulte, qui injurie notre foi.
1: Oh
0: oui, Seigneur, nous te demandons pardon.
1: Lave-nous de nos offenses.
0: Pour les fois, Seigneur, où nous avons quitté l'église. Et nous sommes revenus sans faire une démarche authentique. Une démarche de foi. Dans le renouvellement de notre profession de foi. Nous te demandons pardon, Seigneur, pour la vie que nous avons tuée en nous et dans les autres. Tu es comme complice, silencieux. Tu es comme victime, victime de l'avortement. Oh, oui,

0: Nous avons fait perdre à ces personnes l'espérance et la joie. Nous te demandons pardon. Pardon pour tous les malades que nous avons abandonnés, rejetés. Pardon, Seigneur.
1: Seigneur, aide-moi.
0: Oui, Seigneur, aide-nous.
1: Aide-moi à quitter mon péché.
0: Nous croyons en toi.
1: Seigneur, aide-moi.
0: Oh oui, Seigneur, je crois en toi.
1: Aide-moi à vivre.
0: Viens au secours de ma foi.
1: Ta parole.
0: Et les

0: Amen.
1: Sœur Lumière du Christ, de l'Ordre des Vierges consacrées, vient de nous proposer un enseignement sur le thème. Chacun de vous a reçu sa grâce et c'est le Christ qui a fixé à chacun sa mesure. Éphésiens chapitre 4, verset 7. Merci de nous avoir suivis. Que le Seigneur nous bénisse.

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2: Il est
0: 23h.

De la lettre aux Romains. Nous le savons, quand les hommes aiment Dieu, lui-même fait tout contribuer à leur bien, puisqu'ils sont appelés selon le dessein de son amour. Ceux qu'il connaissait par avance, il les a aussi destinés à être l'image de son Fils, pour faire de ce Fils l'aîné d'une multitude de frères. Ceux qu'il destinait à cette ressemblance, il les a aussi appelés. Ceux qu'il a appelés, il en a fait des justes. Et ceux qu'il a justifiés, il leur a donné sa gloire. Il n'y a rien à dire de plus. Si Dieu est pour nous, qui sera contre nous? Il n'a pas refusé son propre Fils. Il l'a livré pour nous tous. Comment pourrait-il avec lui ne pas nous donner tout? Qui accusera ceux que Dieu a choisis, puisque c'est Dieu qui justifie? Qui pourra condamner, puisque Jésus-Christ est mort? Plus encore, il est ressuscité. Il est à la droite de Dieu et il intercède pour nous.

0: Prions. Père, nous te rendons grâce de nous avoir manifesté aujourd'hui ta miséricorde. Qu'elle s'étende sur tous ceux que tu confies à notre prière et qu'elle apporte à tous les hommes ta paix. Par Jésus-Christ, ton Fils, notre Seigneur.
1: Amen.

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2: L'enseignement que nous allons suivre a pour thème l'attitude du chrétien vis-à-vis de la parole de Dieu. Prédicateur, révérend Père Jean-Saint-Saint Bayot des Montagnes. Bonne écoute radiophonique et que le Seigneur vous bénisse.

0: Père.
1: Au nom du Père et du Fils et du Saint-Esprit. Amen.
2: Comme avec le peuple d'Israël, avec son Fils et la communauté nouvelle qu'il a créée dans le prolongement d'Israël, nous puissions nous laisser conduire par lui, qu'il nous prenne par la main tout au long de ce jour. Que son Esprit soit sur nous, que son Esprit nous conduise à la vérité entière, qu'il répande sur nous comme au jour de la Pentecôte son Esprit de lumière,
1: son Esprit de force, qu'il entre en nous, qu'il régénère toutes choses et qu'il fasse de nous tous et de nous toutes parole vivante, parole d'espérance, vie partagée comme son Fils. C'est cela que nous voulons demander avec Christ, en redisant et en faisant nôtre, au nom de tous ceux qui espèrent un monde nouveau, la prière des enfants de Dieu que le Christ nous a apprise. Notre Père, qui es aux cieux, que ton nom soit sanctifié, que ton règne vienne, que ta volonté soit faite sur la terre comme au ciel. Donne-nous aujourd'hui notre pain de ce jour. Pardonne-nous nos offenses, comme nous pardonnons aussi à ceux qui nous ont offensés. Et ne nous soumets pas à la tentation, mais délivre-nous. Car c'est à toi qu'appartiennent le règne, la puissance et la gloire pour les siècles des siècles. Amen. Au nom du Père et du Fils et du Saint-Esprit. Amen. Le thème sur lequel porte notre méditation, l'attitude du chrétien vis-à-vis de la parole de Dieu. Et pour introduire cette méditation, je voudrais nous placer devant une question qui à la fois nous concerne, concerne nos familles, mais aussi notre continent, c'est-à-dire nos

aussi sur le continent africain. Et en parlant d'un siècle, nous ne prenons que les pays subsahariens qui ont célébré le centenaire de l'évangélisation. Mais l'Évangile a touché l'Afrique depuis des siècles et depuis même les premiers temps de l'Église. Nombre de nos pays ont célébré il y a quelque temps le centenaire de leur évangélisation. En Côte d'Ivoire, par exemple, la célébration a eu lieu en 1995. En effet, c'est en 1895 que par Grand Bassam, les premiers missionnaires sont arrivés en Côte d'Ivoire. C'étaient les pères de la Société des missions africaines. En Côte d'Ivoire, comme ailleurs en Afrique, depuis des siècles pour l'Afrique du Nord et depuis des décennies entières pour l'Afrique subsaharienne, la parole de Dieu est annoncée. Annoncée avec beaucoup d'héroïsme, de générosité. Cette parole est aussi accueillie avec enthousiasme. Même si ici et là, il y a quelques résistances, cette parole porte du fruit. Ainsi, le nombre des baptisés, le nombre des catéchumènes augmente d'année en année. Les communautés chrétiennes, les diocèses se multiplient et la disponibilité à l'esprit se manifeste par la naissance de communautés nouvelles et qui sont comme la réponse à l'appel de Dieu, réponse donnée par des laïcs. La parole de Dieu fait son effet. La terre d'Afrique d'aujourd'hui et d'hier compte des saints et des saintes, des bienheureux et des bienheureuses. Mais ce succès de la parole de Dieu ne saurait nous faire oublier les points d'ombre dans l'accueil de cette parole par les peuples d'Afrique. Malgré l'annonce de la parole, le continent apparaît encore aujourd'hui comme une terre à problème. Des pays entiers, apparemment christianisés, sont à feu et à sang, ou se détruisent sous l'effet de la corruption. Le Rwanda, le Libéria, la Côte d'Ivoire ne sont que des exemples parmi tant d'autres. Et lorsque le plus près, avec honnêteté, nous regardons notre vie quotidienne dans les foyers, dans les familles et dans nos lieux de travail, nous sommes en droit de nous demander si nous accueillons et mettons réellement en pratique la parole de Dieu. C'est pour cette raison, parce que la parole de Dieu a été annoncée, proférée pour qu'elle porte du fruit en nous et qu'elle nous conduise à la vie en plénitude et que, au-delà des efforts réels accomplis, cette parole ne semble pas toujours être accueillie par les uns et par les autres. C'est pour cette raison que dans cette méditation, nous voulons examiner l'attitude des chrétiens vis-à-vis de cette parole de Dieu. Nous ne voulons pas seulement, dans cette méditation, souligner nos défaillances dans l'accueil et la parole de la parole de Dieu, mais aussi et surtout, ce que nous pouvons et ce que nous devons faire pour que la parole de Dieu soit accueillie par nous et par nous tous, et ainsi produise des fruits dans nos vies.

0: dans nos foyers et dans nos familles. Et nécessairement, si la parole de Dieu est assise, accueillie dans nos cœurs, elle portera immanquablement du fruit de paix, de justice dans nos pays, dans nos institutions. Nous ferons cette méditation en trois étapes. La première étape, l'importance de la parole en Afrique. Et en deuxième temps, la grâce de la parole de Dieu. Troisième point, accueillir et vivre la parole de Dieu au quotidien. L'importance de la parole en Afrique. Pour comprendre l'importance de la parole de Dieu et son effet en Afrique, il convient de saisir ce que représente la parole dans les traditions africaines. L'Afrique est sans nul doute la terre de la parole. La parole y est le trait d'union, l'élément et le signe de la communion entre les hommes et les communautés. Parler avec quelqu'un, c'est être en communion d'être et en communion de vie avec lui. Parler à quelqu'un, c'est aussi lui révéler et lui communiquer notre être intérieur. C'est lui dévoiler le fond de notre cœur. Et pour demander à quelqu'un de nous parler du fond de son être et de nous faire connaître ses intentions, on dira en langue d'an, Uzuopion Blene, dis-moi le fond de ton cœur. Parler, c'est dire, révéler et communiquer à quelqu'un le fond de son être. Selon la pensée africaine, d'une manière générale, la parole est efficace, mais elle est en même temps ambivalente, c'est-à-dire elle peut avoir plusieurs sens et possibilités de valeur. La parole peut faire du bien, comme elle peut faire du mal. La parole peut être claire, obscure, dure ou douce, amère ou tranchante. La parole peut blesser, comme elle peut guérir. Et les relations humaines tiennent à la qualité de la parole. Tout peut être dit. La manière est très importante. Lorsqu'elle est prononcée, la parole ne se reprend plus. Et son effet aussi. La parole délivre. Elle libère l'homme. C'est par exemple le cas du pardon accordé à une femme par son époux lorsqu'elle a des difficultés pour accoucher à cause d'une faute d'adultère. Et lorsque l'homme donne son pardon et verse l'eau habituellement, l'enfant naît. La parole encourage. Au fond, pour l'Africain, la parole est l'expression de l'homme dans ce qu'il a d'intérieur. La parole est en lien intime avec l'homme. Elle dit l'homme. Et l'homme se dit par sa parole. C'est pour cette raison que dans la tradition orale, la parole est plus importante que l'écrit. Car la parole est portée par le vivant. Et c'est le vivant qui garantit la crédibilité de la parole qui est proférée. Instrument de vie ou de mort, la parole doit être apprise et maîtrisée. On ne peut pas la dire n'importe quand et n'importe comment. Voilà pourquoi, à l'initiation, on apprend à l'homme, à la femme, à dire la parole. Si la parole de l'homme est importante en Afrique, celle-ci ne semble pas porter beaucoup de fruits sur ce continent. L'Afrique est le continent où l'on parle beaucoup. Aujourd'hui, il y a floraison de stations de radio, floraison également de journaux de toutes sortes. Il y a, par exemple, pour notre pays, la Côte d'Ivoire, surtout dans les grandes villes et Abidjan, il y a toutes sortes de Sorbonne et d'Agora où l'on parle. Chacun parle. Tout le monde parle. Mais le continent ne semble pas avancer. Il semble plutôt reculer ou s'enfoncer. L'Afrique est sans doute le continent des hommes et des femmes de la parole, mais peut-être pas suffisamment le continent des hommes de parole. Et la nuance est importante. Des hommes de la parole, mais pas suffisamment des hommes de parole. Or, l'homme est fondamentalement parole. Parole de Dieu, parole des ancêtres sans doute, parole de la communauté. Ce qui est traduit par le nom qu'il porte, le nom qu'on donne à un individu dans la communauté est la parole que nous voudrions ou que la communauté voudrait qu'il soit et exprime. Pour que son nom devienne comme une sorte de programme qu'il déploie en faveur de cette communauté. Comment aider l'homme à être cette parole promesse et promesse qui se tient? Comment aider l'Afrique à devenir ce continent où non seulement on parle, mais aussi où on agit concrètement? Où l'on n'est pas seulement promesse et promesse non tenue, mais promesse réelle et espérance tenue au quotidien. Comment aider l'Afrique à s'en sortir à ce niveau? C'est là que retentit la parole de Dieu comme une véritable grâce. Car cette parole est efficace. Elle produit ce qu'elle annonce. Mais là encore, cette parole de Dieu qui retentit en Afrique et retentit en Afrique dans nos cœurs, comment l'accueillons-nous, cette parole? Comment pouvons-nous surtout accueillir cette parole pour qu'elle devienne efficace et qu'elle produise des fruits de salut, des fruits de paix, pour qu'elle produise des hommes et des femmes qui soient paroles vivantes de Dieu? C'est la deuxième étape de notre méditation. Vivre de l'amour de Dieu. Et cet amour de Dieu se déploie, se donne et se communique, non seulement à l'intérieur de lui-même, par la vie qu'il a comme père et fils. Les hommes cherchent des repères pour pouvoir établir leur vie et donner sens à leur existence. La parole que l'homme profère en dehors de Dieu est la parole de l'homme sur l'homme. Mais l'homme n'est pas son propre propriétaire. C'est Dieu qui l'a rêvé et suscité, et c'est seulement Dieu qui peut parler et lui donner sens, sens à son existence. La parole de Dieu apparaît ainsi comme une grâce, un don de sa part. La parole de Dieu nous est offerte par Dieu lui-même comme une lumière, comme une nourriture spirituelle qui non seulement nous éclaire sur notre origine, nous accompagne dans le présent et nous oriente vers l'avenir, mais aussi et surtout nous aide à construire notre vie et nos relations au quotidien. Lorsque l'homme se détourne de la parole de Dieu et se recroqueville sur lui-même, il vit exactement le destin de la chauve-souris qui, pour s'être fâchée contre Dieu, parce que sa vache qui était perdue n'a pas été retrouvée, il s'est fâché contre Dieu. Il a tourné sa tête vers la terre et tourné ses pieds vers le ciel. Mais c'est depuis ce jour aussi que la chauve-souris, pour rendre grâce naturellement à Dieu, déverse tout sur elle-même. C'est pour cette raison que la chauve-souris se salit elle-même, parce que tous ses excréments viennent sur elle-même, la tête tournée vers la terre. Quand l'homme, au lieu de s'ouvrir à Dieu, de tourner la tête et l'intelligence vers Dieu, se détourne de lui et se contente de sa propre parole, il se détruit. Le destin de la chauve-souris. La parole de Dieu est une grâce. Par sa parole qu'il nous communique, Dieu se révèle à nous. Il nous révèle à nous-mêmes et révèle l'autre et son véritable visage à nous, à la fois comme un don, mais aussi comme une mission. Dieu nous dévoile son visage, son être intérieur et ses intentions profondes pour nous. Selon la Bible, la parole de Dieu, quoique prononcée, annoncée par des hommes, est en réalité Dieu lui-même. C'est Dieu lui-même qui se dit à l'extérieur. Quoique, justement, pour que la réalité de la parole de Dieu soit extérieure, elle est aussi intérieure, et c'est ça son Fils, son amour intérieur. La parole constitue la pensée, l'intention intérieure de Dieu. C'est le cœur de Dieu. La parole est la sagesse que Dieu porte en lui-même et qui le constitue comme tel. C'est pour cette raison que lorsque la parole de Dieu retentit, que Dieu communique à l'extérieur ce qu'il est intérieurement, cette vie d'amour, cette vie de sagesse, l'homme ou la femme qui accueille cette parole devient sage de la sagesse même de Dieu. Il devient cœur et cœur de vie comme Dieu l'est en lui-même. Comme tel, la parole de Dieu, elle est efficace. La parole de Dieu réalise ce pourquoi elle est proférée. Nous pourrions, par exemple, lire Isaïe 55, versets 1 à 11, ou le texte d'Ézéchiel au chapitre 37, verset 14, où le Seigneur déclare en toute solennité « Ce que j'annonce, j'accomplis ». L'efficacité de cette parole est directe et indirecte. Dans quel sens? La parole de Dieu agit efficacement sans délai quand il s'agit d'une œuvre créatrice où n'intervient pas une liberté. Quand Dieu veut créer, il crée, et la parole qu'il prononce a son effet. Elle devient indirecte, cette parole, et comporte un délai quand elle dépend en partie de la réponse libre de celui pour qui cette parole est proférée. C'est le cas de nous, les hommes. La parole de justice, la parole de paix, la parole en vue de la joie de la communauté des hommes et de l'univers est adressée à l'homme. Mais pour que cette parole puisse porter du fruit et faire effet, il convient que l'homme ou la femme accueille cette parole et lui donne corps. Autrement, de façon paradoxale et tragique, cette parole puissante et efficace de Dieu ne peut pas porter de fruit. Et c'est là le drame de la parole de Dieu, de son efficacité ou de son inefficacité dans le monde. Être ceux et celles qui permettent à la parole de Dieu de porter du fruit ou d'être terriblement stérile.
1: L'enseignement que nous venons de suivre a pour thème l'attitude du chrétien vis-à-vis de la parole de Dieu. Prédicateur, révérend père Jean-Saint-Saint Bayot des Montagnes, merci de nous avoir suivis. Que le Seigneur vous bénisse.

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0: Pour votre salut, il est 0h.
3: Le chapelet des larmes de sang de Marie. Ce chapelet a été révélé à une sœur brésilienne en 1930 comme une arme puissante pour mettre en fuite le démon et obtenir la conversion des pécheurs avec une efficacité particulière dans les cas de possession. Ce chapelet fait pleuvoir les grâces et tout au long de cette prière, sûr que le Seigneur va accomplir sa promesse. Amen. Au nom du Père, du Fils et du Saint-Esprit. Amen. Je crois en Dieu, le Père Tout-Puissant, Créateur du ciel et de la terre, et en Jésus-Christ, son Fils unique, notre Seigneur, qui a été conçu du Saint-Esprit, est né de la Vierge Marie, a souffert sous Ponce Pilate, a été crucifié, est mort, a été enseveli, est descendu aux enfers, le troisième jour est ressuscité des morts, est monté aux cieux, est assis à la droite de Dieu, le Père Tout-Puissant, d'où il viendra juger les vivants et les morts. Je crois en l'Esprit Saint, à la Sainte Église catholique, à la communion des saints, à la rémission des péchés, à la résurrection de la chair et à la vie éternelle. Amen. Notre Père qui es aux cieux, que ton nom soit sanctifié, que ton règne vienne, que ta volonté soit faite, sur la terre comme au ciel. Donne-nous aujourd'hui notre pain de ce jour. Pardonne-nous nos offenses, comme nous pardonnons aussi à ceux qui nous ont offensés. Et ne nous laisse pas entrer en tentation, mais délivre-nous du mal. Amen. Je vous salue, Marie, pleine de grâce. Le Seigneur est avec vous. Vous êtes bénie entre toutes les femmes. Et Jésus, le fruit de vos entrailles, est béni. Sainte Marie, Mère de Dieu, priez pour nous pauvres pécheurs, maintenant et à l'heure de notre mort. Amen. Gloire soit au Père, au Fils et au Saint-Esprit, comme il était au commencement, maintenant et toujours, et dans les siècles des siècles. Amen. Récitons maintenant la prière introductive de ce chapelet. Jésus crucifié, prosterné à tes pieds, je t'offre les larmes de sang, de celle qui t'a accompagné pendant toute ta vie et pendant ton si douloureux chemin de croix avec un tendre et compatissant amour. Fais, ô bon maître, que je prenne à cœur les enseignements des larmes de sang de la très